0: Evenepoel. Demain, 18e étape montagneuse entre Voiron et Orcières-Merlette. C'est tout pour ces informations. Merci de nous écouter.
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0: Il est 3h.
1: Bonne nuit à tous, Julie Buron pour ces informations. La poursuite du dialogue, c'est ce que souhaite le ministre-président bruxellois Boris Dilliez. Ce mercredi, il a reçu les organisations syndicales des pompiers bruxellois en grève depuis lundi. À la sortie de cette réunion, les syndicats se sont dit déçus. Le gouvernement bruxellois leur propose notamment de former et d'engager 24 pompiers pour tout Bruxelles, avec un calendrier qui reste flou. C'est nettement insuffisant selon le syndicat libre de la fonction publique. Les pompiers bruxellois devraient donc poursuivre leur grève ce jeudi. C'est un nouveau bras de fer entre Ryanair et les autorités belges. La compagnie aérienne irlandaise a confirmé le retrait des 5 avions basés à l'aéroport de Charleroi et la réduction de 2 millions de sièges en Belgique dans les prochains mois. En cause, la hausse de la taxe fédérale sur les billets d'avion de 5 à 7 euros à partir de l'an prochain. L'aéroport Carolo regrette la décision de Ryanair et poursuivra les discussions avec la compagnie afin d'en limiter au maximum l'impact pour les voyageurs et les travailleurs. En France, le décès de Daniel Sciad, retrouvé mort lundi, a entraîné l'extinction de l'action publique le concernant. C'est ce qu'a annoncé le parquet de Paris. Daniel Sciad était soupçonné d'être un rabatteur de femmes pour le compte de Jeffrey Epstein. Le parquet de Paris assure néanmoins que l'enquête concernant un réseau lié aux pédocriminels américains se poursuit. Daniel Sciad, recruteur de mannequins, a été retrouvé mort lundi soir à son domicile de Colombes, au nord de Paris, visé par plusieurs plaintes, notamment pour viol. Il faisait l'objet à Paris d'une enquête confiée à l'office spécialisé dans la lutte contre la traite des êtres humains. Et de 6 pour les Belges autour de France. Jasper Philipsen s'est imposé au sprint lors de la 17e étape entre Chambéry et Voiron. C'est sa première victoire sur ce Tour de France 2026. Au classement général, pas de changement. Tadej Pogacar est toujours en jaune avec 4 minutes 32 d'avance sur son dauphin. C'est Remco Evenepoel. Demain, 18e étape montagneuse entre Voiron et Orcières-Merlette. C'est tout pour ces informations. Merci de nous écouter.
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0: Il est 4 heures.
1: Bonne nuit à tous, Julie Buron pour ces informations. La poursuite du dialogue, c'est ce que souhaite le ministre-président bruxellois Boris Dilliez. Ce mercredi, il a reçu les organisations syndicales des pompiers bruxellois en grève depuis lundi. À la sortie de cette réunion, les syndicats se sont dit déçus. Le gouvernement bruxellois leur propose notamment de former et d'engager 24 pompiers pour tout Bruxelles, avec un calendrier qui reste flou. C'est nettement insuffisant selon le syndicat libre de la fonction publique. Les pompiers bruxellois devraient donc poursuivre leur grève ce jeudi. C'est un nouveau bras de fer entre Ryanair et les autorités belges. La compagnie aérienne irlandaise a confirmé le retrait des 5 avions basés à l'aéroport de Charleroi et la réduction de 2 millions de sièges en Belgique dans les prochains mois. En cause, la hausse de la taxe fédérale sur les billets d'avion de 5 à 7 euros à partir de l'an prochain. L'aéroport Carolo regrette la décision de Ryanair et poursuivra les discussions avec la compagnie afin d'en limiter au maximum l'impact pour les voyageurs et les travailleurs. En France, le décès de Daniel Sciad, retrouvé mort lundi, a entraîné l'extinction de l'action publique le concernant. C'est ce qu'a annoncé le parquet de Paris. Daniel Sciad était soupçonné d'être un rabatteur de femmes pour le compte de Jeffrey Epstein. Le parquet de Paris assure néanmoins que l'enquête concernant un réseau lié aux pédocriminels américains se poursuit. Daniel Sciad, recruteur de mannequins, a été retrouvé mort lundi soir à son domicile de Colombes, au nord de Paris, visé par plusieurs plaintes, notamment pour viol. Il faisait l'objet à Paris d'une enquête confiée à l'office spécialisé dans la lutte contre la traite des êtres humains. Et de 6 pour les Belges autour de France. Jasper Philipsen s'est imposé au sprint lors de la 17e étape entre Chambéry et Voiron. C'est sa première victoire sur ce Tour de France 2026. Au classement général, pas de changement. Tadej Pogacar est toujours en jaune avec 4 minutes 32 d'avance sur son dauphin. C'est Remco Evenepoel. Demain, 18e étape montagneuse entre Voiron et Orcières-Merlette. C'est tout pour ces informations. Merci de nous écouter.
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1: Nous sommes jeudi, aujourd'hui le 23 juillet, nous fêtons les Brigittes avec un petit dicton du jour qui dit « Nuages de la Sainte-Brigitte par le soleil sont chassés vite ». Un soleil qui va se lever à 5h56 ce matin et qui se couchera en fin de journée à 21h42. Un petit coup d'œil aussi sur les anniversaires du jour avec celui qui a campé Harry Potter au cinéma. L'acteur Daniel Radcliffe fête ses 37 ans. On fête aussi l'anniversaire du chanteur du groupe Travis, il s'appelle Francis Ely. Il fête ses 53 ans.

0: Clash a 61 ans aujourd'hui. Et enfin, pour terminer, Martin Ligor, c'est l'un des deux membres restants du groupe Depeche Mode. Il fête ses 65 ans aujourd'hui. Anniversaire de ce 23 juillet. Vivacité Matin avec Fred qui réalise l'émission. Il vous donnera l'indice pour le jeu de l'intro. On jouera bien entendu comme tous les jours de la semaine à 5h35. Et puis le WhatsApp aussi de Vivacité Matin 0470 07 20 23 pour nous faire parvenir vos petits messages. Comme Mathieu qui salue d'ailleurs tout le monde et qui me dit qu'il fait 12 degrés du côté de Tournai ce matin. Pour la musique, on va retrouver Joe avec End of Beginning. Très bon début de journée à tous.
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0: 4h34 dans Vivacité Matin. Ce samedi, vous avez rendez-vous du côté de Namur à Aigues, exactement, pour le beau vélo de Ravel. Et le beau vélo de Ravel, c'est aussi l'occasion de découvrir l'histoire des voies vertes en compagnie de Hélène Bernard et Francis Hubin.
1: Aujourd'hui, on part à la recherche des anciennes gares. Bah oui, il fallait bien des points d'arrêt pour les voyageurs à l'époque. Mais que sont-elles devenues ? Détruites, transformées ou classées ? C'est ce qu'on va voir tout de suite avec Francis du côté de Saint-Servais.
2: Où sont mes gares d'antan ? Où sont mes gares d'antan ? Elles ont disparu ? Ben Saint-Servais, la gare de Saint-Servais, ben elle est devenue parking de la piscine.
1: Aïe.
2: Un peu plus loin, qu'est-ce qu'il y a ? La gare du Pey. Oh, miracle ! Elle est encore sauvegardée, mais elle n'a pas d'affectation.
1: Demain.
2: Celle de Jodogne. Démontée en 1986 pour en garder les briques. Mais, heureusement, la gare de Leuze est devenue une crèche. Les enfants y gambadent. Et puis, celle de Aigueseille, où nous sommes, ben, elle est devenue l'académie de musique. Donc elle est pleine de vie. Et dans le petit hall marchandises sur le côté, à l'écart sont les gens qui jouent du djembé. Et tout le reste de l'académie de musique est dans la gare. Donc les gares sont vivantes.
1: Ah, c'est génial, hein, parce que c'est un véritable enjeu, hein, de valoriser ces anciennes gares. Ça permet à la fois de préserver notre patrimoine historique et architectural, wallon aussi. Ça permet aussi de donner une nouvelle vie à ces bâtiments, d'en faire des lieux de rencontre, hein, mais également des lieux de service comme la crèche, ou comme des cafés, des restaurants ou des ateliers vélos. Et puis tout ça, ça développe aussi le tourisme. Il y a de nombreuses anciennes gares qui sont devenues des points d'accueil, mais aussi des offices de tourisme.
2: Et qui pourraient devenir aussi des dépôts de colis. Puisqu'au départ, dans toutes les gares, il y avait un hall marchandises. Dans toutes les stations des lignes vicinales, il y avait un hall marchandises. Pourquoi ne pas y déposer ces colis maintenant ?
1: Eh bien, j'espère que tout cela se sera entendu.
0: Voilà, rendez-vous samedi à Aigueseille pour la prochaine étape du beau vélo de Ravel. Et puis alors, pour le showcase, il y aura Charles Doré. Une raison de plus de venir samedi. Il y a Jonas Borne qui arrive dans Vivacité Matin avec One of Us.
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0: 4h41 dans Vivacité Matin. Tout à l'heure dans le 8-9, eh bien c'est le groupe Zapper Palace. Ils seront les invités de Fanny Rocher. Ils viendront nous présenter leur nouveau single qui s'appelle Baiser des anges. Et puis hier, il y avait aussi de la musique, hein, comme pendant toute cette période de vacances d'été. C'était Yves Barrault qui était l'invité de Cyril. Elle reprenait, hein, pour la cover du 8-9, une chanson de Céline Dion. Si vous avez manqué son passage, je vous propose un extrait.
1: Et on a la chance aujourd'hui d'accueillir Tiff Barrault, une habituée du 8-9. Bonjour Tiff.
2: Bonjour tout le monde.
1: Alors, comment ça va?
2: Mais ça va très bien, et vous?
1: Ben oui, très bien. J'ai vu qu'il s'est passé pas mal de choses sur vos réseaux ces derniers temps. Notamment avant, on est quel jour? Mercredi, oui. Le Grand Prix de Spa. Mm-hmm. C'était incroyable ça. On peut regarder peut-être un extrait de votre prestation au Grand Prix de Spa. Écoutez surtout. You gotta be non. C'était pas ça au Grand Prix de Spa.
2: Non, c'était pas ça.
1: C'était pas ça.
2: Non, mais ça me dérange pas.

0: j'avoue que j'ai eu des frissons. Et c'est vrai que sur les réseaux, parfois, il y a quand même pas mal de critiques sur tout et n'importe quoi. Mais là, vous faites l'unanimité. Il n'y a pas un commentaire négatif. Vous avez mis d'accord tous les Belges en chantant dans les trois langues.
1: Ça me fait super plaisir, évidemment.
0: Ouais. C'est incroyable.
1: C'était surtout un moment assez surréaliste et très challenging parce que forcément, essayer de proposer une version inédite de la Brabançonne qui puisse toucher dans un cadre pareil où on n'a qu'une minute et quelques secondes, dans un cadre qui n'est pas du tout forcément fait pour la musique. Ça a été franchement un gros challenge et c'était génial parce que j'ai pu réarranger ce morceau avec le chef d'orchestre qui s'appelle Dirk van de Mortel et les Young Belgian Strings qui m'accompagnent derrière les cordes qui m'accompagnent sur le tarmac et puis ce piano sur lequel je jouais qu'on a eu l'idée de faire signer par tous les joueurs pour une œuvre caritative et donc ça a été un moment assez mémorable pour moi.
0: Alors vous n'êtes pas prêts parce qu'on va vivre un moment magique, je le sais. On a le live de Tive Barossa cover et elle a décidé de nous interpréter Je sais pas de Céline Dion. Tiff, c'est à vous.

Voilà, Dil Barou qui était l'invité du 8-9 hier. Et donc, vous retrouverez Livia tout à l'heure. Hein, pour le 8-9, je m'étais trompé. J'avais dit autre chose. C'est bien Livia qui sera à la présentation du 8-9 ce jeudi. Camille Hembert, rien à fêter dans Vivacité Matin.

4h50 dans Vivacité Matin, du côté de Lessines, il fait 14 degrés, me dit Patrick, et on va justement jeter un petit coup d'œil sur la météo de ce jeudi. On annonce de 19 à 23 degrés hein, pour les maxima, et puis pour le reste, eh bien c'est plutôt un mélange de nuages et d'éclaircies dans notre ciel. On fera le point complet sur la météo avec Denis Collard, ça sera juste après le point faux de 5h. C'est une belle journée, c'est ce que je vous souhaite d'ailleurs. Voici Mylène Farmer.

4h54 dans Vivacité Matin. On jouera tout à l'heure à 5h35 à notre jeu de l'intro. Et puisque c'est les vacances, vous allez peut-être partir dans quelques jours, on va vous offrir un pack soleil, c'est-à-dire l'essuie de bain, l'essuie de plage, une paire de lunettes de soleil, une casquette également aux couleurs de Vivacité, deux pare-soleil pour votre véhicule et puis la gourde également aux couleurs de la radio. 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Il faudra bien sûr retrouver qui se cachera derrière l'intro de ce jeudi. Surveillez les éphémérides, ça pourrait vous servir parce qu'on va peut-être piocher dans les anniversaires comme on le fait régulièrement. Le point info de 5h arrive tout doucement. Je vous rappelle le numéro de WhatsApp aussi pour vos messages, hein, 0470 07 20 23. Et pour rejoindre l'actualité, c'est Elina que voici avec Mélatonine.

sur WhatsApp, il y a Bruno qui part en vacances aujourd'hui, qui nous remet un petit coucou. Bonnes vacances, Bruno. 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

0: Place au showcase privé de Camille Yembe, Thierry Bert, Coralien et Louise Barrault avec les auditeurs qui ont remporté leur précieux sésame. Voilà pour les francopholies de Spa, le point info de 5h et puis on fera le point sur la météo en compagnie de Nicolas. Très belle journée à tous, nous sommes jeudi le 23 juillet.
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0: Bonne nuit à tous, Julie Buron pour ces informations. La poursuite du dialogue, c'est ce que souhaite le ministre président bruxellois Boris Dilies. Ce mercredi, il a reçu les organisations syndicales des pompiers bruxellois en grève depuis lundi. À la sortie de cette réunion, les syndicats se sont dit déçus. Le gouvernement bruxellois leur propose notamment de former et d'engager 24 pompiers pour tout Bruxelles, avec un calendrier qui reste flou. C'est nettement insuffisant selon le syndicat libre de la fonction publique. Les pompiers bruxellois devraient donc poursuivre leur grève ce jeudi. C'est un nouveau bras de fer entre Ryanair et les autorités belges. La compagnie aérienne irlandaise a confirmé le retrait des 5 avions basés à l'aéroport de Charleroi et la réduction de 2 millions de sièges en Belgique dans les prochains mois. En cause, la hausse de la taxe fédérale sur les billets d'avion de 5 à 7 euros à partir de l'an prochain. L'aéroport Carolo regrette la décision de Ryanair et poursuivra les discussions avec la compagnie afin d'en limiter au maximum l'impact pour les voyageurs et les travailleurs. En France, le décès de Daniel Sciad, retrouvé mort lundi, a entraîné l'extinction de l'action publique le concernant. C'est ce qu'a annoncé le parquet de Paris. Daniel Sciad était soupçonné d'être un rabatteur de femmes pour le compte de Jeffrey Epstein. Le parquet de Paris assure néanmoins que l'enquête concernant un réseau lié aux pédocriminels américains se poursuit. Daniel Sciad, recruteur de mannequins, a été retrouvé mort lundi soir à son domicile de Colombes, au nord de Paris, visé par plusieurs plaintes, notamment pour viol. Il faisait l'objet à Paris d'une enquête confiée à l'office spécialisé dans la lutte contre la traite des êtres humains. Et de 6 pour les Belges autour de France. Jasper Philipsen s'est imposé au sprint lors de la 17e étape entre Chambéry et Voiron. C'est sa première victoire sur ce Tour de France 2026. Au classement général, pas de changement. Tadej Pogacar est toujours en jaune avec 4 minutes 32 d'avance sur son dauphin. C'est Remco Evenepoel. Demain, 18e étape montagneuse entre Voiron et Orcières-Merlette. C'est tout pour ces informations. Merci de nous écouter.
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2: Et à 5h02, on va faire le point sur la météo. Bonjour de Nicolas.
3: Bonjour Bernard, bonjour à tous.
2: On va parler de mélange de nuages et d'éclaircies dans notre ciel aujourd'hui, hein.
3: Oui, ce sera une journée un petit peu, allez, on va dire, pas à mettre entre parenthèses, hein, mais journée un petit peu plus grise que les précédentes. En cause, eh bien, les nuages bas qui sont descendus des Pays-Bas jusqu'à nos régions. Et donc, ce matin, ce sera quand même relativement gris un peu partout. Certes, hein, il y a des endroits où le ciel est dégagé, sur l'ouest du littoral, sur l'extrême sud du pays, Arlon-Virton, c'est encore dégagé pour l'instant, mais on devrait un petit peu partout retrouver ces nuages bas dans le courant de la journée progressivement, hein, ça va un petit peu se déchirer avec des éclaircies. Elles seront d'ailleurs un petit peu plus larges sur le littoral et l'extrême nord du pays, et à l'inverse, ce matin on pourrait même avoir un petit peu de bruine ou un léger crachin du côté d'Anvers et de la frontière avec les Pays-Bas. Donc au fil des heures, on espère le retour de quelques éclaircies. Les températures s'en ressentent un petit peu aujourd'hui. Ce sera 19 à 20 degrés sur les hauteurs de l'Ardenne, 20 degrés au littoral, 22 à 23 degrés dans le centre du pays et jusqu'à 24 degrés pour Liège et pour la Campine. Le ciel devrait complètement se dégager en soirée et la nuit prochaine. Une nuit qui sera un petit peu fraîche, hein, 8 à 13 degrés sous les étoiles. Et puis demain, eh bien, on aura déjà un soleil bien présent sur le sud, davantage de nuages au nord, mais le temps reste calme et sec et les températures continuent de grimper à nouveau. 21 degrés au littoral, 22 en Ardennes, 24 à 25 en moyenne dans le centre du pays. Samedi, confirmation d'un temps ensoleillé et chaud, hein, 22 à 28, voire 29 degrés du côté de la Campine. Et puis dimanche, on surveillera quelques averses qui pourraient se ponctuer d'un coup de tonnerre, essentiellement sur le nord et le centre du pays, mais températures qui se maintiennent entre 21 et 24 degrés. Quelques averses, mais vraiment éparses lundi, avec la perspective de retrouver du soleil et de la chaleur dès mardi. Donc voilà, l'épisode estival se poursuit, mais donc aujourd'hui, petite parenthèse, un petit peu plus grise.
2: On va faire avec, merci Denis, on vous retrouve à 5h25 tout à l'heure.
3: À tout à l'heure.
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2: Et sur WhatsApp, il y a Monique qui nous dit qu'il fait 12 degrés du côté de Belœil. Très bonne journée à tous. Vous écrit Monique. Merci pour le petit message. Je vous le dis aujourd'hui, nous sommes le 23 juillet. En fait, les Brigitte avec un dicton qui dit nuages de la Sainte Brigitte par le soleil sont chassés vite. Un soleil qui se lève à 5h56 ce matin et qui se couchera à 21h42. Les anniversaires du jour, on retrouve Daniel Radcliffe, le célèbre Harry Potter, hein, au cinéma. Il fête ses 37 ans. Il y a aussi Francis Healy, le chanteur de Travis, qui fête ses 53 ans. Le guitariste britannique Slash, guitariste des Guns N' Roses, qui avait aussi travaillé avec Michael Jackson à l'époque. Hein. Il fête ses 61 ans. Et puis, c'est l'un des deux membres restants du groupe Depeche Mode, Martin Ligor, fête ses 65 ans aujourd'hui. Bienvenue dans Vivacité Matin, avec Somber, qui arrive pour la musique.

9 dans Vivacité Matin. Emmanuel me dit qu'il fait 14,4 degrés du côté de Braine-le-Comte ce matin. Et on va jeter un petit coup d'œil sur les programmes télé de votre soirée avec La Une qui vous propose un film avec Sylvie Testus et Flair de Famille, Rouge Sang. Téléfilm à suivre à partir de 20h15 ce soir sur Typique. Un best-of toujours, best-of spécial vacances du Grand Cactus à 20h10 avec toute la bande bien entendu et les meilleurs moments de la saison dernière. Et puis enfin sur la 3 à 20h30, les rencontres du Papotin avec un invité ce soir, Jean-Louis Aubert. Et alors juste derrière à 21h, Il pleut dans la maison, c'est un film avec Pordé Lombé. Voilà pour votre soirée en télévision. Lady Gaga, Bradley Cooper, on se souvient hein, de cette chanson tirée de Star Is Born, le film. Voici Shallow.

5h13, alors d'un côté il y a ceux qui partent en vacances, c'était le cas de Bruno qui nous avait envoyé un petit message tout à l'heure, et puis je sais qu'il y a des autres qui sont déjà en train de bosser à cette heure-ci, je leur envoie plein de courage. Tout à l'heure à 6h, c'est Christophe Grandjean qui nous présentera le journal. Vivacité matin. Alors, les principaux titres. Un pompier italien est mort hier en combattant les flammes en Sicile. En Calabre, la région voisine, de nombreux foyers ont également été recensés. En France, les pompiers luttent toujours contre deux incendies dans le Var, mais aussi en Gironde, où 2000 hectares ont brûlé et au moins 12 000 personnes ont été évacuées, dont de nombreux vacanciers. On vous en parlera dans le journal de 6h. Et puis la SNCB fête ses 100 ans. C'est un anniversaire particulier cette année. La loi qui crée la société de chemin de fer a été voté le 23 juillet 1926. Tous les détails aussi dans le journal de Christophe Grandjean. Et le reste de l'actualité sera développé par Yasmina Favaro à 5h30 tout à l'heure. Le groupe Boniem, c'est le disque qui fait du bien ce matin. Voici Daddy Cool. 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

0: comme le disque qui fait du bien ce matin, Dédicole. Et puis Stéphane est dans son camion du côté de Dampromis. Il fait 15 degrés, me dit-il, actuellement. Allez, on va se replonger dans le 8-9 de hier matin avec le cactus. Et c'est Alba qui était aux commandes d'ailleurs de ce cactus. Si vous l'avez manqué, je vous propose de la retrouver tout de suite.
1: Alba, aujourd'hui on vous accueille et vous étiez hier à la fête nationale.
2: Oui, tout à fait. Bonjour Olivia, bonjour tout le monde. J'espère que vous avez passé une bonne fête nationale. Oui. Si ce n'est pas le cas, dites-vous qu'elle sera toujours meilleure que celle que les Français ont vécue cette année. 14 juillet, 2-1 face à l'Espagne. Non, pardon, ça c'est nous. 2-0 face à l'Espagne. Hier, c'était la première fois que les 3 F-35 survolaient Bruxelles. Et ça vole bien, ces trucs. En même temps, pour 4 milliards d'euros, moi aussi, je vous fais des whoopings dans le Je vous fais le café, je marque contre l'Espagne, je fais tout. Pour rappel, en 2018, la Belgique a commandé 35 F-35 pour la modique somme de 4 milliards d'euros. 4 milliards d'euros, c'est beaucoup. C'est 4 milliards de fois plus que ce qu'il y a sur mon compte en banque en ce moment. Alors, vous allez me poser la question. Mais s'il n'y a que 4 F-35 en ce moment en Belgique, où se trouvent les 31 F-35 manquants? Très bonne question, Olivia. Eh bien, les États-Unis ont jusqu'en 2030 pour nous livrer le reste. Donc voilà, il n'y a plus qu'à prier pour que tout se passe bien entre eux et nous d'ici là. Ce serait con qu'on se dispute, qu'eux changent d'avis, qu'ils annulent la livraison, qu'on doive rentrer en guerre, qu'on n'ait que 2 fusils, 3 camions, puis ils nous attaquent avec les F-35 qui ne nous ont pas livrés. Enfin, en fait, je comprends mieux pourquoi on leur a prêté le parc du cinquantenaire maintenant. On les drague, en fait. En fait, c'était ça ou leur faire gagner le foot. Je préfère le choix qu'on a fait. Oui. Surtout qu'en 2025, le gouvernement a décidé d'acheter 11 F-35 supplémentaires. En fait, le gouvernement, c'est Houdini. Quand il s'agit d'acheter 11 F-35 à 1,5 milliard d'euros, là, l'argent apparaît. Mais quand il faut augmenter les infirmières, il n'y a plus de budget.
3: Ouais.
2: D'ailleurs, j'en profite pour souhaiter de bonnes vacances au gouvernement qui a commencé sa trêve estivale depuis le 18 juillet. Bonnes vacances. N'oubliez pas la crème solaire derrière les oreilles, sur les épaules. C'est très, très important. Avant de partir, ils nous ont laissé un petit cadeau. 80 nouveaux accords. Alors nous, on aurait préféré une petite carte postale, mais c'est bien aussi des nouveaux accords. Les accords, ils sont disponibles sur le site newsbelgium.be. Et si vous n'avez pas le temps de les lire, je vais vous faire un petit résumé. Contre toute attente, il faut remettre plus de personnes au travail, réduire le déficit et rendre l'économie plus compétitive. Voilà. Et après, ils sont partis en vacances, juste après nous avoir expliqué qu'il fallait travailler plus. On dirait mon prof de sport, vous voyez, qui nous regarde faire des tours du lac pendant que lui, il fume ses clopes assis sur un banc.
3: Non, oui, c'est vraiment ça.
2: Ouais. En tout cas, reposez-vous bien, les ministres, à la rentrée, c'est nous qui reprenons les réformes. Alors, certains critiques diront qu'avec cet accord estival, l'effort repose surtout sur les travailleurs, les futurs pensionnés et les personnes fragiles, que le nouveau sport national en Belgique, c'est de courir après la pension, que les efforts seront équitablement répartis, surtout chez ceux qui font déjà des efforts, que le seul déficit qu'Arizona réduit, c'est le temps libre des Belges. Moi, je pense, Livia, que la seule question qu'on doit se poser aujourd'hui, c'est la suivante. Si la Belgique est la seule équipe de la Coupe du Monde à avoir réussi à marquer contre l'Espagne, et que l'Espagne est le vainqueur de la Coupe du Monde, est-ce que la deuxième place de cette Coupe du Monde ne revient pas de droit à la Belgique?
3: Bien sûr que oui. Bien sûr que oui.
2: Merci beaucoup. Je vous souhaite une bonne journée.
0: Et rendez-vous vers 8h16 tout à l'heure pour découvrir le nouveau cactus, celui de ce jeudi. On parle de météo avec Denis Collard juste après Céline Dion. C'est son nouveau titre. Bonjour, pardon, merci.

0: Merci. Il est 5h24 dans Vivacité Matin. On va prendre des nouvelles de la météo tout de suite avec Denis. Et c'est un temps un peu plus gris temporairement qui nous attend hein, ce jeudi de Nicolas.
1: Ah oui, en effet Bernard, on a davantage de nuages qui sont arrivés dans le courant de la nuit, donc pas mal de nuages bas ce matin et même un léger petit crash hein, observé dans la région d'Anvers. Ça reste assez anecdotique et ça devrait rester cantonné à l'extrême nord du pays. Mais donc ce matin, en effet, le temps sera plus gris que les jours précédents, mais on a encore des éclaircies qui vont revenir en cours de journée et plus on va avancer dans cette journée, plus ces éclaircies vont commencer à se développer. On devrait même parler à nouveau d'un ciel bien dégagé pour la soirée et la nuit prochaine. Entre les deux, on l'a compris, donc ce sera temporairement plus gris avec un petit vent faible de secteur nord à nord-ouest et des températures qui vont du coup ne pas dépasser 19 à 20 degrés sur les hauteurs de l'Ardenne, 20 degrés pour le littoral. Ce sera une moyenne de 22 à 23 degrés dans le centre du pays, 24 degrés malgré tout pour Liège et pour la Campine. Pour la suite, eh bien, on retrouve une nuit étoilée et calme, assez fraîche. Et puis demain, le soleil sera un petit peu plus généreux qu'aujourd'hui, dès le matin en tout cas, et les températures remonteront à une moyenne de 24 à 25 degrés pour le centre du pays. Et puis du soleil et même de la chaleur, c'est ce qui nous attend samedi avec 28 degrés pour le centre du pays, 22 pour le littoral et 25 degrés pour l'Ardenne.
0: C'est toujours sympa pour un week-end ça. Merci beaucoup Denis. On vous, vous retrouve bien sûr avant 6h pour refaire un nouveau point sur cette météo.
1: À tout à l'heure.

0: frapper.
1: On l'adore. Teddy Bear, ce matin, sur Vivacité, sur la Une Télé. On va faire le point sur l'actualité avec Yasmina Favaro. Et puis alors, on jouera bien sûr à notre jeu de l'intro. On vous offre le pack soleil aux couleurs de Vivacité ce matin. L'essuie de bain, la paire de lunettes, la casquette, deux par soleil. Et la gourde aussi dans ce pack. À tout de suite.
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0: Yasmina Favaro avec vous pour l'essentiel de l'info. Bonjour, des pompiers à l'étranger fort sollicités. En France, ils se battent contre deux incendies importants dans le Var toujours et dans la Gironde. Un feu d'une grande virulence démarré hier qui progresse encore. 12 000 habitants et touristes ont été évacués au nord du bassin d'Arcachon. En Espagne, là, un nouvel incendie s'est déclaré aux portes de Madrid. Plusieurs villages au sud-ouest de la capitale ont dû être évacués alors que de l'autre côté, à une centaines de kilomètres au nord de Madrid, un autre feu a déjà ravagé plus de 30 000 hectares en une semaine. Et dans le sud de l'Italie, le pays est également la proie des flammes. Un pompier est mort en Sicile alors qu'il luttait contre un feu au centre de l'île. La Calabre subit également des dizaines de feux de forêt et de végétation attisés par des vents chauds et des températures au-dessus des 40 degrés. Et chez nous, les pompiers bruxellois devraient encore se croiser les bras aujourd'hui. Selon les syndicats, la grève reste encore nécessaire. Pour la confirmer, ils attendent une réponse de leurs affiliés. Les pompiers de la capitale mènent une action car ils sont épuisés et en manque de personnel. Alors qu'une réorganisation de leur service ne semble pas régler le problème, les discussions d'hier avec les autorités bruxelloises n'ont pas encore porté leurs fruits. Le ministre président bruxellois, Boris Dilies, reconnaît des divergences, mais il reste confiant sur la poursuite du dialogue. Elle vous embarque dans vos aventures depuis 100 ans. La SNCB fête cet anniversaire aujourd'hui particulier. Et aujourd'hui, effectivement, c'est le jour J, son acte de naissance. Si le rail belge vous transporte depuis 1835, la loi qui crée la société de chemin de fer a été votée le 23 juillet 1926. Après la Première Guerre mondiale, objectif de l'opération, renflouer les caisses de la Belgique et relancer le réseau ferroviaire. Fini donc les différentes sociétés qui circulaient. Une seule et même entreprise publique autonome avec l'État comme actionnaire. Les victoires belges, elles, s'enchaînent sur le Tour de France. Après les deux d'affilée de Remco Evenepoel, Jasper Philipsen hier lors de la 17e étape entre Chambéry et Voiron. La première sur la grande boucle cette année pour le coureur. Dès aujourd'hui, le peloton s'élance dans la première des trois étapes vertigineuses dans les Alpes. Au classement général, Tadej Pogacar garde le maillot jaune avec 4 minutes 32 secondes sur le deuxième. Remco Evenepoel, voilà pour l'essentiel de l'info. Bon réveil avec nous.
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2: Et sur les routes, eh bien c'est calme. Hein. Je vous rappelle juste les travaux sur le ring 3 de Charleroi et Pignigouy à hauteur de Soleil-Mont dans les deux directions. Et puis les travaux également de longue durée sur la E42. Baptiste Prume sur le viaduc de Lambermont. La sortie numéro 4, Lambermont, est toujours fermée uniquement en direction de Baptiste.
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2: Bienvenue dans Vivacité Matin. Nous sommes jeudi le 23 juillet. Nous fêtons les Brigittes. Aujourd'hui, est le dicton du jour, dit nuages de la Sainte Brigitte par le soleil sont châssis vite. Soleil qui se lève à 5h56 ce matin et qui se couchera à 21h42 en fin de journée. Un coup d'œil aussi sur les anniversaires du jour avec l'acteur britannique Daniel Radcliffe chez Harry Potter. Bien entendu, au cinéma, on regarde encore avec beaucoup de plaisir tous les épisodes de Harry Potter régulièrement. Il fête ses 37 ans aujourd'hui. Francis Healy, le chanteur de Travis, fête aussi son anniversaire, 53 ans. Il y a Slash, le guitariste des Guns N' Roses, qui fête ses 61 ans. Et enfin, pour terminer, c'est l'un des deux membres restants de Depeche Mode, Martin Ligor, fête ses 65 ans ce 23 juillet. On va vous offrir votre pack soleil aux couleurs de vivacité au jeu de l'intro. Ça sera juste après Dua Lipa et Houdini.

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0: Dépêche-toi!
1: L'indice de Fred, un petit indice sonore qui s'est glissé sur cet intro. 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
0: Dépêche-toi! Voilà. Dépêche-toi!
1: 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Pour l'humour, on va retrouver Patson ce matin, la NPE.
2: Non, je suis pas parti! Après l'école, j'ai arrêté vite. Hein. Moi, j'allais à l'école pour rendre service aux parents, pour qu'ils touchent la CAF, c'est tout. Hein. Même c'était pour manger à la cantine, jeudi, poulet frites. C'est pour ça que j'allais à l'école. Fini l'école, directement où? À NPE. C'est, tu fais pas les styles, il y a des mecs qui vont en bac plus 10 ou 15, ils perdent tout leur temps. La NPE, le premier arrivé, le premier servi. Tu arrives, tu as déjà ton ticket. Et tu arrives à 4h du matin, la NPE. 4h du matin pour faire la queue. Je me demande si la NPE est vraiment là pour nous trouver du travail. 4h du matin, tu fais la queue jusqu'à 9h. Tu es dans la queue, tu ne sais pas si tu vas trouver quelque chose. Il y a un gars qui arrive à 10h avec un sac, il ne fait pas la queue lui. Hein. Il passe devant toi. Quand tu lui dis, hey, oh, fais la queue, il dit alors, j'ai un bac plus 10. Je dis, hey, alors, fais la queue comme tout le monde. Non, j'ai un master. Je dis, moi, j'ai un trafic, je t'emmerde avec ça. Je l'ai chopé, je l'ai défoncé, j'ai mis derrière. Et là, un peu, ce qui m'énerve, c'est qu'il pose toujours la même question. Il y a deux choses qu'on vous demande. CV et lettre de motivation. Moi, mon CV, j'ai mis de 94 en 2004, j'ai rien fait. De 2004 en 2010, idem. Comme ça, je suis tranquille. La lettre de motivation, je comprends pas. Tu fais pas cette lettre, on te donne pas le boulot. Et c'est la lettre des menteurs. Tu es boulanger, il est boucher, tu prends sa lettre, ça commence toujours pareil. Je vous sollicite votre bienveillance. Tu sais même pas ce que ça veut dire, tu copies quand même. Il faut donner une lettre de motivation pour trouver du boulot. Ah, quelqu'un qui est là depuis 4h du matin, qui a fait la queue jusqu'à 9h, qui a pris le train, il n'a pas payé. Les contrôleurs l'ont contrôlé. Quelqu'un l'a doublé, il a frappé. Ce type-là n'est pas motivé. Quand tu vas là un peu, tellement que c'est serré, tu peux même pas aller aux toilettes, tu as ton ticket, tu pisses, tu as ton numéro. Si ça te loupe, tu reviens le lendemain. Donc j'arrive, je dis madame, madame, madame. Elle dit quoi? J'ai dit madame, s'il vous plaît. Elle dit ouh, ça suffit. Ça suffit, je suis pas assistant social. Oh les Africains, pou pou pou pou pou. J'ai dit madame, elle dit non, tu fais comme tout le monde. Tu fais une lettre de motivation. Je dis, hé hey, madame, j'ai 5 enfants. Je m'en fiche. Un Africain qui est fâché, une lettre de motivation d'un Africain, vous avez déjà vu ça? Un Africain, quand il est fâché, tout ce qui sort de sa bouche, il écrit. J'ai pris une feuille. J'ai dit, madame, aujourd'hui, vous allez voir ce que vous allez voir. Je vous sollicite votre bienveillance, madame. L'Africain, quand il dit, il écrit. Je suis tellement motivé. Votre travail, si vous me donnez, je vais travailler matin, midi et puis le soir. Si vous ne me payez pas là, que Jésus vous garde quand même. J'ai signé ça, j'ai donné à la dame. Elle dit, wow, wow, wow, wow, wow, quelle catastrophe. En 20 ans de service, j'ai jamais vu ça. C'est ma journée ou quoi? Tout à l'heure, c'était les Antillais, ils m'ont bouché un coin. J'ai dit, madame, les Antillais bougent tout en deux coins. Vous avez... Non, la lettre de motivation des Antillais, ils abusent quand même. Ils aiment tellement la musique, ils ont pris un CD, ils ont copié la chanson qui est derrière. La lettre de motivation des Antillais, c'est Nimémé, c'est Onaye, Faya, Faya, Ganga, Blonda, Babylon Moving, Selecta, Boulot, Yes, I. Ils ont signé ça, ils ont donné à la dame. La dame est en panique. Ah, je peux plus, je démissionne. Chaque fois, on sortait la tête. Ah,
1: Patson pour le sketch de ce jeudi matin. 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Voici Chapelle Roanne avec The Subway.

5h46, bienvenue dans Vivacité Matin. Dans 14 minutes, Christophe Grandjean pour le journal. Et parmi les principaux titres, un pompier italien est mort hier en combattant les flammes en Sicile. En Calabre, la région voisine, de nombreux foyers ont également été recensés. En France, les pompiers luttent toujours contre 2 incendies dans le Var, mais aussi en Gironde, où 2000 hectares ont brûlé et au moins 12 000 personnes ont été évacuées, dont de nombreux vacanciers. Et puis dans le journal de 6h, la SNCB fête ses 100 ans. C'est un anniversaire particulier cette année. La loi qui crée la société de chemin de fer a été votée le 23 juillet 1926. On vous en parlera donc dans ce journal de 6h. Avant cela, la météo de Denis Collard, avec une journée partagée entre nuages et éclaircies, des maxima de 19 à 23 degrés aussi. Pour aujourd'hui, c'est totalement respirable. Et puis juste après, Puggy et Never Give Up, on va accueillir notre gagnant des jeux de l'intro.

0: 49 sur Vivacité, sur la Une Télé, direction Uccle, la région bruxelloise, pour aller retrouver Jean. Alors Jean, il se prépare tout doucement pour partir de chez lui. Ça va Jean, bonjour?
1: Mais oui, je me dépêche de me préparer pour partir.
0: Voilà, vous êtes un petit peu en retard alors aujourd'hui? Ou bien c'est comme ça tous les matins?
1: Non, c'est comme ça. Il vaut mieux, l'avenir appartient à ceux qui se lèvent tôt.
0: Exactement, c'est ce que je dis tout le temps d'ailleurs.
1: La preuve. Vous n'êtes pas les seuls à vous lever tôt le matin.
0: Non, voilà. Ils sont nombreux. Hein. On salue d'ailleurs toutes les professions qui nous écoutent, ceux qui travaillent à la poste, ceux qui travaillent dans les hôpitaux. Il y a aussi les boulangeries. Enfin, toutes ces professions où on se lève tôt. Et je sais qu'elles sont nombreuses. Dites Jean, vous avez donc trouvé qui se cachait derrière l'intro ce matin. Il s'agissait d'un groupe. Et ce groupe, c'était
1: Dépêche Mode.
0: C'était Dépêche Mode avec Never Let Me Down Again. On vérifie quand même.
1: Voilà, mais...
0: Oui, vous vouliez rajouter quelque chose.
1: Oui, mais le petit commentaire était vraiment vite fait, et donc on se dépêche. Voilà.
0: Vous aviez déjà une partie du nom du groupe. Merci Fred, hein. Fred qui tous les matins quand même vous donne des petits indices et il cherche des trucs originaux en plus. C'est ça qui est sympa. Donc on le remercie.
1: Vous lui remettez bien bonjour et à toute l'équipe. Et à toute l'équipe aussi.
0: C'est gentil Jean. Merci. Vous partez en vacances ou bien vous êtes déjà parti?
1: Non, ce sera pour quand les autres sont rentrés.
0: Ah, vous aussi, vous faites comme beaucoup. Quand on n'a pas d'enfant, c'est facile.
1: Exactement.
0: Hein. Parce que là, on peut effectivement partir en juin, en septembre, ou même après, il y a moins de monde sur les routes. Donc,
1: profitons-en.
0: Voilà. Bon, bah écoutez, super, on vous envoie en tout cas le pack soleil, comme ça vous pourrez en profiter.
1: C'est gentil. Hein,
0: lorsque vous partirez en vacances, enfin... Pas en hiver, bien sûr, mais peut-être en septembre, par exemple. On vous envoie ça très très vite, en tout cas. Passez une belle journée, Jean.
1: Merci et bonjour à tout le monde et bonne journée.
0: C'est gentil. Dans quelques instants, on va faire le point sur la météo, hein, avec Denis Collard. Avant cela, Pia, voici Dans ma tête.

0: 5h54 dans Vivacité Matin. On fait le point sur la météo tout de suite avec Denis Colin. Et Denis, les nuages bas resteront denses hein, ce jeudi.
1: Oui, en effet, Bernard, c'est une journée un petit peu plus grise que les précédentes. Bah, il en faut une de temps en temps. Bah, aujourd'hui, bah, c'est le cas. Et on observe quand même ces nuages quasiment partout ce matin. Seul y échappe pour l'instant la région de Virton, mais vraiment, c'est limité. Puis également au littoral où on voit quand même quelques éclaircies arriver. Sinon,

0: même d'une alternance entre nombreux nuages toujours, mais aussi des périodes un petit peu plus lumineuses. Du coup, les températures, elles seront un petit peu moins élevées, 19 à 20 degrés sur les hauteurs de l'Ardenne, 20 degrés pour notre littoral, 22 à 23 degrés dans le centre du pays, et on ira quand même chercher 24 degrés du côté de Liège ou encore de la Campine. Le petit vent sera modéré, secteur nord-nord-ouest. Le ciel va se dégager complètement en soirée, la nuit prochaine sera étoilée, fraîche, et puis demain, on retrouvera déjà du soleil le matin sur une bonne moitié sud du pays en tout cas, et demain donc des températures qui remontent déjà entre 21 et 25 degrés. Et puis samedi, on devrait même connaître de la chaleur avec 28 degrés pour Bruxelles, Namur, 29 degrés du côté de la Campine, 25 sur les hauteurs de l'Ardenne. Et puis dimanche, à surveiller peut-être quelques averses et un petit coup de tonnerre, mais des températures qui se maintiennent aux alentours de 23 à 24 degrés dans le centre du pays. Et lundi, encore l'une ou l'autre petite averse, mais ça reste doux. Et puis la chaleur qui revient pour le milieu de la semaine prochaine.
1: C'est noté. Merci Denis, passez une belle journée. On va rejoindre le journal de 6h avec Lola Young ce matin. Voici Messi.

0: très belle journée avec Vivacité et avec la Une Télé. Dans quelques instants, vous allez retrouver d'ailleurs Fanny Rocher pour le 6-8 en télévision. Et puis sur Vivacité, la suite de Vivacité Matin avec Karine Bress et Blandine Rance. On se retrouve demain, ce sera déjà la dernière de la semaine, à l'air de rien.
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6: Ouais, pas vous.
7: J'ai oublié mes lunettes. Non, mais ça va aller, hein.
6: Je serai vos yeux si besoin.
7: Oh, vous êtes gentil. Non, mais voilà, on a un de nos réalisateurs qui a dit peut-être quelque chose pour t'aider dans la voiture, donc il va aller voir. Il termine l'émission qu'il réalisait. Merci, mon bon Fred. Dites, on parle de quoi ce matin? Parce que c'est pas parce que j'ai oublié mes lunettes qu'on va rester sans rien faire.
6: On va notamment parler d'une couleur très étrange pour la sambre. Elle est devenue verte fluo, figurez-vous, du côté de Namur. Ouais.
7: Que se passe-t-il? Vous nous le direz tout à l'heure.
6: Bah oui, on vous expliquera tout.
7: On aura des jeux aussi. Alors, le truc, on aura aujourd'hui, mais pas tout de suite, je vous dis tout de suite, hein, on aura des invitations à vous offrir pour aller voir Sting aux Francofolies de Spa. Pas que Sting, d'ailleurs, oui, la totale, Rory, Puggy et tout. Prenez le temps de vous réveiller. Mais on voit ça avant 7h, je vous le promets. Je vous souhaite un bon

0: Début de journée avec nous, on a aussi de bons plans de sortie à vous proposer. Allez, c'est parti pour 2 heures de bonheur. Restez bien à l'université. Il est 6h, bienvenue, c'est comme je viens maintenant. C'est l'heure du journal, voici les titres.
1: 12 000 personnes évacuées en Gironde. La France continue de lutter contre les incendies. Le feu fait rage désormais près du bassin d'Arcachon. Un siècle de voyage en train. La SNCB célèbre aujourd'hui son 100e anniversaire. Et puis il l'attendait depuis le début de ce Tour de France 2026. Jasper Philipsen a enfin remporté une étape hier.
0: Le journal de 6h vous est présenté par Christophe Grandjean. Bonjour Christophe.
1: Bonjour, 12 000 habitants et vacanciers évacués dans le Médoc, dans le sud-ouest de la France. C'est ce qu'annoncent les autorités locales ce matin. Ce nouvel incendie s'est déclenché hier en milieu de journée dans la région du bassin d'Arcachon, Nathalie Servet.
2: Oui, 2 000 hectares sont déjà partis en fumée dans cette région très touristique. Dans un premier temps, 5 000 personnes ont été évacuées, mais 7 000 personnes supplémentaires ont dû quitter plus tard dans la journée d'hier leur domicile ou leur lieu de vacances. Une mesure décidée à titre préventif et qui concerne notamment 6 campings et un domaine résidentiel naturiste situé au nord du Cap Ferret, mais aussi donc des habitants comme cette mère de famille à Porges.
3: J'ai terminé le travail il y a 2h30. Mon fils qui était à la maison m'a appelé en me disant qu'il y avait un feu et qu'il recevait des cendres dans la maison. Donc je suis arrivée rapidement et du coup on a décidé d'arroser un petit peu partout autour de la maison et puis on a attendu en fait les consignes. Et à un moment donné, la gendarmerie est venue nous dire qu'il fallait évacuer.
2: Oui, toute la famille a passé la nuit dans une salle de fête, tout comme des dizaines d'habitants et de vacanciers.
1: Autre incendie d'envergure en France, Nathalie, celui qui fait toujours rage dans la région du Var.
2: Oui, ici le feu n'est toujours pas fixé, il progresse donc toujours dans la région de Pontevès. 3e jour de mobilisation pour les pompiers là-bas, 2500 hectares ont déjà brûlé, plusieurs foyers sont toujours actifs et l'arrivée du Mistral cet après-midi pourrait encore compliquer le travail des pompiers.
1: Des incendies aussi en Italie. Des dizaines de feux de forêt et de végétation font rage dans le pays. Un pompier a perdu la vie en Sicile. En Espagne, un nouvel incendie s'est déclaré aux portes de Madrid, au sud-ouest. Cette fois, plusieurs villages ont dû être évacués, un autre confiné. Pendant ce temps, de l'autre côté, à une centaine de kilomètres au nord de Madrid, l'énorme feu qui a démarré il y a une semaine a déjà ravagé 32 000 hectares. Et pendant que les pompiers sont débordés de travail dans le sud de l'Europe, les pompiers de Bruxelles, eux, poursuivent leur grève au moins jusqu'à 8 heures ce matin. Les pompiers de la capitale réclament des renforts. La réunion d'hier avec le ministre président bruxellois Boris Dilliès n'a pas permis de rencontrer leurs revendications. Des pompiers sont réquisitionnés durant la grève, mais ils sont moins nombreux que d'habitude. Du coup, un tri est effectué. Seules les interventions les plus urgentes sont effectuées. Un anniversaire, la SNCB célèbre ses 100 ans aujourd'hui. Au lendemain de la Première Guerre mondiale, alors que les finances publiques sont dans le rouge, la Belgique fait un pari, abandonner la gestion directe des chemins de fer pour créer une entreprise publique autonome. Plongée dans les archives d'un tournant décisif pour le rail belge avec Sophie Merghem.
4: On a ici face à nous vraiment l'acte de naissance de la SNCB.
5: C'est un bout de papier qui donne le coup de sifflet d'un long voyage. Nous sommes le 23 juillet 1926. Ce n'est pas la naissance du rail belge, non, qui remonte à bien plus loin, 1835, mais c'est la naissance de la SNCB, comme on la connaît aujourd'hui. Tom Guillaume est son porte-parole.
4: Le 23 juillet, la loi est votée devant les deux chambres. C'est donc à partir de ce moment-là que les grandes lignes de la SNCB sont posées, qu'on retrouve encore aujourd'hui.
5: Avant cette date tournante, les chemins de fer étaient gérés directement par l'État. Mais en 1926, la SNCB est créée, une entreprise publique autonome dont l'État est actionnaire à 100%.
4: On est à l'époque dans un contexte particulier, on est au sortir de la Première Guerre mondiale. Et il y a une volonté d'un côté de mieux organiser les transports et aussi de renflouer les caisses de l'État.
5: Car au lendemain de la guerre 14-18, les finances sont dans le rouge et les chemins de fer en piteux état. Il faut rénover la moitié du rail et du matériel roulant. Petit à petit, les voitures en bois à compartiments cèdent leur place au matériel métallique avec un couloir central. Bref, les prémices de ce qu'on connaît aujourd'hui.
1: En sport, le Tour de France s'apprête à vivre 3 étapes décisives en haute montagne dans les Alpes. Celle d'aujourd'hui sera moins redoutable que les 2 prochaines, mais quand même, il y aura 5 ascensions, dont 2 de première catégorie et une arrivée au sommet à Orcières-Merlette. Pour le moment, Tadej Pogačar a 4 minutes 32 secondes d'avance sur Remco Evenepoel, qui lui a 2 minutes et 19 secondes d'avance sur Isaac Del Toro. Hier, c'est Jasper Philipsen qui s'est imposé dans la 17e étape à l'issue d'un sprint d'une trentaine de coureurs. Gros soulagement pour le Belge qui n'arrivait pas à gagner depuis le début de cette grande boucle.
6: C'est énorme, j'ai dû attendre longtemps la 17e étape. Je suis extrêmement heureux et fier de cette victoire et du fait que nous avons continué à nous battre et à y croire. La journée a été très difficile, j'avais Mathieu Van Der Poel à mes côtés qui m'a lancé parfaitement pour le sprint. Je suis très fier de lui et très fier de l'équipe.
7: Allons de plus.
1: Jasper Philipsen au micro de Jérôme Elguers. Jasper Philipsen est le premier coureur belge de l'histoire à gagner au moins une étape dans 5 Tours de France consécutifs. En football, après la Coupe du Monde et avant le début du championnat de Belgique, l'actualité se concentre sur les Coupes d'Europe. Anderlecht sera le premier club belge en action ce soir au deuxième tour préliminaire aller de l'Europa League. Les Mauves joueront à Hammarby en Suède. Match à suivre à partir de 19h sur la radio numérique Viva Sport. Un peu plus tard dans la soirée, la Gantoise disputera son deuxième tour préliminaire aller de Conference League face aux Ukrainiens de Cherkasy. À cause de la guerre en Ukraine, le match se joue en Pologne. Voilà pour l'essentiel de l'actualité. Bon début de journée tout le monde.
0: Merci Christophe Vongeant et à tout à l'heure pour d'autres infos.
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0: Et on espère que ce jeudi commence bien pour vous. Nous sommes quelle date? Le 23 juillet.
9: Arrêtez. Bravo pour Karine, parce que c'est compliqué ce matin.
0: C'est compliqué. J'ai oublié mes lunettes. On vient de me trouver des lunettes, donc je me dis, chouette.
9: C'est bon, on y
0: est. Génial. J'ai oublié mon ordinateur à la rédaction, je vais le chercher.
9: Et maintenant, là, il ne veut plus.
0: Il ne veut plus. Il ne va pas.
9: Mais il faut choisir, c'est l'ordinateur
0: mais
9: ou c'est les lunettes.
0: Mais j'ai tout dans la tête.
9: Bah oui, mais ça, je n'en doute pas.
0: J'ai tout dans la tête, donc cette émission, elle sera géniale. On va vous offrir des invitations pour aller voir Sting. Oui, on le fera. On vous parlera du labyrinthe de Barvaux, on vous parlera de bons plans de sortie pour ce week-end. On parlera aussi, Blandine,
9: mais de la foire de Libramont avec le couple royal qui est venu visiter les lieux en plein préparatif pour cette foire et vous serez en direct de Libramont demain d'ailleurs.
0: Mais vous aussi,
9: mais moi aussi, oui, avec Anne Le Maire également.
0: Nous serons en direct demain, on vous en parlera dans l'émission. Lui, il est en direct dans la moyenne locomotion, peu commun. Enfin, il n'a pas encore tout à fait embarqué. C'est Anthony Cujas aujourd'hui. Il a décidé de tester le triporteur. Bonjour Anthony.
10: Bonjour Karine, bonjour Blandine. Effectivement, on va tester le triporteur ensemble. On va se faire une petite balade dans Mons, une balade insolite. Je vous attends pour embarquer, promis.
0: Très bien, on veut quelques images du triporteur, mais des images radiophoniques tout à l'heure. Vous nous définirez exactement ce que c'est. Vous nous direz s'il est motorisé, si vous allez pédaler, si vous allez vous faire conduire. On veut tout savoir. Et puis aussi, surtout, les prix pour pouvoir louer des triporteurs. Restez avec nous, c'est notre balade du jour. Côté météo, on aura beaucoup de nuages aujourd'hui. Quelques éclaircies, mais les nuages vont l'emporter. S'il y a quelques gouttes, ça devrait être sur le nord du pays. Les températures 21 à 22 degrés de moyenne. Je vous donnerai quelques détails dans quelques instants quand j'aurai secoué mon ordinateur. Il est 6h08, on écoutera Michael Jackson aussi ce matin. Et puis David Guetta et Jennifer Lopez. J'adore les DJs. J'aime bien les voir mixer.
9: C'est entraînant aussi.
0: J'adore. Vous aussi, n'hésitez pas à nous écrire aussi. Hein. Je vais pouvoir vous lire dans quelques instants. Au 0470 07 20 23. Bon jeudi avec nous.
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0: Je vais éviter de faire des lessives, moi, aujourd'hui. C'est jamais, si la machine tombe en
9: panne. Oui.
0: Je vais éviter tout cela. Calme aujourd'hui. Belle journée. Bon café aussi, si c'est l'heure du réveil.

0: C'était Marguerite à l'instant. Il est 6h11 et tout va bien sur la route et sur le rail, et tant mieux. Et même mon ordinateur va mieux. Ça, c'est aussi une bonne nouvelle. Merci d'être là. Merci de nous choisir pour vous réveiller et vous accompagner en ce jeudi. Nous sommes le 23 juillet. Dans quelques instants, quelques relevés de température près de chez vous.
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0: Les températures varient ce matin de 9 à 12 degrés. On est plutôt vers le 12 degrés du côté de Tournai, du côté de Doubs. On est plutôt vers le 9 degrés sur les hauteurs, dans le fond des vallées ardennaises également. Ah, chouette souvenir cela. Vous rappelez Michael Jackson? C'était dans les années 80. Belle journée, 6h, presque 13.

0: Allez, un petit point en route un peu particulier. Il y a Raphaël qui nous dit, mais quel plaisir de vous écouter en rentrant de ma nuit. Et soyez prudent, hein, Raphaël.
1: Oui, bon repos.
0: Oui, repos pour vous. Et merci d'être là, bien évidemment, de nous choisir pour vous accompagner en ce jeudi matin. Et puis, tiens, autre point route, si mon ordinateur veut toujours... On se bat un petit peu ce matin, mais j'avais envie de vous parler de cette information. Vous savez que le mythique Orient Express sera de passage à Mons aujourd'hui à 16h50. Super. Ensuite, il ira donc en gare de Mons et puis en gare de Couëm. Il va passer en gare de Quévy aussi. Bon, ça peut varier au niveau des horaires en fonction du trafic, hein. Mais c'est
1: ça doit valoir la peine de voir ce train-là. Ouais.
0: Il est déjà passé une première fois en début de semaine, si vous l'avez manqué. Eh bien, ce sera aujourd'hui vers 16h50. On va parler d'un autre moyen de locomotion dans quelques instants. Oui, parce que cet été, on a décidé de vous faire voyager à deux pas de chez vous. Et ce matin, ce sera en empruntant un moyen de locomotion peu fréquent.
2: Oui, nous allons suivre la découverte de notre collègue Anthony Cugès qui embarque dans un triporteur.
0: Bonjour Anthony, vous êtes à Mons. Vous n'avez pas encore embarqué. C'est le bon moment pour nous rappeler ce qu'est un triporteur exactement. Il y en a peut-être qui n'ont pas vraiment d'image sous les yeux.
3: Oui, bonjour Karine, bonjour Blandine. Alors effectivement, je suis juste derrière un triporteur. Alors, on va pour en parler, pour justement expliquer ce que c'est précisément, j'ai Ludovic Agnissens qui est en fait finalement notre chauffeur hein, de ce matin, qui va nous faire cette petite balade sympa ici dans le centre de Mons. Bonjour Ludovic.
4: Bonjour Tony. Alors,
3: ce triporteur, c'est quoi? Est-ce qu'on doit pédaler? Est-ce qu'il y a un moteur ici?
4: Non, on est crainte. C'est un tout petit moteur diesel, le plus petit de sa catégorie sur la route. C'est un véhicule 3 places. Qui permet de pouvoir caracoler dans les petites ruelles de Mons. C'est assez sympa, comme partout dans le monde. Hein. C'est un véhicule italien qui s'appelle une ape, qui signifie l'abeille, la travailleuse. Et c'est la ape Calessino, la petite calèche.
3: Voilà, et si vous voulez un peu l'image, si vous voyez ce triporteur de face, c'est par exemple comme ces fameuses motos italiennes qu'on a tous vues, hein, que l'on peut par exemple utiliser dans Rome si vous êtes devant le Colisée, par exemple, si vous avez un peu l'image. C'est la même marque. Alors ici, le but, c'est de se balader dans Mons. Vous organisez, oui, en fait, ce genre de balade insolite.
4: Oui, tout à fait. Donc, ce sont des balades à la fois pour les personnes qui viennent visiter Mons. Je leur remontre le triangle magique, comme je l'appelle, la Grand Place, le Beffroi et Saint-Audru, notre collégiale. Il y a plein de petites choses à voir, je te les montrerai. Et également des balades anniversaires, des demandes de mariage, j'ai eu l'occasion d'en faire une, des mariages, des activités d'animation dans la ville. Voilà, c'est un vrai petit véhicule assez cocasse et qui apporte surtout du sourire dans les rues quand on le voit arriver.
3: Ah, parce que ce qui est marrant, c'est que tantôt vous faisiez un petit point trafic, mais là du coup, pour le coup, le trafic, on va s'incruster dedans, oui. Et en plus on va rouler tout doucement.
4: Hein. Oui, piano, piano.
3: Voilà, comme on dit en Italie, qui va piano, va sano lontano.
4: Voilà.
3: Je suis un petit peu d'italien. Et donc on va se balader, ici on va démarrer.
4: On va démarrer de ce super camping qui était repris de Mons, qui s'appelle le camping du Vauxhall, que je conseille vraiment, il fait très calme, et on s'en va dans le centre-ville.
3: Vous allez démarrer le moteur?
4: On démarre le moteur.
3: On va démarrer le moteur, on va démarrer en direct, hein, Karine, si ça vous dit.
0: Bah, écoutez,
3: vous allez entendre
0: ça,
3: le moteur quand même de ce véhicule.
0: Avec plaisir.
3: Voilà, écoutez ça. La porte claque, moi je vais monter tout de suite. Dedans.
4: Oui.
3: Regardez, écoutez. Et voilà, c'est du
0: génial. On va démarrer quand même.
3: Ben oui, on démarre. Moi, je vous retrouve tout à l'heure. Je ne sais pas où on sera, mais à tout de suite.
0: C'est un peu comme mon ordinateur ce matin. Il a eu du mal à démarrer le triporteur. Et on a oublié de préciser, triporteur, il y a deux roues à l'arrière. Oui. Triporteur, trois roues. Oui. C'est vrai, il parlait de moto tout à l'heure, mais il y a trois roues à l'arrière.
1: Plus, ouais.
0: Ça a l'air drôlement sympa, tout cela. Vous aurez d'autres images radiophoniques et visuelles aussi via Ovio et vos médias de proximité un petit peu plus tard, tout à l'heure. C'est une très chouette balade que nous propose Anthony. On vous donnera aussi les prix pour pouvoir en profiter et découvrir Mons différemment. Ça a l'air bien sympa, tout cela. Et apparemment, eh ben, ça vous plaît, parce que Guy aussi nous dit « Mais quel bonheur de vous écouter le matin. » Guy qui nous écoute à Auvelay. Et on a Françoise aussi qui dit « Vous êtes bien rigolote ce matin. » Oui, c'est une manière de voir les choses. Et on n'a pas perdu le sourire. Vous avez beaucoup rigolé. Hein.
1: Oui, c'est vrai que j'avoue.
0: Les lunettes, l'ordi et tout. Voici David.

0: C'est devenu une petite mode, moi qui me plaît bien, les labyrinthes. On a celui de Barvaux, il y en a un aussi à Tarsienne, province de Namur. On n'est pas loin de Walcourt, ça s'appelle le labyrinthe du grain égaré, et quand même grand. C'est l'équivalent de 18 terrains de football.
1: Oui, quand même.
0: 13 hectares.
1: Se perdre dedans.
0: Oui, il faut mieux voir les lunettes, hein. Je sais où vous allez en venir. Je vous connais, Blandine. Et c'est pour les petits, pour les grands. Vous avez déjà fait, vous, un labyrinthe?
1: Oh, quand j'étais enfant, ouais, une fois, oui.
0: Mais même quand on est grand, je trouve que c'est gay, ça donne. Voilà, c'est une très, très chouette idée de balade, une aventure immersive, la thématique les Schtroumpfs cette année. Donc allez-y, si cela vous dit, vous allez trouver toutes les informations sur le labyrinthe du train égaré, s'il y a d'autres labyrinthes ou d'autres activités comme cela qui sortent du commun près de chez vous, n'hésitez pas à nous le dire au 0470 07 20 23. Pierre Garnier, tout de suite. Et le journal arrive tout doucement aussi. Hein,
1: tout doucement, oui.
0: 6 minutes.
1: On sera prêts.
0: Ouais.

0: Je vais répondre en direct à un message de Valentine qu'elle nous envoie au 0470 07 20 23. Est-ce que j'ai bien entendu, vous allez bien offrir des invitations pour aller voir Sting au Francofolie de Spa samedi prochain? Oui, Valentine, et pas que Sting, puisqu'il y aura aussi Rory au programme, il y aura aussi Puggy, on fera cela tout à l'heure. N'étiez pas bien réveillé, ça se comprend, il est jamais que 6h27. On vous laisse le temps de vous réveiller à vous, si où que vous soyez, que ce soit en province de Liège, Namur, Luxembourg, Brabant Wallon, Hainaut, Bruxelles ou ailleurs. Réveillez-vous confortablement, nous jouerons tout à l'heure après le journal de 6h30 qui arrive dans quelques instants. Tiens, dans le journal Blandine, on parlera notamment.
1: Eh bien, on va aller du côté de la province de Liège où les bourgmestres réfléchissent à mettre en place des terrains pour accueillir les gens du voyage.
0: On parlera aussi tout à l'heure dans le Zoom Sport. Bon, de la Coupe du Monde de football, ça vous voyez ce que c'est.
1: Je vois.
0: Coupe du Monde en général, vous voyez ce que c'est.
1: Je vois.
0: Mais les super mondiaux, vous voyez.
1: Je ne vois pas.
0: Moi non plus. Vous non plus, on va vous expliquer cela tout à l'heure. La super Christine Anquet sera là, nous détaillera cela. En 2 minutes 30, on aura tout compris. Ce sera dans le Zoom Sport tout à l'heure. Côté météo, beaucoup de nuages, peu d'éclaircies pour aujourd'hui. 19 à 20 degrés sur les hauteurs de l'Ardenne, 20 degrés pour le littoral, 22 à 23 degrés dans le centre. On pourra avoir 24 degrés en province de Liège et en Campine. S'il y a quelques gouttes de pluie, ce serait plutôt dans le nord du pays. Demain, il fera beau. Samedi, il fera encore plus chaud. Et dimanche sera orageux. Voilà pour la météo des prochains jours. On écoutera aussi Charlotte Cardin ce matin. Et Lost Frequencies. C'est ce que j'écouterai demain matin pour aller à Libramont.
1: Libramont.
0: Oui, parce qu'on sera là à partir de 5h59. Hein. N'oubliez pas, 5h59, 8h, ce sera une émission spéciale. On en reparle un petit peu plus tard.
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0: Il est 6h30, RTBF Vivacité. Excellente journée avec nous. Jeudi 23 juillet, voici le journal régional. Et ce matin, Blandine, on parle notamment de cet nouvel accident de baignade dans une carrière.
1: Oui, l'ancienne carrière, celle d'Écossine dans le Hainaut, un terrain privé. Un jeune homme originaire de la province d'Anvers a sauté dans l'eau depuis une paroi rocheuse. Grièvement blessé, il a été transporté à l'hôpital. Le bourgmestre d'Écossine rappelle la dangerosité du lieu interdit d'accès et à la baignade. Les installations des gens du voyage sont nombreuses cet été en province de Liège. Ils s'installent sur des terrains de foot ou des parkings, notamment, car il manque de terrains qui sont dédiés à l'accueil de ces gens du voyage. Alors le bourgmestre d'Oupeil a été désigné à la tête d'un groupe de travail qui réunit d'autres mailleurs de la province. Anne-Catherine Crouffert.
11: Il n'y a pas assez de terrains adaptés aux gens du voyage en Wallonie et notamment en région liégeoise. Serge Filot, le bourgmestre d'Oupeil, est l'homme qui dirige la task force sur la problématique.
12: Ce qu'il faut, c'est effectivement d'une part dégager des terrains calibrés selon le type de campement, voir où on peut les mettre. Alors, est-ce que ce sera dans chaque commune ou pas? Il est encore trop tôt pour le définir, bien entendu, mais ce sera peut-être des petits terrains, des moyens ou des grands. Et d'autre part, il faut aussi encadrer les communes qui auront sur leur territoire ce type de terrain. Les encadrer pour faire face au niveau financier, parce que ça nécessite l'intervention des corps de police, ça nécessite des fois l'intervention aussi des ouvriers communaux.
11: La commune d'Amet propose depuis plus de 70 ans un petit terrain affecté à l'accueil des gens du voyage. Samuel Moigny, bourgmestre d'Amet.
13: On est organisé pour pouvoir avoir de petits groupes qui viennent sur ce terrain
6: et pouvoir leur offrir connexion avec électricité, sanitaire ou autre.
11: Tous les bourgmestres de la province de Liège se donneront rendez-vous fin août pour une première réflexion.
1: À Florennes, en province de Namur, feu vert pour une nouvelle carrière de calcaire entre Amptine et Saint-Aubin. Le ministre wallon François Desquesnes a délivré un nouveau permis à Carmeuse. C'est la société qui l'annonce. Le Conseil d'État avait cassé le précédent. Ce dossier est sur la table depuis 30 ans et de nouveaux recours ne sont pas à exclure. Le roi Philippe et la reine Mathilde étaient à Libramont hier matin. Ils ont assisté aux derniers préparatifs de la foire. Le couple royal a aussi inauguré une fresque pour les 100 ans de la société organisatrice. Le reportage de Philippe Herman.
9: Même le cheval de trait présent sur le grand ring a beaucoup apprécié la fresque inaugurée par le roi et la reine pour célébrer les 100 ans de la société organisatrice de la foire de Libramont. Une fresque en trois volets réalisée par le dessinateur Jean-Claude Servet. La foire et l'agriculture, hier, aujourd'hui et demain.
13: C'est le côté humain qui ressort. C'est le monde agricole idéalisé. Hein. Ce n'est pas le monde agricole tel qu'il est aujourd'hui. C'est vraiment le monde agricole comme on voudrait qu'il soit et qu'il soit encore demain.
9: Le cheval de trait particulièrement à l'honneur lors de cette visite, puisque Philippe et Mathilde ont notamment assisté au ferrage d'un Ardennais.
14: On vient faire la démonstration chaque année à la foire. Ouais.
15: Déjà à la foire, il y a toujours beaucoup de monde, mais aujourd'hui c'est encore autre chose.
14: Une animation un peu plus spéciale, vu que c'est le roi ne vient pas voir tous les jours quand on fait les chevaux.
9: Le roi et la reine ont aussi longuement conversé avec Eugénie Materne, jeune agricultrice éleveuse de vaches blanc-bleu belge.
16: Chaque année on est ici avec des bovins, surtout le samedi pour le concours, mais là on a eu l'honneur de nous demander une vache et un veau et on ne pouvait pas refuser. Surtout que j'aimerais au futur reprendre l'exploitation agricole, ça me confirme l'idée de vouloir reprendre.
9: Les agricultrices et les jeunes qui seront particulièrement mis à l'honneur dès vendredi pendant la foire.
1: De la visite du roi des Belges à celle du roi du parquet, l'enthousiasme est le même. Le basketteur liégeois Jay Mitchell est de retour en Belgique. C'est l'intersaison NBA, le championnat de basket nord-américain dans lequel il joue. Et Jay Mitchell en profite donc pour rencontrer ses fans de plus en plus nombreux. Exemple à Herstal où il était en dédicace hier, le reportage d'Éline Fauconnier.
17: Il n'y a plus de doute, le Liégeois et Jay Mitchell est devenu une idole des amateurs de basket.
18: Bah, c'est un joueur du coin, donc c'est une fierté, c'est une réussite de voir que même en venant, commençant par ici, on peut arriver au sommet parce qu'il a quand même été champion. Et cette année, il est quand même finaliste de conférence aussi, donc c'est un très gros niveau.
19: J'ai joué contre son papa au basket. Maintenant, le voir comme ça ici maintenant, c'est vrai que ça change. Et puis en plus, la belle carrière qu'il fait, c'est impressionnant à voir.
17: Impressionnant comme le nombre de personnes présentes pour cette séance de dédicace. Ils sont plusieurs centaines à devoir faire la file pour le rencontrer. Et parmi eux, certains sont venus les mains pleines.
20: Un ballon, un maillot... Et des photos de lui.
17: Un succès populaire qui étonne encore le champion NBA, toujours aussi humble et accessible.
21: Ça fait vraiment plaisir de voir juste le monde qui est aujourd'hui et le soutien qu'on a de la Belgique. C'est incroyable en fait, c'est un rêve d'enfant de voir les personnes qui sont là pour nous aujourd'hui.
17: Et Jay Mitchell a profité de l'occasion pour prodiguer quelques conseils aux jeunes joueurs.
22: Au final c'est tout donné, puisque quoi qu'il arrive, même si on n'y arrive pas, on n'aura aucun regret.
17: De quoi en inspirer plus d'un.
1: Jay Mitchell qui a aussi évoqué, je termine vite sur lui, la possibilité de jouer en équipe nationale, mais pas avant l'été prochain, a-t-il dit, parce qu'il aurait déjà voulu rejoindre les Lions, qui cherchent un nouveau souffle cet été, mais une déchirure au mollet l'en a empêché. Un petit nuage dans sa carrière, un peu plus dans le ciel ce matin, Karine.
0: Oh mais dites, c'était magnifique votre enchaînement. Alors là, je peux pas faire mieux aujourd'hui. Oui, tout à fait. Beaucoup de nuages, peu d'éclaircies, 19 à 20 degrés sur les hauteurs, 20 degrés pour le littoral, 22 à 23 dans le centre. On ira jusqu'à 24 en province de Liège ou en Campine. Vous voulez quelques relevés de température près de chez vous? À Morlanbry, par exemple, en province de Hainaut, 12 degrés. Viroin-Val, 11. À Huy, province de Liège, 12 degrés. À Oufalise, 10. Ramilly, 12. Uccle et Moucron, c'est là qu'on a relevé les températures les plus douces ce matin avec un 13 degrés de moyenne. Il est 6h36. Qu'est-ce que vous avez dit? Un petit nuage dans sa carrière, beaucoup plus dans le ciel. Oh, c'est magnifique. Magnifique.
1: Vous m'inspirez, Karine.
0: Alors là, bah écoutez, si ce n'est
1: vous
0: que ça.
1: Vous êtes
0: surtout ce matin, je pense.

0: Dans le Zoom Sport, dans quelques instants, on va parler de termes. Mais de termes, vous savez, il y a la Coupe du Monde, que ce soit pour les différents sports, les Super Mondiaux. Moi, je m'y perds un petit peu.
1: Ça me rassure.
0: Vous aussi. Et puis, il y a les Open aussi. Je suis allée au Belgian Open de tennis hier, voir déjà les premiers matchs en fauteuil roulant. C'est incroyable.
1: Ah oui, c'est très impressionnant.
0: Il y a des Asiatiques qui tapent, mais incroyable, des femmes aussi, des Belges aussi, qui sont vraiment à l'auteur. Et il y avait un calme, mais c'était prenant. Hein. Vous pouvez venir si vous voulez, c'est jusqu'à dimanche au Loutisport à Enghien, c'est gratuit. Et ce soir, il y aura un match d'exhibition. Bon, ça, c'est du fun. En plus, quand on sait.
1: C'est marrant, franchement,
0: c'est super toujours marrant. Avec Joachim Gérard. Oui. C'est le premier, c'est le numéro un belge.
1: Je l'ai vu aux Jeux Paralympiques à Paris, c'était très impressionnant.
0: Et là, il sera là tout à l'heure, il parrain avec moi de cet événement et j'en suis ravie. Et puis il y aura Kiki, notre Kiki du cactus, Kiki l'innocent, Martha Charlier qui sera là.
1: Supporteur de foot, lui.
0: Ah,
1: lui,
0: ouais, il est supporter de tennis. Ouais, mais il est supporteur de tennis aussi. Et puis surtout, je crois qu'il manipule bien la raquette. En tous les cas, il a envie d'essayer. Et ce sera ce soir, à partir de 19h. C'est pas très tard, rassurez-vous. Comme ça, vous savez, vous organisez avec les enfants éventuellement. On aura terminé vers 20h, 20h30. Donc pensez-y, mais venez déjà nous voir. C'est à partir de 9h30 ce matin. Il est 6h40, on va reparler sport dans quelques instants. Le Zoom Sport avec Christine Anquet.
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0: On parle de termes ce matin. Bon, c'est ce que c'est la Coupe du Monde ou un championnat du monde, quel que soit le sport. Mais ce matin, Christine Anquet, vous nous parlez de super mondiaux. Et là, on voit moins ce que c'est.
8: C'est normal parce que c'est une notion nouvelle. Cette semaine, des super mondiaux de cyclisme ont été annoncés pour 2027. Alors au lieu d'avoir des championnats du monde sur route, dans un tel lieu, à une telle date, et des championnats du monde sur piste, ailleurs et à un autre moment, et puis des mondiaux de VTT tout aussi indépendants, on va tout regrouper, en l'occurrence, en août et septembre 2027 en France. Il y aura la route, la piste, le VTT, le BMX, mais aussi de la randonnée, du polo-vélo, du cyclisme speedway, ce que l'on connaît beaucoup moins, et le cyclisme handisport aussi. En tout, 20 disciplines et 288 titres mondiaux distribués. 15 000 athlètes sont attendus, venant de 206 pays, et on espère 2 millions de spectateurs. Cela vous fait penser à quoi, cela ? Oui, à des Jeux Olympiques du cyclisme.
0: J'allais le dire, mais je n'osais pas. Et ça existe dans d'autres sports, ça, les super mondiaux, Christine ?
8: Cela va exister en patinage. Il y a quelques semaines, on a appris la future naissance des super mondiaux de patinage qui auront lieu à Pékin en 2028. Pour la première fois, on verra en même temps et en un même lieu les championnats du monde de patinage artistique, les championnats du monde de patinage de vitesse et les championnats du monde de short track. La réunion de toutes ces disciplines offrira une plus grande visibilité, une plus grande attention médiatique encore, au patinage ou au cyclisme. Mais si on réfléchit bien, il y a un sport qui organise déjà des super mondiaux, sans qu'on les appelle comme cela, c'est la natation. Les mondiaux de natation regroupent depuis longtemps les courses en bassin, en eau libre, la nage synchronisée, le plongeon et le waterpolo. Voilà, vous êtes maintenant super calé. Vous savez ce que sont les super mondiaux.
0: Merci Christine. Donc heureusement que vous êtes là, hein. On a bien compris. C'est clair, on n'oubliera plus. Clair et net, c'était le Zoom Sport aujourd'hui que vous pouvez réécouter évidemment. Et je vous le conseille chaque jour d'ailleurs de le faire en famille. Moi je le fais avec mon fils. Vous le faites via RTBF Actu, RTBF Actu. Dans quelques instants, Blandine, l'essentiel de l'actualité du jour.
1: Oui, je vous le dis juste après.
0: Bon, oui, vous le dites juste après. Après Lost Frequencies, je sais que vous adorez. Après Anthony Cugès, vous aussi, on vous retrouve dans quelques instants aussi dans la suite. Hey, j'ai le beau rôle, moi, aujourd'hui, je lance les disques.
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0: Lost Frequencies à l'instant. Préparez vos téléphones et on va jouer ensemble, vos portables. Bon, si vous êtes sous la douche, si vous êtes en route, ne bondissez pas. Hein. Jamais de stress dans Vivacité Matin. Mais sachez que dans les prochaines minutes, on va lancer un jeu qui vous permettra de remporter des invitations pour aller voir aux Francopholies de Spa, notamment Sting, Rory ou encore Puggy. On en parle dans quelques instants. Il est 6h46.
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0: Si on doit résumer une information qui ressort du lot aujourd'hui, vous diriez quoi ?
2: On va de nouveau parler incendie en France, en Gironde, plus spécifiquement, où il y a déjà 12 000 personnes qui ont été évacuées depuis hier.
0: Et c'est très gênant, on avait déjà été très touchés il y a 3 ans, je me souviens, du côté de Lacanau et tout. Bon, si vous nous écoutez de là ou si vous revenez de là en vacances, n'hésitez pas à nous envoyer un petit message. En tous les cas, on pense bien à ces gens, bien évidemment. Chez nous, ça se calme au niveau de la chaleur, mais ça n'évite pas, malheureusement, un incendie possible.
2: C'est là, pas encore, ça.
0: Le sol est sec, le sol est très très sec. Beaucoup de nuages, peu d'éclaircies pour aujourd'hui. 19 à 20 degrés sur les hauteurs de l'Ardenne, 20 degrés en bordure de mer, 22 à 23 dans le centre, peut-être jusqu'à 24 si vous habitez la région de Liège ou encore en Campine. Demain, il fera beau, samedi, il fera plus chaud et dimanche, il fera orageux. Voilà la météo pour les prochains jours, les prochaines heures. On fera un nouveau point tout à l'heure, d'ailleurs, avec Denis Collard. Il est 6h47.
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0: Belle journée avec nous, 6h47. Voici Zazie, peu importe.
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0: Parfait.

0: C'est Zazie à l'instant dans vos oreilles. Il est 6h50. Ah, cet été, nous vous faisons voyager, ça vous plaît apparemment, d'après les retours que nous en avons via le WhatsApp de l'émission 0 470 07 20 23. Et ce matin, on va emprunter un moyen de locomotion peu fréquent.
1: Oui, puisque Anthony Cujas découvre Mons en triporteur.
0: Anthony, dites-moi, ça se passe bien, c'est confortable? Et où êtes-vous exactement?
2: Ça se passe super bien, c'est super confortable. Alors, ça tremble un petit peu quand il y a des pavés. Hein. Là, on est sur la grande place de Mons pour l'instant. Et donc, forcément, si vous connaissez un peu la place, eh bien, c'est des pavés, donc ça bouge un petit peu. Mm-hmm. Et là, on va s'arrêter parce que Ludovic, là, cette grande place, forcément, ça fait partie des visites, hein, que vous faites, j'imagine.
3: Oui, tout à fait. C'est d'ailleurs l'endroit de rendez-vous à côté du Petit Singe Porte-Bonheur où j'accueille les touristes, les amoureux, les familles pour différents tours.
2: Et donc ici, qu'est-ce que... Alors, évidemment, pour ceux qui ne connaissent pas la Grand Place, oui. On peut la décrire en plus pour cet été, les pleins de petites plantes.
3: Ah oui, ça c'est vraiment le plaisir de l'été. À Mons, comme vous voyez, il y a un très chouette service de plantation qui nous crée chaque fois ces zones de verdure. Et vraiment, c'est très réconfortant d'avoir autant de verdure à Mons.
2: Alors, et c'est facile de circuler avec ce petit triporteur dans le centre-ville?
3: Oui, c'est un tout petit véhicule, c'est ce qui nous permet... à tout un chacun de pouvoir découvrir la ville en caracolant dans les petites rues, en passant entre les poteaux. J'avais envie de créer ce service avec une deux chevaux et franchement, je suis pas mécontent d'avoir choisi le triporteur qui se faufile.
2: La deux chevaux, ça prend plus de place.
3: Ça prend un peu plus de place, tout
2: à fait.
3: Comment
2: vous avez eu l'idée de créer ce parcours?
3: Eh bien, j'avais envie de créer une activité d'indépendant complémentaire à côté de ma vie d'enseignant. J'avais envie d'être un peu seul maître à bord, voilà, de ne pas dépendre de toute une série d'hierarchie, même si elles sont sympathiques. Mais voilà, j'avais vraiment envie aussi d'apporter un peu de sourire en ville, de partager ma passion de la transmission du folklore, de la vie, même la vie du bien-être à Mons. C'est vraiment une super ville dans laquelle notre famille trouve beaucoup de plaisir à vivre.
2: Et c'est vrai qu'on a tendance à penser que c'est une balade qu'on peut faire en été, parce que
3: oui,
2: on n'est pas couvert, mais vous savez aussi, on peut couvrir le...
3: Tout à fait.
2: Mettre un petit toit, quoi.
3: Tout à fait. Donc, il y a cette capote là qui se recouvre, et ce qui nous permet d'avoir des moments très romantiques aussi. Et lorsqu'on est en hiver, il y a un grand plaid d'ours polaire synthétique qui permet de rester au chaud et de boire une petite boisson chaude tout en se faisant faire visiter la ville.
2: Et par exemple, quand il y a le marché de Noël ici sur la Grande Place, ça peut être...
3: Oui, et j'ai eu le plaisir d'accueillir d'ailleurs le Père Noël et une autre fois Saint-Nicolas au mois de décembre.
2: Et ben voilà, vous voyez, tout le monde est accueilli dans ce triporteur. Même des plus grandes stars. On en reparlera tout à l'heure. On va continuer la balade.
0: Oui, Anthony, bien volontiers, moi j'ai une question. Anthony, j'ai une question parce que je craque déjà et je ne suis pas la seule. Il y a des questions via le WhatsApp de l'émission. Ça coûte combien cette balade? Surtout que vous avez parlé de romantisme et tout. Ça coûte combien?
2: Alors, Karine est intéressée par le romantisme, évidemment.
3: Oui.
2: Mais nous demande un peu le prix, les petites infos pratiques.
3: Oui, alors, pour une heure de balade, c'est 49 euros. Et pour une demi-heure de plus, pour une heure et demie, ce n'est que 59 euros, tout compris, jusqu'à trois personnes à bord. Et quand c'est une balade anniversaire, j'offre une petite bouteille avec des bulles qui fait bien plaisir. On a également, il y a le seau à champagne et des portes flûtes. Et alors, si on souhaite une balade un petit peu plus spéciale, j'ai la balade romantique qui est à 70 euros, où là, il y a des chocolats et des petites surprises tout au long de l'heure et demie de la balade romantique, des poésies à lire. Voilà, je ne peux pas tout dévoiler.
0: Top.
2: Voilà, Karine, vous avez la petite info, vous qui aimez le romantisme.
0: Je ne suis pas la seule, hein. Vous aussi, vous êtes romantique. Blandine également. À tout à l'heure, Anthony Cujas, bonne balade. N'hésitez pas à poser vos questions, on les posera à Anthony. Il est en direct de Mons aujourd'hui dans un triporteur. Dit-on parler de romantisme et tout, de petits cadeaux il y a quelques instants. À propos de cadeaux, nous, on a un cadeau super à vous offrir, on l'espère. Vous aimez Sting? Sting, incontournable, évidemment, chanteur de Police. Vous vous souvenez de ce morceau?
1: Oui, c'était entre les Américains, les Russes, au moment de la guerre froide.
0: Absolument, c'est vraiment une terrible histoire. Sting qui sera chez nous, Francophonie de Spa, samedi soir. Et si on vous y emmenait? Il n'y aura pas que lui, il y aura Rory également, artiste de chez nous. Hein. Je l'ai vu au Francophonistes il y a quelques années. Je n'ai plus la date en tête, mais je sais que c'était tout au début des Francophonies et la nuit n'était pas encore tombée. Elle est exceptionnelle.

Franco, votre nom, prénom, adresse complète et votre adresse email. Donc votre prénom ne suffit pas. Il faut tout noter. On a besoin de votre adresse complète pour compléter notre fiche cadeau. Vous croisez les doigts, on vous appellera tout à l'heure, peut-être, on l'espère, juste après le journal de 7h30. Donc vous avez le temps de jouer. Bonne chance à tous. Adèle, tout de suite, pour nous emmener vers la météo, ce sera avec Denis Collard.

0: On espère que vous allez bien, il est bientôt 7h, bientôt le journal, et dans le journal, Blondine.
1: Les 100 ans de la SNCB qui a été créée le 23 juillet 1926.
0: Et je vous ai posté un article sur les 100 ans sur RTBF Actu, vous allez le lire. Les éclaircies vont lentement revenir, mais ce sont les nuages qui vont dominer aujourd'hui de Nicolas.
2: Oui Karine, petite parenthèse un petit peu plus grise aujourd'hui, voilà, il faut bien une petite journée comme ça qui se différencie un peu des autres, mais les nuages bas sont un petit peu plus présents aujourd'hui, donc temps assez gris par endroit, et puis il faudra être patient car les éclaircies vont revenir, mais progressivement, lentement, et le ciel devrait même complètement se dégager en toute fin de journée, voire en début de soirée. Du coup, avec ces nuages qui sont davantage présents que les jours précédents, eh bien les températures s'en ressentent un petit peu, 19 à 20 degrés attendus sur les hauteurs de l'Ardenne, 20 degrés aussi pour le littoral, 22 à 23 degrés dans le centre du pays. On pourrait quand même aller chercher 24 degrés du côté de Liège et de la Campine. Dès la nuit prochaine, le ciel va se dégager complètement et puis dès demain, le soleil sera à nouveau un petit peu plus généreux et les températures seront en hausse.
0: Merci de Nicolas, à tout à l'heure. Les températures varient de 11 à 16 degrés ce matin. Bon, vous l'aurez compris, 11 évidemment sur les hauteurs, au littoral et dans le fond des vallées ardennaises, 16 du côté de Tournai par exemple. On va retrouver Anthony tout à l'heure.
1: Oui, sur son triporteur.
0: Eh, mais c'est génial, pourquoi est-ce qu'on ne nous laisse pas cette place? Mais demain, on sort aussi, nous.
1: Effectivement, à la foire de Libramont.
0: On vient chez vous.
1: Avec
0: à la foire de Libramont.
1: Qui sera à vos côtés.
0: Absolument, et vous serez là aussi, on vous expliquera comment faire pour se voir.
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1: 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Bienvenue, si vous nous rejoignez maintenant, c'est l'heure du journal.
2: Les flammes dévorent plusieurs régions d'Europe. 12 000 touristes et habitants évacués en Gironde chez nos voisins français. La mort d'un pompier italien dans ces feux virulents en Sicile. Et Madrid toujours plus encerclée par ces feux. Chez nous, préparez-vous à embarquer dans 100 ans d'histoire de la SNCB le 23 juillet.

0: 1926, c'était le vote de la loi qui créait la société de chemin de fer belge. Jasper Philipsen a offert à la Belgique sa 6e victoire d'étape sur le Tour de France cette année, plus de 2 semaines qu'il attendait de s'illustrer à nouveau sur la grande boucle.
1: 7h, le journal. Bonjour Yasmina Favaro.
0: Bonjour. Les pompiers au combat face aux flammes au sud de l'Europe. En France, un nouvel incendie fait rage depuis hier en milieu de journée dans la région très touristique du bassin d'Arcachon. Des milliers d'habitants et de vacanciers ont été évacués cette nuit, Nathalie Servet.
2: Oui, par mesure de précaution, une dizaine de campings et un domaine résidentiel naturiste ont en effet été évacués. Au total, ce sont 12 000 personnes qui ont dû quitter leur domicile ou leur lieu de vacances. Ils ont passé la nuit dans des centres sportifs ou des salles de fête. Cette nuit, dans la commune de Porges, de nombreux habitants attendaient encore les consignes des autorités.
3: Quand on voit ça, là, on s'angoisse un peu, quoi. On a peur. Oui, c'est terrible.
4: Enfin, on peur et voilà, on n'a jamais vécu ça ici. C'était à Somos, mais maintenant c'est chez nous, donc oui, ça fait quelque chose. Ouais.
5: On a eu la même chose il y a 3-4 ans déjà, donc, on est un peu plus préparé que les autres fois, on va dire, même si on n'est jamais prêt.
6: Le sac est fait.
2: Et plus de 2000 hectares ont déjà été dévorés par les flammes. Le front de cet incendie s'étend sur 15 kilomètres. Ce matin, le feu progresse au sud de la Cano vers une troisième commune, celle de Lesches-Cap-Ferret. L'objectif des pompiers, c'est désormais que les flammes n'atteignent pas cette très touristique presqu'île du Cap-Ferret. Des canadaires et des bombardiers d'eau sont attendus ce matin.
0: Mais ce n'est pas le seul incendie qui inquiète ce matin dans le sud de la France.
2: Oui, dans le Var, les pompiers craignent une reprise des feux dans la région de Pont-Évêque à cause du vent très fort, du Mistral annoncé pour cet après-midi. Cela fait 3 jours maintenant qu'ils sont à pied d'œuvre pour éteindre cet incendie qui ne progresse plus mais qui a déjà brûlé 2500 hectares de végétation. 10 maisons ont également été détruites.
0: Merci Nathalie. En Espagne, un nouvel incendie s'est déclaré aux portes de Madrid, au sud-ouest cette fois. Plusieurs villages ont dû être évacués, un autre confiné, alors que de l'autre côté, à 100 de kilomètres au nord de la capitale, l'énorme feu démarré il y a tout juste une semaine a déjà ravagé 32 000 hectares. L'Italie, elle, est en deuil. Un pompier est mort en Sicile. Le centre de l'île est la proie des flammes, tout comme la Calabre. Chez nous, les pompiers bruxellois devraient encore se croiser les bras aujourd'hui, 3e jour de suite, si ça se confirme, après le changement de garde d'ici 1 heure. La grève est en tout cas couverte, nous assure-t-on ce matin du côté des syndicats. Hier, les discussions avec les autorités bruxelloises ne les ont pas convaincus. Les pompiers de la capitale réclament l'engagement de dizaines de nouveaux collègues et pour l'instant, il reste des divergences sur la méthode et le calendrier. Une autre décision des autorités laisse toujours un goût amer aux artistes, une semaine après le vote de la loi, qui revoit fortement à la baisse leur statut fiscal et leur pension. Comédiens, metteurs en scène, chanteurs, ils dénoncent une mesure injuste et pénalisante. Il y a ceux qui veulent lutter avec une contestation sur les réseaux sociaux. Ils et elles partagent des portraits façon western, most wanted, des députés ayant voté la loi, déclarant qu'ils ne sont plus les bienvenus à leur spectacle. Et puis il y a d'autres artistes, plus passifs, encore atterrés par la décision, comme Céline Skin, soprano à la carrière internationale.
7: J'ai une admiration énorme pour tous ceux qui prennent position, qui ont organisé aussi cette petite campagne pour interdire l'accès des théâtres, des festivals, aux personnes qui auraient voté pour cette nouvelle loi. Mais en fait, moi, je suis plutôt dans la désespérance. En fait, je suis un petit peu perplexe de ce qui est arrivé, encore sous le choc. En fait, je suis très révoltée, mais je suis tellement attristée. Ça m'affaiblit très fort. Étonnant, mais j'avais un concert avant-hier. Et en commençant à chanter, j'avais l'impression que je n'étais plus la même, en fait. Parce que je portais en moi ce qui venait de se passer. Et je me disais, mais oui, ils me salissent, en fait, quelque part. Ils me font perdre ma substance. Et j'ai l'impression que je ne suis pas respectée, que nous ne sommes pas respectés. Et qu'on ne vaut rien, quoi. Pas grand-chose.
0: Une interview réalisée par Françoise Berlaimont. Si vous vous apprêtez à sauter dans votre train, pensez à souhaiter un bon anniversaire à votre accompagnateur. Il fête aujourd'hui ses 100 ans. Enfin, pas lui, son employeur. Si le rail belge vous transporte depuis 1835, la SNCB, la Société Nationale de Chemin de Fer, elle a été créée le 23 juillet 1926. Un siècle de trajet, ça en fait des souvenirs. Certains voyageurs nous partagent les leurs.
8: Sans aucun doute, c'est les souvenirs lorsque nous prenions le train avec mes parents, le train couchette pour descendre à Narbonne pour aller jusqu'en Espagne. On mettait la voiture sur le train et puis quand on est enfant, dormir dans le train, c'était une aventure, quoi. Donc c'était vraiment des souvenirs extraordinaires.
9: J'ai été accompagnateur pendant 11 ans, donc des souvenirs dans un train, j'en ai énormément.
6: C'est une rencontre avec le chanteur Arnaud qui avait l'habitude de prendre plusieurs fois le train pour Ostende vers Bruxelles, enfin l'Ostende vers Bruxelles, et donc d'avoir pu un peu tailler le bout de gras avec lui.
9: Quand je prenais le train quand j'étais étudiante pour aller à l'UNIF avec les copains, quoi. On rigolait beaucoup dans le train, on s'amusait bien, donc voilà.
0: Des propos recueillis par Nora Pereira Portela. Voilà pour les souvenirs. Embarquons à présent dans la leçon d'histoire avec Tom Guillaume, le porte-parole de la SNCB.
10: La première ligne de train, c'est en 1835. Elle reliait Bruxelles à Malines. Il faut attendre 1926 pour que la loi soit promulguée qui créait, on va dire, la SNCB. Jusqu'alors, c'était des différentes entreprises privées qui étaient en charge du transport de personnes. Mais à partir de 1926, c'est donc la SNCB qui est le seul opérateur du transport de personnes sur le territoire belge. Donc il y a eu SNCFB au tout début, puis après la SNCF a existé. Et donc pour pouvoir mieux les différencier, nous avons pris le nom de SNCB. Et c'est à l'époque que le célèbre logo de la SNCB a été créé. Donc on parle ici des années 30. Et c'est toujours le même logo que l'on peut voir aujourd'hui dans les gares, sur les trains.
0: Tom Guillaume au micro de Bruno Schmitt. Et nous vous en parlons moins avec le conflit au Moyen-Orient, mais Gaza subit toujours des frappes israéliennes. La zone occupée par les troupes de l'État hébreu s'élargit de plus en plus et des Palestiniens sont déplacés de force malgré un cessez-le-feu qui n'en a que le nom. Ils vivent encore sous des tentes alors que les projets du Conseil de la paix de Donald Trump pour reconstruire le territoire sont dans l'impasse. La chaleur y est insupportable, les conditions sanitaires déplorables. Écoutez ces témoignages recueillis par Thibault Lefebvre et Grammy Al-Amagari.
11: Adam Elbata est très inquiet pour son fils. Depuis 2 ans, le garçon souffre de troubles pulmonaires.
12: Il n'arrive pas à dormir car il a du mal à respirer. Je le sors de la tente la nuit pour qu'il puisse trouver un peu d'air. Je lui apporte de l'eau froide en bouteille que j'achète dans le commerce et je l'asperge.
11: Car la chaleur est insupportable, Israël restreint toujours l'entrée d'aide humanitaire. Et Oum Mohamed raconte à Rami Al-Magari les conditions sanitaires dans lesquelles elle survit avec ses 3 enfants en bas âge.
13: On sort quand on peut, mais il fait chaud partout. Dans la tente, il y a des moustiques, des rats, des tas d'insectes, des vers. Je ne laisse pourtant pas les poubelles traîner, mais avec cette chaleur, ça pullule. Pour les rats, on a mis des pièges. Pour les punaises, on a mis du produit, mais ça ne fait aucun effet. Ça revient toujours.
11: Le Conseil de la paix envisage de construire un camp de déplacés pilotes avec des préfabriqués pour des Palestiniens triés sur le volet, qui auraient donc accès à une toute petite partie de la zone occupée illégalement par Israël. Très loin donc pour le moment des ambitions initiales de l'organisme qui avait pour objectif début janvier de rétablir en seulement 100 jours l'eau et l'électricité dans toute l'enclave.
0: Thibault Lefebvre de Radio France. Et selon l'organisation Oxfam, la reconstruction de la bande de Gaza va nécessiter plus de 70 milliards de dollars. C'est 17 fois plus que les précédentes reconstructions en 20 ans de conflit. 17 étapes ont déjà été disputées au Tour de France et les Belges en ont remporté 6, 3 partie Merlier, 2 par Remco Evenepoel et hier, Jasper Philipsen s'est imposé au sprint à Voiron en Isère, un succès après lequel il courait depuis plus de 2 semaines. Sa performance est inédite, il est le premier Belge à s'offrir au moins 1 étape dans 5 Tours de France consécutifs. Même Eddy Merckx n'y est pas arrivé, alors Jasper Philipsen est très fier.
14: C'est bien sûr un record particulier, quelque chose dont on peut être fier. J'ai toujours aimé les records et je peux en établir beaucoup. Il y a des statistiques sur tout, donc c'est toujours sympa. Mais bon, après, c'est juste un fait. Avec cette victoire, j'ai surtout retrouvé la confiance, même si parfois j'ai baissé la tête à certains moments. Je me suis toujours battu pour revenir. Ça paye maintenant et c'est ça qui compte.
0: Une interview réalisée par Jérôme Elgers. Aujourd'hui, c'est parti pour 3 jours de haute montagne dans les Alpes. Les sprinteurs seront donc beaucoup moins à la fête. Au classement général, Tadej Pogacar a 4 minutes 32 d'avance sur le Belge Remco Evenepoel et près de 7 minutes d'avance sur le troisième Isaac Del Toro. Et après la Coupe du Monde et avant le retour du championnat de Belgique, l'actualité foot, ce sont les Coupes d'Europe. Et c'est Anderlecht qui sera le premier club belge en action. Ce sera ce soir au deuxième tour préliminaire aller de l'Europa League. Les Mauves joueront à Hammarby en Suède. Un match à suivre à partir de 19h sur notre radio numérique Viva Sport. Voilà pour les infos. Je vous souhaite à toutes et tous une excellente journée.
1: Merci Yasmina Favaro. Et à tout à l'heure pour d'autres infos. On part sur les routes. Ça reste calme hein, ce matin sur les routes. Et heureusement, tant mieux d'ailleurs. Peu de ralentissements ou quasiment pas. Même pour accéder à Luxembourg, léger ralentissement à Capelonne, mais ça c'est comme chaque jour. Ailleurs, pas de soucis. Demain, on vous guidera aussi demain matin pour venir nous rejoindre à Libramont, puisque nous y serons en direct de la foire demain pour la matinale à partir de 5h59. Sur le rail, rien de particulier à dire. Sinon que l'Orient Express passera tout à l'heure vers 16h50 en gare de Mons, puis gare de Couëm et gare de Kévi juste après, si cela vous fait rêver. Peut-être pour prendre un petit cliché, ça peut varier d'une minute à l'autre. Il est 7h11.
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1: Avec Léven Tétard qui réalise l'émission, il y a Corentin qui est là aussi, il y a Anthony qui est dehors, toute l'équipe, on est nombreux, on aime bien. Enfin, on n'est pas non plus des milliers, on va dire ça.
16: Quand même.
1: Faire des économies comme tout le monde. Mais on aime bien et on espère que c'est de bonne humeur. On vous la fait passer, bien évidemment. Dites, dans l'actualité ce matin, on parle de quoi ?
16: Eh bien, la Sambre fait parler d'elle à Namur parce que figurez-vous qu'elle est devenue vert fluo.
1: À cause de la température ?
16: Eh bien, ça, on vous l'expliquera à cette heure. On va laisser un peu de suspense, évidemment.
1: J'essaie de le savoir, bien évidemment.
16: Mais vous êtes dans le bon. Hein.
1: Oui. C'était déjà arrivé d'ailleurs sur le canal du Centre. Mais restez avec nous, on va tout vous expliquer. Vous allez tout comprendre en quelques secondes. Anthony Cujas se balade aujourd'hui en triporteur à Mons. Vous savez, ce sont ces motos à trois roues. Il y en a deux de chaque côté. Au moins, c'est stable. Au moins, c'est bien entre moto et voiturette. Anthony, où êtes-vous ? Et ça se passe toujours aussi bien ?
17: Ah ben ça se passe super bien. Là, pour l'instant, on a fait une petite pause en vous attendant. On est au pied du beffroi. On en reparlera d'ailleurs dans quelques instants. Et nous, on n'est pas vert fluo, Karine.
1: Ah, tant mieux, vous n'êtes pas vert fluo. Au pied du beffroi, le plus jeune de Belgique, patrimoine de l'UNESCO, le plus ancien étant celui de Tournai. Côté météo, on va avoir beaucoup de nuages aujourd'hui. Peu d'éclaircies. Bon, c'est une journée sans, comme nous a dit de Nicolas. On va retrouver le soleil demain, des moyennes de température de 22 à 23 degrés. On écoutera aussi Soul et Charlie Winston. Et Blandine, je vous ai dit ce matin, dans ma playlist demain, pour aller à Libramont très tôt, il faut absolument avoir Tamim Pala. On l'aura déjà ce matin.
16: Voilà.
1: Et j'espère que ça vous fait plaisir aussi. Hein. On jouera aussi ensemble. Je vais vous rappeler ce qui est en jeu si vous nous rejoignez maintenant, parce qu'il y en a qui viennent de se lever. Il est 7h13, ne bougez pas. Vous avez choisi Vivacité Matin et vous faites très bien. Bon jeudi avec nous.
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1: Et sur le plateau du petit-déj, on rajoute aussi, ou dans le carnet de bord de route, on rajoute aussi de week-end. On espère que ça aussi, ça vous fait plaisir.

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0: 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Allez, bonne chance, il est 7h17. 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
0: 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Un petit air de vacances dans Vivacité matin. Il n'y a que les valises qui manquent. On avait envie de ça, comme chaque jour, hein, des petites idées de sortie.
1: Oui, parce qu'en plus, on s'évade, mais pas trop loin non plus.
0: Voilà, c'est clair. C'est clair. Au niveau de l'écologie, c'est très bien. Voilà, on n'est pas tellement loin. On vous fait voyager, par exemple, ce matin, en empruntant un moyen de locomotion peu fréquent.
1: Oui, le triporteur, c'est ce qu'essaye ce matin Anthony Cujas, si j'arrive à le dire. Et il a l'air d'apprécier. Hein.
0: Bah écoutez, on va lui poser la question. Anthony, ça va le triporteur, Il est motorisé ou alors il est à pédale parce qu'il y a un petit peu de tout comme style de triporteur. Quel triporteur, quel type avez-vous emprunté ?
3: Alors oui, ça va très très bien. Pour l'instant, il est motorisé, hein, ce triporteur. C'est un petit peu comme ces motos italiennes, par exemple, que l'on utilise près du Colisée en Italie, si vous voyez un peu la marque. Sauf qu'ici, bah, elle a trois roues et il y a de la place pour mettre trois personnes derrière, par exemple. Et ici, on fait une balade dans Mons avec Ludovic Anessens, qui est toujours à côté de moi. On s'est arrêté, on a fait une petite pause. On est, pour ceux qui connaissent Mons, à la rue Courte, c'est-à-dire juste en face du beffroi. On a le beffroi juste derrière nous. Il y a pas mal de choses à voir dans Mons. Des choses qu'on ne voit peut-être pas forcément quand on se balade en voiture, à pied. Mais vous êtes là pour nous décrypter un petit peu tout ça, finalement. Hein. Oui. Qu'est-ce qu'on peut voir ici, par exemple ?
4: Alors, tout à fait, Anthony. Donc, cette rue qui s'appelle la rue Courte, comme tu as très bien dit, eh bien, quand on regarde là sur la droite, on a comme à Vérone un petit balcon à la Roméo et Juliette.
3: On est un peu en Italie, finalement, avec ce triporteur italien. Le
4: tout
3: balcon
4: à
3: l'italienne.
4: C'est ça. Et juste en face, on a une superbe façade où c'est un serrurier célèbre de Mons qui est fan de sa ville. Et il est venu nous rajouter le drapeau avec une hampe qui est l'albarde de nos albardiers. Drapeau aux couleurs de Mons, rouge et blanc. Et en dessous, si on regarde bien, on a un dragon qui est forgé. Ouais,
3: petit dragon, voilà, effectivement, qui est juste en dessous de ce drapeau, un petit dragon qui nous rappelle
4: le doudou.
3: C'est ça.
4: C'est pas que c'est une fête qui a eu une petite fête.
3: Voilà,
4: qui a eu une fois par an.
3: J'en ai déjà entendu parler, mais. et alors, il y a aussi d'autres balades qu'on peut faire dans Mons ici, par exemple. Durant toute cette balade, on a vu des fresques, par exemple.
4: Voilà, tout à fait. Donc Mons a développé son concept de l'art.
0: Ne bougez plus trop, Anthony, parce qu'on vous perd.
4: Suite à Mons 2015, l'Europe nous demande de développer un projet artistique dans les lieux communs, dans les lieux publics. Et c'est comme ça que vous découvrez, je crois qu'il doit y avoir près d'une trentaine de fresques. Il y en a une toute nouvelle là que je viens de découvrir ce matin avec vous. Et c'est formidable, et y compris dans les villages autour de Mons. Donc c'est pas rien que dans le centre-ville, mais il y a auprès de Visite Mons la possibilité d'aller chercher la petite carte pour faire la balade. Et j'en profite pour dire aussi qu'il y a actuellement une petite balade bien sympathique qui s'appelle la balade des éléphants, qui vous permet de visiter cette ville sympa.
3: Donc voilà, comme ça vous avez un peu toutes ces petites balades qu'on peut faire en triporteur. Et en plus, on va devoir bouger parce qu'il y a une voiture qui arrive.
0: Oui, voilà. Alors, il vaut mieux,
3: Anthony. On va continuer notre petite balade dans quelques minutes. Et à tout de suite.
0: À tout de suite, avec grand plaisir, avec Ludovic, Ludovic Yato. On avait préparé des informations complémentaires avec Blandine. Et il fait tout, magnifique. Ça vaut franchement la peine d'y aller. Vous allez payer une moyenne de 49 euros pour une heure de balade. On redonnera les prix tout à l'heure. Mais comme ça, vous avez un petit ordre d'esprit, pardon, et vous allez trouver aussi les informations sur le site de la ville de Mons. Ah, les grands amis Saul, Charlie Winston, Dusty Man, il est 7h21.

0: Et c'est de la cendre que vous parliez tout à l'heure qu'elle est verte.
1: Oui.
0: Oui, mais vous savez, à certains endroits, elle est magnifique, cette cendre. Elle est en fait une magnifique péniche pour faire office de tourisme et de scène flottante. Ça s'appelle Cendre en fête. Et ça se passe au port de plaisance d'Erquelines ce week-end. Allez-y, c'est un festival qui existe déjà depuis plusieurs années et qui vaut vraiment le détour. C'est à Erquelines. Toutes les informations sur Cendre sur Seine. Il est 7h24, comment allez-vous ce matin? Là, si vous n'avez pas encore participé à notre concours, on vous emporter des invitations pour aller voir Sting ou aller voir les Francopholies samedi soir, pensez à le faire quand même, tout doucement, hein, puisqu'il est déjà 7h25. On a dit qu'on clôturait le jeu juste après le journal de 7h30. Vous voilà prévenus comme cela. Et on va peut-être vous rappeler, ce sera un numéro masqué, mais décrochez, parce qu'on vous offre ces invitations en direct tout à l'heure sur Vivacité. Voici Temim Impala.

0: Bon, tout à l'heure, on ira retrouver Anthony Cujas qui nous donnera les prix pour pouvoir embarquer dans son triporteur. C'est sa belle découverte au cœur de Mons. Ce sera tout à l'heure vers 7h50. On va mettre un métier de l'été à l'honneur aussi, Blandine. On mettra...
1: Les soigneurs à Ans-sur-Lesse.
0: Très bien. Ce sera tout à l'heure, juste après le journal. Et après notre jeu aussi. N'oubliez pas de décrocher au cas où. Il y a le journal qui arrive.
1: Oui, effectivement, et on va aller à la rencontre d'un descendant de Vauban qui va à la découverte des traces qu'a laissé cet architecte dans le paysage belge notamment, et il y en a quelques-unes de traces.
0: Carrément, dit. On écoutera aussi Gourdeau et Renner Zonneveld. Et puis ce souvenir, je parie que ça vous fera plaisir de réentendre Frérot de la Vega également. C'est tout ça, vivacité matin. Un petit peu de café, un peu de thé, de la bonne humeur, de l'accompagnement sur la route, de la bonne musique et des infos, bien évidemment.
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0: RTBL Vivacité, il est 7h30. Excellent jeudi avec nous, nous sommes le 23 juillet. Voici le journal régional. Une quarantaine de pompiers de garde alors qu'ils devraient être normalement 150.
1: Les pompiers bruxellois sont en grève et ils pourraient poursuivre le mouvement ce jeudi. Ils réclament du renfort et ils ont été déçus par la réunion d'hier avec le ministre président bruxellois Boris Dilliès. Notez que la grève concerne aussi le personnel qui réceptionne les appels urgents et traite les envois des secours. Elle a pris de la couleur de Hulk, la Sambre est verte à Namur. De quoi surprendre les passants. Les fortes chaleurs que nous avons connues ne sont pas étrangères à cette transformation, plutôt toxique d'ailleurs. Daphné Fanon nous révèle tout de cette étonnante métamorphose.
13: En plein cœur de Namur, un drôle de spectacle. La Sambre qui traverse la ville a viré au vert fluo. À la surface de l'eau flottent des milliers de petits points verts, de quoi intriguer les passants.
14: On sortait du parking La Confluence et on a vu l'eau un peu vert fluo. Et on s'est demandé ce que c'était, du mazout ou pollution, mais on sait pas trop.
15: C'est peut-être quelqu'un qui a balancé un produit chimique dans l'eau et que la réaction a été comme ça.
16: Est-ce que c'est dû à la pollution ? On ne sait pas.
13: Mais alors, que cache cette étrange couleur ? Pour le savoir, le botaniste Guy Bouxin, spécialiste des algues, prélève plusieurs échantillons.
17: La couleur verte est due en grande partie à la densité des algues vertes, donc le groupe de ce qu'on appelle les chlorophytes, hein, qui comprend des algues unicellulaires, des algues filamenteuses qui forment des amas.
13: Le botaniste relève aussi la présence de cyanobactéries, dont certaines potentiellement toxiques. Un phénomène favorisé par la chaleur et le faible courant de l'eau. Frédéric Mouchet est coordinateur du contrat de rivière Haute-Meuse.
18: Mais actuellement, les cours d'eau sont vraiment à un niveau très bas, exceptionnellement bas. La vie aquatique, elle souffre. Donc, il y a un vrai manque d'oxygène au niveau des cours d'eau. Et on voit que, dans certains cas, oui, ça peut aller jusqu'au développement de cyanobactéries qui peuvent finalement avoir un impact aussi pour la santé humaine. Donc, il faut rester quand même vigilant.
13: Prudence, donc, pour vous et vos animaux de compagnie. Ne les laissez ni boire, ni se baigner dans l'eau de la Sambre pour le moment.
1: Et toujours en province de Namur, à Florennes, le ministre wallon François Deken a délivré un nouveau permis à Carmeuse pour créer une carrière de calcaire entre Amptine et Saint-Aubin. C'est la société Carmeuse qui l'annonce. Le Conseil d'État avait cassé le précédent permis. Ce dossier, il est sur la table depuis 30 ans et de nouveaux recours ne sont pas à exclure. Connaissez-vous le point commun entre la tour Bourbon-Date, les galeries souterraines de la citadelle de Namur, le bastion de Bretagne à Bouillon ou encore la naissance de Charleroi comme forteresse en 1666. Eh bien, ce point commun, c'est Vauban, l'architecte militaire de Louis XIV. 360 ans plus tard, un de ses descendants, Éloi Guigon, est parti à la découverte des ouvrages construits par son ancêtre. Et il était de passage à Charleroi il y a quelques jours, où Jawad Mesrouri l'a rencontré.
8: Des enfants jouent près des jets d'eau de la place Vauban de Charleroi. Un nom en hommage à Sébastien le Prestre de Vauban, ancêtre d'Éloi Guigon.
10: Ça fait la 13e génération et c'est de la fille aînée de Vauban, Charlotte de Maigrigny. Et après, si on découle naturellement, on va arriver sur mon grand-père maternel, ma mère et moi.
8: Ce jeune homme de 26 ans a quitté le village de Saint-Léger-Vauban en France le 1er mai et espère arriver aux Invalides à Paris fin mars 2027, là où le cœur de Vauban est exposé. À vélo et à pied principalement, il prévoit de visiter 70 sites avec des étapes belges.
10: J'en ai déjà fait quelques-unes, notamment je suis passé à Bouillon, Philippeville, Tournai, Saint-Guilain, Mons. Me voici à Charleroi.
8: Charleroi, où Vauban a développé la ville autour de la forteresse qui existait en 1666, comme nous le raconte Jean-Marie Hornart, guide bénévole de la Maison du Tourisme de Charleroi.
19: Ici, il recevait clé sur porte une forteresse qui était déjà construite. Puis on construit l'entre-deux villes, comme on disait. Donc c'est ce qu'il y a au pied de la montagne, la ville neuve qui devient la ville basse. Et à chaque fois, à ce moment-là, c'est lui le superviseur.
8: Aujourd'hui, 360 ans plus tard, l'histoire de Vauban est ravivée. Prochaine étape pour Éloi, Namur, avant de filer aux Pays-Bas.
1: Et tout ce tour représente 12 000 km à parcourir sur les traces donc de Vauban. Un périple qu'Éloi Guigon partage sur les réseaux sociaux, sur sa page, sur les traces de Vauban. Et tant qu'il est chez nous, on ne peut que l'inviter à faire un détour par la foire de Libramont. Elle démarre demain. Et ce week-end, à quelques kilomètres de là, il y aura aussi la 13e édition de la petite foire paysanne. Ça se passera à la bergerie de Roivaux, dans l'entité de Neuchâteau. Cet événement, il est entièrement dédié à l'agriculture paysanne, au circuit court et à l'agroécologie. L'agroécologie, un terme que les organisateurs estiment de plus en plus utilisé, usurpé et récupéré par l'agrobusiness. La petite foire rappelle que l'agroécologie repose sur des fermes à taille humaine, des sols vivants, des animaux élevés dans le respect de leurs besoins, une juste rémunération des producteurs et productrices également. Léa Gaudron est membre de l'équipe organisatrice.
20: En fait, aujourd'hui, l'agroécologie, c'est crucial pour faire face aux enjeux actuels, mais on se rend compte que c'est un terme qui est utilisé à toutes les sauces, y compris par ceux qui font l'inverse de l'agroécologie. L'agroécologie, ce n'est pas juste adapter 2-3 pratiques pour verdir un petit peu sa prairie et puis continuer dans un modèle agro-industriel comme si de rien n'était. C'est vraiment repenser toute sa façon de produire avec aussi les consommateurs et les consommatrices. C'est tout un mouvement de société qui se base sur la science, qui se base sur les savoirs paysans. Et donc voilà, c'est un petit peu ça qu'on voulait mettre en avant, célébrer aussi. La petite foire paysanne, c'est un moment convivial de partage et donc c'est ça qu'on va un petit peu découvrir tout le week-end.
1: Une interview d'Anne Lemaire et cette petite foire paysanne, c'est donc ces 25 et 26 juillet. Karine, sur les routes, ça se passe comment?
0: Alors c'est calme, mais on nous rappelle qu'il y aura de gros départs en vacances demain. Beaucoup de monde sur les routes, déjà très très tôt le matin, notamment vers la mer et vers les Ardennes aussi, vers le 411. C'est cette route qu'on va emprunter pour aller à Libramont demain matin. C'est pour ça que je souris. On partirait peut-être encore avant 3h demain matin. Mais donc là, pour le moment, tout va bien sur le rail aussi. Restez branchés. Puis si vous le pouvez, je vous ai conseillé de décaler votre départ. Ça va surtout commencer demain après-midi, mais déjà demain matin aussi. Donc, vous voilà prévenus. Samedi, c'est assez rouge aussi. Cela dit que ça ne gâche pas vos vacances. Bien évidemment, restez branchés Vivacité. Nous sommes là pour vous guider et vous informer. Il est 7h36.
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0: Le téléphone va sonner après Gordo, René Anzodeveld. Ce sera peut-être doux, hein, surtout si vous avez joué, tenté votre chance pour avoir des invitations pour aller au Franco samedi prochain. Peut-être à tout de suite alors, il est 7h37.

0: Et on fait durer le suspense jusqu'au bout. Mais non, parce qu'on aime bien le morceau aussi, tout simplement. Vous aussi, on espère, et que ça vous met de bonne humeur. Bon, là, on arrive au bout du morceau. Notre ingénieur du son, Léventé, va donc lancer un appel, s'il veut bien. On va l'entendre.
1: Oui, ça va sonner.
0: J'espère.
1: Normalement.
0: Mais vous savez qu'il y a certaines communications, ça décroche tout de suite. On n'a pas le temps d'entendre la sonnerie. Moi, j'aime bien entendre la sonnerie. Là, on
1: ça
0: entend
1: rien. Un petit peu de suspense.
0: Ça y est.
2: Allô?
0: Oui, bonjour, Karine Braise, Blandine Rance et toute l'équipe de Vivacité Matin. À qui ai-je l'honneur?
2: C'est Joël.
0: Bonjour Joël, vous allez bien?
2: Oui, très bien, merci.
0: Et où habitez-vous, sommes-nous, là, par le biais du téléphone?
2: À Bruxelles, à Oulu.
0: Très bien. Bon, le ciel n'est pas trop dégagé chez vous ce matin?
2: Non,
0: bon, écoutez, bon, c'est pas grave, vous avez raison. Hein. De toute façon, voilà, ce sera comme ça aujourd'hui, on aura plus de nuages que d'éclaircies. Quel est le programme pour votre journée?
2: On va le boulot.
0: Ouais, ça se passe bien?
2: Oui, ça va.
0: Cool. Dites, et quel est votre programme pour samedi? Vous avez prévu quelque chose? Coiffeur, course?
2: Oui, course, mais on va s'adapter.
0: Bah, il faudra zapper les courses. Hein. Faites-les plutôt vendredi, parce que samedi, vous allez au Francofolie de Spa.
2: Super.
0: Avec la personne de votre choix. Il y a un artiste qui ressort du lot que vous avez vraiment envie de voir?
2: Mais c'est vrai que j'avais envie d'aller voir Sting et puis bah voilà, le temps passe et puis on se dit on va prendre les places et puis voilà, et puis il n'y en a plus.
0: Et puis vous écoutez Vivacité voilà. Matin et hop, c'est fait. On va vous les envoyer par email, peut-être pas dans l'heure. Hein. Attendez, je sais que notre monsieur cadeau fait un seul envoi et ça se comprend bien évidemment puisqu'il gère beaucoup de cadeaux pour toutes les émissions de Vivacité. Il y aura aussi Rory, Puggy, Stella et tout. Vous allez vous régaler. Choisissez la personne, ça c'est votre truc. Hein. D'accord, Joël?
2: Ok. Bon, merci beaucoup.
0: On vous embrasse très très fort. Merci d'avoir joué avec nous. À bientôt.
2: Merci. Bonne journée. Au revoir.
0: À bientôt. Dites, vous savez, même si demain nous serons en extérieur, on aura quand même des cadeaux à offrir. Festival Esperanza demain. Vous avez été plusieurs à nous dire oui, mais à ce festival aussi. Ben voilà. Il y a qu'à demander. Non, c'est pas toujours comme ça. C'est une belle coïncidence. On vous offrira ces cadeaux. Mais ça, ce sera pour demain et il y aura d'autres cadeaux à gagner aujourd'hui sur Vivacité. Métier de l'été. Donc quelques instants.
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0: Oui, on aime bien vous proposer des séries l'été, les métiers de l'été. On n'y pense pas toujours, mais des métiers vraiment adaptés à l'été.
1: Et oui, aujourd'hui, Benjamin Carlier va nous faire découvrir le boulot de soigneur animalier avec Dominique, soigneuse au domaine des grottes de Han-sur-Lesse. Entre le nourrissage des ours et des renards blancs, le métier fait rêver de nombreuses personnes.
5: On va voir si tout le monde va bien.
6: C'est l'heure du réveil pour les ours, les seuls animaux rentrés pour la nuit pour des raisons de sécurité. Et pour inspecter leur dentition, chacun a droit à sa petite cuillère de confiture.
5: Coucou Lulu.
6: À une heure de l'arrivée des premiers touristes, la nourriture est répartie un peu partout dans leur enclos. Mais dans les 250 hectares du parc, on n'entend encore que le bruit des animaux.
5: Voilà, on est vraiment seul dans le parc, on entend les petits oiseaux, enfin voilà. C'est vraiment un moment relax pour nous. Ouais.
6: Aujourd'hui, chez les renards polaires, le nourrissage est un peu particulier.
5: Bucky, Buck.
6: Les soigneurs doivent leur donner un médicament et le moyen le plus facile, c'est de le cacher dans leur nourriture.
5: Ouh, à manger.
6: Du lien s'est créé au fil des ans avec ces petites boules de poils qui restent pourtant des animaux sauvages.
5: Tous les jours, c'est un peu différent. On a la chance de pouvoir créer un lien avec les animaux. Ici, on voit, ils n'ont pas du tout peur. On a crash, il est couché près de nous au lieu d'aller se cacher au fin fond de l'enclos. Enfin voilà, c'est quand même un lien privilégié qu'on a.
6: Mais avant de continuer la tournée des soins auprès des 650 animaux du domaine, direction la cuisine.
5: Salut Fred, ça va? Pour la commande que tu passes, tu peux vérifier qu'il y a un bac de scarole pour les grenouilles?
7: Oui, ce sera fait.
5: Okay.
6: C'est ici que l'on prépare les 500 kilos de nourriture distribuée aux animaux chaque semaine, avec un congélateur très différent de celui de la maison.
8: Tout ce qui est poulet surgelé, les petites souris, du rein pour les renards polaires, tout ce qui est carcasse et tout ça, Et puis ici de l'autre côté, nous avons les poulets, tout ce qui est poussin. Et puis question d'enrichissement ici, on a fait des glaçons pour les ours.
6: Le nourrissage et les soins se poursuivent sous le regard des visiteurs admiratifs. Certains suivraient bien les 2 années d'études nécessaires pour en faire leur métier.
7: Ce serait sympa de travailler dans un parc comme ça, oui.
9: Ça doit vraiment être sympa pour les personnes qui ne sont pas faites pour rester derrière un bureau pendant 8 heures, par exemple, derrière un ordi.
5: Ici, pour tout le parc, on est 6 soigneurs. On a 30 de stagiaires par an, donc ça circule, mais il faut vraiment tomber au bon moment, au bon endroit pour avoir sa place.
6: Au contact des animaux sauvages, ce métier est avant tout une passion, loin des tumultes du monde extérieur. Mais un métier qui impose aussi des horaires très flexibles pour prendre soin des animaux tous les jours de l'année.
0: Oh, quelle belle escapade. Je suis en plus avec la voix toute douce de Benjamin.
1: Ouais.
0: On y était, c'est un bel endroit en plus.
1: Une fois qu'on est passé au rat pour nourrir les animaux, ça vous a quand même
0: Non, mais vous savez que j'aurais aimé, moi, être soigneur. Ouais. Et quand j'ai dû passer des tests et qu'on m'a presque imposé de prendre des rats et des souris pour aller nourrir les animaux, ce qui est normal, parce que pour eux, c'est comme un yaourt pour nous, ça a calé.
1: C'était l'étape
0: de trop. C'était fini, c'était terminé. Bravo à vous, en tous les cas, à qui le faites, et puis qu'il soit du bien ces animaux, et puis parce que c'est gay aussi, de venir vous revoir comme ça en escapade. On peut réécouter, on peut revoir ce reportage.
1: Oui, effectivement, il passera également dans le journal de 13h.
0: Oui, et sur RTBF Actu, bien évidemment. Frérot de la Vega, tout de suite. Vous nous rappelez après ce qu'il y a dans l'actualité du jour, et puis on va voir où est Anthony Cujas. Il se balade en triporteur dans Mons ce matin.

0: Il est presque 7h48, bienvenue si vous nous rejoignez maintenant. Et bien demain, soyez là un petit peu plus tôt. Nous sommes là tous les jours à partir de 5h59 jusqu'à 8h.
1: Avec Karine Bresse et Blandine Rance.
0: Nous sommes là pour vous divertir, pour vous accompagner, pour vous informer aussi. À ce propos, Blandine, dans l'actualité
2: nous
0: ce matin.
2: Nous évoquerons l'incendie qui sévit dans le bassin d'Arcachon et qui a nécessité l'évacuation déjà de milliers de personnes.
0: La côté météo pour aujourd'hui, on aura plus de nuages qu'hier. Très très peu d'éclaircies, mais le soleil reviendra plus généreusement. Demain, les températures avec une moyenne de 21 à 22 degrés, par endroit 23 à 24, essentiellement du côté de la province de Liège et de la Campine. À 7h48, dans quelques instants, on va rejoindre Anthony Cujas. Il se balade doucement, lentement, dans Mons ce matin, en triporteur. C'est un bon plan de sortie qu'on vous propose. Vous aurez tous les détails pour pouvoir louer ce triporteur dans quelques instants, dans la suite de Vivacité Matin.
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0: On va aller faire du triporteur. On parle des triporteurs autour du Colisée, en Italie, ou alors dans les pays asiatiques. Qui a dit cela? Il y en a tout près de chez nous, non?
2: Ben oui, il y en a notamment à Mons. Et c'est là qu'on va retrouver Anthony Cujas. Il est toujours dans son triporteur et il a l'air d'aimer se faire balader.
0: Moi, je pense aussi. Je crois qu'il se laisse bien guider par Ludovic et ça se passe plutôt bien de redécouvrir la ville différemment. Où êtes-vous, là, tous les deux, Anthony?
5: Eh bien, on vient de s'arrêter pour faire une petite pause à nouveau. En fait, finalement, cette balade est très calme. On s'arrête, on avance, bref. On est juste dans le parc Saint-Germain, près de la collégiale Sainte-Vaudru, hein, Ludovic, c'est ça hein?
6: C'est tout à fait ça. Saint-Germain, du nom du patron de la ville de Mons. S'il y avait une église ici qui était rasée à la Révolution française.
5: D'accord. Ben voilà, comme ça, vous avez un petit peu plus, que finalement, c'est vrai qu'on connaît les patrons de Mons.
6: Voilà, on a Saint-Germain et notre grande sainte, qui est Sainte-Vaudru, patronne de la ville de Mons.
5: Voilà. Et alors, ici, dans ce parc, petite particularité, il y a des ailes d'ange.
6: Mais oui.
5: En bronze, je crois, voilà, en bronze. Mais pourquoi ces ailes d'ange?
6: Alors, elles sont arrivées là suite à un projet d'un artiste en 2014, pour Mons 2015, capitale culturelle européenne. Il y a une légende en fait où en 1914 des braves soldats anglais tiraient sur les Allemands qui traversaient la Belgique pour se rendre en France. Ils ont dû fuir. Un peu gênés, ils sont rentrés en Angleterre en racontant qu'ils ont une fuite divine grâce à des anges et des archanges qui dans le ciel ont envoyé des flèches sur l'ennemi. C'est ce qui se faisait à l'époque. Nous ne nous étions pas au courant et des Anglais sont venus chercher cet endroit de la bataille des anges et l'artiste s'est inspiré de ces ailes d'ange. Et donc maintenant, c'est une tradition tout à fait moderne. On vient se prendre en photo devant les ailes d'ange et c'est ce que je t'invite à faire.
5: Ah ben on va faire ça, une petite photo. Finalement, ces ailes d'ange, en fait, c'est quelque chose qu'on peut voir ici. Regardez, hop, voilà, pour ceux qui nous regardent sur les médias de proximité sur RTBF Fovio, me voilà en ange pour la journée.
6: Et si tu es très sage, il y a une auréole qui s'allume au-dessus de toi.
5: Oui, mais ça, j'espère. Alors, ici, on peut justement visiter cet endroit avec votre triporteur, hein,
6: oui.
5: Finalement. C'est un peu le principe, c'est de voir tous ces lieux insolites de Mons, alors.
6: Voilà, il y a des tas de petites choses que l'on ne voit pas toujours. Nous avons, par exemple, l'ancêtre du smiley devant le porche de l'école que nous voyons juste derrière toi. Ce sont deux yeux, une bouche qui sont taillés dans la pierre. On les appelle les grotesques. Et c'était les tailleurs de pierre qui tapotaient ça quand ils n'étaient pas contents de leur paye.
5: Voilà, par exemple, ça fait partie de ces petits détails. Alors, Pour vous rejoindre, si jamais on a envie de faire un petit tour en triporteur, comment fait-on? Est-ce qu'il y a un moyen de vous contacter, de vous rejoindre?
6: Le plus simple, le plus sûr, c'est un numéro de GSM, je ne fonctionne qu'avec ça. C'est très simplement le 0490 111 333, c'est indiqué sur le triporteur du trio balade, 0490 111 333. On prend rendez-vous et on démarre à côté du petit singe sur la place de Mons, petit singe qui est notre porte-bonheur.
5: Et on peut faire des petites balades, ça dure combien de temps généralement?
6: Alors c'est une balade d'une heure, d'accord, 49 euros, 1h30, 59 euros, et soit je m'adapte à vos demandes des passagers, soit ils se laissent transporter dans un circuit que j'ai concocté pour eux.
5: À toute saison?
6: Toute saison, toute l'année, du 1er janvier au 31 décembre, en week-end, en semaine. Voilà, c'est une activité que j'ai à côté de ma vie d'enseignant. Donc c'est en fonction du planning. Et à chaque saison, franchement, Mons a quelque chose à présenter.
5: Parfait. Merci beaucoup, Ludovic, pour cette chouette petite balade. Mais nous, on va continuer, parce que finalement, on n'a pas fini. Et Mons, y a tellement de choses à découvrir que... voilà, on va reprendre.
0: Mais vous avez bien raison, Anthony.
5: On se reverra peut-être une prochaine fois.
0: Écoutez, vous avez bien raison. Demain, vous restez au bureau. Et c'est nous qui sortons. Nous allons à votre rencontre, à Libramont. Et avec Blandine, on vous explique cela dans quelques instants. Ce sera après Cat Eyes. Oui, parce qu'on a aussi envie de bouger. Et on sera ravis de vous rencontrer demain. Explication après.

0: Bon, alors oui, on est aussi très impatientes avec Blandine de sortir du studio et de venir à votre rencontre demain. Où allons-nous demain?
1: Nous allons à la foire de Libramont.
0: Nous serons au cœur de cette foire. Alors vous allez dire, oui, mais à partir de 6h, on ne pourra pas y accéder. Oui, mais Blandine et moi, on ne va pas quitter à 8h non plus.
1: Non, c'est ça, parce que pendant tout le week-end, il y aura le bivouac du journalisme où ce sera l'occasion de vous faire découvrir nos métiers. Et donc, nous y serons... En ce qui me concerne, samedi et dimanche, avec Anne Lemaire qui présentera l'émission avec vous demain.
0: Et j'en serai ravie, évidemment. Et vous interviendrez dans l'émission aussi depuis le bivouac. Alors, bivouac du journalisme, ça a l'air comme ça, un truc très sérieux et tout. Je vous assure, non. On s'amuse.
1: On s'amuse, oui. L'histoire, c'est de passer du bon temps ensemble. Vous pourrez parler dans le micro.
0: Absolument.
1: Vous pourrez parler sur un fond vert.
0: Oui, vous allez présenter la météo. Vous allez embarquer dans un véhicule qui va sur le terrain. Vous croisez de temps en temps. Vous allez adorer cela. On en parlera aussi plus amplement. Demain, rendez-vous demain à partir de 5h59. Dites, il y a un 8-9 qui arrive, des infos et dans le journal.
1: Dans les infos, il y a toujours ces incendies qui sévissent, et notamment en France, en Gironde.
0: Bon, vous serez là demain, vous nous le dites au 0470 07 20 23. Et si vous ne savez pas vous déplacer, déjà par le biais des ondes, c'est tellement chouette de vous avoir avec nous. Dans quelques instants, le 8-9, après le 8-9 continue. Et puis, vos émissions d'été sur vivacité.météo aussi. Tout de suite maintenant, plus de nuages, plus de détails dans la suite aussi.
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1: Bonjour tout le monde, j'espère que vous allez bien. Je suis ravie de vous retrouver comme tous les matins. Alors là, 8h, 9h, mais il y a le 8-9 continue aussi. Donc on est ensemble jusqu'à 11h. On prolonge le plaisir pendant l'été. Et je ne suis pas seule, évidemment. Il y a Camille qui est avec moi. Ça va, Camille ?
2: Tout le monde, mais ça va bien encore. On continue. Hein.
1: Bah oui, dans quelques instants, le Zap Média avec vous.
2: Oui, on va parler de plusieurs choses. On va parler évidemment de ce qu'il y a à voir ce soir sur la Une. Et puis on va aussi parler d'un feuilleton que vous suivez tous. J'en suis sûre, il y a une petite nouveauté.
1: On a des scoops.
2: Attention.
1: On a des scoops. Alain Bochman est avec nous aussi. Bonjour Alain.
3: Olivia.
1: Alors, le jeudi, logiquement, on a David Jeanmotte pendant l'année. Oui. On parle beauté. Vous n'allez pas me dire qu'il faut utiliser du bicarbonate de soude pour éclaircir mes cheveux, par exemple.
3: Non. Peut-être.
1: C'est le genre de truc que David...
3: Oui,
1: non, on parle cuisine avec vous.
3: On va parler cuisine et on va parler un peu belgitude. On vient de passer le 21 juillet, les écrans géants avec l'équipe nationale. Et je me suis rendu compte que ça avait un rapport avec notre cuisine et notre fierté d'être belge.
1: Ah. Mm-hmm, tout à fait. Et puis Alba est avec nous. Alba Lesca, comment ça va?
4: Ça va et toi, Olivia?
1: Ça va bien. Dans quelques instants, le cactus.
4: Oui.
1: On a hâte. Et puis, un invité, des invités exceptionnels, puisque c'est un groupe qui vient nous voir, c'est Zapper Palace. Zapper Palace, on les a connus avec ceci. S'enfuir ton être, partir loin des hommes. Loin des hommes qu'on a beaucoup entendu sur RTBF Vivacité. Et aujourd'hui, ils viennent nous présenter leur nouveau titre. Ça s'appelle Baiser des anges. On écoute Baiser des anges. Ah, on l'a pas. Bon, c'est pas grave, de toute façon, ils vont nous l'interpréter en live dans le 8-9. On l'entendra
4: mieux,
1: quand même.
4: C'est encore mieux.
1: Et puis, il y a le qui dit vrai aussi. N'oubliez pas de jouer avec nous. Vous envoyez. Qu'est-ce qu'on va envoyer? 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Et puis, tout de suite, ce sera le journal de Christophe Grandjean. Faire un petit point du temps qu'il va faire avec la météo d'Olivia Rox. Bonjour Olivia.
5: Bonjour Olivia, bonjour tout le monde. Eh bien, écoutez, beaucoup de nuages ce matin, un ciel bien chargé avec surtout des nuages bas, un crash impossible également sous certains nuages, actuellement de 9 à 16 degrés, 14 degrés à Bruxelles. Pour cet après-midi, le ciel restera majoritairement très nuageux en de nombreuses régions, des éclaircies plus durables qui devraient se développer au littoral, mais également sur la Gaume, de 19 à 24 degrés, donc température globalement de saison. Et puis ce soir, un petit peu comme hier, le ciel aura tendance

0: commence à se dégager de plus en plus. Une nuit sereine, étoilée. Des températures nocturnes qui s'établiront de 9 à 15 degrés. Demain, vendredi, encore des nuages blancs matinés sur l'ouest et le nord du pays, jusque Bruxelles probablement. Ailleurs, un bel ensoleillement, surtout au sud du Sion-Sambre-et-Meuse. Et puis l'après-midi, des passages nuageux entre le Hainaut, Bruxelles, la Campine. Mais le soleil sera plus présent à nouveau au littoral et sur le sud-est du pays. Les températures seront un petit peu en hausse de 21 à 26 degrés.
1: Merci de nous suivre sur RTBF Vivacité. Il est 8h, c'est le moment de s'informer. Voici le journal de Christophe Grandjean.
2: La France continue de lutter contre les incendies. 12 000 personnes évacuées ces dernières heures en Gironde.
3: On nous a demandé de prendre nos quelques affaires, nos voitures et de quitter le village. C'est les vacances pour beaucoup de gens autour de moi et beaucoup d'étrangers, beaucoup de gens qui se demandent un petit peu ce qui leur arrive.
2: Le feu fait rage désormais près du bassin d'Arcachon. Des évacuations aussi en Espagne. Manu Militari, la police passe de maison en maison pour contraindre les habitants à s'en aller. En Belgique, les artistes se rebiffent. La réforme des pensions a été votée, mais ils continuent le combat et certains appellent à des actions de rétorsion contre les politiques qui ont approuvé cette réforme. Un siècle de voyage en train, la SNCB célèbre aujourd'hui son 100e anniversaire. Il l'attendait depuis le début de ce Tour de France 2026. Jasper Philipsen a enfin remporté une étape hier. Et puis quand les tueurs en série fascinent, une expo leur est consacrée en ce moment à Bruxelles. Frisson garanti.
1: Des milliers d'habitants et de vacanciers évacués dans le sud-ouest de la France, dans le Médoc.
2: Oui, c'est la région très touristique du bassin d'Arcachon qui est la proie des flammes. Ce nouvel incendie s'est déclaré hier en milieu de journée. Ce matin, il progresse vers la presqu'île du Cap Ferret. Nathalie Servet.
4: Oui, là où se trouvent de très nombreux campings et résidences de vacances. C'est pourquoi cette nuit, les autorités ont décidé, par mesure de précaution, de faire évacuer 7000 personnes en plus des 5000 déjà évacuées hier. Certaines ont pu passer une partie de la nuit sur des lits de camp, dans des salles de fête ou de sport, mais faute de place suffisante, d'autres ont dormi dehors ou dans leur voiture. Et puis il y a ceux qui sont arrivés ce matin, comme l'explique le maire de Lacanau.
5: Il y a encore des gens qui sont arrivés à 6h ce matin parce qu'au fait que les gens passaient par les pistes cyclables derrière la dune. Donc ils se sont perdus, ça a été compliqué de les amener parce que c'est des centaines et des centaines de véhicules qui étaient sur les routes cette nuit. Donc les derniers sont arrivés à 6h ce matin et les évacuations avaient commencé à 1h cette nuit.
4: Oui, près de 2000 hectares de forêt entre Lacanau et le bassin d'Arcachon ont déjà été dévorés par les flammes qui s'étendent sur 15 km de large. Ce matin, il fait plus frais et plus humide, des conditions plus favorables, mais le vent devrait faire son retour cet après-midi. Des canadairs et des bombardiers d'eau doivent entrer en action d'un instant à l'autre.
2: Autre incendie d'envergure en France, Nathalie, c'est celui qui sévit toujours dans le Var.
4: Oui, et ici aussi, dans la région de Pont-Évêque, on craint le Mistral, le retour du vent donc annoncé pour cet après-midi, et qui pourrait provoquer une reprise des feux. Les pompiers sont mobilisés depuis 3 jours contre cet incendie qui ne progresse plus, mais qui n'est pas éteint. 2500 hectares ont déjà brûlé et 10 maisons ont été détruites.
2: Des évacuations aussi en Espagne où un nouvel incendie s'est déclaré aux portes de Madrid, cette fois au sud-ouest de la capitale.
6: Allez.
2: La Guardia Civil, la police espagnole, passe de maison en maison pour contraindre les habitants à quitter leur habitation, quitte à enfoncer les portes. Des personnes âgées qui ont des difficultés à se déplacer doivent parfois être portées à bout de bras pour être éloignées du danger. Plusieurs villages ont dû être évacués, un autre a été confiné. Pendant ce temps, de l'autre côté, à une centaine de kilomètres au nord de Madrid, l'énorme feu qui a démarré il y a une semaine a déjà ravagé 32 000 hectares. Des incendies aussi en Italie, des dizaines de feux de forêt et de végétation font rage dans le pays. Un pompier a perdu la vie en Sicile. Et alors que les pompiers sont débordés de travail dans le sud de l'Europe, les pompiers de Bruxelles, eux, poursuivent leur grève. Ils réclament des renforts. Hier, le ministre-président bruxellois Boris Dilliès a reçu les organisations syndicales. Le gouvernement bruxellois leur propose notamment de former et d'engager 24 pompiers pour tout Bruxelles, mais le calendrier reste flou. Les syndicats restent déçus. Des pompiers sont réquisitionnés durant la grève, mais ils sont peu nombreux. Du coup, il faudra peut-être faire le tri dans les appels à l'aide et donner la priorité aux interventions les plus urgentes. Autre mouvement de grogne, celui des artistes. La colère des artistes se répand sur les réseaux sociaux après le vote de la loi sur leur statut fiscal et leur pension revue à la baisse. Beaucoup d'artistes jugent la réforme injuste et pénalisante, voire anticonstitutionnelle. Et certains appellent aux représailles, Françoise Berlaimont.
6: La photo de Julie Taton ou de Daniel McLean, placardée façon western, Claude Semal a lancé l'idée d'interdire l'entrée des théâtres et des festivals aux députés ayant voté en faveur de cette loi. Le chanteur et comédien est aujourd'hui retraité.
7: C'est un petit peu comme si on avait pris une assurance incendie et le jour où la maison brûle, ben on vous dit « Ah non, nous on a payé pendant 30 ou 40 ans des cotisations pour avoir notamment une pension ». Et si au terme de ce temps-là, on vous annonce que ça ne se fera pas, ben c'est pas juste. Alors que d'autres métiers d'intermittence, comme les marins-pêcheurs et les dockers, eux, qui habitent en Flandre, bizarrement, auront leur pension.
6: Comment combattre une loi injuste ? Juridiquement, d'abord, devant le Conseil constitutionnel, ensuite par des actions personnelles ou collectives.
7: Il faut en permanence interpeller les politiques responsables, ne pas les lâcher. Je pense notamment au ministre des Pensions. Eh bien, dans les travailleurs des arts, il n'y a pas que des artistes, il y a aussi des techniciens, ceux qui ont les micros, ceux qui peuvent couper un compteur électrique. Mais chacun fera en fonction de son caractère et de sa conscience. Voilà.
6: Un combat difficile quand on sait que la ministre de la Culture, dont le parti Les Engagés a voté cette loi, détient le pouvoir de vie et de mort sur les compagnies.
1: Un anniversaire aujourd'hui, la SNCB célèbre ses 100 ans.
2: Au lendemain de la Première Guerre mondiale, alors que les finances publiques sont dans le rouge, la Belgique fait un pari, abandonner la gestion directe des chemins de fer pour créer une entreprise publique autonome. Plongée dans les archives d'un tournant décisif pour le rail belge avec Sophie Mergen.
8: On a ici face à nous vraiment l'acte de naissance de la SNCB.
9: C'est un bout de papier qui donne le coup de sifflet d'un long voyage. Nous sommes le 23 juillet 1926. Ce n'est pas la naissance du rail belge, non, qui remonte à bien plus loin, 1835, mais c'est la naissance de la SNCB, comme on la connaît aujourd'hui. Tom Guillaume est son porte-parole.
8: Le 23 juillet, la loi est votée devant les deux chambres. C'est donc à partir de ce moment-là que les grandes lignes de la SNCB sont posées, qu'on retrouve encore aujourd'hui.
9: Avant cette date tournante, les chemins de fer étaient gérés directement par l'État. Mais en 1926, la SNCB est créée, une entreprise publique autonome dont l'État est actionnaire à 100%.
8: On est à l'époque dans un contexte particulier, on est au sortir de la Première Guerre mondiale et il y a une volonté d'un côté de mieux organiser les transports et aussi de renflouer les caisses de l'État.
9: Car au lendemain de la guerre 14-18, les finances sont dans le rouge et les chemins de fer en piteux état. Il faut rénover la moitié du rail et du matériel roulant. Petit à petit, les voitures en bois à compartiments cèdent leur place au matériel métallique avec un couloir central. Bref, les prémices de ce qu'on connaît aujourd'hui.
1: En sport, le Tour de France s'apprête à vivre trois étapes décisives en haute montagne dans les Alpes.
2: Ouais, celle d'aujourd'hui sera moins redoutable que les deux suivantes, mais quand même, il y aura cinq ascensions, dont deux de première catégorie et une arrivée au sommet à Orcières-Merlette. Pour le moment, Tadej Pogacar a 4 minutes 32 secondes d'avance sur Remco Evenepoel, qui lui a 2 minutes et 19 secondes d'avance sur Isaac Del Toro. Hier, c'est Jasper Philipsen qui s'est imposé dans la 17e étape à l'issue d'un sprint d'une trentaine de coureurs. Gros soulagement pour le Belge qui n'arrivait pas à gagner depuis le début de cette grande boucle.
10: C'est énorme, j'ai dû attendre longtemps la 17e étape. Je suis extrêmement heureux et fier de cette victoire et du fait que nous avons continué à nous battre et à y croire. La journée a été très difficile, j'avais Mathieu Van Der Poel à mes côtés qui m'a lancé parfaitement pour le sprint. Je suis très fier de lui et très fier de l'équipe.
2: C'est déjà la 6e victoire belge cette année au Tour de France. Il y avait déjà eu 3 victoires pour Tim Merlier et 2 pour Remco Evenepoel. Alors est-ce que cette moisson est exceptionnelle, Jérôme Elguers ?
10: On ne va pas bouder son plaisir. Un coureur belge qui gagne un jour sur trois, c'est plutôt pas mal. Mais si on regarde le nombre de victoires d'étapes belges sur les dernières années, on constate une belle et énorme régularité. Depuis 2021, nos coureurs ont toujours remporté 5 ou 6 étapes sur le Tour. La dernière édition sans succès noir-jaune-rouge, elle remonte à 2018. Alors cette moisson, elle s'explique surtout par la génération dorée du cyclisme belge. Philipsen, Merlier et Van Aert ont apporté beaucoup de succès sur les sprints. Van Aert encore et Evenepoel dans les chronos. Et maintenant, voilà que Remco gagne aussi en montagne. Dans les coulisses du Tour, je peux vous assurer que les Français nous jalousent. Autant pour le foot et la Coupe du Monde, ils nous charrient toujours autant. Hein. Ils nous répètent à l'envi qu'on a le fameux seum. Autant pour le vélo, ils ont nettement moins d'arguments pour venir gentiment nous embêter. Belgique-France en vélo sur le Tour. Pour l'instant, ça fait 6-0.
11: Merci Jérôme. Jérôme Elguers, envoyé spécial RTBF sur le Tour de France. En football, après la Coupe du Monde et avant le début du championnat de Belgique, l'actualité se concentre sur les Coupes d'Europe. Anderlecht sera le premier club belge en action ce soir au deuxième tour préliminaire aller de l'Europa League. Les Mauves joueront à Hammarby en Suède. Match à suivre à partir de 19h sur la radio numérique Viva Sport. Un peu plus tard dans la soirée, la Gantoise disputera son deuxième tour préliminaire aller de Conference League face aux Ukrainiens de Cherkasy. Que fait un patineur de vitesse pendant l'été quand il n'y a plus de compétition sur la glace? Eh bien, dans le cas de Bart Swings, champion olympique il y a 4 ans, la réponse est simple, il fait du roller. Le Belge combine les deux disciplines depuis toujours et il participe en ce moment au championnat d'Europe de roller. Et Bart Swings cartonne, il a déjà gagné 3 médailles d'or et une médaille de bronze.
1: C'est une exposition qui peut faire froid dans le dos, Christophe.
11: Elle s'intitule « The Mind of a Serial Killer ». Elle vient d'ouvrir ses portes à Bruxelles. Cette expo se présente comme une immersion dans la tête d'une vingtaine de tueurs en série, mais surfe aussi sur la fascination qu'exerce ce genre de criminel. Alors justement, qui sont ceux qui se rendent à ce genre d'exposition? Véronique Fievé et Christophe Bernard sont allés les voir.
12: Après New York et Dublin, cette exposition immersive a posé ses reconstitutions de scènes de crime et autres laboratoires d'analyse sur le site de Tour et Taxi. Et cette plongée dans les grandes affaires criminelles a immédiatement attiré ce couple de Charleroi.
13: C'est glauque, mais c'est impressionnant que ces gens-là existent.
14: On voit des séries, on lit des romans, on dit « ouais, ok, c'est du cinéma ». Mais là, on se rend compte que ce n'est pas du cinéma, c'est réellement arrivé. C'est ça qui fait le froid dans le dos, en fait.
15: On va voir des pièces, les reconstructions, etc.
16: Des fois, c'est intéressant de voir comment l'enquête est menée pour arriver et capturer cette personne.
12: Un intérêt souvent entretenu par des podcasts ou des vidéos sur YouTube.
15: Histoire vraie et flippante, c'est des HVF. Et donc, ils racontent l'histoire du tueur du début à la fin avec plein de détails sordides, etc. C'est super intéressant.
16: Vous comprenez que ce soit interdit aux moins de 16 ans?
15: Oui. Même en tant qu'adulte, c'est un peu difficile. J'en ai eu la nausée.
12: Malgré l'évocation parfois très crue de ces meurtres en série, ce que ces deux amis disent vouloir comprendre, c'est la mécanique du crime.
15: Moi, je pense que c'est l'enfance. Les maladies psychologiques, parfois. C'est pas juste on devient meurtrier. Je pense qu'on est devenu dû à une part sombre du passé.
12: Une fascination étudiée en psychologie et qui porte désormais un nom, l'hybristophilie désigne l'attirance, parfois extrême, pour des criminels.
11: Bon, ben les filles, vous savez quel mal vous atteint.
1: On a appris un mot, libristophilie, c'est ça
11: hein? Un truc du genre, ouais.
1: Voilà, ouais. On en souffre. Ça vous plaît pas, vous, ça, Christophe,
11: pas ce trop, genre de... Non.
1: Reste plus calme, peace,
11: ouais,
1: quoi.
11: Ouais,
1: merci Christophe, retour de l'information à 8h30. Dans quelques instants, on va accueillir aussi nos invités, un Zapper Palace. Zapper Palace, on a entendu beaucoup leur titre « Loin des hommes » sur Vivacité, c'était ça. S'enfuir tous les deux, partir loin des hommes, s'enfuir tant qu'on peut. Dans le 8-9 continue, ils viendront nous interpréter leur nouveau titre, « Baiser des anges ».
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1: Et vous le savez, tout l'été, dans le 8-9, c'est une cover et ils ont décidé de nous interpréter ceci.
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1: Mélodrama de This Is et Théodora, donc en live version Zapper Palace dans quelques instants. 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On aura aussi la chronique cuisine d'Alain.
19: Oui, oui,
1: et on va parler plats belges.
19: Oui, c'était un peu mon envie en sortant du mondial et tous les écrans géants et la fête nationale de me dire, ben oui, tout compte fait, la cuisine belge à sa place. Et je vous reparlerai un peu des indémodables qu'on connaît, que ce soit le waterzooi, la croquette
1: la
19: de croquette.
1: Frite, évidemment.
19: Évidemment, qu'est-ce qu'on n'en a pas mangé. Et la gaufre fin de soirée, la gaufre chaude.
1: Oh, il va nous donner faim celui-ci, je le sens. Mais tout de suite, donc on a un beau programme en perspective, mais tout de suite, le cactus d'Alva. Alors Alba, aujourd'hui on a une petite pensée pour tous ceux qui ne peuvent pas partir en vacances.
20: Oui, aujourd'hui j'avais envie de rendre hommage à tous les gens qui ne sont pas en vacances comme nous, pendant que l'entièreté d'Instagram et Facebook est en train de poster des vacances à la plage avec des cocktails. Hein. Déjà que la clim ne fonctionne pas au boulot, il faut en plus que je me tape le roman photo de Janine qui se noie dans sa pina colada. Non Olivia, non, c'est trop. Je vous rappelle qu'on est plein à ne pas pouvoir partir cet été. D'abord, il y a ceux qui ne peuvent pas se payer des vacances parce que c'est devenu aussi accessible que s'offrir une Rolls Royce.
1: Ouais.
20: Et puis il y a les parents. Les parents qui doivent gérer les enfants qui ont 2 mois de vacances alors que le travail continue. Si je peux vous donner un petit tips, les parents, moi de mes 7 à 10 ans, chaque été, je faisais 2 semaines de stage de pliage de vêtements chez ma tante. C'était pas mal. En fait, mes parents s'étaient pris trop tard pour le stage de badminton et ma tante faisait passer ça pour un stage de bricolage, tu vois, comme si je faisais des origamis avec les vêtements. Après, je préférais le badminton, mais au moins les placards étaient rangés, c'était pratique. Courage les parents, plus qu'un mois avant la rentrée, ou plus exactement 32 jours, ou plus exactement 768 heures. Non mais ça a l'air compliqué hein, d'être parent, t'es obligé de prendre tes jours de congé au moment où les réservations sont les plus chères. Ah. Tu prends tes 15 jours sur les 22 auxquels t'as droit et tout ça pour entendre ton gosse te dire qu'il préférait regarder la télé chez mamie. Le culot des enfants, hein, vraiment le culot. En même temps, mamie elle a la glucose facile, tu m'étonnes, moi aussi je préfère la vie quand je me shoote au sucre.
1: La glucose facile.
20: D'ailleurs, grosse pensée pour les grands-parents hein, qui sont aussi de corvée pendant les vacances. On vous voit les grands-parents avec les parents qui disent « Dis, tu veux pas passer prendre le petit après son stage et peut-être le faire manger chez toi et il pourrait peut-être dormir là-bas, passer la journée, enfin toute la semaine en fait, il n'y a pas stage, ok, il n'y avait plus de place au stage de pliage de vêtements et je me suis dit que ça ne te dérangeait pas étant donné que tu ne fous rien de toute façon avec ta retraite. Hein. Ouais, le culot des enfants, ça n'a pas d'âge. Les pauvres grands-parents, ils pensaient enfin profiter de leur retraite après 45 ans de dur labeur. Là, ils se retrouvent à écouter Baby Shark et K-pop Demon Hunter en boucle. Tu m'étonnes qu'ils les gavent de sucre, hein, les petits-enfants. Moi, quand j'étais petite, ma mère, elle me disait toujours non, Alba, tu ne peux pas manger de bonbons, c'est mauvais pour la santé. Maintenant, quand mes nièces et mes neveux ils vont manger chez mes parents, ils demandent pour avoir une deuxième glace après le dessert. Courage aussi aux travailleurs qui n'ont pas d'enfants et qui ont dû sacrifier leur jour de congé en juillet et août parce que leurs collègues avec enfants ont la priorité pour les congés. C'est pas juste d'accord, on n'est pas d'accord avec cette loi.
1: Non.
20: Nous aussi on veut partir en vacances en juillet août. Moi maintenant je me retrouve à scroller sur Instagram pendant que mon boss est en train de profiter de sa meilleure vie sur un yacht alors que la semaine passée il me disait que c'était compliqué la promotion vu l'état financier de la boîte. Après, il y a du bon aussi hein, à travailler pendant que tout le monde est en vacances. Les routes sont fluides, il y a des places de parking, il n'y a pas d'embouteillage, on peut facilement se garer, il y a moins de trafic, on peut se garer.
1: Et il y a moins de trafic.
20: Ouais, il y a moins de trafic.
19: Ouais,
20: ouais. Et puis, enfin bref, j'ai eu du mal à trouver des points positifs, je cherche encore. En tout cas, les gens qui sont en train de travailler pendant les vacances, que ce soit les parents, les grands-parents, les célibataires, force à nous, on est ensemble et un jour, ce sera notre tour.
1: Hey, on espère. Beau. On l'a tous vécu, hein, tout ça.
19: Ouais, c'est vraiment ça.
1: Autant quand on était enfant chez mamie que dans les embouteillages à l'heure actuelle.
20: Et on parle des grands-parents, mais attention, les tantes, les oncles, tata, etc. sont aussi demandés.
1: Oui, d'ailleurs, j'ai un message pour ma nièce, j'ai de l'origami à faire dans mon dressing. Merci Alba, en tout cas, pour le cactus. À revoir, évidemment, sur Ovio. Dans quelques instants, on accueillera nos invités. Et puis, on aura aussi le Zap Média, la chronique cuisine.
19: Cuisine.
1: Je parle allemand.
19: Cuisine.
20: Je pensais qu'on restait sur des plats belges, mais
1: oui, bah oui, en choucroute, on peut changer ou pas. La chronique cuisine. Eh ben, c'est ça le 8-9. Mais d'abord, on part sur les routes.
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1: On part donc sur les routes, comme je le disais. On va voir un peu quelles sont vos conditions de circulation. Si les vacances font leur effet, est-ce que c'est fluide, Olivia?
0: Bon, ben on l'a entendu, hein, effectivement, moins ou pas de trafic. Cependant, j'ai quand même un véhicule en panne à vous signaler. C'est sur le ring de Bruxelles, à hauteur de Tervuren, en direction de Zaventem. C'est la voie de droite qui est neutralisée, soyez vigilants. Et puis sur les axes qui mènent à la capitale, mais aussi sur le ring de Bruxelles, c'est vert, c'est fluide.
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6: On est toujours là, on est ravis d'être avec vous pour vous accompagner ce matin. Dans quelques instants, on aura nos invités, le groupe Zapper Palace. Zapper Palace, on les a entendus beaucoup sur Vivacité avec le titre « Loin des hommes » qu'on n'a pas, mais c'est pas grave, on l'a déjà entendu plusieurs fois.
7: C'est vrai.
6: On l'a tous en tête et ils viendront nous faire dans le 8-9 continu le baiser des anges. C'est leur nouveau titre, très sympa. Ils vont donc nous parler de ce nouveau titre et puis dans le 8-9, on aura droit à une cover. Comme tous les matins, les artistes viennent faire des covers et ils ont choisi de faire This Is et Théodora avec le titre Mélodrama qui a cartonné cette année.
8: Et surtout, ça doit pas être très évident à...
6: Non, en live. Mais mettez-leur la pression, ils vont
8: entendre. Oui, il faut que ce soit juste, il faut que ce soit beau.
6: On leur met un petit coup de pression. Et puis, on va parler de plats belges avec Alain.
9: On parlera de ça avec évidemment beaucoup de gourmandise. Et de fierté.
6: Évidemment.
9: Je trouve que quelquefois, on ne se rend pas compte qu'on a un petit pays. Et
8: la
9: avec le...
8: cuisine.
9: Exactement. Ouais. Et puis, on est tellement généreux. On a su faire la fête. Et avec le 21 juillet, j'ai vu les images, ce qui s'est passé au cinquantenaire. J'ai vu le roi et la reine.
6: Manger son petit paquet de frites.
9: Exactement, avec toute la famille.
6: Bien sûr.
9: Et boire une bière, la princesse.
6: Elle a trompé ses lèvres.
9: Oui,
6: mais c'est bien.
9: J'ai trouvé ça, chouette que ça correspond à notre pays.
6: Ouais.
9: Et j'ai trouvé ça. Et c'est pour ça que je voulais en parler aujourd'hui. Du Waterzooi, au sirop de liège, aux crevettes.
6: Ah, on en a des choses.
9: Les crevettes, oui.
6: C'est ça.
9: Avec un petit pays comme on est, on a plein de choses à parler tout à l'heure sur la cuisine belge.
6: Eh bien, Alain va sûrement vous donner des envies de plats pour ce midi, qui sait. Hein, c'est vrai, hein, ça peut nous inspirer pour ce qu'on va manger ce midi ou ce soir. Mais avant ça, voici le Zap Média de Camille. Alors, qu'est-ce qu'on va regarder ce soir en mangeant ces frites croquettes de crevettes?
8: Oui, ben voilà, tout à fait. On allume évidemment RTBF La Une.
6: Déjà.
8: Oui, voilà. Bien sûr, on prépare son petit plateau repas. On met les petites croquettes de crevettes, les frites, la mayo, tout ce que...
6: le sirop de liège.
8: Et puis, on regarde quoi? Eh ben, on regarde une série policière française qui s'appelle Flair de famille. On vous diffuse les deux premiers épisodes de la première saison. Il y a déjà deux saisons, hein, mais ici, on revient sur la première saison avec les deux premiers épisodes qui seront donc diffusés ce soir dès 20h10 sur RTBF La Une, une série policière donc franco-belge qui suit des enquêteurs qui sont en fait frères et sœurs et donc dans le boulot, certainement même en dehors de la fiction, quand on est frères et sœurs et qu'on travaille ensemble, c'est peut-être pas toujours évident.
6: Ouais.
8: Et donc c'est certainement un petit peu ça aussi qu'on va ressentir dans cette série. Et en plus, dans une enquête, etc., l'instinct doit certainement se mêler, les conflits fraternels, enfin voilà... Je pense qu'il y a moyen de passer une bonne soirée. Et en plus, si vous êtes accompagné de votre frère ou votre sœur en regardant la série, il y a moyen que ça crée...
6: du débat.
8: Ça crée du débat et que ça ravive
6: peut-être
8: des petits souvenirs.
6: Flair de famille, donc ce soir sur La Une. Et alors, en parlant de La Une, il y a une des séries qui cartonnent sur La Une, comme Demain nous appartient.
8: Bien sûr, Demain nous appartient. C'était justement la série dont je vous parlais. Il y a une petite nouveauté. On va avoir un nouvel acteur dedans, un jeune acteur, très jeune acteur, et qui a un petit air de famille avec un autre acteur français qui est sur un autre feuilleton qui, lui, est diffusé sur RTBF Typique.
6: Je oh là là là là.
8: Attention, il y a
6: l'arbre généalogique des séries.
10: Oui, c'est intense.
8: Oui, mais attention, tous les feuilletons français un petit peu se rejoignent finalement.
9: Oui.
8: Mais donc ici, on va vous passer une petite vidéo et vous allez me dire si vous reconnaissez.
11: Je sais pas pourquoi, j'ai l'impression que je me suis trompé de décor. Je suis où là? Je suis pas dans mon décor. C'est quel décor? C'est le tien? C'est le tien? Mais qu'est-ce que je fais là?
12: Ah, je sais pas, tu t'es peut-être trompé d'endroit.
11: Ah, je me suis peut-être trompé d'endroit, sûrement. Bon, du coup, je reste un peu avec toi. Non.
8: Mais c'est super mignon.
6: Ouais. Il est mimi.
8: Et bien sûr. Et cette vidéo est très très mignonne. Et donc vous l'avez sûrement reconnu. Hein, c'est l'acteur Stéphane Hénon qui joue le policier hein, dans Plus belle la vie, oui. Mais qui est là depuis le début en plus. Hein, ouais. Parce que quand je regardais au début Plus belle la vie, il a toujours été là. Vraiment, il n'a jamais bougé. Et donc son fils Marceau, qu'on a vu dans la vidéo, il a 10 ans. Pour ceux en tout cas qui nous suivent sur RTBF La Une ou sur RTBF Ovio. Donc dans cette vidéo, on voit son fils de 10 ans Marceau. Donc il est très jeune. Hein, et il se lance. Il suit son papa. Il se lance aussi dans okay. le cinéma en série du coup française.
6: Il va faire concurrence donc.
8: Bah je ne sais pas si c'est pas la même production, ça je ne sais pas. Ah. J'avoue bon. Que ça, je ne sais pas trop. Mais en tout cas, c'est une autre série. Et donc voilà, je trouve que dans cette vidéo, ou même juste quand on les entend, on entend la fierté du papa.
7: Bah oui.
8: Et ouais, c'est ouais, vraiment ouais. hyper mignon, hyper touchant. Donc, voilà. Oui. C'est peut-être un bon acteur à suivre et qui va commencer à monter, qui sait.
6: On ne dit pas bon sang ne saurait mentir. Si le papa était un bon acteur, peut-être que le gamin
8: est peut-être dans les gènes.
6: Oui, exactement. Exactement. Et alors, un début en demi-teinte pour Jennifer.
8: Bah oui, elle avait annoncé qu'elle va faire une tournée prochainement, prochainement en mai 2027.
6: Jennifer, c'est... la chanteuse de Jennifer, la Starac, hein.
8: Bah, bien sûr, on peut d'ailleurs écouter un petit extrait.
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8: Bah, tout le monde chante, tout le monde chante. D'ailleurs, du coup, je ne comprends pas pourquoi c'est en demi-teinte, parce que donc elle a annoncé qu'elle allait faire une tournée dans un peu moins d'un an.
6: Incroyable.
8: Et en fait,
6: ça ne marche pas.
8: Ça ne marche pas tant.
6: Ah bon ?
8: Il y a des presses qui sont allées faire un tour sur les sites de réservation, et en fait, il y a encore plein de places et dans plein d'endroits de la salle, quoi. C'est pas juste les places un peu moins.
6: Mais c'est sa tournée spéciale Dalida, parce que j'ai vu qu'elle reprenait les chansons de Dalida.
8: Mais ici, il parle de la tournée DJ Tour.
6: Ah oui, non.
8: Donc je ne pense pas que ce soit parce que spécial Dalida.
6: Ah, et ça, DJ Dalida Jennifer.
8: Ah, c'est peut-être ça. C'est peut-être ça.
9: On va regarder, Olivia, ça va super vite.
8: Je ne pense pas que ce soit ça parce que justement, il y a le magazine Public qui a essayé de chercher un petit peu les raisons.
6: D'accord. Ah oui, ils n'évoquent pas du tout.
8: Non, ils n'évoquent pas ça. Et en fait, ils disent que c'est plutôt le public qui est un peu réticent parce que certains fans seraient en fait déçus qu'elle ait annoncé en fait un nouvel album de reprise. Et que du coup, en fait, ce soit pas tout à fait Jennifer qui écrit des nouvelles chansons, que ce soit un peu quelque chose de revisité. Et donc, je pense que le public, en tout cas, selon le magazine
6: attentes.
8: Public, voilà, les fans avaient des attentes. Ici, du coup, elle a pas répondu à leurs attentes, a priori. En tout cas, ils espéraient peut-être des nouvelles chansons. Ce qu'elle offre pas aujourd'hui, ça veut pas dire qu'elle va pas faire un nouvel album avec des nouveaux titres exclusifs dans 2 ans, 3 ans, on n'en sait rien. Mais en tout cas, ici, c'est un petit peu pas dingo pour.
6: On espère qu'elle aura plus de succès dans les semaines à venir. En tout cas, merci Camille. C'était le Zap Média. Et dans quelques instants, on va s'informer avec.
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6: Merci de nous suivre sur RTBF Vivacité. Voici le flash de Christophe Grandjean.
17: La région d'Arcachon, désormais menacée par les incendies en France, le feu progresse vers la presqu'île du Cap Ferret, région très touristique où se trouvent de nombreux campings et maisons de vacances. 7000 personnes ont été évacuées cette nuit, en plus des 5000 déjà évacuées hier. L'incendie dans le Var continue de faire rage aussi et l'arrivée du Mistral risque d'attiser encore les flammes aujourd'hui. Incendie aussi en Espagne et en Italie. En Belgique, les pompiers de Bruxelles poursuivent leur grève pour la troisième journée consécutive. Les pompiers de la capitale réclament des renforts. Les promesses hier du ministre président bruxellois Boris Dilliès ne les ont pas convaincus de reprendre le travail. Le Tour de France retrouve la haute montagne. Trois étapes éprouvantes attendent le peloton dans les Alpes. La première aujourd'hui avec cinq cols au programme, dont deux de première catégorie et une arrivée au sommet à Orcières-Merlette. Remco Evenepoel tentera de conserver sa deuxième place au classement général. En football, les Mauves de retour sur le terrain. Anderlecht dispute ce soir son deuxième tour préliminaire aller de l'Europa League face aux Suédois de Hammarby.
6: Merci Christophe. Un petit point de la météo. Nous annonce un ciel plus gris ce jeudi et des températures allant de 19 à 23 degrés. Il est 8h30. Voici l'info de nos régions sur Vivacité.
7: Bonjour à toutes et à tous, Blandine Rance pour vous informer. Les pompiers bruxellois poursuivent leur grève, Christophe vous l'a dit. Les syndicats sont très déçus de la rencontre hier avec le ministre président bruxellois Boris Dilliès. Ce dernier a rappelé que plusieurs mesures destinées à renforcer durablement le SIAMU avaient déjà été engagées, comme le recrutement de nouveaux pompiers. Boris Dilliès parle de 40 engagements d'ici à la fin de l'année, mais c'est nettement insuffisant selon Frédéric Leroy, permanent pour le syndicat libre de la fonction publique.
14: Sachant qu'en plus de ça, on a plus ou moins entre 60 et 80 pompiers qui partent en pension cette année. On est déçus. C'est un peu du foutage de tête. Nous n'avons pas eu d'avancée. On a eu beaucoup de poudre aux yeux.
7: Une interview de Benjamin Verporten. On ne sait pas encore précisément combien de pompiers vont faire grève aujourd'hui et combien seront réquisitionnés, mais les premiers relevés des présences indiquent que le mouvement sera encore largement suivi aujourd'hui. Un nouvel accident de baignade dans une carrière, une ancienne carrière, celle d'Écossine dans le Hainaut. Un jeune homme originaire de la province d'Anvers a sauté dans l'eau depuis une paroi rocheuse. Grièvement blessé, il a été transporté à l'hôpital. Le bourgmestre d'Écossine rappelle la dangerosité du lieu, interdit d'ailleurs d'accès. Comment encadrer les démantèlements de camps de migrants? La ville de Tournai vient de se doter d'un protocole. Il prévoit un accompagnement d'urgence lorsque la police décide d'évacuer un campement, comme il y en a parfois le long des grands axes routiers proches de la frontière française. Alors Denis Van der Brugge, en quoi consiste exactement ce protocole?
18: Eh bien, ça consiste en un accompagnement des migrants avec le CPAS, la Croix-Rouge et des associations de terrain. Lorsque la police décide d'agir pour démanteler le campement, les autorités communales sont prévenus en amont et le secteur associatif local est mobilisé. Concrètement, cela signifie que les migrants interpellés ont un lit, une douche et un repas pendant les 48 premières heures, le temps que la police procède aux vérifications d'identité et ne décide de leur sort. L'idée de la ville, c'est que tout cela se fasse avec un maximum de dignité. Et si Tournai a décidé de se doter de ce protocole, c'est parce qu'un précédent démantèlement, il y a 3 ans, s'était assez mal passé. La police avait alors agi en plein mois de décembre sans l'accompagnement des associations de terrain et la démarche avait provoqué l'indignation à l'époque. Le protocole validé lors du dernier conseil communal a déjà pu être testé en mai dernier lors de l'évacuation d'un camp avec un certain succès selon les autorités communales tournaisiennes.
7: Prenons la direction de la capitale à présent pour vous parler d'une tour qui semble un peu perdue dans le centre-ville historique de Bruxelles. C'est la tour Sainte-Catherine, monument classé à quelques mètres de l'église du même nom. Cette tour va être rénovée. La ville de Bruxelles vient d'approuver le cahier des charges pour lancer de gros travaux à 600 000 euros. Cette tour de style baroque a presque 400 ans et elle a surtout une histoire tout à fait particulière. Bruno Schmitz a rencontré l'historien Roel Jacobs pour nous la raconter.
19: Les touristes passent à côté de cette tour presque sans la regarder, attirés plutôt par la belle église Sainte-Catherine, une dizaine de mètres plus loin.
20: Il y en a qui pensent que c'est un campanile, comme on trouve en Italie, où tu as l'église et tu as la tour à côté du bâtiment. C'est pas du tout la même chose.
19: Pour l'historien Roel Jacobs, c'est surtout une histoire bien belge.
20: Quand c'est logique, c'est pas bruxellois.
19: En fait, cette tour est bâtie au XVIIe siècle par le curé de la paroisse pour embellir l'église Sainte-Catherine de l'époque. Mais 200 ans plus tard, Bruxelles se modernise. La ville décide de détruire une bonne partie du quartier, en ce compris la vieille église qui n'est plus en bon état.
20: Et là, il y a un problème parce que dans le système belge, quand une autorité politique démolit une église, elle doit en construire une nouvelle.
19: C'est donc à cette époque que l'actuelle église Sainte-Catherine est érigée à quelques mètres de l'ancienne et de sa tour. Or, cette tour, en 1850...
20: Elle était encore en très bon état.
19: Alors, dans une Belgique politiquement divisée, les libéraux qui dirigent la ville vont se servir de la tour pour ennuyer leur adversaire catholique.
20: Si on l'avait démolie, ces pauvres libéraux allaient devoir payer une tour au curé. Ils n'aimaient pas ça. Et le résultat, alors, c'est assez étonnant. Vous avez une église nouvelle avec tour ancienne dissociée.
19: Situation qui a donc perduré jusqu'à aujourd'hui. Et comme le dit Roel Jacobs...
20: L'histoire sans la tour, elle n'est pas complète.
7: Ce week-end, ce sera la 13e édition de la petite foire paysanne à Neuchâtel en province de Luxembourg. Un événement entièrement dédié à l'agriculture paysanne, au circuit court et à l'agroécologie. Léa Gaudron, membre de l'équipe organisatrice, nous dévoile quelques thèmes abordés lors de cette petite foire.
1: On va parler du bio. Quelle est cette garantie? De quoi parle-t-on? De quelle confiance parle-t-on? On va un petit peu parler aussi de la question de la transmission des savoirs paysans. On va parler de commerce équitable, de comment aussi organiser notre souveraineté alimentaire, comment bien manger en Belgique, en province de Luxembourg. Est-ce que l'agroécologie, ça marche à grande échelle? On va aussi parler paysanne et patriarcat. Hein, la question du féminisme dans la paysannerie, elle est centrale et en même temps, elle est très intime. Donc, on voulait prendre un moment pour discuter de cela, mais on va aussi réfléchir à comment repenser la santé animale avec toutes des maladies aujourd'hui qui se multiplient et qui impactent très fort les éleveurs. On veut vraiment prendre le temps d'offrir un espace d'échange en fait pour toutes les personnes concernées.
7: Une interview d'Anne Lemaire et cette petite foire se déroule à quelques kilomètres seulement de la foire de Libramont qui démarre demain. Je vous remercie de nous écouter, je vous souhaite de passer une excellente journée. L'info revient à 9h avec Yasmina Favaro.
6: On part sur les routes et on rejoint Olivia Rox. Comment ça se passe, Olivia ?
21: On prend la direction, Livia, du ring de Bruxelles avec un véhicule en panne. Toujours d'actualité, hauteur de Tervuren en direction de Zaventem. C'est la voie de droite qui est neutralisée. Pour passer ce véhicule en panne, vous devez tout de même ajouter une bonne quinzaine de minutes à votre temps de parcours. Sur les axes qui mènent à la capitale, c'est fluide, c'est vert. Quelques ralentissements si vous arrivez depuis le 19, depuis Anvers. Attention sur le rail, si vous devez prendre le train, retard et suppression sont possibles entre Rivage et EY.
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6: On est toujours là pour vous accompagner ce matin jusqu'à 11h, hein, puisqu'en été, on prolonge le plaisir avec le 8-9 continu. 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Et puis dans quelques instants, on parlera cuisine avec Alain et de plats belges. Qui va nous donner faim, Alain.
9: Oui, exactement. cette fierté de nos plats, on en a plein les doigts, avec les frites, avec la mayonnaise, avec le waterzouille.
6: On a deux doigts de commander des frites ici à 8h30.
9: On va le faire.
6: Mais avant ce beau programme, on accueille nos invités. Et c'est le groupe Zapper Palace qui est avec nous ce matin. Bonjour les garçons.
29: Bonjour.
6: Bon alors, il en manque toujours un. Vous êtes trois là-bas.
29: Ah oui,
6: voilà. La fois dernière, Tu n'étais pas là.
0: C'est ça, je pense que j'étais au Mexique à ce moment-là pour jouer.
6: Il y a un roulement en fait entre vous. Tu peux dormir, je vais à ta place, c'est
0: exactement.
6: Ça
0: exactement. Mais
6: non. Pourquoi vous tirez à la courte paille ou quoi?
0: Ça dépend, mais en fait, le guitariste Paul Bell, qui n'est pas là aujourd'hui, a un horaire un peu plus. Enfin, moins flexible, on va dire que
6: d'accord,
0: nous.
6: D'accord. Okay.
0: Pour les matinales, en tout cas.
6: Quoi, voilà. Il ne s'est pas se lever.
0: Non, il s'est se lever, il s'est très bien se lever, mais c'est notre organisation. Quoi.
6: Et donc, on a Maxime et Nathan avec nous. Hein. Alors, les garçons, pour ceux qui ne vous connaissent pas, vous vous êtes formés à l'école.
0: C'est ça.
6: Hein, et vous répétiez dans un garage un peu comme dans les AB Productions, on l'avait cité à Hélène et les garçons.
0: Oui.
6: Et vous faisiez des répètes comme ça,
2: Il y a 15 ans.
6: Oui. Ah ouais. Et j'ai quelqu'un dans mon oreillette qui est là en production, qui s'appelle Clarisse,
2: oui,
6: qui était à l'école avec vous,
0: exactement.
6: Et qui dit qu'il jouait dans la cour.
0: Aussi, ouais.
2: Ah ouais.
6: Et on pouvait jouer dans la cour comme ça à l'école à Nivelles.
2: On se posait pas trop la question. Ça dérangeait pas. Je pense que c'était bon enfant, au final, de faire de la musique dans la cour.
6: Bah oui, vaut mieux faire ça qu'autre chose.
2: Voilà, c'est ouais, ça, exactement.
6: Et alors, on vous a entendu beaucoup l'année dernière avec le titre Loin des hommes. On peut réécouter Loin des hommes.

0: ça se passe au sein du groupe? Qui écrit, qui compose, qui choisit
1: C'est un peu un travail d'équipe, donc on compose un peu tous la musique, donc Max vient avec des idées d'accords et tout ça, et puis après on met ça en musique tous ensemble. Et pour ce qui est des paroles, ça c'est plus Max qui vient avec ses textes et dire voilà, j'ai envie de parler de ça, j'ai envie de parler de ça. Et mais ces textes-là aussi prennent des fois racine dans des conversations qu'on a,
2: Exactement.
1: Les conversations qu'on a.
0: C'est plus Maxime qui écrit, mais est-ce que vous écrivez vos propres histoires ou vous inspirez aussi des histoires des copains en disant bon, on va écrire plutôt son histoire à lui?
3: Ouais, ça dépend en fait, c'est un peu de tout. Je pense que mes sources sont un peu multiples. Ça peut être des histoires, des films, des musiques, d'autres, enfin des choses qui m'inspirent, des livres. Voilà,
0: pas que du personnel ou les histoires des copains.
3: Oui, non, ça peut arriver, c'est clairement arrivé.
0: Je vous demande ça parce que ici on va écouter. Dans le 8-9 continue, Baiser des anges. On peut écouter Baiser des anges. Et quand on écoute bien les paroles, ça parle de désillusion amoureuse, de relations même toxiques. C'est du vécu.
3: Moi, je pense que c'est en fait un mix de plusieurs expériences différentes.
0: On voilà.
3: C'est
0: ça, voilà.
3: Oui, c'est un mix de plusieurs expériences différentes. Et puis, il y a un peu de fiction aussi. J'aime bien un peu agrémenter, on va dire, le vécu avec de la fiction.
0: C'est quoi le programme? Parce que bon, là, on a eu Loin des hommes. À mon avis, Baiser des anges, on va beaucoup l'entendre aussi. Est-ce qu'il y a un album en préparation, une tournée? Il y a quelques dates de concert qu'on va annoncer dans quelques instants. C'est quoi les projets?
1: Là, le projet à court terme, c'est l'EP qui sortira le 25 septembre. Donc, et on fait on fait une release partie à Lannes, au Rideau Rouge, le 24, juste avant, pour fêter ça tous ensemble. Voilà, ça va être chouette.
0: Si vous voulez venir. Ah bah oui, avec plaisir, avec plaisir. Dans le groupe, on l'a dit, il y a l'écrivain, on va dire ça comme ça, on va dire celui qui fait le parolier, il y a les musiciens. Qui est le plus, indiscipliné?
3: C'est peut-être bien moi.
1: Ouais, peut-être.
3: Ouais, je crois.
4: Celui qui est là à chaque interview.
1: Ouais, c'est ça, qui est un peu plus bordélique, qui pourrait appeler à l'ordre. En fait, ça dépend. Vu qu'on se connaît depuis très longtemps, on s'est connus vraiment au début de l'adolescence, on a vraiment eu des phases, quoi.
3: Ça n'a jamais été Nathan, en tout cas. Ça n'a jamais été Nathan, c'est
1: toujours été celui qui tenait la baraque. Mais sinon, je pense qu'entre Paul et toi, ça pouvait bouger, quoi.
0: Mais justement, si tu devais donner un mot pour qualifier et Maxime et Paul et inversement.
3: Ouh là là.
1: Oh,
0: en un mot.
1: Maxime, je dirais fantasque, peut-être.
0: C'est le côté artiste.
4: Il a l'air d'accord.
1: Et que des fois, il va sortir des trucs de son chapeau,
0: artiste,
1: je me
0: poète,
1: suis dit.
0: Voilà.
1: Et Paul, mais ça, en fait, ça dépend.
0: Dormeur.
1: Non. On aurait plutôt à dire chien fougueux, peut-être.
0: Fougueux.
2: Chien fougueux.
1: C'est deux mots.
0: On dirait un nom indien.
2: Mais ça,
1: c'était plus à son adolescence.
0: Le fougueux,
1: adolescence où vraiment il était plus foufou. Là, il est plus raisonné.
0: On vit.
2: C'est ça.
0: Voilà. Et Maxime.
3: Pour Nat, je dirais motivant, en fait. Motivé, c'est vraiment le truc. Il motive les troupes. Quand il y en a des coups de mou, c'est lui qui réveille les troupes et qui les motive.
0: Et pour Paul,
3: je vois quelque chose de.
0: Fougueux.
3: Fantaisie en fait, un peu, il est dans ce truc un peu artistique, flou artistique, mais fantaisie. Oui, je dirais fantaisie.
0: Fantaisie. Ouais. Bon, on va voir. Prochaine fois qu'il vient, on lui demandera si il est d'accord, on va ressortir.
3: On répète avec lui cet après-midi.
0: Justement, en répétition, avant de rentrer sur scène, est-ce que vous avez des petits rituels entre vous?
1: Ouais. C'est toujours le même rituel depuis qu'on a commencé les scènes.
3: C'est rien de très original, on se fait un gros câlin.
1: On a les bras, on se motive. Ça permet, je pense, de
3: vraiment on se connecte.
1: Se reconnecter, ouais, c'est ça.
0: Connexion, ouais. Et complétez cette phrase, attention. Dans 10 ans, notre groupe sera.
1: Ouh là là, j'espère déjà premièrement que sera toujours là. Non, parce que vraiment, à nouveau, ça fait plus de 15 ans qu'on est là, enfin qu'on joue ensemble, et on trouve déjà ça fou d'avoir traversé l'adolescence, les premières années d'adulte et tout ça, de la vie active. Voilà, la vie active complique un peu des fois nos rapports, parce qu'avant on se voyait tous les jours à l'école et que maintenant c'est un peu moins. Et donc voilà, mais on espère vraiment que ça continue et à aller plus loin possible.
3: Et moi, je nous verrai à Forêt Nationale, du coup.
0: Voilà.
1: Ça, c'est un beau.
0: Au stade de France. France. Ouais, bon. Pour rester déjà pas mal. Restez chez nous, hein, on veut vous garder. Et est-ce qu'il y a une chanson, parce qu'on va faire une cover dans quelques instants, un mélodrama, mais est-ce qu'il y a une chanson peut-être différente, hein, selon vos personnalités, que vous auriez aimé avoir écrite vous-même, enfin, que ça vienne de votre groupe, quoi, la chanson idéale?
3: Moi, je dirais au niveau texte et mélodie, je dirais la javanaise de Gainsbourg. Ah, oui. Que c'est tellement beau que... C'est vraiment, pour moi, c'est une œuvre d'art. J'aurais été trop fier d'écrire ça.
0: C'est un artiste qui vous inspire.
3: Il en était super fier aussi. Que je voyais encore derrière moi une interview où lui-même en parlait comme une œuvre qui le dépassait un peu.
0: Ouais, oui, un
3: donc
0: poème.
3: Ça, vraiment,
0: oui.
3: Voilà, ce serait plutôt ça.
0: La javanaise, et pour toi ?
1: Moi, j'aurais dit un morceau d'Arctic Monkeys, c'est Are You Mine ? Et c'est vraiment avec un riff incroyable. Et on l'a beaucoup joué étant ado, et donc vraiment, là, je me dis, si on l'avait écrite, ça aurait été quand même pas mal.
3: On aurait déjà fait Forêt Nationale.
1: Ouais, c'est ça.
0: Ah, bah oui. Dans quelques instants, donc la cover mélodrama. Pourquoi ce titre ?
3: Parce que je trouve qu'il est frais, puis il y a quelque chose au niveau de l'harmonie, de la mélodie. D'ailleurs, là, on propose une harmonie différente, donc d'autres accords sur la mélodie. Je trouve qu'il y avait vraiment moyen de faire des choses, et c'est un titre qui nous a enivré un peu cette année. Donc,
0: c'est vrai qu'on l'a beaucoup entendu, et à chaque fois que ça passe, on est tous là, se dandine, c'est clair. Bon, on va passer un beau moment, donc. On a des dates annoncées, 24 et 25 juillet, concert à Paris d'Aïsa, sympa, dans le cadre des estivales. Le 8 août, au Beauvélo de Ravel, CV, vous serez à Fleurus, c'est chez vous, ça, Camille ?
4: C'est chez moi, et je serai devant la scène, attention.
2: On sera là aussi. Allez,
0: on viendra. Mais moi, je pédale pas avant. Je viendrai vous attendre.
4: Non, mais moi, je viens juste pour le... Je vais peut-être pédaler un petit peu, mais le concert m'intéresse aussi.
0: Moi, je viendrai que pour le concert.
5: Lui, un chien, parce qu'il sera en
4: ah oui.
5: trois.
1: Voilà.
5: Donc, lui,
4: je lancerai
0: son chien. On aura le chien fougueux. Ça sera son nouveau prénom. Et puis, le 24 septembre, on l'a dit, au Rideau Rouge, pour la release partie du nouvel EP. Il y a un titre déjà sur ce nouvel EP, on peut déjà l'annoncer ?
1: On garde ça, on stoum-stoum.
0: D'accord, ok. On va vous laisser vous installer pendant la pub, et puis on aura la cover de Zapper Palace avec Mélodrame.
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0: Si vous venez de nous rejoindre, bah vous tombez bien, parce que c'est le moment, c'est l'instant, c'est la cover de nos invités, Zapper Palace, avec le titre Mélodrama.

0: Ben, je ne sais pas si je préfère pas cette version-là, moi. Bravo les garçons, on se retrouve tout à l'heure dans le 8-9 continue pour Baiser des anges, votre nouveau titre. À tout à l'heure. Alors on fait une toute courte pause et puis on va jouer au Qui dit vrai. Eh bien, comme on est pris par le temps, il n'y a pas de courte pause et on accueille Claude. Bonjour Claude.
1: Bonjour.
0: Claude,
1: bonjour.
0: Vous appelez d'où?
1: J'appelle de la Estre.
0: Eh bien, vous savez quoi? On est un peu pris par le temps. Est-ce que vous voulez aller au Festival Esperanza?
1: Ah oui, oui, oui.
0: Eh bien, vous irez au Festival Esperanza parce qu'on n'a pas le temps de jouer. Voilà. On vous offre les invitations, Claude.
1: Oh, super, merci.
0: Allez, on vous embrasse. Merci d'avoir joué, en tout cas, d'avoir appelé. Et puis, amusez-vous bien au festival.
1: Oui, merci, merci, merci bien. Bonne journée à vous.
0: Gros bisous, Claude, à bientôt. Alors là, maintenant, on fait une courte pause et puis on revient avec la chronique cuisine d'Alain Voschmann.
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5: Jusqu'à 9h le 8-9 et jusqu'à 11h le 8-9 continue puisqu'on prolonge le plaisir. 3h d'émission. Alain est avec nous, Alain Boschmann, pour nous parler cuisine belge et fierté belge.
6: Oui, après le 21 juillet, j'ai eu la chance de participer à. Pas au défilé. C'est pas ça que je voulais dire. Non,
5: pas mis une belle petite tenue rose comme Delphine.
6: Non, je suis allé sur les écrans géants voir la Coupe du Monde et j'ai repris ma belgitude. Et je me suis dit qu'en venant aujourd'hui, on devait un peu être fier parce que souvent être belge c'est partager une frite,

0: on fait 100 km et on va avoir le Waterzooi. On fait 50 km, on a les croquettes de crevettes avec une Rodenbach. Et c'est vraiment presque des choses, des classiques. Et je me suis rendu compte que, par exemple, dans ma région, on a l'escavèche qui vient de la culture espagnole. Et ces partages font un peu partie de notre belgitude, tous ces plats. Et quelquefois, je trouve que nous, en tant que Belges, parce qu'on est entouré par des plus grands pays et des cultures plus importantes, on aurait tendance à oublier ce qu'on est. Hein, le mélo cake, c'est belge. Hein, oui, le mélo cake, c'est belge. Mais on va le remettre sur une autre mentalité, sur une autre culture. Et on aurait tendance à remettre aux autres ce qu'on mange. Alors, les Français essayent de nous disputer l'origine de la frite.
1: Ah oui, ils l'auront jamais. Oui, d'ailleurs, on dit French fries. Pourquoi on dit pas Belgian fries?
0: Alors, il y a des...
2: Il y a une explication historique.
0: Oui, c'est ça.
2: Allez écouter les podcasts de Stumpeke
0: d'Erawet. C'est ça. Il y aura dedans... Nous, le Belge aura inventé la double cuisson et le français...
1: Qui fait la différence.
0: Oui, et qui fait la différence.
2: Et la forme aussi.
0: Et qui fait que nous, on a tout un millier de sauces. Et quand le français...
2: C'est quoi votre sauce préférée?
0: Hein, moi, l'andalouse. Moi,
2: andalouse,
1: Brésil. Basique aussi, moi, andalouse. Ah ouais. Ou et une américaine légère.
2: J'aime bien l'andalouse, mais moi, il y a un classique maillot, quoi.
0: Ah,
2: une
0: oui.
2: maillot, mais bien
0: oui,
2: épaisse.
0: Oui, c'est ça. Mais c'est ce que j'allais dire, c'est qu'en voyant les images du 21 juillet, et la famille royale, j'en ai parlé tout à l'heure, ça m'a touché parce que je me suis dit, oui, c'est ce qu'on est. Et si les autres pays voient notre identité et notre famille royale, mais c'est ce qu'on est. On mange des frites, on partage avec les gens, et ce partage de culture et de cuisine fait partie un peu de ce qu'on est.
2: Exactement, le partage, ça définit les Belges.
0: Tout à fait.
1: Et la même nourriture.
2: Alain, on peut aller manger chez vous aussi, votre resto est ouvert tout l'été.
0: Mais évidemment, je ne prends pas de vacances parce que je suis en vacances
2: votre
0: tout le temps.
2: Votre resto qui s'appelle
0: Le Grand Rieu.
2: Le Grand Rieu
0: à Grand Rieu.
2: Le Grand Rieu à Grand Rieu.
0: Mais oui, je n'ai pas fait compliqué. Près de Beaumont.
2: Ok, donc, voilà. On peut aller manger chez vous. Et vous, Alba, vous êtes en spectacle pendant l'été ou la rentrée?
1: À la rentrée, dès la rentrée, deux fois par mois au Petit King à Saint-Gilles.
2: Ok, voilà. Un coup de promo comme ça, ça fait toujours plaisir.
0: Merci.
2: Merci les copains.
0: Merci.
2: Camille, on reste ensemble évidemment pour le 8-9 continu. On se retrouve bientôt. Alba
0: bientôt.
2: Aussi, à bientôt.
0: Merci beaucoup.
2: Bisous. Dans quelques instants, le 8-9 continue et avant ça, on va faire un petit point du temps qu'il va faire avec la météo.
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0: On retrouve notre merveilleuse Olivia Rox pour faire un petit point du temps qu'il va faire.
1: Beaucoup de nuages ce matin, Olivia, des nuages bas surtout, un ciel souvent bien chargé, un crachin possible même sous certains nuages, des températures actuellement qui varient de 9 degrés sur les hauteurs du pays jusqu'à 16 degrés au littoral. Et puis cet après-midi, le ciel restera majoritairement très nuageux en de nombreuses régions, des éclaircies plus durables au niveau du littoral mais aussi sur la Gaume. Les températures varieront de 19 à 24 degrés pour vous accompagner cet après-midi. Et puis ce soir, un petit peu comme hier, le ciel aura tendance à se dégager. Une nuit sereine, étoilée, des températures nocturnes qui s'établiront de 9 à 15 degrés. Pour demain, encore des nuages bas sur l'ouest et le nord du pays en matinée. Davantage d'éclaircies au sud du Sion-Sambre-et-Meuse. Et dans le courant de l'après-midi, on retrouvera pas mal de passages nuageux assez fréquents. Mais le soleil résistera toujours sur le sud-est du pays, mais aussi au littoral. La masse d'air sera un petit peu plus douce, de 21 à 26 degrés.
0: Merci de nous suivre sur RTBF Vivacité. Il est 9h, c'est le moment de s'informer. Voici le journal de Yasmina Favaro.
2: Bonjour, un ciel rouge qui avance vers vous. Des incendies continuent de dévorer des régions du sud de l'Europe, Italie, Espagne et France, notamment du côté du bassin d'Arcachon en Gironde. Un feu déclenché hier après-midi.

0: dit. Et depuis, il progresse très vite, près de 2000 hectares en quelques heures. 12 000 habitants et vacanciers ont dû être évacués, plus de la moitié cette nuit. Comme Yasmine, une habitante de Porges, elle tient une ferme pédagogique. Elle a failli être prise au piège, mais elle a finalement trouvé une route pour s'enfuir.
1: Ça allait très vite, avec beaucoup de vent, donc on a été très très inquiets rapidement, puis coincés en fait. Il y avait des cendres qui pleuvaient sur la ferme, des feuilles de chêne, de la fougère cramée. Il y avait des vagues de chaleur qui arrivaient vers nous, enfin il y avait une lumière constante rouge. Là j'ai actuellement 5 chèvres là, avec moi dans le van, un chien, et on cherche un terrain. On n'a pas pu sauver tout le monde, enfin on n'a pas pu se partir avec tout le monde.
0: Le témoignage de Yasmine recueilli par Radio France. Des évacuations donc dans l'urgence. Nathalie Servet, il y en a eu des milliers comme celle-là cette nuit. Des habitants, mais donc aussi des vacanciers.
2: Oui, car le feu se dirige à présent vers la presqu'île du Cap Ferret où se trouvent de très nombreux campings et résidences de vacances. Pascal a un chalet face à l'océan. Il a dû évacuer cette nuit.
3: On nous a demandé de prendre nos quelques affaires, nos voitures, et de quitter le village par les chemins forestiers. C'est les vacances pour beaucoup de gens autour de moi, et beaucoup d'étrangers, beaucoup de gens qui se demandent un petit peu ce qui leur arrive, bien entendu.
2: Et des centaines de vacanciers dans des voitures se sont retrouvés sur ces pistes cyclables et chemins forestiers. Certains se sont perdus en pleine nuit et ne sont arrivés que ce matin dans les lieux d'accueil. D'autres, faute de place suffisante dans ces lieux, ont dû dormir dehors. Ce matin, les accès à la pointe du Cap Ferret sont limités aux professions jugées essentielles.
0: Et les pompiers redoutent l'arrivée du Mistral cet après-midi.
2: Oui, des vents forts sont annoncés, ce qui pourrait encore compliquer le travail des hommes du feu, alors que cet incendie est loin d'être maîtrisé. Il a déjà parcouru, vous l'avez dit, 2000 hectares de forêt de pins. Le Mistral soufflera aussi dans le Var. Ici, les pompiers redoutent une reprise de l'incendie de Pont-Évès. Un incendie qui ne progresse plus, mais qui a déjà détruit 2500 hectares de végétation dans un lieu naturel emblématique.
0: Merci Nathalie Servet. En Espagne, les habitants des villages évacués au sud-ouest de Madrid peuvent pratiquement tous rentrer chez eux ce matin, mais plusieurs routes restent coupées. Ce nouvel incendie s'est déclaré hier soir. Malgré sa virulence, les pompiers ont donc bien travaillé cette nuit, même s'il n'est pas encore circonscrit. Par contre, de l'autre côté de la capitale espagnole, au nord, l'énorme feu démarré il y a tout juste une semaine continue d'inquiéter. Il a déjà ravagé 32 000 hectares. En Italie, là, c'est le deuil. Un pompier est mort en Sicile, le centre de l'île, et la proie des flammes, tout comme la Calabre. Chez nous, c'est confirmé, troisième jour de grève. Chez les pompiers bruxellois, l'action reste largement suivie. Ce matin, 38 pompiers présents sur les 150. Les hommes du feu réclament plus de personnel pour assumer toutes leurs missions. Mais les propositions hier du gouvernement bruxellois étaient jugées insuffisantes par les syndicats. Les discussions vont se poursuivre aujourd'hui.
4: La Sambre attire les regards des passants ces derniers jours à Namur.
0: Oui, elle a pris une couleur étonnante. Un vert fluo. L'antidote, algue verte et cyanobactéries prolifèrent à cette surface. Elles sont favorisées par la sécheresse et les fortes chaleurs. Et certaines d'entre elles sont potentiellement toxiques. Explication avec Daphné Fanon.
5: À la surface de l'eau flottent des milliers de petits points verts. Mais alors, que cache cette étrange couleur? Pour le savoir, le botaniste Guy Bouxin, spécialiste des algues, prélève plusieurs échantillons.
6: La couleur verte est due en grande partie à la densité des algues vertes, donc le groupe de ce qu'on appelle les chlorophytes, hein, qui comprend des algues unicellulaires, des algues filamenteuses qui forment des amas.
5: Le botaniste relève aussi la présence de cyanobactéries, dont certaines potentiellement toxiques, un phénomène favorisé par la chaleur et le faible courant de l'eau. Frédéric Mouchet est coordinateur du contrat de rivière Haute-Meuse.
7: Mais actuellement, les cours d'eau sont vraiment à un niveau très bas, exceptionnellement bas. La vie aquatique, elle souffre. Donc, il y a un vrai manque d'oxygène au niveau des cours d'eau. Et on voit que, dans certains cas, oui, ça peut aller jusqu'au développement de cyanobactéries qui peuvent finalement avoir un impact aussi pour la santé humaine. Donc, il faut rester quand même vigilant.
5: Prudence, donc, pour vous et vos animaux de compagnie. Ne les laissez ni boire, ni se baigner dans l'eau de la Sambre pour le moment.
0: Daphné Fanon avec Benjamin Carlier.
4: Après le mondial, avant le championnat, revoilà les Coupes d'Europe de football.
0: Oui, avec un premier match officiel pour la saison, pour un club belge. Ce soir, donc, c'est Anderlecht. Les Mauves vont jouer le deuxième tour préliminaire aller de l'Europa League face à Hammarby, dans la banlieue de Stockholm. Christophe Reculé, un déplacement en Suède, voilà qui ne laisse pas de bons souvenirs au Sporting.
8: En effet, la saison passée, les Mauves avaient déjà affronté un club suédois, Häcken en l'occurrence, au même stade de la compétition et s'étaient fait éliminer. Un petit traumatisme alors que cette nouvelle rencontre a à nouveau tout du match piège. Deuxième de sa compétition, Hammarby a déjà largement débuté son championnat avec 14 rencontres disputées, même s'il y a eu une petite pause en juin durant une partie de la Coupe du Monde. Tout l'inverse du Sporting qui est en plein rodage sous les ordres de son nouvel entraîneur, Vitor Bruno, le Portugais arrivé il y a tout juste un mois et dont ce sera le premier match officiel. Avec en plus un groupe orphelin de plusieurs gros cadres partis cet été, comme Nathan Decat ou Thorgan Hazard, pas totalement remplacés pour le moment par des arrivées. La pression est donc déjà bien présente, même si en cas d'échec au bout des deux confrontations, ce jeudi et la semaine prochaine, les Anderlechtois seront reversés en tour préliminaire de Conference League. Mais ce serait évidemment vécu comme un échec du côté des Mauves.
0: Et ce match, il sera à suivre à partir de 19h sur la radio numérique Viva Sport. La Gantoise va également jouer ce soir en Pologne face aux Ukrainiens de Cherkasy. Deuxième tour préliminaire aller également, mais là, c'est une autre compétition, la Conference League.
4: Ils en ont plein les jambes, mais les coureurs du Tour de France vont encore devoir fournir de gros efforts.
0: Oui, avant la fameuse arrivée sur les Champs-Élysées dimanche, dès aujourd'hui, ils s'élancent donc dans trois journées difficiles en haute montagne dans les Alpes. La 18e étape tout à l'heure s'étale entre Voiron et le sommet d'Orcières-Merlette. Il y aura deux cols de première catégorie à gravir. Et au classement général, le maillot jaune reste à Tadej Pogacar avec 4 minutes 32 secondes d'avance sur le deuxième, le Belge Remco Evenepoel. Voilà pour les infos, belle journée avec nous. On va tout de suite sur les routes avec vous, Olivia Rox, comment ça se passe ?
4: Bon, ben Yasmina, ça sent bon les vacances sur l'ensemble du réseau routier. On prend tout d'abord la direction du ring de Bruxelles. Bonne nouvelle, plus de véhicules en panne. Les fils se sont résorbés à hauteur de Tervuren. Quelques très légers ralentissements entre Grand-Bigard et Zaventem. Ajoutez 5 minutes tout au plus. Pas d'accident à vous signaler. Par contre, attention, si vous devez prendre le train, retard et suppression sont possibles entre Rivage et Ewaï.
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0: 9h08, c'est parti pour le 8-9. Continue toujours avec la petite bande, hein, Livia, Jonathan et Camille.
4: On est toujours là jusqu'à 11h pour vous accompagner pendant tout l'été, hein, avec de la bonne humeur. Et puis Julien Lapraille aussi, vous voyez, hein, on l'a envoyé à Mons aujourd'hui. Merci Yasmina, retour de l'information à 10h.
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4: Ah ben non, c'est toujours pas Cyril.
10: Mais non,
4: il revient lundi, vous inquiétez pas. Je suis toujours là, effectivement, pour vous accompagner jusqu'à 11h. Et comme le disait Yasmina, avec la même bande, hein, quand on est bien entouré, on ne change pas une équipe. Camille est toujours là.
11: Je suis toujours là, bonjour, rebonjour.
4: Dans quelques instants, l'image du jour, et on va parler d'un cambrioleur récidiviste, mais particulier.
11: Oui. Ah oui, je suis sûre que vous ne vous attendez pas à ce cambrioleur précisément. Vous allez voir.
4: Et Jonathan, comme tous les jours, hein, des trucs assez. Bonjour Jonathan.
10: Des trucs et astuces de grand-mère aujourd'hui. Ah. On va essayer de détourner l'utilité de certains aliments et voir ce qu'on peut faire avec.
4: Mais pour...
10: Du ménage, hein.
4: Ah, je parle de ménage. Hein. Non, mais bah, je sais pas, on peut mettre par exemple, je sais qu'on peut faire des masques pour les cheveux à la bière, au miel.
10: Aussi,
4: on aurait pu faire des
10: c'est vrai. Non, là, on va faire du ménage.
4: D'accord,
10: oui.
4: Très bien.
10: Ça fait pas rêver comme ça, mais je vais vous faire faire des économies.
11: Mmh. Alors là, ça fait rêver.
4: Ça, c'est bien.
11: Les économies, ça fait rêver.
4: Et faciliter le ménage. Ça, oui. Ça m'intéresse aussi, moi ça. Aussi. Et puis évidemment, hein, dans l'équipe, il n'est pas autour de la table, mais il est bien là avec nous, Julien Lapraille, et ses défis comme tous les jours. Aujourd'hui, il est envoyé à Mons. Il s'agira de sport, peut-être pas trop son truc, et de musique. Peut-être pas trop son truc non plus. Et ce sont des défis. Hein. Sinon,
10: mais il arrive toujours à se débrouiller. Hein,
4: mais en même temps, tout est facile pour lui, c'est vrai. Hein,
10: c'est vrai.
11: Il faut le challenger un petit peu.
4: On va la voir,
11: hein, encore quelques semaines, mais on va la voir.
4: On va la voir. Bon, après, gentiment.
11: Oui.
4: Et puis, nos invités hein, qu'on a eu dans le 8-9, le groupe Zapper Palace reviendra pour chanter leur nouveau titre et ça s'appelle Baiser des anges. Est-ce qu'on entend un extrait de Baiser des anges ? Ou on attend juste le live ?
10: On attend le live, c'est encore mieux.
4: On attend le live. Apparemment, il n'y a plus... Ah, ah

0: Baiser des anges, donc le nouveau titre de Zappeur Palace qu'on aura en live. Et puis n'oubliez pas, vous pouvez aller revoir sur Ovio leur cover exceptionnel de Mélodrama. Ils ont interprété le titre de This Is et Théodora. Je ne sais pas si Jonathan, vous avez entendu ça pendant que vous étiez dans les...
1: J'ai travaillé sur mes chroniques.
0: Allez voir sur Ovio, parce
1: mais je
0: que
1: n'y
0: ça
1: manquerai
0: vaut
1: pas.
0: Le détour, effectivement. Et puis on aura aussi, on fera encore un petit tour aux Francopholies.
2: Bah évidemment, on a encore des petites surprises, puisque Bruno Thumer c'est encore sur place, et il est sur place pour tout le week-end. Donc attendez, il a encore un petit message pour nous.
0: Mm-hmm. Les Francopholies de Spa, c'est tout le week-end avec RTBF Vivacité. Il y a un showcase. Et puis, il y a des émissions spéciales aussi sur Vivacité à écouter tous les jours au cœur des Francopholies. Bon, on a tout le programme. Est-ce qu'on va parler de ce fameux cambrioleur? C'est maintenant, c'est l'image du jour.
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0: Qu'est-ce qu'il a de spécial, ce cambrioleur?
2: Il est très poilu.
0: Ah, ah bon?
2: Ah oui, il est très très grand. Et il est très fort. Bon,
0: ça me fait penser à un de mes ex.
2: Donnez-moi son prénom. C'est peut-être lui hein, qui sévit là, un petit peu partout au Japon.
0: Au Japon.
2: Non, mais c'est un ours.
1: Ah oui, c'est un ours.
2: C'est un ours, mais un fameux ours qui, en fait, passe en plein de maisons au Japon, mais est passé vraiment dans plusieurs maisons, une vingtaine de maisons en
1: ah
2: deux
1: oui,
2: semaines.
1: Quand même.
2: Ah, quand même. Donc, ah il oui. est vraiment récidiviste. On n'arrive pas à l'attraper, tu m'étonnes. C'est quand même un gros ours.
0: Mais il vole
1: mais
0: quoi?
1: Qu'est-ce qu'il vole?
2: Mais
1: ouais.
2: qu'est-ce qu'il vole? Eh bien, en fait, c'est un petit peu particulier parce que justement, il y a un couple de retraités qui s'est réveillé pendant la nuit parce qu'ils entendent du bruit dans la maison. Mmh. Monsieur se lève, il descend voir et qu'est-ce qu'il voit?
0: Un ours.
2: Le frigo ouvert. Et de la nourriture à terre, comme ça, descendue du frigo. Donc en fait, il avait faim.
1: Ah, il cherche à grailler.
2: Mais il est rentré dans la
0: maison. Mais il a ouvert le frigo.
2: Il a ouvert le frigo, il a pris des aliments. En tout cas, c'est ce qu'on nous dit. Moi, j'ai du mal à imaginer, mais ma foi, ça, il paraîtrait que ce soit bien ça. Et donc, il a fait ça dans plusieurs maisons au Japon. Et à chaque fois, c'est de la nourriture, les réfrigérateurs, tout le temps. Donc il cherche à manger, et donc il va dans les maisons directement.
0: C'est Winnie l'ourson.
2: Se servir. Oui, mais il ne mange pas que du miel. Attention.
0: C'est dingue. Et quoi, on l'a pas encore trouvé?
2: Non, il n'a pas encore été attrapé. Mais après, à mon avis, il faut quand même déjà une bonne équipe de policiers pour attraper un ours, parce que c'est quand même fameux. À mon avis, on doit être un petit peu tremblant devant... Enfin, moi, personnellement, je serais tremblant devant un gros ours comme ça qui rentre chez moi. Mais du coup, non, il n'a pas encore été attrapé.
1: Flippant.
2: Il suspecte que ce soit le même ours à chaque fois.
0: Bah oui.
2: Il n'y a pas encore, évidemment, de certitude. Parce que bon,
1: ce qui me choque le plus dans cette histoire, c'est-à-dire que les ours, pour pouvoir rentrer dans les maisons, c'est que les portes ne sont pas fermées. Ça veut dire qu'ils sont quand même très confiants, les Japonais.
2: Oui, ou alors ils forcent.
1: Ah oui, ils forcent
2: peut-être
1: carrément.
2: C'est comme des cambrioleurs humains. Bah, s'ils cassent la vitre, ils passent la patte.
0: Il a peut-être des outils.
2: Il a peut-être sa petite valise à outils.
0: Déjà, moi, ce qui m'étonne, c'est qu'il ouvre le frigo.
2: Ah oui, mais et du coup, il va, parce que le retraité là, qui est descendu pour apercevoir du coup, qu'il avait été volé de la nourriture dans son frigo, en fait, il n'a vu rien d'autre par terre.
0: Ouais, ouais.
2: Donc c'est à se dire qu'en fait, l'ours savait qu'il fallait aller vers le frigo.
0: Tu laisses quelque chose sur ton meuble de cuisine et qu'il soit attiré par l'odeur, bon voilà. Ouais. Mais là, qu'il ouvre le frigo,
1: ah oui, c'est qui c'est?
0: Ou alors, c'était peut-être un ours domestiqué peut-être pas, mais d'un cirque ou...
2: Mais ça, ils ne disent pas parce que...
0: Qui a l'habitude.
2: À mon avis, ils se seraient un petit peu renseignés sur est-ce qu'un ours est enfoui d'un parc ou voilà.
0: Bon.
1: Donc à ce jour, on ne l'a pas attrapé.
2: À ce jour, il n'est pas attrapé. Donc fermez, si vous êtes au Japon.
1: Si vous nous écoutez au Japon.
2: Fermez vos portes, fermez votre réfrigérateur, mettez un cadenas sur le frigo, je ne sais pas, mais mettez quelque chose.
0: Bien, merci Camille. Et puis on enquêtera sur l'ours récidiviste.
2: Bah oui.
0: Si on a des nouvelles. On va faire une toute courte pause et puis on va écouter Cameron Whitcombs avec Kingdom of Fear.
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0: I'm Robin Combs avec Kingdom of Fear.
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0: C'est le moment, c'est l'instant. On va rejoindre notre Julien. Coucou Juju.
2: Oh là là,
0: il y a une musique de Fort Boyard.
3: Il fait déjà une petite pas de danse.
4: Ah, Julien a une tenue de sportif.
2: Attendez, regardez, j'ai mis ma tenue de sportif parce que la dernière fois que je me suis dit de faire du sport, j'ai mis un jean, je me suis retrouvé dans un bateau à Liège. J'arrivais pas à faire du sport. Bref, ça n'allait pas. Aujourd'hui, je me suis dit, Julien, tu es au taquet, tu es en forme, on réussit ces défis, tu mets directement la tenue. Petite basket, belle petite chaussette blanche, petit short assez sympa. Et puis alors, j'ai envie de vous dire, je suis quand même bien mis parce que je suis sur la place de Mons, vous m'avez dit de venir ici. C'est alors déjà de 1, c'est très grand. De 2, c'est décoré pour l'été. Il y a plein d'herbes aromatiques, de plantes, de fleurs. Bref, il y a plein de choses. Il y a même des éléphants. À chaque endroit de la place, on peut voir des petits éléphants. L'éléphant parade, qu'on appelle ça. Et alors, ma chère Livia, vu que vous êtes de Mons, est-ce que vous êtes au courant que vous pouvez faire justement
0: de la Zumba
2: tout le mois de juillet? On peut faire de la Zumba, de la danse. Bref, on peut réveiller le Bad Bunny qui est en nous. Regardez, vous avez vu comment je danse bien? Hop là.
0: La cassette de Julien.
2: Trêve de plaisanterie.
0: Eh bien, Julien, il y aura effectivement un défi sport, mais pas tout de suite.
2: Ah!
0: Pas tout de suite. Le premier défi
2: là,
0: du
2: jour...
0: Là, je
2: fais déjà des pompes, là.
0: Alors, à Mons, il y a plusieurs choses emblématiques. Évidemment, la grande place de Mons, elle est assez connue.
2: Oui.
0: Mais comme dans beaucoup de villes médiévales, il y a un autre monument emblématique. Vous savez lequel?
2: On
0: parle pas du petit
2: la maison communale?
0: Non, un autre que sur la grande place, justement.
3: Mais vous ne le voyez pas de là où vous êtes?
0: Non, de là où il est, il ne peut pas la voir.
2: Il ne peut pas le voir. Il y a une église. Il y a une église tout en haut, là.
0: C'est pas une église. Dans les villes médiévales, justement, c'est un beffroi. Comme il y a à Tournai
2: un
0: beffroi.
2: Oui, c'est presque
0: et
2: ça.
0: Et qui dit beffroi dit carillon.
3: Ah.
0: Puisque c'est grâce au beffroi qu'on informait les gens de la ville. Et donc, le premier défi du jour, mon cher Julien, déjà, c'est de monter toutes les marches du beffroi. C'est déjà pas facile, je peux vous le dire.
2: Ah, mais c'est ça le défi. On arrêtera le défi après.
0: Et puis, eh bien... En haut du beffroi, il y a le carillonneur qui vous attend. Et vous allez devoir jouer un air au carillon. Et c'est pas facile, hein.
2: Ça
3: va être dur, ça.
2: Ah, écoutez, vous savez que je sais chanter parce que Julien Doré et moi, on est en train de préparer un feat. Hein, parce qu'on était au festival La Cémov là quelques temps et on est potos maintenant. Et donc, du coup, je pense que je vais faire du carillon. Et dans notre feat, à mon avis, avec Juju, on va se créer un petit carillon. Julien Doré, ça va le faire, ça.
0: Ça pourrait. Hein.
3: Bah, bien sûr.
0: Alors, on vous laisse vous diriger vers le beffroi. Y grimper, parce que il faut déjà un petit temps pour arriver en haut.
2: Ça va déjà autre chose, ça.
0: Oui, je sais. Et ensuite...
2: Il n'y a pas d'ascenseur?
0: Non, pas encore. Ou vous pouvez le faire en relais à la corde.
3: ça va être autre chose.
2: Oui, bien sûr.
0: Montez et le carillonneur vous attend. Et puis, on vous rejoint justement pour ce petit air musical au carillon, Julien.
2: À tout à l'heure.
0: Dans quelques instants, de la musique de la vraie... Après, les musiques de carillonneur, c'est de la vraie musique.
4: Ah,
0: c'est très beau. Maintenant, j'attends de voir la version Julien Lapraille. C'est pour ça que je me permets de dire la vraie musique. Ça sera dans quelques instants avec Zapper Palace.
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0: C'est le moment, c'est l'instant, on retrouve nos invités qu'on a déjà eu dans le 8-9. Zapper Palace est toujours là, tout va toujours bien. Super. Alors, on a eu la cover dans le 8-9 et ici, on a la chance d'avoir leur nouveau titre en live, Baiser des anges.
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1: Baiser des anges, le nouveau titre de Zapper Palace, et puis l'EP hein, qui arrive le 25 septembre. Et d'ici là, il y a quelques dates de concerts. Le 24 et 25 juillet à Paris d'Aïsa, dans le cadre des estivales. Le 8 août au Beau Vélo de Ravel, avec Adrien Jauvenot ou Adrien Duvieur, on ne sait pas. Hein, cet été, ils se partagent le parcours. Donc, un Adrien, en tout cas. Et c'est à Fleurus, donc ne manquez pas le Beau Vélo de Ravel hein, pour ce fameux concert de Zapper Palace. Et puis, ben, l'EP le 25, donc forcément le 24, il y a la release partie du nouvel EP au Rideau Rouge. À bientôt les garçons pour l'EP, vous venez nous le présenter évidemment. Hein. Bon, on se voit en septembre alors, passez un bel été. Dans quelques instants, on va rejoindre Julien Lapraille au Beffroi de Mons, on aura le truc et astuces de Jonathan, mais avant ça, on va faire un petit point de vos conditions de circulation. On part donc sur les routes avec Olivier Rox.
2: Eh bien, tout se passe toujours très bien, Livia, sur l'ensemble du réseau routier. Pas d'accident à vous signaler. Sur le ring de Bruxelles, 5 petites minutes supplémentaires entre Grand Bigard et Zaventem. Sur les axes qui mènent à la capitale, là aussi, c'est vert, c'est fluide. Par contre, si vous devez prendre le train, on a toujours des retards et des suppressions possibles entre Rivage et Ewaï.
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1: Alors, les trucs de grand-mère, ça on aime toujours bien.
4: Mais
1: ça,
4: oui.
1: Faut dire ce qui est, ça marche souvent.
4: Souvent ça marche.
1: Ils ont raison. Hein. Et on dépense moins d'argent. Et donc aujourd'hui, les trucs et astuces de Jonathan, c'est le ménage, mais avec des aliments.
4: Exactement. Parce qu'on fait tous le constat, on a une quantité de produits, des sprays pour les vitres, oh, un autre ouais. pour le calcaire, un autre pour les odeurs. Limite, le placard de produits ménagers est plus grand que celui de la vaisselle. Alors aujourd'hui, je vous propose de faire une reconversion professionnelle à certains aliments qu'on a tous dans nos cuisines. Alors, la pomme de terre, sachez qu'on peut faire briller nos vitres avec de la pomme de terre. Coupez une pomme de terre en deux et frottez-la sur la surface de votre vitre. Alors pourquoi ça marche ? Parce que la pomme de terre, elle a de l'amidon. Et en fait, c'est une substance qui peut laisser une fine pellicule sur la surface et aider à limiter justement les futures traces de doigts, d'accumulation de saleté. Passez ensuite, évidemment, une fois la pomme de terre passée une première fois, on passe un chiffon, une microfibre pour enlever ces résidus hein, qu'a laissé la pomme de terre. On peut aussi évidemment le faire avec des miroirs, ça enlève toutes les traces de doigts et ça prévient des futures traces de doigts surtout. Pour faire briller les chaussures, on peut le faire avec une peau de banane, sachez-le. Alors la banane, on savait qu'elle avait une carrière dans les smoothies, bah, elle va décrocher un poste dans l'entretien du cuir grâce à l'intérieur de la peau de banane qui est composée de choses un peu cireuses comme ça et d'huile naturelle. Ça peut faire briller, ça nourrit aussi le cuir. Alors évidemment, on frotte l'intérieur de la peau de banane et puis on passe ensuite un chiffon hein, par-dessus. Hein. Ça ne fonctionne pas ça fonctionne uniquement pour un entretien léger, hein, sinon le cirage, ça reste quand même
1: ça
4: le
1: truc.
4: Ça
1: va marcher dans la boue.
4: Mais ça va donner quand même un coup d'éclat bien, ouais. à vos chaussures
1: ça
4: en cuir.
1: Ça va nourrir le cuir.
4: Ça va nourrir le cuir, tout à fait. Le détartrage de la bouilloire avec du coca. Ça marche.
1: Ah oui, j'ai déjà entendu ça. On m'a déjà fait faire ça dans une cuvette de WC, vous voyez, où le tartre se dépose. Et alors, on m'avait dit, tu mets du coca et tu laisses agir et tout était parti.
4: Mais oui. Pourquoi ? Parce que le coca contient de l'acide phosphorique, un acide capable d'attaquer un certain dépôt minéraux comme le calcaire. On sait que ça marche aussi avec la rouille, hein, le coca. Hein, ça... Voilà. Donc, il suffirait de verser dans la bouilloire du coca, laisser agir pendant quelques heures quand même, et puis on rince soigneusement. Et voilà, c'est une astuce qui fonctionnerait, une astuce de grand-mère.
1: Moi, ma maman théorie, fait ça avec du vinaigre blanc.
5: Oui, voyez oui.
1: Sauf qu'une fois, elle m'a pas dit qu'elle avait mis le vinaigre dans l'eau, qu'elle avait laissé bouillir, et je me suis fait un thé.
5: Non, t'es vinaigre,
1: un peu mal à l'estomac.
5: Oui.
1: Donc toujours prévenir de ce que vous avez mis dans la bouilloire.
4: Ouais, clairement.
1: Une autre astuce.
4: Oui, une autre astuce. Déshumidifier un placard avec du riz. Bon, on le sait que le riz a cette propriété absorbante. Hein. On a tous entendu parler. Je sais pas si vous l'avez testé. Moi, je l'ai testé par exemple avec un téléphone qui est tombé dans l'eau. On le met dans une boîte avec du riz et puis ça absorbe l'humidité de l'objet en question qui était tombé dans l'eau. Alors, placer un bol de riz dans un placard, évidemment, là, on parle d'espace fermé. Hein. Ça peut être des tiroirs, des placards ou si on a besoin de déshumidifier un petit objet, on le met dans, par exemple, un tupperware avec du riz. Ça, c'est cette propriété absorbante qui va permettre de récupérer l'eau.
1: Ça, c'est sympa.
4: Une autre astuce.
1: Ouais, allez-y.
4: On continue, allez. Faire briller l'argenterie avec du ketchup.
1: Ah bon?
4: Eh bien, figurez-vous que c'est possible. Ça paraît absurde, mais le ketchup contient du vinaigre et de l'acide acétique qui peuvent aider à dissoudre une partie de l'oxydation sur l'argent. Alors, pour ça, on va en déposer un tout petit peu et puis on va laisser agir sur l'argenterie. Et puis, on frotte doucement avec un chiffon et ça va donner un coup d'éclat. On évite évidemment de le faire avec des objets trop précieux. Hein. Pour ça, il y a d'autres produits un petit peu mieux. Mais le ketchup, ça peut servir à ça, notamment.
1: Pas? Mm-hmm. Vous avez encore sous le coude?
4: Oh oui, j'en ai plein. On peut enlever les mauvaises odeurs du frigo avec du bicarbonate. Alors, mais qu'est-ce que ne fait pas le bicarbonate de soude?
1: Il fait tout,
4: à part le café. Eh bien, sachez qu'il permet aussi, si on le place dans un bol, par exemple dans le frigo, ou dans une armoire, ou dans un tiroir, d'enlever les mauvaises odeurs. Il sert aussi à tout un tas de choses, notamment une pincée qu'on peut mettre dans la cuisson des légumes. Ça permet aux légumes, pendant qu'ils cuisent, d'être un peu plus digestes après, lorsqu'on les mange.
1: Et pas ça.
4: 2 cuillères à soupe dans la lessive, ça ravive l'éclat des couleurs aussi dans le linge, apparemment. Et puis, on peut blanchir des joints, du carrelage, avec le bicarbonate
1: fort,
4: de soude mélangé à du jus de citron.
1: Oui,
4: c'est très très fort, le bicarbonate de soude.
1: Poudre
4: il faut
1: de perlimpinpin. Oui,
4: et pareil, ça blanchit les dents aussi.
1: Ça, je l'ai fait. Est-ce que ça n'abîme pas les mailles quand même?
4: Écoutez, moi je l'ai fait, ça marchait plutôt bien, mais il faut le faire en toute petite quantité.
1: Oui, avec prudence, ces choses-là. Hein. Donc, demandez quand même l'avis à votre dentiste avant de perdre vos dents. Ben, merci, Jonathan.
4: Avec plaisir.
1: Bon, on va se mettre au ménage au ketchup, bicarbonate, vinaigre,
5: si
1: pomme de terre.
5: Si le voisin regarde par la fenêtre, il va se demander ce qu'on fait, mais c'est normal, c'est normal.
1: C'est à cause de Jonathan Ferrada. Alors, en parlant de choses bizarres, je voulais revenir sur Julien Labraille.
5: Ah.
1: Parce qu'il est en route vers le beffroi, on le sait. Mais on l'a déjà dit, il ne nous entend pas là. Son prochain défi, il s'agira de sport. Ben figurez-vous qu'il va avoir besoin de vous, auditeurs, auditrices, téléspectateurs, téléspectatrices. Actuellement, dans le beffroi, il y a une exposition sur la balle pelote. C'est une institution en Belgique, la balle pelote. Hein. Et donc, si vous jouez à la balle pelote, si vous êtes fan, si vous avez envie simplement, même parce qu'on n'est pas spécialement hyper pro, mais on a envie d'être sur la place de Mons et d'aller voir Julien Labraille et peut-être même simplement la grande place de Mons. Vous pouvez y aller maintenant parce que dans une grosse demi-heure, on rejoindra Julien. Il s'agira de balle pelote et donc, si vous avez envie, n'hésitez pas à aller sur la place de Mons et comme ça, vous nous ferez un coucou.
4: On est enfermés ici avec Julien.
1: On est enfermés ici. Donc, auditeurs, auditrices, téléspectateurs, téléspectatrices, rendez-vous sur la place de Mons dans une petite demi-heure. On va faire une toute courte pause et puis on va écouter Police avec Every Breath You Take.

0: Every Breath You Take, c'était Police sur RTBF Vivacité.
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0: Alors vous le savez, pendant l'été, il se passe beaucoup de choses en Belgique. Un festival, Foire de Libramont qui commence demain. D'ailleurs, on sera là-bas. Il y a des émissions spéciales aussi. Hein. Foire de Libramont, Tour de France, Coupe du Monde. Enfin, il y a plein d'événements. Et un autre événement, c'est la Foire du Midi à Bruxelles, évidemment.
2: C'est une institution.
0: Et on a la chance d'avoir Patrick Decort, qu'on connaît bien dans l'émission. On l'a reçu plusieurs fois, un responsable de la Foire. Bonjour Patrick.
3: Bonjour Olivia.
0: Comment ça va Patrick ?
3: Ça va très bien.
0: Alors Patrick, cette année, la Foire du Midi, qu'est-ce qu'elle a de particulier ?
3: Elle n'a rien de particulier, elle est toujours aussi bien que d'habitude, mais on a eu un parrain quand même assez spécial, c'est Jean-Luc Franck.
0: Ben oui, c'est là que je voulais en venir.
3: Voilà, c'est sûr. Mais on a toujours eu des parrains ou des marraines extraordinaires. Mais Jean-Luc, c'est Jean-Luc, quoi. Il est vraiment...
4: Ah, c'est notre Jean-Luc national.
0: Voilà. Ah oui. Et vous savez quoi ? J'ai appris ce matin que samedi, à 16h, dans le cadre des Francopholies de Spa, Jean-Luc Franck va devenir, par arrêté royal, c'est pas une blague, chevalier de l'ordre de la couronne.
2: Waouh, mais... la classe.
0: Donc il est parrain et chevalier.
3: Il a vraiment beaucoup de chance. Hein.
0: Alors Patrick, la Foire du Midi, c'est toujours l'institution qu'on connaît. Est-ce qu'il y a toujours autant de gens ou ça s'essouffle un peu ?
3: Non, écoutez, cette année, on a démarré sur les chapeaux de roue. Hein. Il y a eu un monde de fous. Bon, c'est toujours les conditions atmosphériques. Pour nous, notre meilleur allié ou notre pire ennemi. Et comme il a fait très, très bon, donc pas trop chaud, dans les 20 degrés, ça, c'est idéal pour la fête foraine. Pas de pluie. On a vraiment bien démarré. Après, on doit toujours être prudent. La foire dure 5 semaines. Mais en tout cas, jusqu'à maintenant, si on continue comme ça, on battra beaucoup de records. Voilà, donc toujours la foire, toujours beaucoup de monde, parce que parfois j'entends des gens qui me disent la foire n'est plus comme avant. Effectivement, c'est mieux qu'avant.
0: La bonne répartie de Patrick. Patrick, on a avec nous justement Monsieur le Chevalier, Jean-Luc Fon. Coucou Jean-Luc.
5: Bonjour les amis, bonjour Olivia, bonjour Patrick, bonjour tout le monde.
3: Bonjour, ça va ?
0: Jean-Luc, alors, parrain de la foire, quand on vous a annoncé, enfin en tout cas on vous l'a demandé, ça a été oui tout de suite ?
5: Ah bah oui, évidemment, attends, parrain de la foire du Midi, tu t'imagines, c'est un peu comme, c'est comme devenir Saint-Nicolas à Noël quoi.
0: Jean-Luc, donc, oui. L'attraction préférée de la foire ?
5: Alors, tu sais, je ne sais pas, les trucs qui vont vite et qui bougent dans tous les sens.
0: Oui.
5: Donc j'aime encore bien la pêche au canard.
4: Mais je vous y vois bien, Jean-Luc.
5: Mais oui, et alors, attends, il faut être habile, hein, parce que tu ne sais pas le numéro qui est en dessous.
4: Ah non, ah non, ah non, non, non.
5: Donc il faut en même temps être habile et en même temps avoir de la chance. Et puis après, tu dois choisir, tu vois, on te dit, tu dois choisir de là à là.
0: Le jouet, ça, ah oui, on nous montre les rangées selon les points, ben oui.
5: Oui, oui, parce que tu sais bien choisir, c'est renoncer, tu as le choix entre 100 objets et tu dois choisir, mais lequel prendre, et c'est ça.
4: Si et lequel avez-vous choisi, Jean-Luc ?
5: La tenue de la Reine des Neiges, évidemment.
4: Bien sûr.
0: Et samedi, pour avoir être chevalier de l'ordre de la couronne, vous serez en Reine des Neiges ?
5: Je serai en Reine des Neiges, sans doute, oui. Libéré, délivré, oui. Bien vu, en costume de Reine des Neiges.
0: Et ça, Jean-Luc, comment est-ce qu'on arrive à être chevalier de l'ordre de la couronne ?
5: Alors, il faut faire des choses brillantes et bon, et voilà. Écoute, ça me fait énormément plaisir aussi parce que c'est comme une espèce de reconnaissance de toutes ces choses. Et oui, franchement, ça me fait plaisir, c'est un grand honneur. Alors, être parrain à la fois du Midi et être chevalier, qu'est-ce que tu veux ?
0: La même année, c'est dingue ça.
5: La même année, oui. c'est vraiment chouette parce que, tu vois, moi, on m'a toujours, j'ai toujours eu la chance qu'on me laisse faire ce que je voulais, point de vue artistique. Et en plus, avoir une espèce de récompense et tout ça, ça me fait bien plaisir.
4: Bah oui, évidemment. Bah,
0: évidemment. On récompense votre douce folie.
5: Voilà. c'est quand même chouette de récompenser les bamboules.
0: Bah oui. Et alors, je reviens à Patrick. Patrick, comment est-ce qu'on choisit le parrain ou la marraine de la foire ?
3: Ben, on essaie toujours de choisir une personnalité qui a quand même Bruxelles un peu dans son cœur et qui est quand même un peu connu médiatiquement, ça fait toujours de bien, les gens s'identifient. Mmh. On a eu Eddy Merckx, on a eu le grand Jojo, qui n'est plus là malheureusement, on a eu des tas, Tiz Barreau.
0: Cody aussi, non ?
3: Ouais, Cody, bien sûr.
0: Oui, je me souviens.
3: Mourad Seyedi, on a eu des tas d'artistes et tous, ils étaient bienveillants, très gentils, quoi. Moi, j'étais estomaqué qu'ils ont directement accepté. Ils viennent tous bénévolement, hein. Ils mm-hmm. peuvent juste avoir un paquet de smoltebol et des frites. Hein.
0: Mais c'est ça qui a attiré Jean-Luc Fong. Jean-Luc, c'était juste pour les frites.
5: Oui, plus pour les smoltebol.
0: Eh bien...
3: Il en mangera le 12 quand il viendra.
5: Oui.
3: Pour les enfants, parce qu'on fait une journée spéciale pour les enfants malades.
0: Ah, ben notez ça. D'accord, c'est quand ? Le 12 août ?
3: Le 12 août,
5: le 12, oui.
0: D'accord, et c'est...
3: 180 enfants qui viennent gratuitement pendant une demi-journée sur la foire et Jean-Luc sera là pour les accueillir.
0: Oh, c'est génial.
5: Mais
0: ça
5: oui,
4: c'est génial.
0: Rendez-vous est pris, donc le 12 août, après-midi ?
3: Oui, de 14h à, je pense, 17h30, quelque chose comme ça, voilà.
0: Très bien. Bah, bravo Patrick déjà, très belle initiative. Et bravo Jean-Luc aussi. On vient. Et Jean-Luc, il y aura des chansons ?
5: Non, attends, je veux dire, il n'y aura pas de chansons. Ce sont des enfants malades.
0: Ah oui.
5: En plus, leur faire des chansons. Attends.
0: On va les épargner.
5: On va les épargner, oui.
3: Une chanson spéciale pour la foire du midi. Hein. On ira tous. À la foire du midi.
0: Tous, à la foire du midi. On va clôturer là-dessus. Merci Patrick d'avoir été avec nous et donc plein de succès à la foire du midi. Et évidemment, tous, on se donne rendez-vous là-bas hein, pour manger une bonne frite chez Patrick de Corte. Et puis, Jean-Luc, Monsieur le Chevalier, on doit vous appeler comment maintenant ?
5: Oh, tu peux m'appeler monsieur.
0: Ah, ça passe. Alors monsieur, on se voit. Ben on se voit
4: demain.
0: Quand ? Ben on se voit demain parce que Monsieur le Chevalier, c'est pas tout ça, mais il y a des chansons à faire. Hein.
5: Ben oui, je sais, oui.
0: Parce que quand on est chevalier, on a une dot.
5: Non, c'est honorifique. Hein, donc
0: il faut encore continuer à travailler, quoi. Donc on vous verra encore ici dans le 8-9.
5: Oui,
0: nous vous la rassurer. Nous vous la rassurer. Allez, gros bisous Patrick, gros bisous Jean-Luc.
5: Bisous Patrick, bisous Olivier.
3: Pour le plaisir.
0: Oui, c'est vrai. Jean-Luc n'a plus besoin de travailler, il travaille pour le plaisir.
4: Bah oui.
0: On vous embrasse tous les deux. Et donc, le 12 août, à la foire du midi, donc une journée, enfin, on peut aller tous les jours évidemment, mais journée spéciale pour les enfants malades, une belle initiative donc à souligner. Gros bisous Patrick Decorte, gros bisous Jean-Luc Fonck, à demain.
5: Bisous, à demain.
0: Alors, on va faire une toute courte pause, le temps de rejoindre doucement Julien Lapraille à Mons, dans le Beffroi, et il va nous jouer du carillon.
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1: On rejoint donc Julien au Beffroi de Mons. Julien, vous êtes là?
2: Oh bah écoutez, je suis là et bien là. Je vous rassure, Livia, vous m'aviez fait peur. Il y a que des marches, nanana. Patrice qui m'attendait juste en bas, il y a un ascenseur.
1: Ah, il a changé.
3: C'est trop facile.
2: Oh. Non, attendez.
1: Normalement,
2: déjà,
1: c'est pour les PME.
2: Bonjour à notre ami Patrice. Bonjour Patrice.
4: Bonjour Julien.
1: Bonjour Patrice.
2: Alors, déjà, il y a un ascenseur. Bonjour. Il y a un ascenseur. En effet, vous l'avez très bien dit, Olivia, pour les PMR et aussi pour les visiteurs, on ne fait que 5 étages. Parce qu'il reste 2 étages, c'est bien ça.
4: 2 étages à pied.
2: Oui. Mais alors, ce qui est très important, et tu m'arrêtes si je me trompe, oui, c'est qu'en plus, on voit un peu toute la visite qui se trouve autour du Beffroi, parce qu'il y a quelques étages. Hein.
4: Alors, en fait, à chaque étage, il y a un thème de visite. On visite... c'est l'histoire du Beffroi, mais à chaque étage, il y a une visite...
2: Il date de quand, le Beffroi?
4: De 1672.
2: Oui, il y a déjà de l'âge, quoi.
4: Oh, non, c'est un tout
2: c'est un gamin. Mais alors, ce qui était vraiment impressionnant, ma chère Livia et chers amis en plateau, et auditeurs, bien entendu, c'est vraiment ces étages qu'on voit à chaque fois des pièces un peu différentes, des pièces uniques, oui, et cette histoire qui est hyper intéressante. Et puis, je ne vais pas vous dire qu'on est au 7e ciel, parce qu'on est au 4e étage ici.
1: Au 5e.
4: On est près du ciel quand même. Hein,
2: bon. On n'est pas loin. Mais alors, je te rassure, je ne vais surtout pas regarder dehors. Je déteste ça, donc c'est sûr et certain. Mais par contre, on est très haut, on est juste en haut. Et alors, j'étais très surpris, ma chère Livia, et je ne sais pas si vous, en tant que montoise, vous le savez, on peut venir ici voir, en fait, tout le carillonniste. C'est ça qu'on dit, carillonniste?
4: Carillonniste ou carillonneur, ouais, ou carillonneuse. Mais oui, on peut venir ici. Le public il y a un endroit prévu pour le public juste derrière la cabine.
2: Oui,
4: on peut voir vraiment de très près le carillonneur à l'action.
2: Alors, j'ai quand même une question avant de faire ma petite parodie musicale juste après, mon cher Patrice. Et que tu m'apprennes aussi. Est-ce que ça a pris de l'âge? Est-ce qu'il y a justement de la jeunesse qui arrive? Parce que c'est un métier, j'ai envie de dire, une passion un peu rare. Et alors, l'autre question dans la question, est-ce que n'importe qui ou n'importe quel pianiste peut faire ça?
4: Alors, tout à fait. Bon, parlons de l'âge. Il y a des enfants qui jouent ici maintenant à Mons. On a une école de carillon à Mons.
1: C'est génial, pour la transmission. Élèves.
4: Donc, c'est la...
2: Oui, donc la succession
4: c'est
2: arrive.
4: C'est la relève, c'est la relève. Et ça, c'est vraiment indispensable. Et alors, la deuxième question, c'était...
2: Est-ce que n'importe quel musicien, pianiste, un violoniste, peut faire ça?
4: Alors, un pianiste aura bien plus facile qu'un violoniste, par exemple, ou qu'un flûtiste. Parce que le clavier a la même configuration que le clavier du piano, à part que les touches sont plus grandes, les espaces sont plus grands.
2: Parce que pour détailler à nos auditeurs, on fait ça avec les pieds, avec les mains, c'est une espèce de petit tube. C'est des grands doigts, si vous voulez. Et après, on tape dessus gentiment, bien
1: fort,
2: entendu,
1: hein,
2: parce qu'en tant qu'artiste...
1: Attention, il a plusieurs siècles.
2: Vous ne fracassez pas. Et donc voilà. Donc Patrice, est-ce que tu sais montrer quelques notes avant que moi, en tant que futur carillonniste...
1: Et qu'est-ce que vous allez jouer? Quel air allez-vous jouer?
2: Attendez, mais justement, vous allez voir. Patrice va d'abord nous montrer un petit extrait de 15 secondes à peine. Vas-y, Patrice.
1: Oh non,
3: pas juste maintenant.
1: En plein milieu. Oh non. Bon, à mon avis, le son allait trop fort. Bon, on rétablit la connexion avec Julien. En attendant, on va écouter Tovlo et Stromae avec Des fleurs. Et puis, on revient avec Julien et on reprendra ce beau moment musical. Eh oui.

0: C'était donc Stromae et Tove Lo. Et dans quelques instants, on va écouter, je ne sais pas, on n'a pas rétabli la connexion avec Julien. Et c'est haut, Alain Beffroi,
1: hein,
0: à mon avis, la place
1: du
0: réseau. Donc je propose d'écouter encore un peu de musique, ça fait plaisir. Hein. Harry Styles avec Aperture. Et puis on ira voir si Julien est là. Et s'il n'est pas là, bah, ce seront les infos de 10h. Et on aura Julien après, c'est l'été. On fait un peu comme on veut.

0: Et c'est vrai, on voit Patrice à côté, il joue pas, hein. C'est Julien tout seul, hein.
1: Ah bah non, il joue pas. Bah bien sûr que non.
0: Il lève les mains.
1: Ah Patrice, tu veux faire un feat avec moi?
2: Allez, on va faire...
1: Allez, attendez, on va faire un feat. Oh. On va faire un feat avec Patoche.
0: Quelques
1: Allez, vas-y, Patrice.
0: Et là, je pense à tous les Montois qui se disent...
1: Allez, on vous laisse, il faut se réussir, hein.

0: extrait? Moi, je reconnais pas.
1: Voilà! Top!
0: Julien, c'était quel extrait? C'était quelle chanson?
1: Ah, c'est un nouveau feat qu'on vient de sortir de Patrice.
2: Ah, c'est bien. Ouais, il tape au hasard.
0: Eh ben, défi relevé! Bravo, Julien, et merci, Patrice!
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0: Merci monsieur sur RTBF Vivacité. Il est 10h, c'est le moment de s'informer. Voici le flash de Nathalie Sarté.
10: Bonjour à toutes et à tous. Le vent devrait se lever cet après-midi en Gironde et compliquer le travail des pompiers. Ils combattent depuis hier un incendie dans la baie d'Arcachon. 2000 hectares de forêt de pins sont déjà partis en fumée. 12 000 habitants et vacanciers ont été évacués, notamment cette nuit au Cap Ferré. Dans le Var, c'est le Mistral qui pourrait provoquer une reprise des feux cet après-midi dans la région de Pont-Évêque. Les pompiers sont mobilisés depuis 3 jours contre cet incendie qui ne progresse plus mais qui n'est pas éteint. 2500 hectares ont déjà brûlé, 10 maisons ont été détruites. En Espagne, une bonne partie des habitants des villages évacués au sud-ouest de Madrid peuvent rentrer chez eux ce matin, mais plusieurs routes sont toujours coupées. Ce nouvel incendie s'est déclaré hier soir et n'est pas encore circonscrit. De l'autre côté de la capitale espagnole, au nord, l'énorme feu démarré jeudi dernier continue d'inquiéter. Il a déjà ravagé 32 000 hectares. En Italie, un pompier est mort en Sicile. Le centre de l'île est la proie des flammes, tout comme la Calabre, où des dizaines de feux sont en cours. Chez nous, c'est confirmé. 3e jour de grève chez les pompiers bruxellois. L'action reste largement suivie ce matin. Les hommes du feu réclament plus de personnel pour assumer toutes leurs missions. Les propositions hier du gouvernement bruxellois ont été jugées insuffisantes par les syndicats. Les discussions vont reprendre aujourd'hui. Les ambassadeurs des pays membres de l'Union européenne sont parvenus ce matin à un accord politique sur l'adoption d'un 21e train de sanctions contre la Russie. Les aspects techniques doivent encore être mis au point avant le lancement formel de la procédure attendue dans l'après-midi. Le Tour de France s'apprête à vivre 3 étapes décisives en haute montagne dans les Alpes. Celle d'aujourd'hui sera moins redoutable que les 2 prochaines, mais quand même, il y aura 5 ascensions, dont 2 de première catégorie. Pour le moment, Tadej Pogacar a toujours 4 minutes et 32 secondes d'avance sur Remco Evenepoel. Et puis en football, Anderlecht sera le premier club belge en action ce soir au 2e tour préliminaire aller de l'Europa League. Il jouera à Hammarby en Suède. Le match sera à suivre à partir de 19h sur la radio numérique Vivasport. Un peu plus tard dans la soirée, la Gantoise disputera son 2e tour préliminaire aller de Conference League en Pologne face aux Ukrainiens de Cherkasy. Fin de ces infos, très belle matinée. On part sur les routes et on fait un point sur vos conditions de circulation avec Olivia Rox.
11: Eh bien, bonne nouvelle, pas d'accident à vous signaler. Quelques très légers ralentissements sur le ring de Bruxelles entre Woluwe et Saint-Étienne et Zaventem. Ajoutez 5 petites minutes sur les axes qui mènent à la capitale. Également, c'est vert, c'est fluide. 5 petites minutes supplémentaires si vous arrivez depuis Anvers, depuis le 19. Par contre, si vous devez prendre le train, toujours des retards et des suppressions possibles entre Rivage et Ewaye.

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2: Oui, merci Nathalie, retour de l'information à 11h. On a un peu coupé la chic à Patrice et à Julien, donc on va rejoindre Julien Lapraille.
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2: Oui, parce que c'est vrai, parfois on me dit « Oh, t'as coupé vite la parole », etc. Mais il y a des pubs qui tombent automatiquement dans le 8-9 et dans le 8-9 continue, donc on n'a pas le choix que de dire au revoir très vite.
3: On n'est pas responsable.
2: Et je me suis dit, j'étais un peu frustrée, un peu restée sur ma faim. Donc, on rejoint Julien. Coucou Julien, recoucou. Julien ? Ah, il est là. Julien en bas du beffroi avec Patrice. Recoucou Julien. Oui, on nous filme le beffroi. Ah, nous dit qu'on établit la connexion, mais bon, est-ce qu'il... on l'appelle. Alors, on va faire un petit point sur le programme qui nous attend pendant qu'on appelle Julien. On aura l'image du jour, mais en fait, l'image du jour, c'est le week-end des francopholies.
4: Mais oui, bien sûr, il y a encore plein de surprises. On a Bruno Tumers qui est encore sur place, qui a encore rencontré des artistes incroyables qui sont produits, du coup, hier.
5: Oui.
4: Et il nous a prévu de petits passages interview, de petits extraits aussi des concerts. Donc, si vous n'étiez pas au casino des francopholies de Spa, vous allez pouvoir profiter quand même un petit peu du concert.
2: Et puis toujours Jonathan Serrada avec nous pour des trucs et astuces, Jonathan.
5: Je suis là, oui. On a pris soin de la maison dans la première heure. On va prendre soin de soi cette fois-ci.
2: Très bien. Des petites notes à la David Jean Motte, quoi.
5: Voilà.
2: Bon, on rejoint. C'est bon, on a Julien Lapraille. Recoucou, Julien.
6: Bonjour, bonjour. Ah. Ben, vous savez, moi, j'ai toujours été connecté, j'ai toujours été présent.
2: Je sais, mais vous savez bien comment ça va.
6: Et quand on m'appelle, je suis là.
2: Dans le 8-9, il y a la pub qui tombe automatiquement. Le journal doit arriver à 10h, donc j'ai dû un peu vous couper la chic. Donc, je voulais dire au revoir, surtout à Patrice, convenablement.
6: Ah, on s'était dit au revoir, Patrice. Mais en tout cas, est-ce que, Patrice, tu m'as trouvé comment dans notre feat?
7: Bah, très bon, très bon. Pour un début, c'est très bon. C'est très bon. Ouais. Bah, bien sûr, il y a des trucs à améliorer, hein, mais ça, c'est comme tout débutant, on doit s'améliorer.
6: Voilà, vous voyez, c'était pas mal hein, quand même.
2: Et j'avais une petite question pour Patrice. Patrice, c'est vous qui jouez l'air du doudou au carillon pendant la semaine du Lumson?
7: Alors, je l'ai fait jusque l'année passée. Oh. Et puis, cette année-ci, vu mon grand âge, j'ai renoncé. Quoi. Bon, j'ai laissé la place aux jeunes, parce qu'il y a des jeunes, et c'est à eux à poursuivre.
6: Bah, au grand âge, j'irai pas jusque-là, t'exagères. Mais ce qui est hyper intéressant, ma chère Olivia et chers auditeurs, c'est justement cette école, avec ses 7 élèves, qui a là depuis un an, c'est une vraie succession, on en parlait tout à l'heure. Oui. C'est rare de voir justement des choses un peu plus anciennes, un peu plus vieillots comme ça, mais justement qu'il y a une vraie suite qui va arriver.
7: Oui, mais ça, je pense que c'est grâce à la reconnaissance UNESCO, il y a des gens qui sont vraiment intéressés par le beffroi de Mons, par le carillon, et en plus ils ont l'occasion de jouer sur l'autre carillon de Mons aussi, le carillon Reine Fabiola, qui est un carillon itinérant, beaucoup plus facile que celui-ci, qui pèse beaucoup moins lourd, donc c'est plus facile.
6: Je l'ai trouvé facile, hein, moi, franchement. J'ai tapoté sur le truc, ça a fait du son. Hein.
7: Tu es très doué, c'est ça qu'il y a.
6: Bref, vous voyez, ma chère Olivia, en tout cas, on s'est bien amusé. Alors moi, j'étais très fier, très honoré. Et surtout, j'ai fait une belle découverte avec ce magnifique défi relevé. On est d'accord, Patrice?
7: Tout à fait. C'est bravo vraiment exceptionnel. Hein. Bon, ça...
2: Mais bravo à vous
6: merci
2: deux.
6: Beaucoup.
2: Et merci, Patrice. Bon, Julien, premier défi, c'est bon, c'est validé. Il y aura un deuxième défi, évidemment. Quand vous avez,
6: sportif, hein.
2: Oui. Quand vous avez grimpé le beffroi, est-ce que vous avez vu l'exposition sur la balle pelote?
6: Absolument pas.
2: Bon, eh bien, le défi, évidemment, sans grande surprise, c'est d'organiser sur la place de Mons un match de balle-pelote.
6: Au milieu des fleurs.
2: Ouais, de balle-pelote.
6: Au milieu des fleurs.
2: Ouais, des éléphants.
6: Parce qu'il y a quand même quelques fleurs, si je peux me permettre. Hein.
4: Justement,
6: des éléphants, on va essayer de rien abîmer.
2: Ouais, on va sans rien abîmer.
6: Allez, bon, on va aller voir un peu.
2: Faire un match de balle-pelote, donc, on avait déjà fait l'annonce aux auditeurs, aux auditrices. Peut-être qu'il y a déjà des gens qui vous attendent pour vous aider à réaliser ce défi.
6: Mais je vais me rendre sur la place.
2: Allez, on vous laisse vous rendre sur la place et on se retrouve dans quelques minutes.
6: À tout à l'heure.
2: Gros bisous à vous deux. Alors, on verra si ce défi va être réalisé par Julien. C'est vrai que c'est pas évident parce que la Grand Place, elle est vachement occupée en ce moment avec plein d'activités pour l'été. Et on va voir si, donc, les fans de balle-pelote ont rejoint Julien Lapraille. En attendant, on va écouter un peu de Mylène Farmer. C'est à qui le tour?
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0: fit le tour le dernier titre de Mylène Farmer.
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0: Camille, on le dit depuis plusieurs jours, on est en plein francopholie de Spa. Ce week-end, le festival va battre son plein et ça a commencé déjà depuis plusieurs jours. Et on a des nouvelles de Bruno Tumers.
2: Oui, on a des nouvelles parce que déjà hier, il nous avait donné des nouvelles avec Laurent Voulzy.
0: Et après... Il est toujours bien entouré, hein.
2: Bah, lui, mais toujours. Ah, Bruno, il a les bons filons. Faut être ami avec Bruno Tumers, attention. Mais donc, après Laurent Voulzy qui nous a présenté hier, il nous a aussi passé des petits extraits de son concert.

0: concert au Casino, eh bien, il va nous parler d'une autre grande figure de la chanson française, qui est Alain Chamfort, qui s'est aussi produit sur la scène du Casino des Francofolies hier. Et donc, Bruno a pu le rencontrer. Et avant son concert, eh bien, Alain s'est confié à Bruno sur ses scènes passées, et notamment sur un petit souvenir qu'il a d'un concert qu'il avait fait à Louvain-la-Neuve, chez nous. Et donc, il va nous en parler.
1: Salut à tous, et c'est vrai que les concerts se poursuivent ici au Francofolie de Spa, toujours à l'intérieur, hein, au sein du magnifique Casino de Spa, avec une double affiche hier. On a vécu à la fois les concerts de Michel Jonas et d'Alain Chamfort. Alain Chamfort qui était déjà ici au Francofolie de Spa il y a 2 ans, c'était dans le parc, avec un concert en extérieur. Il venait présenter les chansons de son dernier album, L'Impermanence, et c'est un peu la suite de cette tournée, avec un répertoire un peu réaménagé pour les salles et pour l'intérieur. Alain Chamfort qui a un vrai lien avec la Belgique, comme il nous l'a confié en interview.
2: Probablement que les premières fois où vous êtes venu en Belgique professionnellement, c'était en tant que musicien, parce que vous avez été musicien de Jacques Dutronc, qui a beaucoup tourné chez nous aussi dans les années 60.
3: Absolument, et je me souviens d'un des concerts à Louvain, qui a été filmé d'ailleurs, qui est
2: dans nos archives de la RTBF.
3: Certainement, oui.
2: Où Jacques Dutronc a la calotte des étudiants.
4: Il y a les playboys de profession habillés par Chardin et chaussés par Charville. Qui roulent en Ferrari à la place comme à la ville, qui vont chez Cartier comme ils vont chez Fonchon. C'est un peu net avec ça. Parle que je sois jaloux, pas du tout.
3: Enfin, ils avaient l'habitude de profiter de ces soirées où il y avait des concerts pour faire la fête entre eux, quoi. Donc ils foutaient un petit peu de gens qui étaient sur scène et il y avait des pétards, des feux d'artifice dans la salle.
2: Enfin, vous essayez de jouer au piano les
3: Playboys. Et moi j'essayais d'éviter les projectiles en jouant.

0: Je venais souvent à l'époque de ma période Claude François, ma période Flèche.
1: Faut rappeler qu'à un moment, vous étiez dans l'écurie de Claude François, vous avez beaucoup travaillé avec Claude, vous avez composé pour Claude.
0: Oui,
1: il y a eu 5-6, 45 tours qui ont très très bien fonctionné.
0: Absolument, et c'était une période où j'ai découvert la Belgique, où j'avais un fan club en Belgique, où je venais très très régulièrement chanter à cette période-là. Donc j'avais déjà... pris des habitudes, quoi, j'irais avec ce pays.
1: Vous parlez de fan club, il paraît que le premier fan club Alain Chamfort est né à Braine-l'Alleud.
0: Oui, c'est ce que je vous disais.
1: C'est voilà, vrai c'est, oui, c'est Braine-l'Alleud.
0: Et le responsable, le président, n'est plus vivant, mais sa femme, avec laquelle j'avais évidemment des relations amicales, quand je passe dans le coin, elle vient régulièrement avec son fils, qui est maintenant un monsieur qui a des enfants lui-même, etc. Enfin, voilà. Enfin, la vie a continué, mais c'est vrai que c'était. Non, c'est un lieu où je venais très souvent, justement, à la période de ma période Flèche, là, je venais. Je chantais plus souvent en Belgique, je crois, qu'en France.

0: Eh bien, tu sais s'entourer, effectivement, Bruno Thumers. Bruno Thumers, que vous retrouverez sur les antennes de Viva, puisqu'on a plusieurs émissions spéciales, hein, Camille, pendant les Francopholies.
1: Ben oui, on a, du coup, Bruno Thumers, hein, qui nous fait vivre quand même tous ces extraits d'interviews. Enfin, ici, on a en extrait, mais là, vous les aurez en entier. Toutes ces interviews, donc, sur RTBF Vivacité. Et puis, ben, on a aussi tout ce week-end, on va avoir... parce qu'il y aura une émission spéciale de Bruno Thumers, justement, et Stéphane Piedboeuf, dimanche
0: ouais,
1: avec le Showcase, qui est organisé donc, par RTBF Vivacité. Et puis ensuite, évidemment, ben, aussi des interviews des artistes qui seront présents au Showcase et aux Francopholies. Mon petit doigt me dit que peut-être que Bruno Thumers aura une petite interview avec Elena.
0: Je pense. Oh, oui, il a les bonnes adresses. Hein. Bah, il sait à qui s'adresser. Eh bien, si vous êtes au Festival des Francopholies, n'hésitez pas à envoyer des petites photos aussi. Hein. Vous taguez RTBF Vivacité. Hein. Si vous êtes au Showcase, et puis on est là tout le week-end. Moi, j'aurai le bonheur de présenter Magic System, Maître Gims et tout, demain soir. Donc, je suis ravie aussi. Donc, si on se voit là-bas, on se fait un petit coucou, évidemment. Dans quelques instants, on va rejoindre Julia Lapraille avec son rendez-vous balle-pelote sur la place de Mont, oui, son défi. On aura aussi les trucs et astuces de Jonathan Serrada. Et avant ça, on va faire un petit bonheur personnel, un petit plaisir personnel. Une chanson du 8-9 de Jean-Luc Fonck.

0: Vous l'aurez compris, cette chanson s'appelle Youkoulélé, chanson de Jean-Luc Funk, et vous pouvez revoir, réécouter toutes ses prestations de Jean-Luc Funk sur OVIO. Et puis, il y a les compilations aussi hein, de Jean-Luc. Hein. Il y en a des chansons hein, dans le 8-9.
1: Plus de 400, hein. Je crois que j'ai entendu.
0: Mais oui, c'est énorme, c'est énorme.
2: Et on rajoute encore tous les vendredis.
0: Oui, c'est vrai. Monsieur le Chevalier, on le rappelle, hein, si vous êtes à Spa samedi à 16h, Jean-Luc Funk va devenir chevalier de l'ordre de la couronne par arrêté royal. Ce n'est pas une blague. Allez soutenir notre Jean-Luc national. On va faire une toute courte pause et puis on écoutera du Dua Lipa avec Dance the Night. À tout de suite, ne bougez pas.
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0: Dance the Night, c'était la chanson du film Barbie hein, par Dua Lipa, et c'était déjà en 2023.
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0: On rejoint Julien Lapraille sur la place de Mons. Coucou Julien.
2: Alors, bonjour les amis. Bon, les amis, ce défi est bien entendu un détail. Un détail. Alors, une balle pelote, ça se joue à 5
0: normalement. Est-ce que c'est une balle en papier que vous avez? Parce que je vois une balle un peu bizarre. Bah, alors,
2: est-ce que je vais juste vous expliquer un peu comment ça se passe. Ça vous dérange pas?
0: Allez.
2: Comme ça, vous allez un peu savoir toutes les aléas. Et donc, du coup, bien entendu, on n'a pas eu les auditeurs des balles pelotes. C'est pas grave. Du coup, je me suis débrouillé. J'ai été à l'office du tourisme. J'ai confectionné une balle pelote. D'accord. J'ai bien entendu les règles. C'est 5 contre 5 avec une zone d'envoi. Ça se joue un peu comme au tennis par 15 points. Et là, vous allez voir comment est-ce qu'on est... Entre collègues, on est solidaires. On a notre ami Jordan Renard, qui était de passage, qui est là. et donc
0: partout,
2: tu dis oui, on va jouer à balle pelote.
3: Je prends le train, j'arrive ici, on me dit viens, viens.
2: Et donc, nous allons faire un match unique au monde. RTBF, RTBF, Vivacité. Les auditeurs, Jordan Renard sur la grande place. Un 1 contre 1 à la balle pelote et pas 5 contre 5. Parce que nous, on aime créer, développer.
0: Ouais, mais vous êtes 5 chacun dans votre
2: tête. On a cette fameuse balle. On est 5 dans notre tête chacun. Oui, c'est un peu ça, Jordan.
3: Un peu plus même.
2: Même un peu plus, apparemment. Donc du coup, Jordan, si je peux me permettre, je vais me permettre de donner le coup d'envoi, d'accord? Est-ce que je peux vous expliquer les règles de la balle pelote, mon cher Jordan, ou ça va?
3: Je vous en prie.
2: Vous êtes sûr?
3: Oui.
2: Alors, donc c'est 15 par 15 points, d'accord?
3: Ok.
2: Ok, c'est 5 contre 5 normalement, mais c'est pas grave, on va faire comme ça. Et logiquement, je vais gagner, ça va?
3: Ok, les émissions commencent à 11h.
2: Hein. C'est pas grave.
3: Non, mais juste...
2: C'est pas grave, voilà. Donc, les amis, je vais me mettre en zone. En zone. Ah, attendez, vous savez quoi? On va faire avec plus de joueurs. On va faire avec plus de joueurs. Vous avez envie de jouer, vous? Ouais, j'ai envie de jouer. Désolé, Livia, hein, je prends un peu de temps, je vais chercher des gens. Vous voulez jouer à la balle pelote avec moi? Ouais, voilà, vous appelez comment?
4: Chloé.
2: Et toi, tu appelles comment?
4: Billy.
2: Bah, venez avec moi, alors, on va jouer à la balle pelote, les filles. Allez, hop.
0: Ils n'ont pas le choix.
2: Désolé, c'est du direct, hein, les amis. Hein.
0: N'agressez
2: ouais,
0: pas
2: bah,
0: les
2: moi,
0: gens.
2: Ouais, ben moi, quand c'est des défis, personne... Vous vous êtes senti agressé?
4: Non, pas du tout.
2: Bah
4: pas.
2: Voilà, ils se sont pas... Attends, tu t'es senti agressé?
4: Non, pas agressé du tout, non. Non plus.
2: Bah voilà, ma chère Livia, personne agressée. Qui joue? Alors, tu vas avec Jordan?
4: Allez,
2: c'est mon copain. Tu peux pas aller jouer
4: c'est
2: près de lui, tu connais les règles. Ah, tu ne connais pas les règles. Alors, les règles, c'est 5 contre 5 normalement. Bon, là, vu que je vous ai un peu pris de court, on va faire 2 contre 2. Okay. C'est par 15 points. Il y a une zone de, entre guillemets, de lancement de. Comment on appelle ça là? De. Enfin, bref, le service. Voilà. Le service. Et après, bah voilà, le tour est joué. Hein. Ça va? Okay. Tu te mets avec mon Jojo? Vas-y, tu viens avec moi.
0: Et on va gagner. L'objectif, c'est de la rattraper, c'est
2: donc,
0: de la relancer avec la main.
2: Très important. Alors, l'objectif, c'est de relancer avec la main, bien entendu, d'accord. Logiquement, ils ont un gant, etc. Logiquement, la balle, elle est bien faite pour qu'il n'y ait pas de blessés. Bref,
5: c'est
2: on va s'amuser.
5: Sans filet,
2: vous voulez jouer aussi, vous? Tu veux... Attends, il y a encore un auditeur.
0: Ah, ben vous allez la voir, les équipes de Saint.
6: Ja, goeiedag. Ik spreek alleen Nederlands.
2: Ah, il y a un français, moi.
6: Moi, je peux te parler en français, si tu veux.
2: C'est vrai?
6: Oui, si tu veux, je parle français.
2: Tu connais les règles?
6: Non, pas du tout.
2: Pas du tout? Eh ben, tu t'appelles comment?
6: Alain,
2: tu te mets avec Jordan aussi. Allez, hop, Alain,
6: on va gagner,
2: Jordan.
6: Hein.
2: Bah, au final, on va être 5. Tu veux jouer avec moi aussi? Allez, viens jouer avec moi. Alors, je vais te prendre Olivia, c'est improvisé. T'appelles comment?
7: Fabrice.
2: Allez, Fabrice qui joue avec moi. Voilà, et puis il y a Billy, il y a tout le monde.
7: L'équipe est au complet.
2: Bon, tu te mets devant, t'es attaquant en flanc droit, toi. T'es flanc gauche, toi. Ouais, bah attendez, je peux pas fermer. Vous en voulez encore deux en plus?
7: Moi non plus.
2: Vous voulez jouer à la balle pelote?
0: Non, c'est quand même compléter, c'est 5, hein, mais...
7: Je ne sais pas.
0: Les gens
2: alors, vous voulez jouer à la balle pelote, même, monsieur? Non, mais c'est une fausse, hein. Allez, c'est pas grave. Bon, on est 3 contre 3. Jordan est attaquant, apparemment.
7: C'est moi qui prends le plus de place, donc... ouais, c'est ça.
2: Vous êtes prêts? Allez, ma chère Livia, on lance le match.
0: Allez,
2: attention, 1, 2, 3, hop! Vas-y!
7: Mais pourquoi il n'y a que moi qui joue?
2: Voilà! C'est au-dessus de la ligne.
7: Mais menteur!
2: C'est 15-0,
7: mais
2: 15-0.
7: Menteur.
2: À nous. À nous, ah bah ouais. Hein.
7: Et c'est pas les perdants
2: voilà,
7: qui...
2: Voilà, attends. Non. C'est comme au tennis, c'est nous qui... Ça, à toi de jouer.
7: Ouais, je ne connais même pas les règles du tennis. Hein.
2: C'est ici, vas-y, tape! Hop! Ah oui! 30-0! Oh là.
7: On peut pas faire une tournée.
2: Je suis désolé,
7: parce que...
2: hein, mais c'est comme ça. À toi maintenant, chacun son tour. Hop là. Voilà. Attention, Netherlands, hein.
0: Attention, Netherlands.
2: Hop là. Ah non, non, non, elle est sortie. Elle est sortie. Elle est sortie, out. 35.
0: Il reste fair play.
7: Pourquoi c'est toujours vous à faire le service?
2: Un attaquant en droit.
0: Vous dirait un animateur de colonie.
2: Bon, on va terminer. On va terminer ce jeu par un dernier. Vous êtes prêts?
0: Allez.
2: Hop là.
0: Ah.
2: Oh oui.
7: Tricheur.
2: Tricheur de quoi?
7: Mais si, tricheur, la ligne, elle est là.
2: La ligne, elle est bien.
7: Non, la ligne, elle est là.
2: Allez, on rejoue la balle.
7: Ouais, on est d'accord.
2: Écoutez, ma chère Livia.
0: Oui.
2: On va jouer pour la balle de jeu 7 et
0: la
2: match.
0: La balle de match.
2: Finale.
5: Il faut faire attention.
2: C'est balle de match, hein. Balle de match.
7: Ok, ok. Donc si on la gagne, on gagne.
2: Si tu... Bah oui, t'es malin, toi.
7: Ah ouais, mais merci. Merci.
2: Et les gars, ça m'arrange qu'on gagne.
7: On avance un petit peu.
0: On a les collègues qu'on mérite.
2: Allez,
0: écoute.
7: Il va tricher, je le sens.
0: Garde-le. Oui,
2: oui. Hors-jeu.
7: Hors-jeu.
2: Elle est dehors. Elle est dehors.
8: L'équipe de Julien.
2: Bon,
0: le suspect,
2: si je peux me permettre.
0: Cette balle de match, oui. Hein, on ne saura pas. Hein.
9: Julien, on vous écoute.
2: Vous voulez qu'on fasse une dernière balle ou pas?
9: On vous écoute. C'est quoi le bilan?
2: Bah là, on a 40 pour nous et 30 pour eux. Est-ce que vous souhaitez qu'on fasse une balle de match des
8: 5? Oui.
2: Ouais, mais same chose, allez. Hein, Jordan?
7: Quoi?
2: Qu'est-ce qu'on fait? Est-ce qu'on fait jeu égal ou est-ce qu'on se... Qu'est-ce qu'on fait?
7: Ouais, bah on va pas se disputer, on est copains.
2: On est copains, entre collègues. On va dire que c'est match nul.
7: Voilà.
2: On s'apprécie.
7: Bravo l'équipe.
2: Allez, merci.
7: Bravo l'équipe.
2: Merci les filles.
0: Bravo l'équipe.
7: Et Trump nous... On est fair play.
2: Ma chère Livia.
0: Oui.
2: On va peut-être remercier tous nos auditeurs. Rappelle-moi ton prénom.
5: Alain.
4: Chloé.
10: Billy.
11: Fabrice.
2: Et Fabrice, vous avez vu, oui. Les Montois étaient présents. Ça arrive de plus en plus. J'ai l'impression qu'on pourrait faire un vrai match de balle pelote là.
9: On aurait dû faire le défi à midi, quoi.
2: Bah, à midi, non, il y aurait eu un tournoi. On va pas s'emballer non plus. On a tous une vie. Hein.
9: En tout cas, moi, je trouve que le défi est relevé parce qu'à la base, Julien voulait le faire à deux. Il a tombé sur notre jojo national. Et finalement, il a quand même su avoir. Bah, ils sont quand même 6. C'est quand même pas mal. Donc, Julien,
2: un
9: défi
2: peu.
9: Relevé.
2: Bon,
8: bravo Julien.
0: Oh la main, franchement.
2: Oui, défi réussi, mais oui.
7: Ouais,
2: bravo.
9: Il a même confectionné.
2: Bon, merci à tout le monde en tout cas.
9: Franchement, c'est magnifique. Julien,
2: bon,
9: on se retrouve dans quelques minutes pour le défi de demain.
2: Oui.
9: Gros bisous à tous.
2: Et on dit merci à Emmanuel de l'Office de Tourisme pour le carillon, pour tout. Bisous, bisous.
9: Bisous, bisous. Merci à tous. Effectivement, merci aux personnes qui encadrent Julien lors de tous ces défis. On va partir sur les routes. On rejoint Olivia Rox pour le Mobile Info. Comment ça se passe au point de vue des conditions de circulation, Olivia?
12: Eh bien, ça se passe bien, Olivia, sur l'ensemble du réseau routier. On a tout de même un véhicule en panne à vous signaler. C'est à hauteur de Bouges sur le 411 en direction de Bruxelles. Il se situe dans la bretelle de sortie. Et attention, les passagers sont sortis de l'autocar. Donc, si vous passez à ce niveau-là, ralentissez, levez le pied. Donc, E411 à hauteur de Bouges. Sur les axes qui mènent à la capitale, ça se passe très bien. Vous ralentissez quelque peu sur le ring de Bruxelles. 5 petites minutes tout au plus entre Woluwe Saint-Étienne et Zaventem, mais également entre Zaventem et le carrefour Léonard. Si vous devez rejoindre le littoral, ça se passe bien également sur le 40 vers Ostende. Et on termine avec cette perturbation sur le rail qui est toujours d'actualité. Des retards et des suppressions sont possibles entre Rivage et Ewaï.
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0: Mado, avec Comme les grands, on va parler de soins esthétiques naturels. David Jean Motte n'est pas là, mais il y a Jonathan Serrada.
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0: Jonathan, on a utilisé les aliments qu'on peut retrouver dans ces placards dans la cuisine pour nettoyer
2: pour la maison.
0: Et maintenant, c'est
2: et maintenant,
0: des astuces
2: on va
0: beauté.
2: Les utiliser pour nous. Parce que c'est vrai que l'été, c'est génial, mais parfois, notre peau, les cheveux, on les met à rude épreuve. Donc, j'ai des solutions. On va bosser sur un spray éclaircissant et pour moins de 5€, s'il vous plaît, avec que des produits naturels. Dans une casserole, portez à ébullition un grand verre d'eau dans lequel on va infuser 2 sachets de camomille. On rajoute une cuillère de café à miel, de miel.
0: Une cuillère à café de miel.
2: Ouais. Voilà, c'est ça. Ce sont 2 ingrédients qui ont la propriété d'éclaircir les cheveux naturellement. Hein. Mm-hmm. On laisse infuser 15 minutes, on laisse refroidir. Pendant ce temps-là, on se munit d'un spray désinfecté. Au préalable, on ajoute 4 cuillères de soupe de jus de citron. C'est un ingrédient qui contient de l'acide citrique qui agit comme un décolorant naturel. Alors, 4 cuillères à soupe d'huile d'olive pour éviter que le mélange assèche les cheveux, hein, parce que ça peut être un peu agressif, le citron. On ajoute l'infusion au spray et le tour est joué dans les cheveux quand on se met au soleil et ça éclaircit de manière naturelle. C'est très léger, hein, mais c'est ce qu'on veut, un effet
0: un
2: peu naturel.
0: Donc, ça a rincé quand même après...
2: C'est à rincer, oui. Évidemment, après la douche, hein.
0: D'accord,
2: enfin, dans la douche. Bah,
0: c'est des choses qu'on utilisait. Vous savez qu'à la Renaissance, le fameux blond vénitien.
2: Ouais.
0: Et elles n'étaient pas blondes naturellement. Et en fait, elles mettaient de l'urine de cheval. Parce que c'est très acide et on faisait des bains.
2: J'ai failli vous le proposer. Mais je me suis dit, ça aura moins de succès.
0: C'est jamais si on a un cheval sous la main.
3: Il faut en trouver de l'urine de cheval.
2: Ouais, c'est
0: très éclaircissant. Ensuite.
2: Un soin après soleil. Parce que vous savez, quand on a pris un petit peu le bronzage, hein, parfois on peut même un petit peu brûler. Donc j'ai un soin après soleil, fraîche. Absolue, s'il vous plaît. Ah. Pour ça, il faut avoir sous la main un demi-concombre, du gel aloe vera, ça se trouve dans les boutiques bio, très facile à trouver, huile de coco et huile d'amande. Ok ? Préparation, très simple. On coupe la moitié du concombre, on le mixe jusqu'à obtenir une certaine pâte.
0: Presque de l'eau, oui.
2: Purée, un truc comme ça. Ok ? On ajoute 4 cuillères à soupe de gel d'aloe vera. Dans un bol, on met 6 cuillères à soupe d'huile de coco fondue. Ajoutez dans l'huile de coco 6 cuillères à soupe d'huile d'amande. On mixe l'ensemble. Ça nous fait une petite mixture qu'on met au frigo pour avoir un maximum de fraîcheur. Et ça convient très bien.
0: Ah, donc pour l'hydratation,
2: l'après-soleil, pour
0: ça
2: hydrater
0: peut
2: peut-être
0: même apaiser, je pense.
2: Oui, carrément.
0: Sympa.
3: Mais le concombre, oui. Hein.
0: Oui, hein, ça,
3: c'est
0: oui.
3: C'est plein
0: oui.
3: d'eau, donc ça va vraiment
0: réhydrater. On voit souvent hein, les rondelles de concombre
3: oui, oui.
0: sur les yeux. On a autre chose, Jonathan ?
2: Oui, on a quelques précautions avant tout ça. Hein. Ce qu'on peut faire, c'est la crème solaire, c'est avant, pas après, évidemment. On l'applique 20 minutes, 30 minutes avant d'aller s'exposer au soleil. On renouvelle ça toutes les 2 heures. Très important.
0: Oui.
2: Et après chaque baignade aussi. Hein. Le soleil, on l'évite le midi. Entre midi et 16 heures, on sait que ça tape au maximum. Donc on en profite pour faire une pause déjeuner, une pause sieste. Et puis on ira plutôt en fin d'après-midi ou le matin. OK ? Pensez aussi à vos cheveux. Ben, le soleil, c'est vrai que sur les cheveux, ça peut les dessécher énormément. Donc un chapeau, une casquette, c'est préventif. Ça permet de se protéger au maximum. Parce qu'un effet retour de page, c'est sympa. Mais un effet botte de paille, on aime moins. Et puis on rince en sortant de l'eau, hein, après chaque passage dans l'eau, on se rince, on hydrate bien sa peau et là, on est paré pour l'été, c'est bon.
0: Et on est tout beau.
2: Et on est tout
0: beau. On a des beaux cheveux éclaircis avec le citron, l'aloe vera, tout ça, tout ça. Merci, Jonathan. On va écouter Such a Shame, c'est Talk Talk et puis on recevra, attention, Miss Belgique.
2: Wow. Le 8.

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0: Dans quelques instants, on va rejoindre Julien Lapraille pour son défi de demain. Évidemment, après le carillon du Beffroi de Mons et la balle pelote sur la place de Mons, je pense qu'on a besoin d'un peu de glamour. Et c'est pour ça qu'on a fait venir Miss Belgique. Bonjour Olga. Bonjour. Olga Lombardo, notre magnifique Miss Belgique 2026. Comment ça va?
2: C'est ça, très bien, ça va très bien.
0: On vous a passé une belle année.
2: C'est ça, mais on est bientôt à la moitié de mon règne, donc ça passe super vite. Wow. Et c'est génial. Vraiment,
0: quel est le, jusqu'à maintenant, parce qu'il y en a encore plein à venir, mais quel est le plus beau moment, à part le sacre évidemment, le soir où vous avez été couronnée?
2: Oh, il y a beaucoup de beaux moments quand même, mais ceux qui me viennent en tête, alors c'était la soirée du Télévi. Ça, c'était vraiment génial de voir la somme qu'on a pu récolter. Et puis, aussi le show du Grand Cactus.
0: Ah oui, oui, c'est vrai, Olga, t'es dans le public à Liège Arena.
2: Oui, c'est ça, ouais, c'est ça. Ça aussi, c'était génial. Donc, ça, c'est les moments qui me viennent en tête maintenant.
0: Ah bah super. Je veux dire, merci à la place de Jérôme. Hein. Oui. J'étais là aussi, après tout. Hein. Après, Olga, évidemment, quand on est Miss, il y a aussi une partie où on donne de sa personne pour les œuvres caritatives. Vous l'avez dit, le Télévi, entre autres. Mais ici, vous êtes rendue en Tanzanie avec une ONG qui s'appelle Justy. Vous pouvez nous en expliquer pourquoi cette ONG va en Tanzanie, qu'est-ce qui se passe là-bas et quel était votre rôle?
2: Oui, bien sûr. Alors Justy, c'est une organisation qui va aider les enfants défavorisés en Afrique qui sont atteints de cataracte. Et c'est inimaginable, mais en fait, ces enfants sont aveugles à cause du cataracte, ce qui est totalement... préventible ici en Europe, parce que voilà, on diagnose les enfants, on intervient directement, et puis ces enfants ne sont pas aveugles du tout, enfin ça n'arrive pas à ce point-là. Et en Afrique, ils sont aveugles à cause de ça.
0: À cause de l'argent en fait, à cause de la pauvreté.
2: C'est ça, en fait ils n'ont pas les moyens de faire cette opération-là, et c'est là où Justy intervient, et on leur offre leur opération. D'accord. Et après, le suivi aussi qui vient avec. Et c'est ça qui est vraiment génial, parce qu'il y a vraiment un impact tangible, parce qu'on voit l'avant-après.
3: Ah ouais, clairement.
2: C'est vraiment incroyable ce qu'ils font. J'ai été bluffée.
0: En fait, vous êtes l'ambassadrice de Justy.
2: C'est ça. Cette année, je suis l'ambassadrice de Justy.
0: Bah, ils ont bien choisi.
2: Merci. Et on a été justement en Tanzanie pour aller voir le travail... sur place, vraiment, ce qu'ils font. J'ai pu assister à des opérations de cataracte aussi. Oui. Et c'est vraiment un travail méticuleux, vraiment en détail. Et c'est impressionnant à voir. Vraiment.
0: Ah oui, je me doute. Oui. Vous avez assisté carrément aux opérations?
2: J'ai assisté aux opérations. Ce qui est génial, c'est qu'en fait, mon background, donc en fait, moi, je suis en études de pharma.
0: Oui.
2: Je suis en deuxième master et j'ai pu faire un stage avec une ophtalmologue et j'ai pu déjà assister à des opérations de cataracte. Donc c'était...
0: En fait, avant Miss Belgique,
2: c'est
0: vous aviez fait un stage,
2: oui,
0: et le destin a fait que...
2: C'est ça, mais c'est pour ça que c'est aussi si personnel, parce que bah, c'est aussi en rapport avec ce que j'étudie et mes passions et tout ça. Donc, c'était vraiment chouette.
3: Et vous avez pu assister à ces moments où les petits-enfants voient pour la première
2: fois. Exactement,
3: oui.
2: Ça, oui, je pense que c'est les moments... Oui, c'est super émouvant. C'était bouleversant à voir les familles et l'enfant aussi qui peut voir finalement ses parents, le monde.
3: Wow.
2: C'est vraiment incroyable. Les images sont incroyables. Oui.
0: C'est génial. Et vous m'impressionnez. Je dois vous dire que vous m'impressionnez parce que vous êtes magnifique, ça. On le voit.
2: C'est
0: intelligente. Et en plus... Vous êtes aussi trilingue, vous. Hein.
2: Oui,
0: c'est pas donné
2: ça.
0: À tout le monde. Bravo. Et ce moment bouleversant, il y a eu des larmes. Je suppose que c'est pas toujours facile d'avoir un rôle un peu de représentation, mais on est humain, quoi. Donc je suppose qu'il y a des moments où vous craquez.
2: Oui, c'est vrai. J'ai craqué quelques fois, mais j'en suis pas venue aux larmes parce que c'est vrai que j'ai ce côté aussi très scientifique. Donc je vois les choses comme elles sont. Mais c'est vrai que c'est impactant émotionnellement quand même. Oui.
0: Ouais, on voit pas la vie, c'est le cas de dire, on ne voit pas la vie de la même façon.
2: Oui,
0: quoi. On relativise beaucoup de choses.
2: C'est ça. Mais aussi, ce qu'on a fait en Tanzanie, c'était aller voir les familles dont les enfants ont déjà été opérés. Et c'est là qu'on voit, en fait, le miracle qu'on fait, c'est que leur vie change complètement. Enfin, ces enfants sont enfin capables d'aller à l'école.
0: Oui.
2: Et ça ouvre des portes, des opportunités incroyables pour les familles, pour les communautés. Et aussi, on voit comment ils vivent. Ils sont vraiment pauvres, ils sont vraiment défavorisés et ils ont quand même leur dignité et ils viennent avec un... Et ils vous accueillent avec un sourire.
0: Oui, ils n'ont rien, ils donnent tout.
2: C'est ça, exactement.
0: Ouais,
2: exactement.
0: Souvent.
2: Et ouais. Ils sont tellement reconnaissants. Mais c'est là que j'ai versé une larme. C'est quand j'ai vu des parents pleurer de reconnaissance mmh. envers cette organisation-là. Mmh. C'est vraiment magnifique.
0: Alors, en Miss Belgique, il y a toujours des actions comme ça au bénéfice de plusieurs associations. Hein, c'est Miss Belgique Charity.
2: C'est ça.
0: Et oui. Vous êtes venue avec un grand chèque.
2: Exactement. Vous êtes pas fière, je vais le montrer parce qu'on en est super fiers.
0: Bah oui. Voilà. Pour ceux qui nous écoutent en radio, donc Miss Belgium Charity qui a récolté 16 000 euros
3: wow.
0: pour l'ONG Justy. Et ça s'organise comment au sein de Miss Belgique
2: Alors, comment ils s'organisent je ne sais pas vraiment comment ils s'organisent, mais il y a donc les donations des candidates, mais aussi des finalistes, et de ma part aussi. Et on compte tout ensemble. Et puis, il y a aussi une grande partie de Miss Belgium, de l'organisation
0: de
2: même.
0: De sponsoring
2: Oui, c'est ça.
0: D'accord.
2: Et en tout, ben, ça peut faire des sommes pareilles. Et puis... voilà, Justy, ici, c'est pour un projet où on va aider 100 enfants. Donc, on va soigner 200 yeux au total. Et on participe à la moitié de ce projet-là. Et on en est super fiers. Et les personnes aussi qui nous écoutent peuvent soutenir Justy dans ce projet-là.
0: Ben, vous pouvez être fiers de vous. Vous avez bien, bien raison. Et alors, il y a une symbolique aussi. Parce que, bon, on a déjà fait une demi-année de Miss Belgique. Il y a encore plus ou moins 6 mois pour votre règne. Et pendant ces 6 prochains mois, ben, il y a des grands concours internationaux. Miss Monde, hein,
2: oui.
0: Et puis il y a Miss Univers, et Miss Monde se fait en Tanzanie.
2: Non. Miss Monde, c'est au Vietnam.
0: D'accord.
2: Alors, Miss Monde, c'est au Vietnam, et ça va être en août, donc je pars bientôt. Et je pars pendant 1 mois au Vietnam.
0: C'est super.
2: Oui, ça va être incroyable. Et la grande finale, ça sera le 5 septembre.
0: D'accord.
2: Et puis, Miss Univers, c'est plus tard dans l'année, en novembre.
0: D'accord. Mais j'ai vu qu'il y avait un concours de Miss qui se faisait en Tanzanie, non?
2: Alors, peut-être que c'est pour l'édition de l'année prochaine.
0: D'accord, ok.
2: Miss Monde, l'année prochaine, eux vont faire leur concours.
0: D'accord, ok. Mais vous avez rencontré Miss Tanzanie, hein, qui s'appelle Latricia.
2: Oui, c'est
0: là-bas,
2: ça.
0: Et c'est une belle symbolique, en fait, finalement, d'aller là-bas et de se dire, on se verra dans les concours internationaux
2: aussi.
0: C'est
2: ça, oui. Mais c'est une personne en plus que je connais. Donc, voilà, ça va me familiariser un petit peu plus.
0: D'office.
4: Comment vous vous sentez, du coup, pour le départ ici, pour Miss Monde? J'imagine qu'il y a un petit peu de pression.
2: Oui, il y a énormément de pression. Mais surtout au collège, je suis aussi encore un peu en train d'étudier pour mes examens. Donc,
0: vous continuez vos études en parallèle?
2: Mais en fait, j'essaye de valider le plus de cours que je peux cette année quand même pour m'alléger l'année qui suit. Parce que normalement, je devais terminer cette année et il me reste 6 mois plus mon stage. Donc, j'essaye de faire le plus que je peux cette année pour pouvoir terminer le plus rapidement possible après.
0: Mmh, avoir des crédits, quoi.
2: C'est ça, exactement.
0: Vous êtes de plus en plus épatante. Plus on vous parle, et plus on fait waouh. Et en plus, je pense que franchement, c'est vrai qu'on dit toujours à la Belgique, parce qu'on a un petit pays, donc point de vue financier, point de vue du marketing. Mais avec une Miss comme vous, on a bien nos chances de récolter au moins un petit peu.
2: Mais on croise les doigts, J'ai envie d'emmener la Belgique le plus loin possible.
0: Bien sûr.
2: Là où on n'est jamais été, j'espère être dans on y croit à 100%.
0: Bien sûr qu'on y croit et on a toutes nos chances avec quelqu'un comme vous.
2: Merci, c'est gentil.
0: On vous suivra donc à Miss Monde donc en août au Vietnam et puis à Miss Univers aussi, évidemment.
2: Merci, c'est gentil.
0: Olga, merci d'avoir été avec nous.
2: Merci pour l'invitation.
0: Merci d'avoir été là et on est très fiers d'avoir une belle Miss et aussi sympathique et intelligente que vous.
2: Merci
4: beaucoup.
0: Et solidaire.
2: Merci.
0: Et on rappelle donc Justy, si vous voulez faire un don, c'est important pour tous ces problèmes de cataracte, on l'a dit, en Tanzanie. La solidarité, c'est important et c'est une des actions de Miss Belgique et de toutes les Miss, d'ailleurs.
2: Oui,
0: c'est pour
2: vrai.
0: Ça aussi qu'on le fait. Merci Olga.
2: Merci beaucoup. Si. Passez une belle journée.
0: Belle journée Olga. Alors, dans quelques instants, on va rejoindre Julien Lapraille pour lui donner son défi pour demain. Est-ce qu'on l'a avec nous déjà ou pas? Alors on fait une petite pause et puis on reviendra vers Julien. À tout de suite.
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0: On rejoint donc notre Julien National. Juju.
6: Oui.
0: Alors, demain, je vous avais envoyé chez moi en quelque sorte aujourd'hui à Mons. Mais demain, vous allez être dans votre élément puisqu'on vous envoie à la foire de Libramont.
6: Bah écoutez, j'ai un stand, je suis présent tout le week-end pendant 4 jours, hormis le samedi où je serai au Beauvais de Ravel, je rappelle que c'est à Aiguezé, on vous donne rendez-vous bien sûr à Aiguezé demain, donc
4: samedi,
6: aussi, je serai bien présent. Oui,
0: alors, merci. Foire de Libramont, il sera question de construction, vous allez voir, un peu particulière, et puis on va parler aussi de fer forgé, attention. Préparez-vous et on se retrouve demain. Gros bisous Julien, à demain.
6: À demain.
0: Merci Camille d'avoir été avec
4: merci
0: nous.
4: Merci Livia.
0: Merci Jonathan.
3: Merci à vous.
0: Et merci à tous de nous suivre comme tous les matins. On se retrouve.

0: demain pour la dernière de la semaine et on parlera donc de la foire de Libramont. À demain, bisous.
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2: Bonjour tout le monde, les deux fonds la paire arrivent d'ici quelques instants avec Tamara Payne. Mais d'abord, les infos de 11h avec Fiona Collienne.
3: Bonjour à toutes et tous. En France, 10 000 personnes ont dû être évacuées la nuit dernière dans la région touristique du Cap Ferret en Gironde. Un incendie ravage toujours une zone boisée. Il est qualifié d'exceptionnellement intense par les pompiers. Le feu progresse encore et a parcouru 2400 hectares. Les personnes évacuées l'ont été à titre préventif et déplacées dans 8 centres de vacances. Dans le Var, cette fois, les pompiers luttent toujours contre le feu. Dans ce contexte, et face aux critiques dénonçant le manque de moyens, la porte-parole du gouvernement français a annoncé qu'un avion militaire A400M converti en bombardier d'eau serait déployé dans les prochains un jour dans le cadre de la lutte contre les incendies. Ajoutons que selon Météo France, la France vient de subir la troisième vague de chaleur la plus longue jamais enregistrée. Et chez nous, la cellule sécheresse du service public de Wallonie se réunit ce matin pour réaliser un nouveau point sur la situation et les risques et recommandations aussi donc de notre côté de la frontière. Troisième jour de grève pour les pompiers de Bruxelles. Ils réclament toujours davantage d'effectifs. Selon les syndicats, seuls 38 des 172 pompiers actifs sont sur le terrain. Aujourd'hui, c'est donc 22% de la capacité habituelle. Dans un communiqué, les pompiers expliquent qu'ils assurent les missions essentielles. Le ministre-président bruxellois, Boris Dilliez, convoque, lui, en urgence, un nouveau conseil des ministres ce midi pour évoquer spécifiquement cette grève des pompiers. Dans le reste de l'actualité, les 27 États membres de l'Union européenne se sont mis d'accord sur un nouveau train de sanctions contre la Russie suite à l'invasion de l'Ukraine. C'est le 21e paquet de sanctions. Il y a notamment des interdictions de transactions visant 32 banques russes et aussi de nouvelles mesures à l'encontre des crypto-monnaies et des plateformes de trading pétrolier. Les prix de l'essence continuent de grimper, plus légèrement cette fois. Demain, petite hausse à nouveau à la pompe. Un litre d'essence 95 vous coûtera au maximum 1,95€. L'essence 98 atteindra 2,09€ le litre. Et puis, Tour de France en mode montagne ces jours-ci. C'est la 18e étape aujourd'hui, avec une arrivée prévue au sommet à Orcières-Merlette. Ça va monter, mais ça montera encore plus vendredi et samedi. Et on suivra, bien sûr, la course avec vous cet après-midi. Passez une belle matinée. Merci de nous écouter.
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2: On va tellement se régaler dans quelques instants avec Tamara pour les deux fonds la paire. Mais d'abord, petit détour par la E411. Denis Lagasse, qu'est-ce qui s'y passe?
5: Oui, Jérémy, bien prudence, hein, puisqu'il y a un piéton qui est signalé en effet là-bas, à hauteur de Recogne, en direction de Namur. Ouvrez l'œil, hein, bien entendu, si vous êtes dans le coin, prudence. Et puis, si vous comptez circuler vers la mer, eh bien, sachez-le, il y a une voiture en feu. C'est sur le 40 à hauteur de Bernheim, déjà 30 minutes de file.

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1: Ah ben oui, je ne sais plus m'en passer depuis hier 14h. Je vous avoue que c'était difficile d'attendre de la retrouver aujourd'hui 11h. Tamara Payne, comment ça va?
2: Ah, ça va super bien. Et vous, comment allez-vous?
1: Mais ça va très très bien. Je n'ai vu que vous hier après. Hein. Vous avez fait le buzz sur les réseaux sociaux. Ben, on vous a beaucoup suivi aussi.
2: Oui, sans le vouloir réellement, mais oui, en effet. Mais si vous n'avez vu que moi, je suis très contente.
1: Mais oui, mais c'est bien aussi. Voilà, j'espère que tout va bien aller pour vous. On est là aussi pour apporter de la bonne humeur à nos auditeurs, à nos auditrices. Et puis, à vous aussi. Mais vous arriver à nous réchauffer le cœur. Donc on va essayer de faire la même chose avec le vôtre.
2: On va essayer de se réchauffer. C'est vrai qu'hier, j'ai fait gagner un candidat. On a fait gagner un très beau cadeau. On va essayer de vous le refaire gagner aujourd'hui. Et qui sait, peut-être que c'est Jérémy avec qui vous allez vous connecter, avec qui vous allez donner les mêmes réponses. C'est ça en fait le but du jeu.
1: Oui, vous avez remporté, on va dire, la manche d'hier avec Sophie. Vous avez fait 11 points. J'ai pas démérité, mais j'étais assez impressionné de votre connection.
2: Oui, oui, on était assez bien connectés. Mais donc il va falloir se connecter à nous aujourd'hui, à Jérémy ou à moi-même et donner les mêmes réponses en fonction des thèmes qu'on va vous donner. C'est pas très compliqué, donc par exemple, citez-moi 5 choses qu'on met sous le sapin.
1: Des cadeaux Et si vous avez pensé la même chose que moi, on marque un point.
2: Un point, exactement.
1: Voilà. Pensez à ce que je pense là, en dessous du sapin.
2: Une poupée gonflable.
1: Ah, presque, non, c'était la crèche.
2: On n'était pas loin. Allez, une crèche gonflable. Et donc aujourd'hui, qu'est-ce qu'on fait gagner comme super cadeau? Ben, c'est le même cadeau qu'hier.
1: Et toute la semaine d'ailleurs.
2: Oh là là, c'est un moment bien-être, une bulle rien qu'à deux, pendant une nuit, une soirée complète, un petit déjeuner, un dîner, des bulles, autant dans le jacuzzi que dans le verre, d'après ce que j'ai compris. Donc c'est de la détente en perspective au Mercure
1: Hôtel de Namur. Un package pour deux, franchement faites-vous plaisir. Alors vous êtes en train de vous dire, oui d'accord, moi je découvre l'émission, c'est les vacances, super. Comment fait-on pour participer? C'est hyper simple, hyper simple. Il y a un numéro de téléphone, 60-03.
2: Voilà, 60-03 par SMS. Et donc la première question de sélection à laquelle vous allez devoir répondre, c'est: quel personnage de conte laisse les cailloux blancs derrière lui? Est-ce que c'est le petit pousset?
1: Peut-être.
2: Au présent, pas au passé, parce que le petit pousset, ça ne veut pas dire la même chose. Ou le petit chaperon rouge? Le petit pousset ou le petit chaperon rouge qui laisse des petits cailloux blancs derrière lui par SMS 60-03. Et puis si jamais, vous avez envie de nous dire des chouettes trucs.
1: Alors là, on a quelque chose de totalement gratuit pour vous, c'est notre numéro WhatsApp. Vous le connaissez le numéro WhatsApp?
2: C'est 0470-07-20-23. 0470-07-20-23. Envoyez-nous des petits cœurs.
1: Des petites photos de ce que vous faites.
2: Des petites photos et puis des petits mots de vous, comme ça on aime bien.
1: Voilà, on vous lira, ça c'est promis, l'occasion d'échanger avec nous. Mais pour les inscriptions du jeu, vous l'avez compris, ça ne se passe que via le 60-03. Petite respiration et puis on attaque quand même. Moi je suis impatient.
2: J'ai hâte.
1: Je vous le dis.
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0: es Jennifer Lopez, If You Want Had My Love.
1: Oui.
0: Vous voyez, c'est de l'anglais, mais...
1: Mais vous le tenez plutôt bien.
0: Oui, mais c'est dit avec la langue de Jennifer Lopez. Allez, bon,
1: nous sommes jouer.
0: Ici de retour, et je pense que nous avons un candidat au bout du fil.
1: Bonjour, bonjour, qui est là dans Les Deux Font la Paire?
2: Oui, bonjour, c'est Christophe.
1: Bonjour Christophe. Christophe, tout va bien?
2: Très bien.
0: Oui, d'où venez-vous?
2: De Sony, près de Mons.
0: De Soigny, près de Mons. Ah bah oui, on n'est pas très très loin du coup. Nos studios sont justement à Mons. Qu'est-ce que vous faites dans la vie?
2: Je suis assureur.
1: Assureur.
0: C'est un mec qui assure ça. J'aime bien
1: J'espère
0: dire ça.
1: Pour vous. Quel âge avez-vous, Christophe? J'aime bien demander, comme ça on casse directement la glace.
2: De quoi?
1: Vous avez quel âge?
2: 49.
1: 49 ans, assureur. Christophe, moi j'aime bien, je fais le profil.
0: Et si vous deviez vous décrire physiquement, Christophe?
2: J'ai la chance de rester mince. Oui. 1m78. Avant, je jouais au football, j'ai joué à Mons.
0: D'accord, pas mal. Très bien.
1: Alors, lors de quelle année à Mons?
2: Là, c'est quand j'avais 17-18 ans. Après, je suis revenu en P1 à Saint-Nicolas.
1: D'accord, un assureur sportif.
0: Ouais. Non, mais j'aime toujours bien à la radio qu'on se fasse une image visuelle, c'est important quand même.
1: Parce vous l'avez là, vous l'avez Christophe?
0: Oui,
1: moi j'ai Christophe.
0: Je l'ai tout à fait.
1: À mon avis, on n'a pas le même Christophe, c'est ça qui est beau.
0: C'est vrai?
1: Avec la radio.
0: Ah, vous avez les mots bleus plutôt. c'est pas le même. Alors Christophe, on a une question subsidiaire. Bah, d'abord, la question de sélection. Quel est le personnage de Conte laisse des cailloux blancs derrière lui?
2: Bah, le petit poussin. Hein.
1: Non, exactement. Ça aurait peut-être pu être le petit chaperon rouge. Faudrait revisiter des classiques comme ça, vous voyez.
0: Oui, non, elle laisse des dents de loup derrière elle. C'est pas la même chose.
1: Exactement. Bonne réponse. Mais du coup, vous avez droit à la deuxième question qui est sans doute, on va pas se cacher, la plus importante.
0: Oui.
1: Avec qui décidez-vous de connecter votre cerveau, Christophe? Tamara ou moi-même?
2: Woman.
0: Ah, c'est bien, c'est un bon début. Il est en super forme. Hein. Je vous avoue.
2: J'ai eu début de semaine ou fin de semaine passée. J'étais déjà passé à votre émission.
1: Ah oui?
0: Et oui. Vous avez joué avec qui?
2: Avec Tamara.
0: Avec moi, c'est pas possible. J'étais pas là la semaine dernière.
2: Non, pardon.
1: Avec Fanny, alors.
0: Avec Fanny Gendrin.
2: Ou Fanny, oui.
1: Ah, voilà. Bon, elle s'adore de toute façon. Donc.
0: Bah,
1: et
0: oui.
1: Vous aviez fait combien, juste pour me mettre un petit peu la pression, là, comme ça?
2: J'ai fait 8.
1: D'accord. Bon, mais vous savez quoi?
0: On va essayer de faire au moins un 8.
1: Oui, vous nous donnez les thèmes, ma chère Tam, s'il vous
0: plaît. Bien sûr, 5 manières de faire des économies au quotidien.
1: Ok, économies au quotidien, 5 manières. Ouais.
0: Voilà, 5 fruits secs.
1: Mm-hmm.
0: Ça, c'est facile. Et 5 chansons de Laurent Voulzy. Je sens qu'en studio, ça va travailler pour trouver quelques titres.
1: Ok, bon,
0: on va écouter de la musique.
1: 5 chansons de Laurent Voulzy. Ça va, Christophe, vous le sentez bien?
2: Oui.
0: Moi, je trouve que c'est pas mal, hein, c'est pas mal les trois thèmes. On a une petite chanson là, et puis on se retrouve juste après. Concentrez-vous, connectez-vous.
1: Oh, moi, je me concentre. Je me mets dans ma bulle, à tout de suite.
0: Allez, à tout de suite.
2: Oui.
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0: Et c'était DJO, End of Beginning. Et nous sommes ici avec Christophe qui s'est débattu pendant quelques minutes pour trouver les mêmes réponses et pour se connecter avec Jérémy.
1: Je transpire déjà, personnellement.
0: C'est vrai, ça sent. Alors Christophe, comment ça s'est passé de votre côté?
2: Je pense que ça ira.
0: Ah, oui. Allez. Ah, vous êtes confiant. Non, mais
1: moi,
0: quand même,
1: j'adore, moi, j'adore l'optimisme.
0: Mais c'est tel parce qu'il dit je suis assureur. On sent que c'est un mec qui assure, vraiment.
1: Ouais, et il a de l'assurance. Et moi, ouais, ça me rassure.
0: Oui,
1: justement.
0: C'est vrai.
1: Ouais. Bah ouais, parce que ouais, vous voyez les bonnes ondes comme ça, ça me donne envie. Moi, je suis sûr, il est en train de se passer quelque chose. Donc, on va essayer de mettre nos réponses en commun.
0: Au tout début de la première heure, on est là pendant 3 heures, donc on va se calmer. Vous n'allez pas faire un score de dingue, je vous le dis, hein.
1: Mais en tout cas, c'est mon objectif et je pense qu'il est partagé par notre ami Christophe.
0: Allez, on va voir ça tout de suite. 5 manières de faire des économies au quotidien.
1: Allez, cri-cri.
2: Faire attention aux lumières dans la zone, l'électricité.
1: Oui, c'est validé. Éteindre les lumières.
2: Oui.
1: Deuxième proposition.
2: Les panneaux solaires.
1: J'y ai pas pensé, tiens, aux panneaux solaires.
0: Et payer d'ailleurs quand il y a trop d'électricité à redistribuer après.
1: Non, panneaux solaires, je les ai pas. Non, pour l'instant, on a éteindre les lumières.
2: Magasin, gardez vos promotions.
1: Oui, j'avais comparé les prix et pouvoir profiter des promos. Super.
0: Super.
2: Ok.
1: On sent que vous êtes hyper concentré, j'adore le suspense que Christophe
0: me
1: met là.
0: À mort, à mort, la musique de suspense, plus ça, moi j'en peux plus.
2: Électricité, promo. Par rapport au chauffage, des panneaux thermostatiques.
1: Oui, bah oui, moi j'ai baissé le chauffage, oui, faire attention au chauffage.
0: Je sais pas, je demande, mais oui, je pense. C'est validé.
1: C'est good, nous dit-on. Allez, on est à 3 sur 4, Christophe, un petit 4 sur 5, moi je suis preneur. Réfléchissez bien.
0: Allons-y.
2: Oui. Il me manque celui-là.
0: Qu'est-ce qui peut faire des économies au quotidien? Il vous reste 5 secondes pour répondre.
1: Sans pression, allez-y, Christophe.
2: je sais pas, peut-être du carburant, qu'on va faire la pompe à essence.
1: C'est pas une mauvaise idée, mais j'avais pas ça. Moi, j'avais acheté d'occasion ou acheté en seconde main aussi, comme autre.
0: Oui, tout à fait. Il y avait aussi ne faites pas d'enfants, mais bon, ça c'est vraiment à la discrétion de chacun.
1: Ça nous fait 3 points.
0: C'est pas mal déjà, bon départ.
1: On enchaîne avec les fruits secs, là je suis sûr que vous allez nous les sortir à l'appel.
0: Oui, on y va.
2: Abricots secs.
1: J'ai pas celui-là, on en reparlera après.
2: Noix de cajou.
1: J'ai noix. Alors, est-ce qu'on part sur noix de cajou ou pas? Est-ce qu'on le valide?
0: Non, allez, c'est pas la même chose, non.
1: D'accord.
2: J'ai mis une noix de cajou, je pensais comme ça, mais moi, je pensais à la noix.
0: Oui, la noix, on peut la valider, mais...
1: La noix, je l'ai dans la liste. Oui. Et puis, vous avez quoi?
2: Pistache.
1: Non, je l'avais mis et je l'ai enlevé au profit d'une autre proposition, Christophe.
2: Oui, donc...
1: Allez, encore une.
2: Des dates?
1: Je ne l'ai pas. J'étais parti sur des amandes, sur des noisettes, sur des cacahuètes et sur des raisins secs. Donc, j'étais parti sur les abricots, moi sur les raisins. Bon, pas grave.
0: Ouais, c'est pas grave. Vous n'avez fait qu'un point sur celle-ci et 3 sur la première. Ça nous fait 4, me semble-t-il.
1: Vous êtes une experte en mathématiques, Tamara. Il nous reste.
0: Tout, mais je vous remercie. 5 chansons.
1: De vous-y. Les chansons de vous-y.
0: Voilà.
2: Donc j'ai Marie Galante.
1: Oui, j'ai Belle Île en mer, Marie Galante.
0: Le titre n'est pas complet et ça ressemble à
1: ceci.
0: Oh, Marie Galante, j'adore Saint-Vincent, loin Singapour. Merci, Boulzy.
1: Merci, Tamara. Ça nous fait un point.
0: Ensuite.
2: Donc Marie Galante, c'est bon.
1: Oui, c'est validé.
2: Belle Île en mer.
0: C'est Belle Île en mer, Marie Galante,
1: ouais,
0: en fait.
1: C'est le même titre.
0: C'est la même.
2: Parce que sur Internet,
0: Internet n'était pas bien renseigné. Ouais. Non, c'est pas juste. Ensuite, il vous reste 3 propositions.
1: Allez, Christophe.
2: cœur grenade.
1: Oui, cœur grenadine.
0: Cœur grenadine, mais ça ressemble à ça. Oh là là.
1: Classique.
0: C'est tout mignon, tout doux, se réveiller avec ça.
1: Surtout que ça nous permet de marquer un point.
0: Ouais, c'est, allez, c'est encore, bien. Encore
1: allez-y,
0: deux.
1: Christophe.
2: Encore deux ?
1: Oui.
2: Pouvoir des fleurs.
1: Oui, je l'adore, c'est ma préférée de Woolsey.
0: Elle est super. Ah, chanson préférée des fleuresses.
1: Et pas que.
0: Et pas que. Ah, c'est magnifique. Et vous savez quoi ? Vous vous rapprochez du score que vous avez fait avec Fanny. Qui sait, peut-être un 8.
1: Allez, c'est parti. Dernière proposition. Visez juste, visez bien, Christophe.
0: Visez la
2: Rock Collection.
1: Oui, c'était ma première proposition
0: aussi. On a tous dans le cœur. Et la petite fille chantait.
1: Et la petite fille chantait.
0: Un truc qui me colle encore au cœur et au corps. Et c'est laquelle ? Voilà, magnifique. Ça vous fait donc 8 points. C'est pas mal du tout pour commencer. Alors il faut savoir que vous êtes un petit peu en danger, Christophe, évidemment, parce que nous avons 3 heures d'émission, 7 candidats. C'est-à-dire que, oui, faire plus que 8 sur 15, c'est tout à fait possible.
1: Oui, mais ça s'est déjà vu, hein, une victoire avec 8 points.
0: Bien donc, sûr, bah, même avec 5, j'ai envie de dire. Moi, il y a quand même des fois où j'ai pas fait des scores de dingue.
1: Mais bravo, Christophe, et merci. Merci d'être entré en connexion dans Les Deux Fonds la Paix. On se retrouve peut-être tout à l'heure.
0: Ça me fait penser à Rock Collection.
1: Ouais.
0: Ah, vous avez fait une belle collection. Merci beaucoup, Christophe. Alors.
2: Merci. Bisous à vous deux. Peut-être à tantôt.
1: Et peut-être à tout
0: beaucoup.
1: À l'heure. Et nous, on va rejouer, ouais. Évidemment. On va directement, Tamara, lancer une nouvelle question de sélection, vous l'imaginez.
0: Quel groupe belge emmené par Mathieu Iron sera demain sur la scène du village francofou à Spa ? Est-ce que c'est Stella ? Est-ce qu'il s'appelle vraiment Mathieu, le chanteur de Stella ? Ou est-ce que c'est Puggy ? Ben, alors, en sachant que les deux groupes seront là. Hein,
1: oui, bon, après,
0: y a un petit piège, évidemment.
1: Sincèrement, quand on vous demande quel groupe belge emmené par Mathieu Iron sera demain sur la scène du village francofou, normalement, ça devrait le faire.
0: Ça devrait le faire. Mais il y a un petit piège, attention, il y a un petit piège.
1: Vos réponses au 60-03 et vous aurez peut-être la chance de jouer soit avec Tamara, soit avec moi-même et peut-être tenter de battre Christophe. On rappelle quand même le cadeau parce que rien que pour ça, j'ai envie de m'inscrire aussi, mais je ne peux pas.
0: 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Vous pouvez vous faire chouchouter dans un spa, manger de très bonnes choses le soir et le matin et dormir dans un lit.
1: Il est douillé.
0: Oh mon Dieu, rien que l'odeur des draps, je l'ai encore dans le pif.
1: D'accord. Bon, ben voilà. Vous savez ce qu'il vous reste à faire si vous aimez l'odeur des matelas et de la literie. Allez, tout de suite sur Vivacité. Les Deux Fonds la Paire continue jusqu'à 14h.
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0: Et que se passe-t-il sur les routes après David Guetta? Nous avons Denis Lagasse qui va nous en dire un peu plus.
1: Exactement. Bah écoutez, une info principale au nord du pays, en l'occurrence, hein, si vous comptez vous diriger vers la mer. Il y a en effet une voiture en feu, c'est sur le 40 à hauteur de Bernem, c'est donc entre Gand et Bruges, et on en est à 50 minutes de fil.
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0: On peut le chanter ensemble.
1: Oui, c'est ce que j'ai dit.
0: Je vais.
1: Et je viens, je pense à vous.
0: À vous.
1: Pierre Demar.
0: Oui, merci Pierre.
2: Les deux font la paire.
1: C'est vrai qu'il nous a fait un challenge sur les réseaux sociaux et c'est génial à faire.
0: Vous l'aviez fait?
1: Bah, je l'ai essayé chez moi toute seule comme une imbécile, ça donnait absolument rien.
0: Mais j'ai fait la même chose, mais j'ai osé le publier quand même. Parce que
1: non.
0: Voilà, mais si, mais faut, à un moment donné, il faut pouvoir montrer vraiment.
1: Ouais.
0: Qui on est.
1: Oui, c'est ça.
0: Et on est nul,
1: les
0: c'est tout. Il peut pas être bon
1: je
0: partout.
1: Viens,
0: hein.
1: Je viens, non, je pense à vous.
0: Pas mal.
1: Ça monte et je pense à vous, me dit-on.
0: Oui,
1: oui, tout à fait. Alors, nous avions en effet posé une question de sélection. Nous avons Nancy qui a correctement répondu à cette question de sélection. Est-ce que Nancy est là?
3: Oui, bonjour, je suis là.
0: Ah, coucou Nancy.
1: Bonjour. Alors, il y a
3: bonjour.
1: Juste une toute petite erreur que nous avons commise. Hein, c'est quel groupe belge emmené par Matthew Iron sera demain sur la scène du village franco-fou à Spa?
0: Et ce n'est pas demain.
1: Et ce n'est pas demain où c'est planté. C'est quand alors?
0: Je crois que c'est samedi.
1: Eh oui, c'est samedi, évidemment. Bon, alors, il y aura aussi Stella, mais en tout cas, Nancy, ce n'est pas vous qui avez commis l'erreur. Vous êtes bien avec nous et vous allez jouer avec l'un d'entre nous.
0: Ah, là, vous allez devoir choisir, ma petite Nancy. Tout d'abord, dites-nous un petit peu d'où vous venez avant de faire ce choix tellement cornélien.
3: Alors, je viens d'Aigueuzé.
0: Oh, mais c'est fantastique. Vous savez ce qui se passe samedi à Aigueuzé?
3: Ben oui, je serai sur mon vélo. Oui, oui.
0: Vous serez là aussi?
1: C'est génial.
0: Le beau vélo de Ravel à Aigueuzé.
1: Ah, c'est trop chouette. Et moi, j'y serai la semaine d'après à Ewaï, pour ceux qui nous entendent. Mais c'est toujours un moment très, très chouette partagé en vélo tous ensemble, surtout quand il fait beau. Et quand il fait pas beau, on rit quand même.
0: Il y a 27 degrés ce samedi. Nancy, on m'a dit qu'Aigueuzé était une commune qui était capable de rassembler énormément de monde. Ouais. Bon, il y aura 3-4 000 personnes alors sur son vélo samedi.
3: Ah, j'espère, oui. Bon, on est assez festif à
1: Aigueuzé. Hein. Ah bah oui, mettez bien vos casques, hein. Protégez-vous, hein. Il va y avoir du monde sur les routes.
0: C'est obligatoire, on le
1: alors,
0: rappelle.
1: Alors, qu'est-ce que vous faites dans la vie, Nancy?
3: Alors, je suis déléguée médicale, en fait. Donc, je suis dans ma voiture, là.
1: Ah, donc, d'accord.
3: Je vous écoute tout le temps. J'écoute tout le temps Vivacité.
1: Mais vous avez raison, c'est la meilleure des radios du monde.
3: Ah ben oui,
0: et on embrasse toutes celles et ceux qui les écoutent. Hier, j'ai fait 2 magasins en sortant d'ici. Ils écoutaient encore Vivacité, oui. Notamment. Donc,
1: pareil, dans mon centre esthétique. Je suis arrivée, j'ai dit bonjour les filles. On dit, on t'a entendu. J'adore, parce que même quand je suis pas là, je suis là.
0: C'est ça qui est fou. Bon, et vous êtes là, mais avec qui allez-vous décider de jouer? Non, si zéro pression. Christophe a fait 8. Vous choisissez qui?
3: Oui. Moi, je vais choisir Tamara.
0: Ah, bah vous faites bien, mais c'est bien. Mais très,
1: première
0: très
1: fois
0: bien.
1: Que je vais jouer, il est 11h36 dans vos chaumières et à la radio. Et nous allons tout de suite avoir nos thèmes.
0: Vous les voulez vraiment?
1: Ah bah ça,
0: je vais
1: évidemment.
0: Me faire un plaisir de vous les donner, les filles. Pas de soucis. Alors,
3: allez.
0: On va commencer avec 5 champions ou championnes olympiques belges.
1: Je ne sais pas pourquoi, j'ai l'impression qu'il y a quelqu'un qui va m'aider dans la pièce.
0: Je vous donnerai un petit coup de main, il n'y a pas de souci. Champion olympique belge. Mm-hmm. On part ensuite sur un tout autre registre. Je vais vous demander 5 dieux de la mythologie.
1: Jérémios.
0: Jérémios Bezos. Ne fait pas partie des dieux de la mythologie.
1: C'est vrai, vous êtes Bezos en fait.
0: Ah ben oui, oui,
1: en
0: oui.
1: Espagnol, c'est drôle ça.
0: On en reparlera, parce qu'il y a aussi Bezakis peut-être à la grecque.
1: Ah, Bezakis.
0: On en reparlera. Et puis je vous demanderai aussi, ma chère Nancy, ma chère Tamara, 5 vêtements ou accessoires pour un événement chic. Voilà, comment vous vous sapez quand vous allez à un gala par exemple.
1: C'est forcément féminin, masculin, les deux?
0: 5 vêtements ou accessoires pour un événement chic, Tamara. Qu'est-ce que vous ne comprenez pas?
1: Donc ça peut être féminin et masculin. Oui, d'accord.
0: D'accord.
1: Okay, très bien.
0: Ça va pour vous, Nancy aussi? On parle là-dessus?
3: On parle là-dessus, oui. Ça va.
0: Je vous sens un tout petit peu plus inquiète là depuis quelques instants. Non, quand même, ça va aller.
1: Ça va aller.
0: Ça va aller. On vous laisse évidemment le temps de la réflexion. Vous rassemblez vos esprits et puis vous connectez avec Tamara. On fait comme ça? À tout à l'heure, Nancy.
3: Okay. À tout à l'heure.
0: À tout de suite, on se retrouve dans un instant.
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0: Et on se le disait à l'instant avec Jérémy, ça doit être quelqu'un de profondément humain, ce soprano.
1: Il dégage quelque chose.
0: Oui, tout à fait.
1: Et ceux qui sont sensibles à ça, à sa générosité, l'auront sans doute perçu.
0: Alors nous sommes ici avec Nancy, avec qui je vais jouer.
1: Oui, mais je l'aime bien aussi, moi.
0: Ah, Nancy, voilà. On le sent bien quand même.
1: Il y a aussi des très très bonnes énergies dans cette voix. Ça va, Nancy? Vous avez pu réfléchir un petit peu aux thématiques?
2: Oui, j'ai réfléchi. J'ai tout juste in extremis les 15 réponses.
1: Ah, super. Mais bah, franchement, je me réjouis de voir.
2: Et...
1: Non, c'est pas simple parce que parfois il y a tellement de possibilités aussi qu'il faut pouvoir choisir les 5 auxquelles Tamara.
0: Ah ouais, moi je vous avoue que les dieux de la mythologie me font un petit peu peur. Il y en a tellement.
2: Oui.
0: C'était ceux-là.
2: J'ai un peu eu du mal, mais bon, on verra.
1: Allez, moi je sens bien un petit 4 sur 5 déjà sur la première thématique.
0: Ah oui.
1: Concentrons-nous, qui étaient les 5 champions ou championne olympique belge. 4 sur 5, franchement, pas de pression, mais je sens que vous allez y arriver. Nancy, c'est parti, dites-nous tout.
2: Alors, j'ai mis Justine Hénin.
0: Oui.
1: Ah, ça commence bien.
2: Nina Derwal.
0: Oui,
1: ça continue
0: en gymnastique.
1: Super bien.
2: Remco Evenepoel.
0: Évidemment.
1: Évidemment, Remco.
0: On en parle tout le temps.
2: Ben, Nafissa Toutian.
1: Ah, oui. On est déjà à 4.
0: On est déjà à 4.
1: Alors, petit bonus
2: Et
1: ou pas?
2: Ben, le dernier, je ne connais pas, mais c'est Bart Swink.
1: Ah, ça, c'est notre champion, notamment en patinage de vitesse, Bart Swink. Mais vous n'êtes pas parti sur
0: ça. Moi, j'avais l'athlétisme avec Tia Elbow.
1: Ben oui, c'était le saut en hauteur.
0: Oui. Mais bon, et un 4 sur 5, okay. Franchement, je suis très, très étonnée.
1: Je l'ai bien senti quand même,
0: mais
1: en
0: c'est
1: fait.
0: Pas mal, bravo.
1: Allez, je vais tenter de faire
0: vous
1: la même chose.
0: Vous faites des pronostics sur le foot, vous?
1: On peut pas, en tant que journaliste.
0: C'est vrai, vous pouvez pas.
1: Mais je l'ai fait dans ma tête.
0: Ah, oui, d'accord. Ouais. Et vous avez souvent eu raison?
1: Ça arrive, oui. Sur la Coupe du Monde, j'avais bien
0: ah
1: vu.
0: Ah ouais. Ah, pas mal.
1: Bon, les filles, les dieux de la mythologie. Alors, j'en veux 5, moi je sens que vous allez faire... Allez, je vais dire un 3.
2: Aphrodite.
0: Oh, je l'ai pas.
1: Bing. Aïe, elle fait mal, Aphrodite. Ça passe pas.
2: Zeus.
0: Oui.
1: Ça fait 1.
2: Poséidon.
0: Oui.
1: Ça fait 2.
2: Artémis.
0: Ah, je l'ai pas.
1: Ouais, vous avez hésité en plus. Donc pas d'Artémis. Il en reste une.
2: Et Hermès.
0: Oh zut.
1: Bon.
0: J'avais Eros, Vénus et Anubis. Et je l'ai pas noté, mais j'ai mon petit chat aussi qui s'appelle Bacchus.
1: D'accord.
0: Voilà.
1: On lui fait des gros bisous.
0: On lui fait des gros boutons.
1: Ça vous fait 6 points pour l'instant avant la dernière thématique. 6 points avant d'attaquer les 5 vêtements ou accessoires pour aller à un événement chic. Vous aimez bien vous saper, Nancy?
2: Ah oui, j'adore.
0: Non, moi, j'aime bien jouer à la madame aussi. Je dis toujours que je joue à la madame. J'ai l'impression d'être une petite fille qui met les talons de sa maman, vous voyez.
1: Mais alors, fermez bien les yeux toutes les deux. Vous pouvez encore vous concentrer. Comment vous vous visualisez quand vous allez à une soirée chic ou à un gala? Nancy, c'est parti. On met tout ça en commun.
2: Une robe de soirée.
0: Bah évidemment.
1: Bah ça fait déjà un point.
2: Ouais. Des escarpins.
0: Oui.
2: C'est bon?
0: Ah oui, moi j'ai mis des chaussures à talons, mais bon, des escarpins, oui.
2: Ben
0: moi,
2: oui,
1: je valide.
2: Un sac, une petite pochette.
0: Oui.
1: 3 sur 3.
2: Une étole.
0: Une
1: étole.
0: Les opticiens.
2: Non, une étole, une sorte d'écharpe.
0: Oui. Mais j'ai pas encore assez bien joué à la madame que pour savoir.
1: Mais Tamara, mets pas ça en soirée.
0: Non, je mets pas d'étole.
1: Allez, encore
2: et
1: une
2: trop. Là, j'hésite entre hommes et femmes. Qu'est-ce que je vais dire? Un
1: nœud
2: papillon.
0: Oui.
1: Validé. Bravo
0: là,
1: à toutes les deux. On est à 4, on est à 8, on est à 10.
0: Oh là là. On est à 10 sur 15, je suis tellement contente.
1: C'est mieux que Christophe de Soigny pour Nancy Déguezée. Bah, bravo, non mais c'est chouette.
0: C'est génial, c'est vraiment bien. Je suis vraiment contente. Et je me suis dit pareil, est-ce qu'on va penser aux hommes aussi? Parce que moi j'avais le smoking aussi évidemment et le nœud papillon. Bien que moi j'ai déjà mis un nœud papillon en soirée et je me dis... Pourquoi les femmes ne mettraient pas de nœuds papillons? Et de plus en plus d'hommes mettent des robes aussi.
1: Ah oui.
0: Par exemple, sur les marches de festivals, etc., il y a de plus en plus d'hommes qui mettent des robes. Moi, je suis totalement pour ça, le fait que les femmes mettent des nœuds papillons et que des hommes mettent des robes.
1: Mais si vous avez 2-3 bons plans, vous m'envoyez ça en DM sur Insta, là. Ouais, okay. Vous envoyez un petit truc.
0: Oui.
1: Ça va?
0: Mais on va faire ça. Je pense qu'on va essayer de changer ça.
1: Vous auriez dû voir la tête de Tamara quand vous avez dit j'hésite entre hommes et femmes. Tamara, elle était là. Dites hommes. Et puis vous avez dit nœuds papillons sont visage s'est éclairé, c'était magnifique.
0: Ah, c'est
1: l'un
0: génial.
1: Des moments de ma journée.
0: Bon, alors, peut-être à tout à l'heure. Vous n'avez pas encore remporté le cadeau.
2: Mais je suis contente.
1: Pas encore.
2: Je n'ai même pas écouté ce que c'était le cadeau.
0: Oh, c'est pas vrai. Bah alors, on va vous le rappeler. C'est un séjour pour deux personnes à l'hôtel Mercure de Namur. Et donc, il y a un moment spa à deux, un bon dîner et un super petit déjeuner avec une literie parfaite. 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Voilà. Vous savez déjà qui vous pourriez emmener ?
2: Ah, bah oui.
1: Bah oui, je suis à Aigueuse samedi, bon. N'oubliez pas.
0: Mais comme il est poussif.
2: Mon mari.
0: Mais évidemment, votre mari.
2: On se connaît depuis qu'on a 19 ans.
1: Waouh.
0: Oh, c'est beau comme tout.
2: De vie commune.
0: Oh, et bien on l'embrasse. Il s'appelle comment ?
2: Voilà. Xavier.
1: Eh ben, Xavier, j'espère que vous pourrez fêter une petite nuit avec Nancy, Xavier. Franchement, c'est trop mignon. Merci d'avoir joué avec nous et peut-être à tout à l'heure.
2: Voilà. Merci, bah peut-être, on verra. Je vais écouter. En tout cas, je reste dans ma voiture. J'ai juste un rendez-vous, j'écoute et puis on croise les doigts.
1: Allez, ça marche. Bonne route.
2: Bonne humeur, c'est très gai de rouler avec vous.
0: Oh, c'est adorable. Merci beaucoup, Nancy. Et c'était un plaisir partagé.
1: Et qui sera la prochaine Nancy ? Salut. Qui sera la prochaine Nancy ? Mais peut-être vous. On a une nouvelle question de sélection. Quel chef religieux a dernièrement mis en garde contre l'intelligence artificielle, Tamara ? Vous avez deux propositions.
0: Là, le pape Léon XIV ou le Dalai Lama. Qui a mis en garde contre l'IA ? Ah ben, je ne le savais pas du tout, figurez-vous.
1: Eh bien, peut-être que vous le savez. Alors, envoyez vite votre réponse au 60-03 et puis vous serez avec nous dans les deux fonds la paire. Vous choisirez Tamara ou Jérémy. Et de toute façon, on fait connaissance, on s'amuse. Et rien que pour ça, ça mérite de jouer.
0: Allez, venez passer un moment avec nous. À tout de suite.
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1: 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Alors, n'hésitez pas à vous inscrire. Un seul numéro pour ça, 6003. On vous rappelle la dernière question de sélection. Quel chef religieux a dernièrement mis en garde contre l'intelligence artificielle? Le pape Léon XIV ou le Dalai Lama? N'hésitez pas vraiment à nous envoyer un petit message. Et si jamais on vous appelle, on est en numéro masqué. C'est normal,
0: oui,
1: n'ayez pas peur. On n'a rien à vous vendre. On veut juste vous faire jouer. Donc, allez-y.
0: On a juste à vous faire gagner. À tout de suite.

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0: Bonjour à toutes et à tous, ravi de vous retrouver pour vivre ensemble cette 18e étape déjà du Tour de France en intégralité. Mais avant cela, on va revenir évidemment sur la nouvelle victoire belge sur le Tour de France avec ce succès de Jasper Philipsen hier. Et avant cela, on accueille évidemment nos trois spécialistes, Rodrigo, Cyril et Gérard. Messieurs, bonjour.
1: Bonjour.
0: Et on va d'abord revenir, Rodrigo, sur ce nouveau succès historique de Jasper Philipsen qui aura remporté 5 victoires lors de 5 tours consécutifs.
1: Oui, donc il est à 11, c'est son total, ce qui fait qu'il dépasse Wout Van Aert et pour les plus anciens, Walter Gottfried. Et qu'en fait, il y en a plus que 3 entre lui et Merckx. Hein. Bon, Merckx, il ne va jamais l'atteindre. Mais les 15 de Freddy Martens, qui est le deuxième Belge de tous les temps qui a le plus gagné, sont peut-être à sa portée quand on voit son âge et ce qu'il réalise là. Donc je trouve ça assez exceptionnel, mais c'est aussi, on l'a dit hier, une libération et le résultat d'un travail d'équipe absolument fantastique, je trouve, hier. Parce que déjà, mettre Van der Poel à l'avant dès le début, Et que l'ancien champion du monde soit encore là pour lui emmener le sprint, c'est un luxe fantastique. N'oubliez pas que Verstring a peut-être hypothéqué d'éventuelles forces dans une étape comme celle d'aujourd'hui, qui pouvait lui convenir pour cela aussi. Plankaert a semé la zizanie dans le groupe Pedersen. Et je regardais depuis 2021, la première participation d'Alpecin, chaque année, l'équipe des frères Roth-Hoft a minimum gagné 2 étapes. Je pense qu'en termes de régularité, et quand on prend en compte les moyens financiers de l'équipe et les résultats sur le Tour de France, c'est unique.
0: Mais ça veut dire qu'ils se mettent une pression, malgré eux, sur des Tours de France, parce que quand on voit, c'est vrai, la moisson qu'ils ont depuis des années, on sentait une pression dans l'équipe. Et on a entendu Philippe Roth-Hoft hier qui a dit on est soulagé, même s'ils avaient déjà réussi leur tour avec une victoire d'étape avec Mathieu Van Der Poel.
2: Oui, mais je pense que c'est aussi une équipe qui joue sur deux talents, un au sprint et un comme baroudeur et qui est capable de tout et de n'importe quoi, ça c'est Mathieu. Mais ce qui est intéressant, c'est Jasper Philipsen, c'est quand même de savoir que il a choisi cette équipe. Il est devenu pro chez UAE. Il a quitté UAE. Et quand je parle avec certaines personnes d'UAE, il le regrette un peu en tant que sprinter parce que, oui, il y a Molano. Il y aura peut-être plus Molano. Est-ce qu'on a la volonté d'aller chercher un sprinter? Je ne pense pas. Mais dans la réalité, c'est un très très bon choix de Jasper Philipsen, parce que Jasper Philipsen, sur un tour comme celui-ci, chez UAE, il n'aurait peut-être pas été sélectionné.
0: Mais il aurait sans doute pas été sélectionné, Cyril, parce qu'en fait, on n'aurait pas mis un sprinter en plus pour Pogacar.
3: Non, je suis à peu près certain qu'il n'aurait pas été sélectionné.
0: Il était tout jeune quand il a quitté UAE.
3: Oui, ça aurait quand même complexifié un petit peu leur stratégie. On sent qu'ils sont quand même très concentrés, ce qui est logique autour du classement général. Ils peuvent avoir des coureurs qui peuvent de temps en temps aller choper des échappées et y aller, mais ils doivent se débrouiller tout seuls. Jasper a mal

0: quand même besoin de personnes pour le placer dans les 20 derniers kilomètres, ne serait-ce que le lancer. Donc oui, je pense que c'était, bon, pour moi, c'était quand même un bon choix que de partir pour son choix de carrière.
1: Hein. Ouais, parce que financièrement, on peut imaginer qu'il gagnait sûrement plus s'il était chez UAE.
2: Ça, moi, je n'ai pas ces éléments-là, mais d'un point de vue purement sportif, c'est quand même choisir d'aller au moment où il va dans une équipe où il y a Merlier.
1: Et il est tout jeune,
2: France,
1: hein. Il est tout jeune.
2: De Merlier, c'était avec Philippe Seine. Donc ça n'est pas facile. Et puis, malgré tout, une personnalité comme Van der Poel, aujourd'hui, il s'avère que les deux sont hyper complémentaires et que Van der Poel fait quelque chose que jusqu'ici, personne d'autre ne faisait. Je dis jusqu'ici parce que manifestement, Pogacar, dans un autre style, est en train d'essayer de faire quelque chose de similaire avec Del Toro. Mais sans sacrifier ses propres chances, tandis qu'ici, sur certaines étapes, Van der Poel sacrifie éventuellement ses propres chances. Souvenez-vous du Milan-San Remo, que Philippe Seine, j'adore Philippe Seine, mais ne gagne jamais sans Van der Poel. D'un autre côté, quand il va dans cette équipe-là, il sait que le monument, maintenant qu'il a gagné Milan-San Remo, qu'il peut peut-être un jour gagner, c'est Paris-Roubaix, mais il est dans l'équipe de celui qui est sans doute le plus fort sur cette course-là, c'est Van der Poel. Donc en effet, lorsqu'il décide, gamin, de quitter les pétrodollars pour aller dans la petite équipe, la marque de shampoing belge, ah ben on se dit, est-ce qu'il fait un bon choix de carrière? Et aujourd'hui, 6 ans plus tard, on doit dire, c'est magistralement réussi.
1: Oui, parce que même les frères Rodolphe, Gérard, à un moment, ils avaient Merlier et ils avaient Jasper Philipsen. Et on sait que c'était tendu la dernière année parce qu'en fait, les deux ne pouvaient pas être alignés sur la même course. Ils l'ont fait évidemment sur un Tour de France, mais pour le reste, c'était des programmes bien distincts et ça doit être difficile à gérer aussi pour des managers d'équipe.
3: Très difficile à gérer, effectivement, surtout quand on les met ensemble sur une même course et que les deux garçons ont des caractéristiques, tous les deux sprinters, mais quand même très différentes. Et donc, ça veut dire que vous devez avoir, si vous voulez gagner des étapes, deux trains différents, avec des affinités différentes, et que ça crée automatiquement des tensions, non pas seulement entre les deux coureurs, mais aussi entre les deux trains. Parce que il y a des récompenses, hein. Il faut pas imaginer que quand on emmène comme ça le coureur qui a gagné, s'il veut avoir l'équipe autour de lui, en dehors du caractère amical, amitié, il laisse son prix. Hein. Ça fait partie des règles dans le vélo.
2: Et Gérard et Cyril, quand on revoit cette image-là, on se rend compte encore mieux à quel point, quand Van der Poel se relève, le trou est fait, hein, ouais, il est définitif. Donc il n'a presque plus besoin, il n'a plus besoin de faire ce jump. C'est ça aussi la différence par rapport aux autres sprints, parce que la course était plus dure, parce qu'on était en troisième semaine, et ça va mieux à Philippe Seine.
3: Oui, et peut-être, je me permets de vous couper,
1: oui,
3: que la complémentarité des deux frères Rotoft, Christophe, qui est un ancien coureur, qui s'occupe du sportif, qui s'occupe de ce caractère familial dans l'équipe et d'aller chercher les justes coureurs, aidé par un scouting évidemment, et le commercial qu'est Philippe, qui est un gars intelligent, posé, mais qui sait aussi parler avec les coureurs, c'est une garantie de réussite effectivement. Vous n'obtenez pas cela dans une équipe s'il n'y a pas des patrons forts qui osent s'exprimer par rapport aux coureurs.
1: Oui, puis c'est un peu l'eau et le feu, hein, les deux, quand on voit Philippe et Christophe.
3: Oui, absolument. Absolument.
1: Philippe qui est beaucoup plus posé, Christophe qui est beaucoup plus... Et comment on peut expliquer aussi, côté belge, ce vivier de sprinteurs? Pourquoi en Belgique, pendant des années, on n'en avait pas et maintenant on en a, mais pléthore?
3: Mais je pense que, soyons réalistes, la Belgique est aujourd'hui présente à tous les niveaux. Pas seulement dans le sprint, la Belgique est présente dans la montagne. On l'a vu, on a gagné avec le même coureur et un contre-la-montre et une course avec une arrivée au sommet en montagne. Mais on a d'autres grimpeurs derrière et on a d'autres coureurs de contre-la-montre derrière. On a une génération qui vient, ce que Segaert a réalisé cette année-ci, la manière dont il gagne à Denain, par exemple, c'est quand même quelque chose de remarquable. Et ce gars-là, s'il voulait se concentrer à 100% sur le contre-la-montre, ce qu'on ne va sans doute pas lui autoriser chez Bahreïn, ben il est capable de rivaliser avec des Ghana, avec des Tarling, pas avec Remco, parce que Remco, il est au-dessus dans le contre-la-montre. Il faut dire les choses comme elles sont. Mais je pense qu'aujourd'hui, avec une bonne politique de la fédération au niveau de la recherche dans des courses de côte, par exemple, et la présence à l'étranger, avec aussi une recherche dans le contre-la-montre, je pense qu'on est un petit pays qui est présent partout et je continue, contre tous mes détracteurs, à dire que la Belgique est le berceau du vélo.
2: Et c'est un fou de l'Italie qui vous dit ça. Hein.
3: Ah oui, oui, oui.
1: Oui, c'est vrai.
3: Oui, parce qu'en Italie, malheureusement, on n'a pas cette mentalité. On veut de bons coureurs, mais sans vraiment avoir des équipes qui forment derrière. Et ça, c'est un des grands problèmes de l'Italie aujourd'hui. Il n'y a pas, en Italie, une équipe World Tour. Et si vous ouvrez la Gazzetta dello Sport,
2: terrible.
3: Il faut aller à la 15e place pour parler de cyclisme.
2: Non, c'est devenu terrible. Et moi, j'ajouterais qu'on va découvrir au plus haut niveau dans quelques semaines, sur un grand tour, le Tour d'Espagne, Jarno Widar, qui est un pur talent, qui ne veut rien dire, mais qui est de la génération de Sexas et qui faisait grosso modo jeu égal, même si je n'aime pas la comparaison avec le Tour de l'Avenir, parce que Sexas était malade à ce moment-là, il n'était pas à 100%, donc faut être prudent dans les comparaisons, mais qui a un vrai, vrai talent. L'autre jour, on a discuté avec Gaëtan de Mathis Van Kerkhove. Donc, on n'a pas évidemment un réservoir aussi riche que la France, parce que y a des écoles, il y a des structures, c'est un pays plus grand, mais compte tenu de la taille du pays, on continue dans ce sport à avoir des talents, et comme le disait Gérard, ça n'était plus arrivé depuis les années 80, nous avons maintenant, depuis 2 ou 3 ans, des coureurs capables de s'imposer sur tous les terrains, et je vais même aller plus loin, pas seulement du cyclisme sur route masculin et féminin, mais aussi sur la piste, on a une tradition, en cyclocross, on a une tradition, maintenant c'est nouveau, en gravel, on va avoir des championnats du monde multi. Ce serait très curieux de voir ce que dans d'autres disciplines que la route, les Belges vont être capables de faire. Il y a un éclectisme peut-être rarement vu dans notre pays.
1: Et à côté de ça, Gérard, c'est vrai que... Oui, allez-y.
3: Oui, et je voulais dire aussi, si on prend Finn, par exemple, qui est un Italien super talent qui devrait pouvoir s'imposer, ben, le gars, il n'a pas pu grandir dans une équipe italienne. Ici, l'année dernière, on avait 4 équipes World Tour. Ouais. Et donc, pour un jeune qui ne sait pas s'exporter, je pense que c'est très, très important d'avoir des équipes, je vais dire, du World Tour, mais aussi... Et ça, j'espère toujours que ça va survivre. Mais l'équipe, le Team Flanders de Christophe Sercu, a apporté à la Belgique un nombre de talents qui se sont exprimés au niveau international incommensurables. Et c'est difficile vraiment avec les résultats. Je ne parle pas de la Wallonie, parce que la Wallonie s'est perdue là-dedans. Et elle se perd encore aujourd'hui dans les investissements. Ça, il me plaît de le dire. Mais la Flandre a bien investi dans cette équipe avec la partie piste pour laquelle Christophe Sercu est évidemment redevable par rapport à son papa Patrick qui a eu une carrière extraordinaire sur la piste mais une carrière extraordinaire sur la route aussi et on se souviendra d'une victoire en passant à Bruxelles de Patrick Sercu en maillot vert, c'est quand même assez extraordinaire à l'époque d'Eddy Merckx, excellent équipier, il faut en parler à Eddy. Mais c'était un très très bon investissement et que ça s'arrête du jour au lendemain. Oui,
1: parce qu'en fait, ce qu'il faut dire, c'est que a priori, Baloise n'a plus le budget en fait pour continuer.
3: N'a plus le budget de la Flandre qui était la base. Et l'image du cyclisme aujourd'hui, pour être franc, vous prenez les 5 équipes qui sont très présentes dans le Tour, qui ont des budgets mirobolants. Si vous êtes une société belge qui a déjà des reins solides et qui demain veut mettre 5 millions d'euros dans une équipe. Hormis avoir une très très bonne formation que cette équipe a garantie pendant de très très nombreuses années, puisque la première s'appelait Vlaanderen 2002 et a commencé dans les années 90. Pour quelqu'un qui n'est pas passionné de vélo, et aujourd'hui dans de grosses sociétés qui peuvent mettre 5 millions, on n'a plus une personne qui décide, mais un comité. Qu'est-ce qu'on va vous dire dans le comité? On va vous dire, mais avec vos 5 millions, qu'est-ce que vous allez avoir comme publicité par rapport à UAE? Et donc, on doit se contenter de faire de la formation. Et je suis admiratif par rapport à Cyril, avec ce qu'il fait avec son équipe Van Driessel, parce qu'à la base, c'est de la formation et de la récupération dans un nouveau système de garçons qui sont méritants, avec une équipe continentale où on paye les coureurs.
1: Parce qu'en France, c'est ça qui est différent.
2: Vous avez un exemple avec un jeune coureur qui est plus si jeune par rapport. Vous avez le cas de, on peut le citer, Ardouin.
0: Oui, Ardouin, c'est un coureur qui est passé, on va dire, au travers des mailles du filet, des dévots et des systèmes de. Et je te prends en junior et je te monte en dévot, parce que au moment où il était junior, il faisait du vélo pour le plaisir. Et puis c'est un coureur qui a grandi et qui est arrivé probablement à maturité un petit peu plus tardive. Et qui a fait l'an passé une excellente saison chez les amateurs. Il termine numéro 1 amateur français, devant juste Matthew Fox, qui est aujourd'hui chez Lotto. Mais aucune équipe ne s'était penchée sur Louis, parce que les grosses équipes aujourd'hui sont uniquement focussées sur leur projet d'Evo. Et si t'es dans leur projet d'Evo, t'as une chance de passer chez eux. Si t'es pas dans le projet d'Evo, on oublie de regarder autour. Quoi. Alors tant mieux pour nous. Malgré tout, avec toujours la crainte, hein, c'est que ce genre de coureur, je vais le garder un an. J'avais signé 2 ans, mais il est fort probable que... Et je le souhaite qu'une seule chose, hein, c'est que l'année prochaine, on fasse une encore très bonne saison avec Louis, que Louis s'épanouisse encore chez nous. Mais on a le même cas avec un Jope Hermans, hein, qui est belge, qui est chez nous, qui est dans la même lignée qu'un Louis Ardouin, qui va encore grandir, c'est un coureur qui va vite... N'oublions pas, il fait cinquième de l'étape des pavés des 4 jours de Dunkerque, avec une petite erreur pour moi, à mon goût, à la sortie du dernier secteur où on est à 500 mètres de la ligne, où en fait il se retrouve devant Aski, et c'est lui qui fait l'effort pour essayer de revenir sur le groupe qui est derrière. Alors que si à ce moment-là, je pense qu'il se retourne et qu'il voit que c'est Aski dans la roue, il doit, à mon avis, s'écarter pour que Aski défende son maillot jaune, fasse l'effort, et là, probablement, c'est lui qui peut gagner l'étape. Donc on a des coureurs talentueux. Mais c'est vrai que les systèmes qu'il y a aujourd'hui, ils sont régis par l'argent, régis par le truc. Et...
2: Mais donc ça veut dire que dans les deux cas que vous citez, ces équipes qui ont moins d'écho au niveau international et auprès des grandes équipes, c'est grâce à Flanders ou Van Driessel que des coureurs qui arrivent plus tard, aussi parfois pour des raisons d'études, hein, Il y en a qui font des études aussi. Hein, faut savoir pourquoi on arrive plus tard. Tout le monde n'est pas obligé d'arrêter ses études à 17 ans pour devenir coureur cycliste professionnel, avec les risques que cela comporte. Donc, s'il n'y a pas ces équipes-là pour aller les rechercher et peut-être les relancer, leur redonner une deuxième chance, si les deux coureurs, le français et le belge dont vous venez de parler, arrivent dans un an ou deux et viennent gagner une belle course dans une grande équipe, ben, ce sera grâce à l'existence de vos équipes,
3: équipes-là.
0: Vous avez quand même une problématique dans le vélo, c'est qu'il n'y aura pas de reconnaissance financière pour le travail.
1: Il n'y a pas de formation, il n'y a pas de...
0: Non, mais c'est aujourd'hui, ce coureur va partir.
1: Ouais. Gratuitement.
0: Et ouais, probablement, ouais. Sauf si je lui offre un contrat. En fait, si je refais un contrat, une prolongation de contrat, je vais forcément...
1: Mettre une clause, sûrement.
0: Bah, oui, mais mettre une clause, mais ça veut dire que si demain, il y a une équipe qui veut le libérer, qui veut le prendre en fin d'année et que j'ai encore un an de contrat, ça peut, en tous les cas, gêner son évolution, parce que c'est des coureurs qui vont peut-être coûter un peu plus cher, mais si déjà, ils doivent solder mon contrat à moi, ça va être en plus de ce qu'ils sont... Donc, je pourrais à un moment gêner l'évolution du coureur en mettant des contrats trop longs, parce que bah, peut-être que l'équipe ne voudra pas mettre X milliers d'euros en plus. Donc, en fait, il faut être intelligent, mais la reconnaissance, elle est hyper faible. Il y a un système qui
2: commence... C'est la gratitude, c'est tout.
0: Il y a un système qui commence à arriver et qui existe en France pour des coureurs que vous avez eus dans les clubs. Alors, je vais prendre nous un exemple. On a, au Vélo Club de Roubaix, on a eu Antoine Lotte, qui est aujourd'hui à Décathlon CMA CGM. Antoine Note qui a fait KD1, KD2, junior première année avant d'intégrer Décathlon CMA CGM, l'équipe réserve. Et là, comme il est passé dans l'équipe World Tour maintenant de Décathlon CMA CGM, on va avoir une rétribution
1: de formation
0: complètement dérisoire, mais on va quand même avoir une. C'est au moins quelque chose qui commence à exister. Mais vous n'avez pas tous les ans un coureur de la World Tour ou un coureur de votre groupe qui passe dans une World Tour. Donc, ce process de formation, de rétribution, c'est bien. Je pense qu'il faut quand même bien y réfléchir pour. Surtout pour que les petits clubs. Le club qui a eu. Je ne souhaite qu'une chose, c'est que Werdoin un jour intègre une World Tour et que son club qui l'a eu en cadet, en cadet et en junior puisse se dire je vais récupérer de l'argent sur le Werdoin et je vais en récupérer et vous le récupérez qu'une seule fois alors que potentiellement on pourrait se dire que comment on fait pour que cet argent elle redescende dans les petits clubs tout au long de la carrière du coureur, toute l'évolution d'un carrière. Je prends l'exemple dans le foot quand le joueur le gardien de but du Paris Saint-Germain, je ne sais plus comment il s'appelle, là, qui est arrivé l'année dernière, il vient d'un petit club de la région nordiste, de la région de Lille, je crois. Et je pense que ce qu'ils ont récupéré sur le joueur, c'est 50 fois le budget qu'ils avaient. C'est phénoménal. Et du coup, ça va permettre quoi ? Ça va permettre d'embaucher des éducateurs, ça va permettre d'acheter des maillots, d'acheter des trucs et de faire grandir ce club et d'augmenter notre capacité à appréhender ce cyclisme. Nous, on parle d'un sport populaire, le cyclisme, mais en rentrant un petit peu, alors moi j'ai eu des gamines qui ont fait du vélo, mais je suis dedans, donc ces trucs, mais quand je me rends compte maintenant, tous les gens qui viennent à l'école de vélo, on a un peu plus de 70 licenciés à l'école de vélo du Vélo Club de Roubaix, mais en fait, notre sport n'est pas accessible du tout.
1: Ouais, parce que tout est cher, hein, le matériel et tout.
0: Si vous n'avez pas un billet de 1000 balles à mettre, vous ne faites pas de vélo, hein. Si vous n'avez pas le vélo, il faut acheter la licence. Alors que vous avez un maillot, un cuissard, une veste qui vous sont fournies par le club, mais derrière, il faut acheter un casque, il faut acheter les chaussures de vélo, il faut acheter le vélo. Tomber à la deuxième course, vous cassez quelque chose sur le vélo, il faut le remplacer. Et en fait, c'est compliqué. Et c'est là qu'on doit essayer de trouver un système. C'est ce qu'on va essayer de mettre en place, comment on fait pour accompagner les gens qui, en plus, ne viennent pas du vélo. Quand vous êtes d'une famille de cyclistes, acheter un vélo à 1000 euros, vous dites, OK, c'est cher, mais... On sait que c'est comme ça. Quand votre gamin vous dit « j'ai envie de faire du vélo » et que papa et maman n'ont jamais fait de vélo, que les papas et maman arrivent dans l'école de vélo et que vous leur expliquez un peu comment ça marche, déjà ils se disent « ah ok, il faut acheter un vélo, bah oui, on peut essayer de vous en prêter un, on va essayer de vous en prêter un, mais il y a ça. » Et puis après, il faut l'emmener sur les courses le week-end parce qu'il n'y a pas un minibus qui va le prendre. Ah bon, donc ça fait... Oui, puis c'est tous les week-ends. Et quand vous n'êtes pas de l'issue du monde du vélo, vous dites « ok, donc tous mes week-ends, je vais les passer sur une course de vélo. » Oui, et ça, faut... Ça, il faut qu'on arrive à accompagner ce système. Il y a beaucoup, beaucoup de questions. Et c'est très bien qu'il y ait le Tour de France, qu'il y ait ces grandes équipes. Il faudrait voir comment ça peut ruisseler dans les petits clubs, je pense.
1: Gérard, vous voulez réagir ?
3: C'est la balle que il a vraiment décrit la balle que je me suis tirée dans le pied en recréant un club pour jeunes à Bruxelles. Mais Rodrigo, par rapport au système qui mène jusqu'au... coureur élite avec contrat aujourd'hui, a cité tout à l'heure le cas de Mathis Van Kerkhove, qui a un frère. Ces deux garçons, Mathis et Sepp, se retrouvent aujourd'hui, le premier chez Visma, l'autre chez Decathlon, ont été suivis à partir de la première année cadet. Première année junior, ils savaient qu'ils allaient intégrer ces deux formations.
1: De développement, oui.
3: Raison pour laquelle aujourd'hui, si vous regardez, c'est le cas en Belgique, je connais moins bien la France, il y a une déperdition de demandes de licence entre la catégorie des cadets et la catégorie des juniors. Ce n'est pas la seule raison, parce qu'on rencontre à 16-17 ans une petite amie qui n'a pas envie qu'on fasse du vélo, etc. Les parents peut-être ne peuvent pas suivre, mais on est arriver aujourd'hui avec cette progression et les équipes de développement à se demander à un certain moment quelle est la volonté de l'UCI de garder encore une catégorie U23.
1: Oui, parce que,
3: parce que tous les U23 que vous aurez au championnat du monde, ils sortent tous d'une catégorie équipe de développement, mais tous les autres, la masse des U23, ce n'est plus... une catégorie U23 qu'on appelait catégorie des espoirs. C'est ce que je disais quand on discute ensemble, c'est la catégorie des désespoirs, parce qu'ils n'ont plus l'espoir d'être professionnels.
2: C'est comme le maillot blanc sur le tout.
3: Sauf grâce à une équipe comme la sienne.
2: Oui. le maillot blanc sur le tout. Maintenant, avec l'arrivée de Sexas, c'est entre 19 et 25 ans. Hein.
1: C'est énorme, en fait.
2: Vous imaginez ce que ça veut dire ?
3: Zut, je ne peux plus bien.
1: Bon, allez, on va pas continuer. On va passer on va revenir sur le Tour de France et sur Mats Pedersen. Mats Pedersen, hier, qui a essayé de tout faire et finalement, ben, rien ne s'est passé comme prévu, Cyril. Et finalement, il fait la mauvaise opération de la journée. Hein.
0: Oui, c'est toute la difficulté du cyclisme. On peut pas imaginer que Mats Pedersen n'ait rien fait hier, et je comprends toute sa déception parce que il a tout tenté. Peut-être qu'ils ont mal couru à un moment. Écoutez, même moi, je me dis, ils ont fait la course quasi parfaite. Ils ont tué le game. Maintenant, ils sont partis devant. Il va engranger les 25 points et probablement la victoire. Là où il y a eu, je pense, beaucoup d'intelligence, et ça, il faudrait savoir un petit peu comment ça s'est passé. J'ai l'impression que c'est côté Alpecin qui, à mon avis, à un moment derrière, s'est dit, on a dans le groupe derrière Pedersen, Van Der Poel, mais ça nous sert à rien. On a Verstringen, Van Der Poel, mais du coup, on a l'homme qu'on a besoin d'avoir devant, il est encore dans le groupe derrière. Il est en train de tout perdre. Rappelez-vous que dans ce groupe, il y a quand même Warren Scholes, à un moment, qui se relève. Qui se relève, qui retourne dans le peloton.
2: Juste.
0: Et là, ils sont plus 4 ou 5. Et nous, dans les commentaires, on dit...
2: C'est fini
0: pour Philipsen.
2: Fini.
0: Et finalement, je ne sais pas si c'est dans les voitures, qui a eu ce coup de génie de dire « Continuez de rouler, de toute façon, nous, derrière le groupe Pedersen, on ne va plus rouler. On ne va plus rouler.
1: Ouais, » C'est lui qui a dû faire tous les efforts. Hein.
0: Ouais. Ouais. Alors ça, je suis un peu surpris, parce que là, pour le coup, je trouve que son équipe, qui est quand même très solide sur ce genre de course,
1: ouais, Simon,
0: n'a pas couru... autour de Pedersen. Oh. Lui qui a... Ils ont déjà failli le faire perdre une première fois. L'année dernière, il a, je ne sais plus quelle course, il inverse la tendance. Il vient regagner l'étape. Finalement, ça se finit bien. Et là, j'ai l'impression qu'aujourd'hui, il fait encore cette... Sur ce genre de finale, j'imagine que l'équipe Trek doit dire à Simons, tu dois... Tous les efforts, c'est toi qui dois les faire. Mats doit être encore fort dans le final. Dans ce groupe de 5, s'il y a Simons...
1: Ça change tout.
0: Il réorganise tout et il fait rouler le tout.
1: Surtout quand on voit...
0: Et en fait, bref, c'est toujours facile d'analyser après ces trucs, mais je sais pas, il y a eu un coup de génie quelque part, en tous les cas, qui a fait relever ce groupe, qui a fait revenir Philipsen dans le jeu. Et puis en plus, ça a redonné de l'espoir à tout le monde, parce qu'en fait, en revenant Philipsen, on a fait revenir Coy. Décathlon s'est dit, ah bah oui, mais nous aussi. Et puis il y a des équipes comme Jayco Alula, qui en avait un devant, qui se sont dit, ah bah oui, bah, nous aussi, on peut y aller. Et puis tout le monde s'est mis à rouler, on a redonné de l'énergie. Et on a inversé la tendance, et un Mats Pedersen qui a fini exténué cette étape, il vient faire huitième du sprint,
1: 8e, ouais.
0: En ayant tout donné, et quand il fait les comptes, il se dit, putain, mais quand il y avait les 16 devant et qu'il n'y avait pas un mec dangereux, j'aurais laissé partir les 16, j'avais toujours 31 points à l'arrivée. Là, je me suis 7. Acharné toute la journée, j'en ai 7.
2: Ouais.
0: C'est normal que c'est...
2: Mais est-ce que le danger de l'équipe Lidl Trek, en général, c'est pas de jouer sur trop de tableaux à la fois ? Parce que n'oublions pas qu'on met deux gars pour le classement général, on joue le maillot vert, et je sais que tout le monde s'en fiche dans le public, même chez les journalistes, mais vous le savez tous les deux, pour les équipes et les sponsors, le classement par équipe, c'est essentiel, et ils veulent la première place. Est-ce qu'on peut réussir les trois ?
0: Là, je pense qu'ils ont fait le plus... En ayant placé... hier, ils ont quand même placé trois hommes devant. Donc hier, ils font jackpot.
2: Oui, mais c'est un risque quand même, à un moment donné.
0: Clair, ouais.
2: La seule équipe qui peut se permettre de jouer sur autant de tableaux, c'est UAE. Mmh. Donc on est dans du très très haut niveau. Et aujourd'hui, on a une opposition de style complet. Tout le monde le sait. Pedersen grimpe mieux que Philipsen. Philipsen, dans un sprint, est plus rapide que Pedersen. Les choses sont claires. On a deux profils tout à fait différents. Il y a 7 points. Il y a une seule chose qui a changé, pour moi, c'est psychologiquement, mathématiquement, avantage aux Danois. Psychologiquement, depuis hier, avantage pour Pedersen. Et n'oubliez pour Philipsen, n'oubliez pas encore un dernier élément, c'est la pression qu'il y a sur les épaules de Pedersen. Parce que Pedersen, on lui a dit...
1: C'est pour ça qu'il allait sur
2: le tour. On te prend toi et pas le maillot vert sortant Jonathan Milan, hein. C'est lui toujours le vainqueur du classement par points en titre. Hein. Donc à un moment donné, tout ça mis ensemble fait qu'on est à 50-50, je trouve, avant la fin.
3: Mais c'est un guerrier.
2: Ah oui.
3: Et on a besoin de guerriers. Et le vélo a besoin de guerriers.
0: Ça fait du bien.
2: Mais sans lui, on n'a pas une étape comme ça hier. Ouais. Hein.
3: Non.
1: Assez frustré à l'arrivée hier, on va l'écouter.
4: Yeah, this was a proper shit day.
1: Ça c'est vraiment une journée
4: horrible pour nous. Expensive day on point, so super disappointed.
1: On aurait pu avoir plein de points et puis là,
5: super déçu. You were impressive today and it didn't pay off.
4: Yeah, but it doesn't you know, it doesn't work to be impressive and don't get the job done. So
1: toute la journée et puis terminer une journée de la journée comme ça.
4: Yeah, it's a bad day and it's a big loss of points and that's
1: that's not what we hoped, but c'est vraiment pas ce qu'on espérait.
4: It is what it is and we have to deal with this situation and hope to score points.
1: C'est ce qui est arrivé, il va falloir qu'on puisse gérer la situation et essayer de se rattraper dans les jours qui viennent.
5: If we look at the intermediate sprints for the 3 days to come there after 100 kilometers or after 8
1: climbs. Quand on voit les sprints intermédiaires qui sont loin, ça va être compliqué d'aller chercher des points pendant 3 jours. Vous savez, moi, je pense que tout va jouer sur les Champs-Élysées.
2: Je pense que c'est la réponse. Il a quand même gaspillé beaucoup d'énergie hier. À un moment donné, même si Pedersen semble avoir un moteur plus fort que les autres, je peux pas imaginer qu'on sorte complètement indemne d'une journée comme celle d'hier, où on est quand même bien d'accord que Philipsen a fait beaucoup moins d'efforts que Pedersen. Ça, c'est une évidence. Donc, à un moment donné, moi, je comprends. Mais c'est son style. Il y a peut-être parmi vous des téléspectateurs qui ne regardent que le Tour, mais quand on regarde les classiques, souvenez-vous, c'est comme ça qu'il a gagné Egan Bernal. Hein. Lui, ses adversaires, il veut pas les emmener avec lui, il veut les lâcher. Ça, c'est Pedersen.
0: Ah oui, c'est du harcèlement.
1: Il est comme ça. Ouais, c'est un super coureur.
2: Donc, à un moment donné, il roule à la Pedersen. Et vous n'allez plus le changer.
3: Et le vélo a besoin de ça, en fait.
1: Ouais, c'est ça.
0: Mais c'est vrai que je pense qu'un Simons ou un G, ou je ne sais plus qui était avec eux encore hier, devant, à certains moments, à un moment, on se pose la question. En fait, Simons, on a même l'impression qu'il contre Pedersen et il le met en difficulté. Alors que dans toutes ces bosses-là, c'est lui qui doit emmener Pedersen, c'était ma vision des choses, mais bon, après, c'est pas toujours simple.
2: On est quand même tous les trois d'accord pour dire que Simons est un coureur absolument incroyable, spectaculaire, mais qu'en termes d'intelligence tactique, ouais, non, là, jusqu'ici, depuis le début de sa carrière, c'est peut-être pour ça qu'il n'en a pas encore gagné.
1: En fait, aujourd'hui, on commence vraiment. On disait que depuis le début du tour, ça allait aller crescendo et serré. Aujourd'hui, on rentre vraiment dans le vif du sujet avec ces trois étapes qui vont être redoutables.
0: Ouais, le triptyque fatal de cette fin de tour, avec où on va monter crescendo, hein, 3009, puis 4000 et en dessert 5450 mètres de dénivelé positif. Aujourd'hui, vous regarderez le profil, pas de descente, ça n'existe pas les descentes aujourd'hui. Une petite au début pour dire tranquille, mais alors une fois qu'on sera arrivé au pied de la côte de Monténard, on va faire que monter pour finir par un col de première catégorie. Une étape qui va encore une fois de plus, je pense aujourd'hui permettre une fois de plus la part belle au baroudeur grimpeur. Toutes les questions seront autour des équipiers de Tadej Pogacar. Comment vont-ils récupérer, en tous les cas, au moins celui qui était en difficulté hier, Yates. Et puis, comment Mats Pedersen voit les choses aujourd'hui. J'imagine pas qu'il n'a pas en tête d'essayer de se glisser quelque part pour mettre ses 25 points qui pourront lui être très très précieux.
1: Votre favori du jour ? Vous voyez qui lever les bras
0: Je voulais miser plutôt un Carapaz.
1: Carapaz ?
3: Un Paré-Peintre Soudal.
1: Un Paré-Peintre Soudal, voilà. Valentin Paré-Peintre ou Richard Carapaz. On tourne une page de publicité et puis on se retrouve pour vivre cette 18e étape du Tour de France.
6: Superbe match pour évidemment le classement général. 1 minute et 30 secondes seulement avant de faire un maximum de bruit avec le public de Boireau. Vous avez été absolument magique tout au long de la matinée, tout au long de la présentation des coureurs. Il n'y a pas de raison que vous ne vous pas sur une note forte là encore avec le plus beau des efforts peut-être de ce Tour de France 2026. Ça tient à vous, mesdames et messieurs. Puisez dans vos retranchements, puisez dans ces ressources énergétiques. Thank you. c'est le meilleur des cadeaux qu'on puisse faire à tous ces grands champions du plateau international. Et dans une cinquantaine de secondes, ils partent à l'assaut de la 18e étape.
0: Il a mis un maillot.
1: Allez, c'est parti pour cette 18e étape entre Voiron et Orcières-Merlette, avec une étape qui va de nouveau faire mal aux jambes. Et on est qu'au début du week-end. Rodrigo, on vous laisse pour vivre cette nouvelle étape du Tour de France.
2: Eh bien, merci beaucoup. On nous annonce un coureur non partant. Il serait donc 163. C'est un coureur de la formation Caja Rural qui est annoncé donc non partant, le porteur du numéro 228, José Félix Parra, homonyme d'un ancien grand grimpeur colombien, mais celui-ci est espagnol. Voilà le départ fictif qui est donné, avec Paré Peintre, deuxième du classement de la montagne, dominée par Pogacar pour le moment. Pogacar maillot jaune, Del Toro maillot blanc, le maillot vert de Pedersen, et évidemment à l'avant en première ligne le vainqueur de l'étape d'hier, en l'occurrence Jasper Philipsen. 185 km et 200 mètres, 3900 mètres de dénivelé, 5 ascensions dont 2 de première catégorie. En fait, avant la montée finale vers Orcières-Merlette, qui rappelle de très bons et de très mauvais souvenirs au cyclisme belge, on en reparlera. Nous aurons donc 4 difficultés qui iront dans un ordre décroissant avant donc l'ascension finale. Le sprint intermédiaire du jour est situé à 56 km de l'arrivée, après 3 des 5 difficultés du jour. Voilà le tandem du jour. Plus que 7 petits points, un somptueux duel entre ces deux hommes. Mats et son incroyable étape d'hier. Comment, après une étape comme ça, être finalement le grand perdant? C'est ça le côté imprévisible du cyclisme, tel qu'il existe encore, quoi qu'on en dise parfois. Et un combat qui semblait plié en faveur du Danois, mais qui est complètement relancé. D'autant que, petit détail, le Viking, systématiquement battu dans les sprints massifs en fin d'étape, est intenable, on l'a vu en cours d'étape. Et petit calcul quand même amusant, vous savez que sur les 452 points récoltés par Mats Pedersen, 293 l'ont été dans des sprints intermédiaires, c'est-à-dire 65% des points, alors qu'il y a normalement beaucoup plus à les prendre, évidemment, dans les sprints aux étapes. Par rapport à son rival, Pedersen, sur les sprints intermédiaires, a un avantage de 83 points. Vous vous rendez compte, c'est évidemment énorme. S'il faut s'arrêter, c'est maintenant. Et on a bien le temps, avec 9 km 900 avant de le baisser de drapeau. Petit ennui mécanique pour le quatrième du classement général. L'homme que toute la France attend et qui doit se livrer ce fameux duel. Qui doit livrer ce fameux duel à Isaac Del Toro. Les deux hommes sont séparés de 20 petites secondes au classement général. Voiron est la seule ville, avec Barcelone et Pau, qui a convaincu, j'imagine pas gratuitement, les organisateurs du Tour de France, d'être ville départ hier et ville arrivée aujourd'hui, donc le lendemain. Il y a eu un départ en 1977 à Saint-Étienne, d'une drôle d'étape, puisque le vainqueur du jour à Saint-Étienne, le Portugais Joaquim Agostinho, a ensuite été déclassé. Mais Voiron, c'est un bon souvenir sur le critérium du Dauphiné. Et je vous propose de revoir cette image, parce que je sais qu'il vous manque beaucoup sur le Tour de France. Vos messages sont très nombreux à ce sujet.
7: Et non, c'est pas ça que je voulais. Ça, c'est Remco Evenepoel. Voilà, regardez, c'était sur le Dauphiné. Et c'était encore Jumbo. Une victoire au sprint de Wout Van Aert dans la ville de Voiron, qui n'avait pas souri à l'époque. C'était sur le Tour d'Espagne l'année dernière à Philipsen, lequel avait été devancé à sa surprise et à la surprise de la plupart des observateurs d'ailleurs au sprint par le Britannique Turner, qui s'alignait sous les couleurs de l'équipe Ineos. Le pied de la première difficulté du jour, une côte de première catégorie, la côte d'Engin, viendra après 25 km 300, c'est-à-dire dans une bonne trentaine de kilomètres, puisque aujourd'hui la route est un peu plus longue que d'habitude entre le départ fictif et le départ réel, ce qui permet au réalisateur de faire un gros plan sur cet homme qui, on le disait il y a un peu plus de 8 jours, devait découvrir la deuxième semaine. Il l'a découverte et franchie sans encombre. Il aborde forcément également plus que jamais dans l'inconnu cette fin de troisième semaine. Et comme tous ses adversaires, le triptyque alpestre qui s'annonce terrible. Et tout simplement, chaque jour, un peu plus difficile. Donc, demain, un peu plus dur encore qu'aujourd'hui. Et on n'insistera pas sur le côté... certains utilisent même le mot « démesuré ». J'ai lu dans la presse néerlandophone « scandalig », »,« scandaleux » de
8: la dernière étape.
7: De l'avant-dernière étape.
8: Oui, l'avant-dernière
7: étape. De celle de samedi.
8: Ouais, bah, c'est vrai que c'est du jamais vu, hein. On n'a jamais eu plus de, je pense que c'était 4009 le maximum, à manque de mémoire. Là, on est à 5450 mètres de dénivelé positif après deux jours consécutifs dans des étapes de montagne.
7: Exactement. Vous l'avez peut-être vu déjà hier, la tour Barral érigée par le comte de Savoie. Après l'annexion de la Savoie, l'édifice avait perdu sa fonction militaire, était tombé progressivement en ruine au fil des siècles. La ville dans laquelle on est donc, c'est Voiron, on l'a dit, ville arrivée hier, départ aujourd'hui, avec un Lennart Van Eetveld qui... Qu'est-ce qu'il y a encore comme jus? Qu'est-ce qu'il y a encore comme essence dans le moteur, comme on dit, pour ce vrai talent belge qui a vraiment eu beaucoup de malchance et qu'on n'a pas encore pu voir en raison d'une fracture aux côtes sur son terrain de prédilection à 100%. Nous verrons cela certainement tout à l'heure. Je vous ai parlé de la victoire de Turner à Voiron devant Philipsen sur le Tour d'Espagne. Je vous ai montré l'image de la victoire de Wout Van Aert en 2019 sur le Critérium du Dauphiné. Un autre Belge a aussi gagné sur le Dauphiné, c'était Stan Okkers en 1956. Et vu les résultats assez impressionnants réalisés par le cyclisme belge encore dans cette édition, je rappelle quand même que sur les 10 dernières étapes, 6 ont été remportées par des Belges. Hein. Je ne sais pas si vous vous rendez compte. 6, c'était le total de victoires belges en 2025 et en 2022. Et vous me direz, il y a peut-être encore de la place pour une 7e. Je suis allé consulter les archives. La dernière fois que des coureurs belges ont remporté 7 étapes, c'était en 1984. Et 3 fois consécutivement, puisque Remco Evenepoel a gagné au sommet du plateau de Solaison avant de s'imposer dans le chrono, et Philipsen a fait la passe de 3 hier, eh bien, j'ai dû remonter en 1981 pour voir mieux que cela. 4 victoires consécutives. Daniel Willems avait gagné à Roubaix. Le lendemain, Freddy Martens à Bruxelles. Et puis Eddy Plancarte à Zolder. Et Freddy Martens à nouveau à Hasselt. Donc on est quand même dans quelque chose de relativement rare d'assister à des résultats pareils. Et donc aujourd'hui, Remco Evenepoel est en deuxième position, vous ne l'ignorez pas au classement général. Et moi je voulais rendre, si vous voulez bien, un petit hommage au tout premier coureur belge qui a gagné le Tour.
8: Je pensais que vous vouliez rendre hommage à Yvette Horner.
7: Mais c'est pas la première fois qu'on le voit. Hein. Et quand même, pour avoir quand même... Et Cédric Vasseur s'en souvient, il était à mes côtés à Pau, avoir eu la chance de manger à table. Mais c'était pas à Pau, c'était à Tarbes. À côté d'Yvette, c'est un grand souvenir. Hein. Ça, je peux vous assurer que c'est un énorme souvenir. Mais je voulais, alors que voici le domaine de la Brunerie, qui est en fait un édifice construit au XVIIe siècle, un parc de loisirs, d'aventures, en hauteur, il est implanté. Et depuis 2011, il accueille le campus de la Brunerie, campus à vocation sportive et de loisirs, avec des activités de formation, d'accueil d'événements sportifs, d'implantation d'entreprises et de pratiques. Donc je voulais rendre un petit hommage à quelqu'un qui, dans l'histoire du cyclisme, est passé souvent inaperçu, mais qui restera à jamais le premier coureur belge à avoir gagné le Tour de France. Oh oui, c'est vrai, ça fait bien longtemps. C'était en 1912 et il s'appelait Odile Defray, ancêtre donc de Philippe Theis, de Silver Maas, d'Eddy Merckx. Il avait réalisé une performance absolument mémorable en gagnant le Tour de France en 1912. C'était la première victoire d'un coureur belge, une victoire d'autant plus spectaculaire qu'elle fut obtenue aux dépens de Christophe, Eugène Christophe, et de Gary Gou, vainqueur l'année précédente. Bien que qu'il ait remporté le championnat de Belgique en 1911, puis le Tour de Belgique en 1912, ce routier flamand a failli ne pas être sélectionné. C'est ça qui est incroyable. Il ne figurait d'ailleurs pas sur la liste des favoris d'une épreuve qui réunissait les grosses pointures, comme on disait, comme Lapize ou Petit Breton. Et il devait s'épanouir sur les routes de l'Hexagone et tirer le meilleur parti. Disent ceux qui l'ont vu, qui l'ont connu, une souplesse naturelle qui lui permit d'adopter un style économique. Et il fut particulièrement fier d'avoir distancé, et dans le porté d'aspect, le fameux Octave Lapize, sacré roi des Pyrénées 2 ans plus tôt. Odile Defray s'était retiré à La Panne, où il tenait un bar. Et donc quand même, l'histoire du premier vainqueur belge, on la résume en une phrase, il ne dut sa sélection qu'à un ultimatum du concessionnaire de la firme qui le soutenait, qui a fait des menaces de représailles commerciales si on ne l'incluait pas en dernière minute dans l'équipe. Ouais. Comme quoi, parfois, à quoi tient un destin? C'est la question qu'on peut se poser. Sans aucune transition, je ne sais pas si vous êtes particulièrement attiré par ces caves de la Chartreuse. En tout cas, hier en Chartreuse, un petit peu comme on pouvait s'y attendre, la verte Chartreuse a fait plus d'émules que la jaune. Vous êtes d'accord?
8: Oui, c'est vrai.
7: Aujourd'hui, on change.
8: On change aujourd'hui.
7: On ça, inverse. Aujourd'hui, c'est place aux favoris.
8: Pour le général.
7: Aux hommes du général. La question maintenant, question est de savoir si on va ou pas permettre à ces baroudeurs, mais aujourd'hui il faudra être baroudeur grimpeur. Hier, ouais, ça pouvait être des baroudeurs sprinters. Aujourd'hui, c'est vraiment des baroudeurs grimpeurs. D'y aller. Et je constate, avant de vous demander votre avis, que sur les 16 étapes en ligne précédentes, 4 seulement sont allées au bout. C'est très peu.
8: C'est très peu.
7: Mais ce qui est le plus surprenant, pour moi, ce n'est pas le nombre d'échappées qui appellent à nous. c'est les noms des vainqueurs des échappées qui ont eu lieu.
8: C'est toujours solide.
7: On a Pedersen, champion du monde. Van der Poel, champion du monde. Hier, Philipsen, maillot vert, 2023, vainqueur de Milan-San Remo. Et finalement, le nom le moins ronflant, et on l'a bien mis en évidence hier, c'est un fameux coureur, c'est Schmidt,
8: ouais.
7: Qui est l'homme de la Jayco, qui était encore deuxième de l'étape hier, comme il était deuxième au sommet du mur de Huy. Donc, quand ça part, c'est un grand nom qui gagne.
8: Oui, parce que...
7: Et quand ça ne part pas, c'est un grand nom, ouais, aussi.
8: Parce que quand ça part, on le voit sur les parcours aussi difficiles, ça part toujours costaud. Et en ce moment, on n'a pas une échappée qui peut se définir un petit peu, certes à la bagarre au début, mais ça tergiverse un petit peu ou autre. Et donc, du coup, on a toujours des très grands noms dans des échappées. On a toujours eu des échappées de au moins 25, 30, 40, on a déjà vu 50 coureurs, donc c'est plus du tout la même course. Donc forcément, on a de très beaux coureurs aux avant-postes, ce qui nous réserve toujours de très belles courses et de très beaux vainqueurs. Fred Wright.
7: Les deux hommes qu'on vient de voir ont quand même connu une drôle de journée hier. Hein. Wright est tombé. Finalement, il nous dit que ça va. Ça aurait pu être...
8: Le journaliste lui a demandé « It's right ?»
7: Ouais. Ah oui, il est toujours encore... Non, il est encore plus redoutable en troisième semaine, Cyril Saugrin. Et l'autre qu'on a vu, Cyril... c'était Vélens, on l'a quand même envoyé au sous-sol.
8: Ah ouais.
7: Pour sauver le soldat Adam Yates.
8: Oui, il a quand même dû être bien... Malgré tout, il a quand même dépensé de l'énergie hein, hier, Wellens. Hein, mais je pense que c'était nécessaire si on voulait avoir Yates au départ ce matin.
7: Une des images du jour, quand même, hier.
8: Ouais.
7: L'estomac en vrac, zigzagant. Un de mes... proches m'a dit... a eu cette réflexion. Adam Yates, je cite... Hein, zigzaguait à la vitesse d'un papy qui sort d'un supermarché en poussant son caddie. Parfois des métaphores auxquelles on ne pense pas. Hein.
8: Bah, c'est vrai que quand on l'a vu s'écarter dans la petite bosse, là, quand il y a eu cette relance, on a bien senti qu'il était, mais comme on dit, posé. Hein.
7: Et on va voir aujourd'hui dans quelle mesure il a récupéré. Parce que ce que nous ne savions pas hier et que nous avons appris après l'étape, c'est que donc il était déjà bien malade lors du chrono et que si l'étape d'avant-hier n'avait pas été un chrono, il n'aurait pas pu la terminer.
8: Oui, donc ça va être... il y a forcément beaucoup de questions là. Il est noyé au milieu du peloton, mais assez vite. On va avoir des réponses, même s'il y a une petite vingtaine de kilomètres toute plate, avant d'aller chercher la première ascension du jour.
7: Alors, quelle journée pour Remco ? Il y en a trois maintenant. Et on l'a dit, ça va crescendo pour tout le monde, donc pour lui aussi. Impressionnant par sa résilience. Parfois en difficulté, on le sait. On l'a vu dans le Tourmalet, dans le col du Hag. Un petit peu aussi dans le col du Pertus. Mais chaque fois, quand il était en difficulté, il s'est toujours accroché. Il n'a jamais craqué. Finalement, il est même chaque fois revenu, il n'a rien cédé, même parfois même réussi à prendre une poignée de secondes à ses rivaux. Comment maintenant va-t-il gérer ? C'est la dernière interrogation pour Remco Evenepoel. Et c'est la réponse à cette interrogation qui permettra de dire s'il peut finir deuxième du tour, sur le podium, à quelle place. C'est la façon dont il va gérer la succession des étapes en altitude.
8: Ouais.
7: D'une part, la succession des cols dans une même étape. Ça, ce sera surtout pour samedi. Un enchaînement qui lui avait été fatal dans les Pyrénées, souvenez-vous, l'année dernière, mais où il était dans une toute autre condition, avec une autre préparation. Et il est clair que le Evenepoel version 2026 est beaucoup plus proche du Evenepoel version 2024 que 2025. J'ai même envie de dire que jusqu'ici, mais il reste trois étapes pour confirmer. Il est au-dessus du Evenepoel de 2024, compte tenu, ouais, du fait qu'il a quand même réussi sur le plateau de Solaison à faire ce qu'il n'avait jamais réussi à faire jusqu'ici, c'est accompagner jusqu'au bout Pogacar dans la très haute montagne.
9: Ouais.
7: Donc, voilà, il est face à son destin, comme Del Toro, qui va devoir être plus attentif qu'hier, et qui a déjà un Tour d'Italie dans les jambes, on peut le rappeler, qu'il a failli gagner, qu'il aurait peut-être dû gagner. Et le quatrième, le troisième homme pour le podium, celui qui pour le moment est juste derrière, le Français Sexas, eh bien on a évidemment cette interrogation d'une troisième semaine difficile, mais tous les signaux semblent au vert. Nous avons, on parle du vert, le bleu est très spectaculaire ici aussi, à la sortie de Voiron. Alors que Frétin s'arrête, et ça va sans doute retarder un petit peu, Cyril,
9: le départ. Petit truc qui va pas là. Toujours compliqué hein, parce qu'on a des vélos qui sont contrôlés, recontrôlés, checkés le matin, checkés le soir avant de partir. Et finalement, des fois, on se rend compte quand on roule qu'il y a des petits trucs qui ne vont pas et le coureur a besoin de se rassurer. Et puis, avec beaucoup d'intelligence, hein, vaut mieux le faire une fois avant le départ de l'étape pour se prémunir d'une poursuite qui pourrait, à ce niveau de fatigue, parfois vous êtes préjudiciable et vous repoussez dans les fins fonds du peloton et vous faire une poursuite dont vous vous seriez bien passé.
7: Alors avant de rentrer dans le vif de cette 18e étape, vous vous souvenez qu'hier on se posait quand même une question au sujet de Victor Campenaerts, pourquoi il roulait comme ça sur Stöden. Eh bien...
9: Après, on s'était dit qu'il y avait... qui on avait dit ?
7: Ouais, Haguenais, c'est 24e sur 26 dans le sprint. 24e sur 26, tout ça pour ça.
9: Ouais, parce que Haguenais, il a attaqué dans le talus.
7: Alors, moi, j'entends bien Bras Afonso quand Russo, pour une équipe qui n'existe quasiment pas sur le tour, vient faire une 6e place. Je trouve ça tout à fait
9: dans l'esprit.
7: Dans l'esprit. Mais franchement, Victor, faudra nous expliquer. Hein.
9: Ouais, parce qu'il a quand même mis des relais. Pas 15, mais.
7: Bon, enfin, on
9: après,
7: sait que
9: sport, hein,
7: parfois, un Belge, voire même un Jasper, peut en cacher un autre. Hein.
9: Ouais.
7: C'est juste.
9: Ça, c'est clair.
7: Donc, 133 coureurs au départ. Para. Non partant, on attend que Frétin soit là, et dès que Frétin sera là, eh bien... Donc Mats Pedersen a un dossard spécial, on le rappelle, en plus de son maillot vert, puisque il a reçu la combativité. Mais il faut bien le voir, hein. On le voit, c'est aussi peu visible que les dossards des coureurs de toute son équipe. Ses autres... équipiers, puisque ils sont en tête du classement par équipe. Donc, le dossard, le classement par équipe, plus le dossard de la combativité, c'est quand même un peu compliqué. Et c'est parti. On est parti pour la 18e étape et d'entrée.
9: Abrahamsen.
7: Voilà l'équipe Uno X qui attaque, contrôlée. Oui, on a l'impression qu'aujourd'hui, on va clairement, chez Soudal Quickstep, jouer la carte de celui qui porte le maillot à pois, paré peintre. Et aujourd'hui, le meilleur allié de paré peintre devrait être Vorwaag. Picnic qui doit y aller. On l'a dit, l'équipe qui a le moins, qui est dernière en gain, dernière et dernière au classement par équipe. Ouais. C'est... un peu le maillon faible.
9: Ouais, ouais. 19 points aujourd'hui hein, pour le maillot à poids. 29 points, excusez-moi.
7: 29 ?
9: Oui. 10, 1 et 5, 15, 29 points aujourd'hui. Ouais.
7: Parfait.
9: Ricard qui va dans le groupe.
7: Ça, c'est courageux.
9: Scène.
7: quand on a plus de 75 kilos,

0: celle-là. Notez bien, quand on regarde le profil de l'étape, ce sont, s'ils veulent exister, c'est peut-être lors des 20 premiers kilomètres. 25 kilomètres exactement jusqu'au pied.
1: Vous verrez qu'on aura peut-être un Pedersen hein, dans une grosse échappée. C'est une opportunité pour lui de se dire bah, si moi je peux passer, peu importe, là en fait il a juste à suivre. Oui. C'est même pas à lui de la faire la différence. Il faut qu'il arrive à s'accrocher au bon endroit. Il nous a quand même déjà bien ébloui sur certaines ascensions.
0: Oui, mais lui seul sait comment sont ses jambes. Hein.
1: Ah ouais, ah, voilà, à mon avis, elles doivent être quand même un peu dur ce matin.
0: Oui, surtout qu'il sait encore ce qu'il attend demain, après-demain, et dans un coin de sa tête. Si vraiment ça doit jouer dimanche, il faut qu'il garde aussi
1: de la fraîcheur
0: pour dimanche. Ouais, ouais. Il y a des choix à effectuer à un moment donné. Et comme on le disait, psychologiquement, avoir fait tant d'efforts hier pour finalement être le perdant, peut-être que ouais, ça va vrai. Un peu vous freiner.
1: Dans les ardeurs.
0: Dans les ardeurs.
1: Mais je ne sais pas si ce mec-là, il y a quelque chose qu'il
0: fait. Oui, je suis d'accord.
1: Je pense qu'il est convaincu que c'est du sport et c'est le plus fort qui va gagner. Et il se dit, si je reste trop tactique, de toute façon, il y a quand même des chances que je perde. Donc, mais on peut être fin, on peut refaire de la fraîcheur, être plus fort sur la dernière étape des champs. Mais voilà, il reste pour lui, il y a 50 points à aller chercher en deux jours. C'est peut-être important.

0: Et les infos que j'ai à partir pour demain vont toujours dans le même sens. On va peut-être battre des records historiques de foule dans l'Alpe d'Huez demain. Et donc forcément après-demain aussi.
1: Ouais, et je crois qu'on annonce en plus des orages hein, sur cette région pour le week-end là.
0: Il y a du belge au virage numéro 10. Ça, je peux déjà vous le dire. Bien comme d'habitude, on est parti à bloc. Et on est dans le contrôle. Hein. Il y a énormément d'équipes qui veulent aller dans les coups.
1: Ah oui, on sent que c'est... Vous voyez, hein, par rapport à ce qu'on a pu voir quand on est sur les débuts de tour ou autre, vous sentez que c'est moins juteux. Que les attaques, c'est un peu plus diesel, c'est à la résistance. Ben oui, tout le monde a perdu un petit peu son jus, son énergie. Donc maintenant, c'est à la résistance. Il faut compter ses coups de pédale, il faut faire les bons efforts au bon moment. On voit ici Olaf Coy.
0: Et n'oublions pas que les quatre dernières étapes ont été gagnées par Pogacar, Evenepoel encore, Philipsen. Donc ce sont des équipes qui ont plusieurs victoires. Donc les quatre derniers jours n'ont pas permis à toutes les équipes qui sont toujours en chasse d'un succès de pointer. Hein. Ouais. Et j'ai envie de dire qu'avec... Si on regarde bien depuis la victoire de Coy à Pau lors de la cinquième étape, et on a eu une OX pour Werens, avec Werenskjold et Jaico avec Schmidt. Imaginez le nombre d'équipes qui essaient d'exister à travers une victoire d'étape. C'est excessivement difficile. On va avoir pas mal de beaux châteaux aujourd'hui.
1: Ça, c'est joli.
0: Comme celui-ci. Celui-ci, c'est un château de style médiéval renaissance. C'était une maison forte au XVIIIe siècle. Le domaine a subi de profondes transformations un peu plus tard. Et figurez-vous que le parc autour que vous découvrez là accueille le champ des sculptures. C'est une collection d'œuvres d'art contemporain disséminées dans la nature. Nous sommes à Tulin-Fur, la ville qui avait

0: accueillit une étape du Critérium du Dauphiné en 2017, au terme de laquelle le Néerlandais Koen Bouwman s'était imposé devant ses cinq compagnons d'échappée. Evenepoel, après avoir fait un brin de causette avec Van der Poel, il le fait maintenant avec Aerts. T'es en fin de contrat, Aerts ?
1: Je ne sais pas.
0: Pas parce qu'on parle avec quelqu'un nécessairement qu'on parle de contrat. Hein. Il parle la même langue.
1: Ouais, dans le peloton, il y a quand même forcément tout de suite plus d'affinité avec les gens avec lesquels vous avez capacité à échanger.
0: Mais il est en fin de contrat.
1: Il est en fin de contrat.
0: Quand même.
1: Allez, Baptiste Weichtrofer, Pascal Encorn, Abraham Sen, deux lettres. On retrouve, je pense qu'il y a Guillaume Martin, Clément Russo, Benjamin Thomas. Oh, Baptiste Weichtrofer, je ne sais pas s'il y a un problème avec sa selle ou autre, mais... Il est pas, il y a un truc qui ne va pas sur le vélo, c'est à peu près sûr. La selle elle a dû bouger. On va peut-être le retrouver dans deux minutes à lever la main derrière pour aller régler ce petit souci.
0: Je ne suis pas sûr qu'on va voir tout de suite Kirsch à l'attaque aujourd'hui. Mais il a bien montré le maillot Cofidis, lui, depuis le début de ce tour, vraiment. On voit aussi Schmidt à l'arrière. Deuxième de l'étape. Et regardez, il ne tient pas la leçon, lui, hein ?
1: Non, mais oui, oui.
0: Oui, d'accord, mais à un moment donné... Gérard disait qu'il va se faire remonter les bretelles. Je ne sais pas s'il s'est fait remonter les bretelles, finalement. Et ça, c'est joli. Ça, c'est les ruines du château de Saint-Quentin-sur-Isère. Au départ, c'était une fonderie qui a fondu ses premiers canons en 1678 pour le compte de la marine de Louis XIV, ensuite racheté par le roi Louis XV en 1731 et restauré en 1843. Ces ruines sont inscrites au monument historique en 1986.
1: Oh, le pauvre Milan Fredin, il est en train de passer tout son début de course dans les bagnoles, avant le fictif, après le fictif, et re-arrêté. C'est vraiment la mode. Hein. Tous les coureurs, maintenant, prennent le départ avec un bidon, ils l'ont dans le dos pour s'arroser au début.
0: Comment on motive un coureur comme Milan Fredin quand on voit les quatre étapes qui restent ?
1: Bon, on lui dit qu'il y en a une belle à faire à Paris. Hein.
0: Vous pensez qu'il peut passer
1: Il y a une belle étape à faire à Paris. Il y a le fait de terminer le Tour de
0: France. Voilà, c'est là, son premier tour.
1: On sait que physiquement, passer un grand tour, et un grand tour comme le Tour de France qu'ils viennent de vivre, ça vous fait passer un cap, hein, dans votre carrière. Vous prenez quand même de la puissance, de la résistance. Step by step, vous passez des échelons. Et un coureur, il est aussi là pour continuer de progresser. Un coureur comme Milan Fredin, avec sa vitesse, sa pointe de vitesse, ses qualités, c'est un coureur qu'on doit pouvoir retrouver sur les grandes classiques. Donc, bien évidemment, petit à petit, on lui fait comprendre que il faut passer par ces moments difficiles. On a un petit groupe qui s'est détaché là. Faut passer par ces moments difficiles pour envisager de meilleures choses encore pour le futur.
0: Abrahamsen, ça n'est même pas surprenant. Un Total Energy, il y en a
1: le
0: toujours
1: Bears.
0: Un. Et Gate, ça fait quand même quelques jours qu'on le voit maintenant.
1: Ouais, il finit bien ce tour, Gate.
0: Ouais.
1: Ça, c'est des indications quand vous êtes en recherche de coureurs ou de regarder les coureurs qui finissent bien les grands tours. C'est quand même preuve de capacité de récupération, d'assimilation de grosses charges de travail. Donc, toujours intéressant à suivre.
0: Exactement. Surtout que... On va être honnête, Gate n'avait pas énormément de références. Hein. Quand je regarde, il avait disputé à ce jour, je crois que c'est un Tour d'Espagne en 2020. Je pense que c'était l'année dernière. Non. Non, non. Ça remonte à 2014.
1: 2014 ?
0: Ouais.
1: 24 ou 14 ?
0: C'est quand même dingue, ça.
1: Non, 2024.
0: Pas possible, ça.
1: 14,
0: là,
1: ça fait 12
0: là,
1: ans.
0: J'ai dû
1: c'est un autre gate.
0: J'ai dû avoir un énorme moment de distraction.
1: Parce qu'il n'a pas l'air si vieux que ça, Gate.
0: Ouais. Non, non, Gate a 35 ans. Hein.
1: Ah oui ?
0: Attention, hein.
1: Ah, bah, 35
0: attention,
1: ans, c'est pas impossible.
0: Il a 35 ans. C'est son deuxième grand tour. Et il avait disputé le Tour d'Espagne 2017. Je n'étais pas loin, hein.
1: Ah ouais, mais c'est, ouais, c'est quand même...
0: C'est son, donc ça fait 9 ans qu'il n'était plus venu sur un grand tour et il n'y avait qu'un seul précédent. Donc quand vous faites cette remarque qui est très pertinente, c'est dingue quand même,
1: ouais,
0: c'est,
1: ouais.
0: C'est très très rare.
1: Et il est passé dans quelle équipe?
0: Alors, Gate, avant de passer au sein de l'équipe Astana, il était chez Burgos.
1: Donc, ah, en mais fait, ils font pas de grand tour, eux.
0: Ah non, non, non, il était chez Anpost, les Irlandais, il est allé chez Aqua Blue.
1: Ouais, il fait que des équipes
0: Black
1: qui ne permettent pas.
0: Spoke Pro Cycling Academy. Et puis, il est revenu un peu plus au devant de la scène en 2024 sur Burgos. Et donc, il n'est en World Tour que depuis l'année dernière. Passé World Tour à 34 ans.
1: Ouais, ah, c'est super tard. Ok,
0: ceci explique cela.
1: Exactement.
0: C'est un Néo-Zélandais de Auckland. Et qui aura donc 36 ans le 26 novembre prochain. Qui ne va pas battre le record de participation au Tour.
1: Ah non, ça c'est sûr. Ou alors il va finir très très vieux.
0: Mais voilà.
1: Ah mais vous voyez, ouais, c'est bien de creuser.
0: Alors l'Isère, c'est le département dans lequel on est, et qui donne aussi son... C'est le fleuve qui donne son nom au département. Et la suite se fera dans le département des Hautes-Alpes. Puisque des Hautes-Alpes et l'étape de demain, mais on fera ça en sens inverse. On partira des Hautes-Alpes et on ira en Isère. Et le dernier jour, Isère, Hautes-Alpes, mais un petit passage en Savoie aussi. Tiens, le temps que la bagarre, je vous conseille quand même d'être là tous les jours, derrière l'écran, et certainement aujourd'hui. Demain, le spectacle qu'il va avoir dans la montée de l'Alpe d'Huez, ça va être de la folie totale.
1: Ouais.
0: Mais samedi, si vous n'avez pas ça en tête, col de la Croix de Fer, en entrée, on va dire en apéritif, hors catégorie. Col du Télégraphe,
1: ouais,
0: en entrée. Col du Galibier, en plat consistant. Et si vous me dites que l'Alpe d'Huez, du côté du col de Sarène, c'est un dessert, alors là, c'est un dessert qui vous donnera une indigestion. Hein. Parce que quand le dessert est plus volumineux que le plat principal...
1: Ouais, non, c'est très, très, très, très compliqué. Et en plus, ce qui est impressionnant, c'est que finalement, une fois qu'on bascule le col de Sarène... pour aller chercher Alpe d'Huez 1850, eh bien en fait, c'est pas une vraie arrivée au sommet. Il y a une belle opportunité pour un coureur comme Remco Evenepoel encore sur ce genre de finale, puisqu'on est quand on va être au col de Sarène, on sera au 156e kilomètre et l'étape en compte 171. Et il n'y a plus de montée à ce moment-là. Enfin, il n'y a plus de vraie montée. Il y a des petits rampaillons, il y a des petites relances. Et c'est vrai qu'il faut quand même prendre en compte ce final parce que ça pourrait être tactique dans le final.
0: Ça, c'est splendide. C'est le bec de l'Échaillon, site naturel fortifié au 19e siècle et occupé depuis la préhistoire. Ce promontoire rocheux, occupé dès l'Antiquité, comme carrière de pierre et poste de guet, a acquis une importance stratégique à la fin du 19e siècle. Intégré à la place forte de Grenoble, il est fortifié pour verrouiller la cluse de l'Isère et contrôler l'accès entre le nord de la France et la frontière italienne. Très, très spectaculaire. Dans la localité de l'Échaillon, fier de son abbaye Notre-Dame de Chalais. Et toujours, vous le voyez, sur les bords de l'Isère, avec un peloton qui est pointé maintenant, Cyril, à 41 secondes,
1: ouais, mais c'est
0: des 5 hommes de tête.
1: C'est pas si énorme que ça, quand on voit le temps, c'est que ça roule toujours derrière. D'ailleurs, quand vous voyez la forme du peloton, vous vous doutez bien qu'on veut rester au contact et ça veut dire évidemment qu'il va y avoir de la bagarre dans l'ascension du premier col de la journée qui va nous monter jusqu'au sommet de la côte d'Engins.

0: Oui, et parmi ces... On a clairement compris que chez IF on roule. Donc l'homme du jour, c'est Carapace. Hein.
1: Oui, et la bagarre pour le maillot à poids, je ne vais pas dire qu'elle commence aujourd'hui, mais officiellement, elle rentre dans son money time. Ouais. À partir d'aujourd'hui, on va distribuer des points. On l'a dit, 29 points aujourd'hui. Ce sera encore plus important demain. On peut même vous le dire.
0: Non, mais ça, les calculs...
1: Vous les avez déjà faits.
0: Oui, c'est 40 demain et 70 après-demain.
1: Vous voyez. Donc 29, 40, 70, quand on sait que le leader du classement par points aujourd'hui, il a un peu moins de 70 points, je crois. Hein.
0: Du classement de la montagne.
1: Du classement de la montagne.
0: Pogacar à 70.
1: 70, c'est ça.
0: Paré-Pin, 46. Et Carapace, 40.
1: 40.
0: Donc il y a 6 points entre celui qui porte par procuration le maillot à poids et l'ancien champion olympique équatorien. Et donc le retard de Valentin Paré-Peintre sur Pogacar se chiffre quand même à 24 points. Ce qui est beaucoup et peu à la fois compte tenu du nombre de points qu'il y a encore à donner.
1: Ouais.
0: Maintenant, l'avantage qu'ont tant Paré-Peintre que Carapace, c'est qu'ils ne sont pas dangereux
1: dans le général.
0: Au général. Donc, mais en allant chercher le maillot à poids, vous allez chercher la victoire d'étape.
1: Oui, il faut aller chercher.
0: Et inversement.
1: Il faut quand même aller chercher l'échappée parce que si
0: ah oui,
1: vous restez au contact de Pogacar, vous avez quasiment
0: perdu.
1: Non.
0: Donc il faut aller chercher l'échappée. Ouais. On est tout à fait d'accord. Mais c'est plus facile pour un profil comme ça que pour un Martinez ou un Skelmos ou même un Pidcock d'aller dans ce genre d'échappée.
1: Tout à fait. On est bien d'accord. Mais Pidcock va y aller, hein.
0: Mais là, ça va bouger, alors.
1: Ouais, bah ça fera bouger Martinez.
0: Si, là, ça va bouger. Hein.
1: Ouais, mais je pense qu'il y sera, Pidcock. Moi, je peux me tromper, mais je me dis que pour Pidcock, un top 10 autour.
0: Ouais.
1: Peut-être que c'est important et je me trompe. Et
0: pour lui, je suis 100% d'accord avec vous.
1: Ouais, mais pour Pinarello, son équipe, ouais, c'est exactement. Bah, on le saura assez vite. Hein. On le saura assez vite. Mais je pense que s'il y a un coup de 25-30 qui sort, à mon avis, on pourra le compter de parmi ceux-là, quand même.
0: Bon, à part la journée d'hier, dès qu'il y avait des coups possibles, Pidcock y était, hein.

0: si on compare l'étape d'aujourd'hui à celle de dimanche, où Remco Evenepoel nous avait enchantés, dimanche, avant la montée hors catégorie, on avait un col de troisième, puis un col de première, et puis un col de troisième. Col ou côte, hein ?
1: Ouais.
0: Ici, avant la dernière montée, qui n'est pas hors catégorie, mais première catégorie, on va en avoir un de plus, mais on aura première, deuxième, troisième, troisième.
1: Et je trouve, à son avantage pour Remco, aucune descente entre les deux. Ça veut dire qu'on va avoir un maintien de puissance, on va forcément être toujours en prise. Quand on connaît les qualités de Remco, je pense que c'est à son avantage de ne pas avoir une partie où finalement c'est dur, puis ça redevient en descente, où certains peuvent régénérer, se refaire un petit peu. Je pense que cette longue préparation avant l'ascension finale vers Orcières en Merlette, à mon avis, est à l'avantage d'un coureur comme Remco, qui a une réserve de puissance énorme, qui peut travailler sur des zones très hautes de watts à maintenir longtemps. Et ça pourrait quand même fatiguer certains coureurs. Vous me direz, les hommes généraux sont à peu près tous dans le même ordre, hein. On est bien d'accord. Mais je pense que c'est pas pour lui déplaire que c'est soit un long faux plat, j'utilise ce mot, avant d'aller chercher l'ascension finale vers Orcières-en-Merlette.
0: On a donc quand même mis deux coureurs chez Astana, ne l'oublions pas, puisque Vinokourov porte le maillot de champion du Kazakhstan, mais est bien l'équipier de Gate. Une équipe Astana qui est passée tout près à deux reprises avec Cantor et avec Tejada, deux deuxièmes places. NSN, il y a eu Girmay qui a flirté avec la victoire dans certains sprints. Un des grands battus hier, ne l'oublions pas. Husky était déjà dans l'échappée et dans la lutte pour la victoire derrière Philipsen, certes. Donc on se retrouve, comme on l'a dit tous les jours, avec des coureurs de l'équipe Total Energy. Et finalement, dans cette échappée, Abrahamsen, l'incontournable Abrahamsen, qui sera aussi parmi les 10 coureurs les plus combatifs de ce tour. Et le seul qui appartient à une équipe qui a déjà gagné. Voici l'abbaye Notre-Dame de Chalais. Très bel édifice d'art roman, proche de l'art cistercien, bâti par les moines chalaisiens en 1101. Et figurez-vous que depuis 1966, la production de biscuits ici permet à l'abbaye de subvenir à ses besoins économiques. La cuisson des biscuits a lieu 2 à 3 fois par mois. Le jour de four, 330 kilos de biscuits sont produits et ils seront emboîtés tout au long de la semaine pour être ensuite vendus sur place et dans différents points de vente de la région. Bon, l'équipe IF qui clairement est en train de sacrifier une partie des siens pour permettre à Carapaz d'essayer d'aller vers un double objectif aujourd'hui, la victoire d'étape et au minimum en rapprocher au classement du meilleur grimpeur, un prix qu'il a déjà eu dans le passé.
1: Je pense que c'est vraiment une étape qui lui convient pareil à merveille, hein, une étape où on va être beaucoup en prise, où il faudra beaucoup de résistance, on l'a vu hein, dans ce genre d'exercice. C'est peut-être pas le plus explosif au sommet des cols, mais c'est celui qui est capable de répéter une très très haute intensité pendant très longtemps. Donc c'est pareil, je pense que c'est un coureur qui va apprécier ce genre de finale plutôt. Il change de direction, il va à Paris direct de l'équipe Intermarché Lotto. Voilà.
0: Il aime bien faire autrement que les autres. Hein.
1: Bon, et là, à ce moment-là de la course, et vent trois quarts d'eau, ça va très très vite. Hein. Enfin, même pas trois quarts d'eau, c'est vent plein d'eau.
0: Et là, on arrive à Sassenage. Ça vous dit quelque chose? Une localité nichée au pied des falaises du Vercors. Ville qui a su préserver son esprit de village. Très riche passé historique ici. Et Sassenage est fier de posséder trois châteaux, dont un est devenu la mairie, mais aussi un patrimoine naturel, dont les fameuses cuves de Sassenage, où aurait, selon la légende, trouvé refuge la fée Mélusine. Et c'est à la sortie de Sassenage où se trouvent maintenant les coureurs. Quelques instants, dans un bon kilomètre, que va se situer le pied de la côte d'Engin.
1: Ouais. Comme un Engin. Et c'est pareil, hein, on va avoir cette ascension, la côte d'Engin qui va monter quasi 11 km d'ascension à 5,4. Mais une fois que vous passez la côte, il y en a encore au moins autant à monter derrière qui ne sont pas répertoriés. Il faut quand même bien l'avoir en tête, hein. C'est pas aux grimpeurs. Alors les points seront distribués là, mais je d'ailleurs quand j'étais coureur, je me suis toujours posé la question pourquoi ils ont pas foutu le grimpeur au sommet plutôt que de le mettre là alors que ça continue de monter derrière.
0: Pour vous décourager, vous dire et pour enlever cette expression de la bouche des commentateurs, une fois qu'on est au sommet, on bascule.
1: Alors là ça bascule pas là, ça va être on va remettre les bouchées doubles pour continuer sur la même ascension. Alors, ce sera peut-être un petit peu moins raide, ce qu'on peut appréhender sur le graphisme, mais c'est assez toujours interpellant, ça.
0: Oui, et la côte d'Engin a été gravie à deux reprises dans le Tour de France, et à une période très précise, c'était en 1988 et en 1990, et chaque fois lors d'un contre-la-montre en direction de Villard-de-Lans. Uh-huh. Pour info, les meilleurs temps au sommet avait été signé par Pedro Delgado en 1988 et Eric Breukink en 1990. Voilà, les cinq coureurs échappés sous la conduite de Vino Kurov, avec son équipier Gabe, avec Askey, Lebert et Abrahamsen.
1: On attaque quand même par une première caté, hein. C'est oui. Déjà sérieux.
0: Et voilà un des châteaux de la localité de Sassenage, qui porte le nom de la localité, au pied des falaises du Vercors, construit à l'emplacement d'un ancien château fort du XIIIe siècle. Il est la dernière demeure occupée par la famille Béranger-Sassenage, construit de pierres calcaires et de pierres de molasse pour l'escalier. Alors, Visma, que peut encore venir faire Visma aujourd'hui? C'est une des grosses questions. Affini qui mène le tempo avec Jorgensen. Et ça, c'est l'autre château. J'imagine que c'est celui de Beaurevoir. Un baroque flamboyant, là. Tout autre style, réalisé en partie avec des pierres récupérées de l'ancien château du XIIe siècle, appelé Château des Côtes, dont il reste quelques ruines dans le parc. Mais faisant appel également à la technique du ciment moulé très utilisée à cette époque à Grenoble. L'alpiniste Lionel Terret, connu pour avoir réalisé l'ascension de l'Annapurna, était le petit-fils du Gantier ici. Alors, première info, Cyril. Ouf. Ça, c'est la première mauvaise nouvelle du jour, ça, pour Pogacar. La journée ne commence pas bien. On s'attendait à voir Yates, c'est McNulty.
1: Ouais, là, attention.
0: Ça, là, il y a quand même un premier petit problème.
1: J'imagine que...
0: C'était pas dans les plans, ou alors on le savait, et on s'est tu.
1: Oui, bah, oh, c'est pas impossible. Hein. On vous a dit hier qu'il ne semblait pas super bien, McNulty. Ce qui est sûr et certain, c'est que j'imagine qu'Olaf Coy s'est pas privé de dire « je décroche et je suis avec McNulty ».
0: Oui.
1: Et il y en a un autre.
0: Essayez.
1: C'est Wellens. C'est Wellens, ça.
0: Oui, exact. C'est son déhanchement. Eh bien, la journée commence quand même de manière compliquée pour Pogacar del Toro.
1: C'est Campenhardt.
0: Oui. Ça me surprend moins. Dillier. Dillier avec Wellens. Et surtout Coy avec McNulty. Si sur les premiers hectomètres de la première difficulté de l'étape la moins dure des trois, vous perdez déjà McNulty et Wellens qui perdent le contact. Oui, enfin, Wellens se bat encore. Hein.
1: Oui, mais c'est surtout, c'est, en fait, c'est de les voir à ce moment-là de la course, à cet endroit-là. On les perd, on n'est pas loin du sommet, là, on les perd avec les grimpeurs, donc avec les sprinteurs. Les sprinteurs, quoi. Alors, Wellens n'est encore pas perdu, hein, mais.
0: Zimmermann, Girmay, Dillier, Wellens s'accroche. Il n'a pas encore été décramponné véritablement, au contraire de McNulty. Première grosse surprise.
1: Oui, ça va peut-être donner envie, pas tout de suite, mais à un moment ou un autre, de sonner la charge, de voir où est-ce qu'ils sont placés. Là, on voit pour l'instant, on n'a pas le positionnement des différents coureurs, mais.
0: On rappelle que McNulty est tombé lors de la reconnaissance du chrono mardi. Non, hein.
1: Ouais. Del Toro est juste là dans la roue de Jorgensen.
0: Pedersen est toujours là aussi. Mmh. Van der Poel.
1: Van der Poel. Pidcock.
0: Paché. Voilà, peut-être une étape pour ce profil-là.
1: Paché, il lui manque pour moi vraiment. C'est un coureur talentueux, mais il lui manque vraiment cette explosivité.
0: Oui.
1: Le fait que quand il reste plus qu'une quinzaine de mecs, il va être capable de prendre 10 secondes. Il sait le faire, hein, c'est un coureur de résistance. Hein.
0: Il est quand même.
1: Non, il est pas bien.
0: En train de.
1: Il serait pas
0: c'est
1: là
0: quoi,
1: si c'était.
0: Si ça... Mais c'est vrai qu'hier, il est.
1: Mais il a passé la journée derrière avec
0: sale journée.
1: Avec Yates, hein. Et attention, hein, c'est deux équipés en moins.
0: Hein. Oui, et
1: on va peut-être arriver à ce qu'on disait, courir des équipes de 5.
0: Ce n'est pas Vermeer chez Polite, hein.
1: Oui, c'est non mais c'est clair, c'est des
0: c'est
1: mecs qu'on doit.
0: Ça.
1: Ça veut dire que Vermeer chez Polite, eux, ils peuvent être là, mais c'est pas des coureurs qu'on aura dans le final. Alors aujourd'hui, c'est pas très très grave, je pense. Aujourd'hui, même si on le sait, sur ce genre d'ascension. Genre de course, si vous n'avez pas d'équipe, ça peut être compliqué de contrôler. Hein.
0: Alors, le travail a été fait et la moitié du retard a été comblé, notamment grâce à Visma, qui est précieux allié pour la bande à Carapace.
1: Ouais.
0: Alors, Askey et Gate ont lâché. Ils ne sont donc plus que trois dans la montée. Dans l'ordre, Vinokourov, Lebert et
1: Abrahamsen,
0: exactement. On rappelle que cette première difficulté est la montée finale acceptée, la plus dure du jour. Hein.
1: Ouais. Oui, tout à fait.
0: C'est aussi la plus longue du jour. Parce
1: oui,
0: que la montée d'Orcières-Merlette, elle a des pourcentages plus importants. Elle fait un peu plus de 7 km. Celle-ci, elle fait pratiquement 11 km et demi, cette première difficulté.
1: Enfin, sachant qu'on en rajoutera une petite dizaine encore après. Hein,
0: exactement.
1: De bascule.
0: À la rencontre.
1: C'est Benjamin Thomas, ça, je pense. Ben Healy. Quentin Paché, on l'a vu.
0: En tout cas, les deux hommes lâchés dans cette échappée. Gate. Et Askey ont été repris par un peloton qui se rapproche et qui n'est plus qu'à 17 secondes. Et Healy qui accélère considérablement la cadence là. Avec Foss. Kort Nielsen en troisième position.
1: Tout à fait.
0: Big Moustache. Hausson.
1: Mirai.
0: Paché.
1: Simons.
0: Moreau.
2: l'arbre génétique. Il expliquait ce matin à l'interview à Jérôme Elguerz que Yates n'a pas été isolé, on lui a juste mis un masque.
1: Oui, on a dû diagnostiquer et se dire que c'était pas trop contagieux, enfin pas... Il n'y avait pas d'alerte, mais le mal, on le voyait de toute façon hier, McNulty, on sentait sur le visage qu'il s'était un peu battu avec dans cette étape qui est pour des hommes de son niveau une étape normalement assez simple. Mais il va bien falloir être très très vigilant et surveiller un petit peu ce qui va se passer avec cette équipe UAE qu'on ne voit pour le moment pas aux avant-postes, même s'il n'y a pas de nécessité.
3: On attaque à deux chez Lotto. Slok, Van Eetveld.
1: Oui, je pense.
3: Avec Johannessen et Quinn. Ouais, c'est bien ça. Slok qui amène Van Eetveld. Il est courageux, Lehner. On ne dira jamais assez.
1: Allez, c'est Pedersen qui réaccélère maintenant. Ah, il a des jambes de feu, lui. Hein. Il va toujours être flanqué, c'est Van Der Poel hein, qui va être au contrôle de, ouais, de Pedersen. Ouais.
3: Aujourd'hui, on a dit à Van Der Poel, ta mission, Pedersen, c'est du marquage à la culotte de Pedersen.
1: Ah, c'est ses équipiers qui doivent faire ce boulot-là. Je suis désolé, c'est pas à lui de faire ce boulot-là.
3: Ouais, mais ses équipiers sont là pour aider Ayuso et Esquelmo. Ouais, c'est il est la dans priorité.
1: Quinn, il était dans l'échappée.
3: Vous
1: juste
3: avez
1: avant.
3: Raison. Vous avez tout à fait raison.
1: Quinn, il doit être là pour faire ce truc-là. Il a les jambes pour faire ça.
3: Et là, Van Der Poel, c'est pour essayer de je ne vais pas dire démotiver, mais ça, vous n'y arriverez pas, ni décourager, mais en tout cas, pour essayer de dire à Pedersen...
1: Et allez, Philipsen qui commence à arriver, fin de peloton, là.
3: C'est normal.
1: Ouais, on l'a vu, là, on a vu son dossard.
3: Et voilà que les deux Belges de Intermarché Lotto sont en train de revenir, mais ça roule très vite en tête de peloton parce que le maillot vert en a décidé ainsi.
1: Et je pense, hein, c'est le but, hein, c'est de faire sortir un gros groupe, et on sait que la route est encore longue, mais si on met en difficulté ce maillot, en tous les cas, il a de nouveau pas abdiqué. Hein.
3: Non.
1: De nouveau, il tente de loin, il sait que c'est sur ce terrain-là qu'il doit être en mesure de faire la différence. C'est assez surprenant d'ailleurs qu'on n'ait pas mis le sprint intermédiaire à la sortie entre les deux ascensions, là, entre le première catégorie et le troisième catégorie, et le deuxième catégorie. Allez, Godon, c'est dur aussi. Ouais, par contre, j'ai l'impression que c'est Johannessen qui était en difficulté hier avec Yates qui est là.
3: Oui, exactement.
1: Van Der Poel qui va.
3: Et Van Der Poel est en train de se dire, j'ai peut-être des meilleures jambes que Pedersen. Et la meilleure défense, c'est l'attaque. Essayons de créer un groupe dans lequel je serai, et pas Pedersen.
1: Ouais, mais je pense que... En faisant ça, forcément, il a fait tout rentrer.
3: Regroupement général. Slok a fait le boulot au Van Eetveld, mais ça ne rapporte rien. Dans l'immédiat. Et attaque de Van Eetveld avec Carapaz. Ça, c'est pas mal. C'est pas mal. Qui peut aller ? Johannessen.
1: Mais Johannessen, si Johannessen, il court intelligemment. Il bouge pas et il laisse faire l'effort à Paré-Peintre. Il sait très bien, évidemment, que c'est Paré-Peintre qui va faire l'effort sur Carapaz.
3: Ah, ça, c'est le bon groupe. Si Lehner Van Eetveld a les jambes pour aller avec, c'est le bon groupe. Ça, ouais, c'est excellent. Aller. Carapaz, Johannessen, Paré-Peintre. Il est limite quand même. Hein. Van Eetveld, il souffre. Derrière Jorgensen, ce sont les déçus de ce Tour de France.
1: Ouais. Il y a Johannessen et il y a le frère, hein, Johannessen, Tobias.
3: Qui a terminé hier avec Wellens et Yates.
1: Et Anders ici. Et Tobias qui est juste derrière là-bas.
3: Oui, Anders, c'est celui qui a fini avec les deux.
1: Exactement. Anders a fini avec les deux, on va dire, retardataires hier et les deux, les hommes en difficulté.
3: Manifestement, il n'a pas chopé leur microbe.
1: J'espère pour lui.
3: Et Illy attaque.
1: On a bien le maillot jaune qui est bien placé devant. Je regarde le maillot blanc. On a Polite qui est ici. Polite qui a bien reculé quand même. Yetz qui est ici, là.
2: Illy peut aussi être une solution de point d'appui tout à l'heure pour Carapace. Hein.
1: Oui, complètement. Ouais.
2: Alors voilà les coureurs distancés.
1: Ah, ça y est, Philipsen juste là, devant là.
2: Oui, c'est normal. Il sait qu'il n'a aucune chance sur les trois prochaines étapes, lui, de mettre le moindre point. Aucune. Voilà le vainqueur de l'étape d'hier. Délicieuse renaissance pour un coureur qui était parti trop tôt l'année dernière, après avoir pris le maillot jaune. Vous vous souvenez de cette chute, contact avec Coquard dans un sprint intermédiaire. Il a pu creuser un petit écart, et notamment parce que on est en train de temporiser un petit peu dans le peloton.
1: Complètement, oui.
2: Alors, qui est le...
1: Oh, c'est encore Nevermersch.
2: Nevermersch, c'est logique. Donc après McNulty, deuxième équipier, mais ça...
1: Et Wellens a accroché, hein, je pense. Hein.
2: Il est toujours là. Ouais. Donc en compagnie du coureur de la formation Carajujal Oldani, une équipe Carajujal qui a perdu un troisième homme après le sprinter Gaviria et l'ancien porteur du maillot à pois Molnar. Je vous rappelle que José Félix Para n'est pas parti. Alors le trio qui arrive là, il est joli.
1: Il s'est fait piéger.
2: Bernal, Caruso et Paré-Peintre.
1: On va avoir appliqué Carapace.
2: La Carapace va revenir comme une flèche. Ça, c'est pas du tout le but. Hein. Il est qui se dit, mais qu'est-ce que c'est que ce truc? Et voilà, regardez qui arrive.
1: Le voilà. Mais au prix certainement d'un gros effort.
2: Ouais, et il a été un peu inattendu, mais Simons.
1: Il a quand même l'air solide aujourd'hui, Carapace, hein, quand on voit comment il est rentré là.
2: Si ça va. Si l'échappée
1: non, mais il va
2: du
1: y
2: jour se dispute la victoire, Carapace a quand même une superbe carte à jouer aujourd'hui.
1: Ah ouais, c'est clair.
2: Mais regardez! Sans parvenir à faire des écarts, Paré-Peintre, Carapace et surtout pratiquement, non pas pratiquement, toute son équipe, que d'énergie déjà gaspillée. Cyril, alors qu'on en est à 32 km de course.
1: Ouais. Ah oui, non, c'est impressionnant. Ouais. Et là, ça monte vite. Hein.
2: Quinn Simons qui accélère en tête. Et là, évidemment, il y a des coureurs un petit peu éparpillés, un petit peu partout.
1: Ouh, j'ai l'impression que le dernier qui est soit sur le point de rentrer, soit en train de coincer, c'était, je pense que c'était Pedersen qui était sur le point de rentrer devant le groupe de 10-15, là. Et le gros du peloton est là, mais...
2: Cyril,
1: certain.
2: Le cas d'un McNulty, quand vous voyez un coureur comme McNulty lâché dès le premier col du jour, est-ce qu'on sait se refaire pour demain ou après-demain?
1: Bah, c'est, honnêtement, c'est toujours très compliqué. Après, on parle de coureurs qui sont, je dirais malgré tout, assez plutôt hors normes. Hein. C'est des coureurs qui ont à la base vraiment déjà des grosses capacités, des grosses facultés de récupération. Il faut.
2: Ouais, Pedersen.
1: Simone, c'est là, et c'est Pedersen qui roule derrière. Comme je peux ne pas comprendre certains trucs, mais je comprends pas le nombre d'efforts tout seul qu'il fait. Ou alors on lui a dit, écoute, tu te débrouilles, ton maillot vert, tu vas le chercher tout seul, tu te démerdes, tu fais comme tu veux, mais
2: c'est mais ton nous, problème.
1: Nous, c'est ton problème, c'est pas notre problème.
2: Nous, on veut le classement par équipe et on veut deux hommes dans le top 10. C'est ça.
1: Ouais, mais lui il doit aussi tempérer hein, dans ses efforts. Regardez, il est là, mais là ça fait forcément très très mal.
2: Maintenant, s'il passe au sommet de ce col, il doit se dire je peux passer les deux suivants.
1: À Ah bah oui, mais je suis à peu près certain que c'est ce qu'il est en train de se dire. Et qu'après, il peut faire rouler, il va y avoir de la course. Normalement, si le groupe n'est pas sorti, on peut imaginer qu'il peut y avoir encore de la course dans cette longue partie mais descendante.
3: Le danger, c'est que tant que ça se joue à la force, c'est bien pour Pedersen. Mais si ça commence à se jouer tactiquement, c'est là qu'il peut être piégé aussi. Hein.
1: Ouais.
3: C'est pas nécessairement parce que le degré de difficulté diminue que ça sera plus simple. Attaque de Rubio. Ça, c'est vraiment une attaque de très loin.
2: Le but, c'est peut-être d'abord de se replacer.
3: Alors, Simons, Paré Peintre, Quinn, Engelhardt, Johannessen, Rubio, et puis Arotsman.
2: Et Simons, il est en train de se dire, mais au fond, il est où, Pedersen?
1: Hey. Là, les coureurs de début d'étape
2: viennent
1: de décrocher, là.
2: Ses efforts sont impitoyables, le grand Haller.
1: Haller et ouais,
2: c'est un des coureurs, ce sont deux des coureurs les plus lourds du peloton.
1: Ouais, Haller et De Gendt-Cole.
2: Ça, c'est la loi de la nature. Kirsch, Gradec parmi les coureurs lâchés, mais Van der Poel est en grande forme. Hein. Je le trouve très bien aussi.
1: Hein. Ouais, il marche bien. Ouais.
2: Dans les hommes de classique, entre guillemets, flandrienne, Van der Poel et Pedersen sont au-dessus du lot. Hein.
1: Mauro Schmitz, hein, qui est sorti là. J'ai l'impression que c'est Del Toro là, qui s'est mis à droite. Ah, il a cherché un bidon.
2: Et Kanter, le sprinter. Ouais, lui, il a laissé passer sa chance la première semaine, lui.
3: Et chez UnoX, on continue. Voilà, ça c'est la spirale d'un tour déjà plus que réussi. Et où on se dit, tout ce qui est pris a été pris et tout ce qui est encore à prendre, on va y aller sans stress.
1: Oui, tout à fait.
3: Et j'ai même l'impression que l'équipe est davantage libérée depuis que Tobias Johannessen a perdu toute ambition de classement général. Ouais.
1: C'est souvent le cas, remarque, hein, quand on regarde dans toutes les grosses équipes, c'est souvent comme ça que ça se goupille. Hein.
2: Ouais. Voilà encore une journée où, il y a quelques mois, on aurait dit « c'est une belle étape pour Vauclin ».
1: Oui, c'est impressionnant. Tour de France difficile pour Vauclin. Plap aussi.
2: Oui, Plap.
1: Comme quoi, ça confirme et ça renforce le fait que réaliser ce que fait Pogacar avec 5 victoires au Tour de France, la régularité, c'est pas si simple parce que Vauclin avait fait un bon Tour de France il y a 2 ans. Il fait un excellent Tour de France l'année dernière. Et puis, cette année, dans une équipe pour laquelle il a travaillé, il est venu dans cette équipe aussi pour le Tour de France. Et finalement, ça va pas mieux.
2: Et Schmitt est quand même en train, on en parlait hier, mais de véritablement, non pas de se révéler, mais de nous montrer toutes les facettes du talent de ce garçon sur tous les terrains.
1: Ouais, ouais.
2: Deuxième du sprint hier, devant Coy. Deuxième au sommet, on le rappelle, du mur de Houille à la Flèche Wallonne. Victorieux à Belfort. Il a remporté 5 des 8 victoires de son équipe cette saison. Et quel que soit le terrain, hier le sprint, maintenant la haute montagne, il est là.
1: Oui, tout à fait.
3: Comme puncher, comme grimpeur, comme rouleur.
1: Bernal, il prend beaucoup de risques là dans le bas-côté. Valentin Paré-Peintre qui se replace. On approche à 1,2 km du sommet de cette ascension. Bernal,
3: oui.
1: À gauche là dans la roue du maillot jaune.
3: On rappelle que c'est 10 points pour le premier, 8 pour le deuxième, 6 pour le troisième, 4 points pour le quatrième, 2 points pour le cinquième et 1 point pour le sixième. Donc les 6 premiers vont prendre des points. Et à distance du maillot jaune, il n'y a que 6 points d'écart entre Carapace et
2: il paraît peindre. Mais ici, voilà. Les deux, ils se disent, il est où? Il arrive, Carapace, ou quoi? Qu'est-ce qu'on fait? C'est exactement ça qu'il dit. Qu'est-ce qu'on fait? On prend les points ou on les prend pas? Ben oui, on va les prendre. Ou on attend. Qu'est-ce qu'on fait alors que là, ça roule pour ramener Paré-Peintre? Et Paré-Peintre étant plus explosif, peut-être qu'en prenant les points, en passant à 3, ça ne donnerait que 4 points à Paré-Peintre au lieu de 10.
1: Oui, c'est pour ça que je pense
2: que c'est ça la stratégie.
1: J'ai l'impression, ben là, regardez, on fait rouler, c'est Stuyven, hein, je crois, qui roule derrière là. C'est Stuyven qui est en train de faire l'effort pour revenir. Et du coup, c'est plus la même ascension. Ça veut dire que là, on fait quand même quasi un kilomètre plein gaz.
2: Finalement, en homme de classique, avec Pedersen et
1: Van der Poel, il y a Stuyven.
2: On est dans un col de première catégorie.
1: Après, on n'a pas de fort pourcentage sur ce col-là, mais c'est quand même
2: un col de première catégorie.
1: C'est quand même 11 km d'ascension.
2: Et après les efforts fournis hier, être encore là, comme ça, c'est dingue. Regardez, vous avez Stuyven en première position, vous avez Pedersen en deuxième et Van der Poel en cinquième. Première catégorie.
1: C'est les hommes forts. Phénomènes. C'est une ascension où il faut les hommes forts.
2: Et Stuyven, il lui reste moins de 300 mètres pour essayer de boucher le trou. Paré-Peintre est à l'affût et il y va avec Carapace dans la roue.
1: Mais ça va être un sprint de moelleux s'il reste 300 mètres là.
2: On ne peut pas jouer sur les derniers mètres, il faut prendre des risques. Il y a 10 et 8 points.
1: Il est malin, il garde son explosivité, Paré-Peintre.
2: Pedersen, on lui a dit qu'il n'y avait pas de points à prendre pour le maillot vert.
1: Est-ce que ça peut compter pour le maillot vert?
2: Voilà, accélération de Paré-Peintre avec Carapace dans la roue. Jusqu'ici, Paré-Peintre a toujours devancé sur ce genre d'arrivée. Carapace, il n'en va pas autrement. 10, 8, et puis Illy, Schmidt et Pedersen qui va chercher. Il sera aussi au classement.
1: Mais Carapace, je ne comprends pas pourquoi il n'a pas tenté de rendre les choses plus difficiles. Il a refait la même chose que l'autre jour en essayant de sortir à plus d'un kilomètre. Avec ses équipiers, comme il l'a fait là. Et on se voit bien que Paré-Peintre a vraiment ses qualités d'explosivité. Et là, en fait, mais qu'est-ce que tu veux qu'il roule avec toi? Il a des équipiers avec lui qui sont devant, il est contre.
2: Mais Paré-Peintre, Carapace, c'est un peu Philipsen, Pedersen dans le registre. On sait que Carapace, sur les efforts longs, répétitifs, a peut-être plus de volume que Paré-Peintre. Tandis que si on le fait à la vitesse pure, ben Paré-Peintre, c'est comme Philipsen par rapport à Pedersen, ça va plus vite.
1: Oui, mais là, une fois de plus, je trouve que de la part de IF, c'est mal joué. Si c'est ça, on sait qu'on est battu. Autant laisser les points aux trois devant, et on aurait dû dire aux trois autres de vraiment faire le forcing.
2: Attention, ça casse derrière, je vous interromps, pardonnez-moi, mais il y a une groupe, cassure là. Avec un groupe, avec Pedersen dedans.
1: Il y a un gros peloton, avec Pedersen. Ouh, ce peloton-là, il est sacrément étiré.
2: Personne ne se relève. Moyenne générale, 42,7 km depuis le départ.

Van Hintveld qui se retrouve à l'arrière. Il a essayé, ça n'a pas marché. Il est avec Vauclin, Wright. Temporisation en tête, là. On a une petite page de pub à passer sur Tipeee, alors on va le faire maintenant, si vous voulez bien, à 146 km de l'arrivée. C'est toujours un faux plat montant avant de basculer véritablement et d'avoir la seule vraie descente du jour, juste après la pub.

C'est une étape, une fois de plus, qui continue à aller dans tous les sens, avec un Mats Pedersen égal à lui-même, absolument déchaîné. Vous voyez là, avec Arensman, un Jorgensen, Engelhardt, avec également Johannessen, et un groupe qui essaie de se détacher dans la partie non répertoriée de la côte d'Engin. Les coureurs ont franchi le panneau indiquant le sommet et octroyant des points au classement du meilleur grimpeur. Et c'est de nouveau l'équipe IF qui roule quand même avec assez souvent un petit temps de retard. C'est Tobias, le meilleur des jumeaux, qui est là, Johannessen, et puis Breuillard, qu'on a appris à découvrir dans ce tour, et Castrillo, qui ne reste pratiquement jamais 2 jours consécutifs sans qu'on parle de lui.

0: situation de course très très spectaculaire. Mais donc Pedersen dans le groupe de tête, c'est quand même la grosse indication avec Jorgensen, Arensman, Engelhardt, Tobias Johannessen, Castrillo et Breuillard. 20 secondes d'avance. L'homme le plus dangereux au général est Tobias Johannessen qui est à 51 minutes et 19 secondes. Et là, Pedersen, pour essayer de réussir ce qu'il a toujours réussi finalement jusqu'ici, c'est d'être le roi des sprints intermédiaires. Mais c'est fou quand même, après la débauche d'énergie d'hier, d'encore tenter ça aujourd'hui.
1: Et puis là, il faut faire encore beaucoup, beaucoup d'efforts ici. Et en fait, il n'a pas de chance en plus dans son malheur, c'est que quand ils sortent là, ils ne sont pas nombreux. Donc quand ils sortent là, ils ne sont pas nombreux. On, pour peu, il est quand même assez loin. Il est à plus de 2 minutes pour l'instant, Pedersen. Mais imaginez que Pedersen, que Philipsen revienne sur ce groupe-là et que ce groupe-là parte, le petit groupe devant. Au pire, il peut jouer 6 places derrière. C'est assez tactique, mais là, pour rentrer, il va falloir quand même. Ça va être très compliqué. Il y a encore un col.
0: Il y a encore un deuxième catégorie qui fait quand même 9,5 km à 5%. Ouais. Les cas vont vraiment se creuser. On n'est pas du tout dans la configuration.
1: Il y a un deuxième KT et un troisième KT.
0: Ouais. Non, c'est pas possible. Mais le troisième KT, il fait 3 km 400, mais. On est avec des pourcentages moyens supérieurs à 6,6.
1: Il donne quand même l'impression, regardez, il n'est pas du tout dans son domaine. Hein, il est avec des grimpeurs. Hein.
0: Exactement.
1: Et là, lui, il pourrait même à un moment sauter des relais. Hein.
0: Mais est-ce que vous comprenez bien la stratégie de IF aujourd'hui?
1: Ah bah non, parce que là, c'est là qu'ils doivent avoir un homme et ils ne l'ont pas.
0: Et c'est ça qui est dommage pour Pedersen. Parce que s'il y a un IF devant, ouais, mais on est peut-être dans une autre configuration.
1: Je me dis que pour lui, c'est pas plus mal, parce que ça veut dire que derrière, ça peut jamais rentrer sur ce groupe. Et c'est ce groupe-là qui va prendre tout le reste des points et tout le truc. Si on tue complètement... Non, il est encore là. Si on tue complètement ce groupe et que derrière, tout se regroupe, ils sont plus cuits devant et une fois de plus, c'est la même histoire.
0: Bon,
1: il a quand même plus de force qu'hier, mais...
0: Une meilleure impression qu'hier, ouais. Ça n'est pas difficile.
1: Il n'est pas enquiquiné par la cadence, hein, lui, une fois de plus.
0: Mais souvenez-vous, je ne sais pas s'il était déjà malade, mais dans l'étape du plateau de Solaison, il avait pris de l'avance.
1: Ouais.
0: Et il n'avait été d'aucune utilité. Hein.
1: Ouais, c'est
0: dès que les meilleurs sont arrivés, il a été tout de suite lâché.
1: Oula, il y a un coup de force, là. Il y a un gros coup de force, là.
0: Ouais, 3... 6.
1: Bah
0: c'est
1: Illy
0: qui accélère, qui fait mal avec Carapaz, Paré, Peintre, Hausson, Garcia Pierna, Bernal qui essaye aussi d'aller dans tous les bons coups.
2: Ouais, c'est Bernal, c'est de loin le meilleur de son équipe. Hein. Mais de très très loin.
1: Ouais, de très très loin. Ouais. Paré, Peintre, il roule intelligent, Paré, Peintre, je trouve. Pour le coup,
0: ouais, oui.
1: c'est vraiment bien fait. Il fait les bons efforts au bon moment, il se replace, il est vigilant, il n'en fait pas plus de ce qu'on lui demande. Quand il sort avec Carapaz, ben Carapaz lui dit un relais, ben non, en fait j'ai aucun intérêt à aller passer la journée devant avec toi.
0: Ouais, ça casse de partout derrière. Hein.
1: Ouais. Mais ça c'est le plan idéal hein, pour un Pedersen, c'est un groupe comme ça où il y aura toujours du monde pour rouler, où lui va pouvoir être dedans. Et là derrière, oui, il y a des cassures. On laisse sortir. Alors là, c'est là-dedans qu'on doit être très vigilant. Est-ce qu'il y a un homme du général qui s'est glissé, que vous n'auriez pas vu? Et Quinn Simmons, on l'a vu. Arensman, on l'a vu.

0: Mais je suis pas sûr d'avoir vu le maillot jaune.
1: Si,
0: ah, ça y est, là, ça y est, tout ça s'est regroupé.
1: Les favoris.
0: Ouais. Tout est regroupé ici.
2: Petite vingtaine de secondes, l'avantage des sept coureurs de tête.
0: Et après un gros coup de force hein, de l'équipe IF, mais qui, c'est pareil, à chaque fois se trouve. Ça court à contre-temps.
2: Mais à un moment donné, Carapace ne va plus avoir de main-d'œuvre.
0: Oui, et puis ça court à contre-temps, et les points, ils sont là-bas. Alors, c'est pas le plus important, il y a les points du final, mais.
2: Alors, il y va lui-même. Jorgensen à gauche, Engelhardt à droite. On voit beaucoup hein, le maillot de champion d'Allemagne quand même dans ce Tour de France.
0: Oui, oui.
2: Dès le début avec la combativité. Mais comment est-ce possible?
0: Parce qu'ils ne regardent pas les coureurs, ils regardent la télé.
2: Ils sont là toute la journée et le but, c'est pas de voir passer les coureurs, exactement. On n'a rien à faire de spectateur comme ça. Oh là là là là, excusez-moi, mesdames et messieurs, c'est la première fois depuis 4. Je crois que ça fait à peu près.
0: Il regarde ailleurs.
2: Ça fait, on est à 80, je crois, le nombre d'heures de direct. Mais à un moment donné, des personnages comme ça, eh bien, il faut leur donner, il faut les interdire.
0: Ouais.
2: Je suis désolé. Mais vous imaginez ce qui va se passer à l'Alpe d'Huez demain si tout le monde voit ça? Tout le monde fait ça?
0: Mais bon, ça c'est un parmi
2: tant
0: d'autres, mais il y en a plein.
2: Mais oui, mais il est identifié.
0: Oui, ah oui, oui.
2: Il est identifié, je suis désolé. Mais. Je suis désolé, quand vous, au foot, si vous montez sur le terrain... à un moment donné, ben voilà, on vous repère et vous ne venez plus.
0: Oui, c'est clair, mais là, l'interdire, malheureusement, je comprends, mais c'est compliqué de lui interdire l'accès.
2: On ne peut pas lui interdire l'accès, mais on peut au moins lui retomber dessus, lui montrer les images, parce que je pense qu'il n'est pas conscient de ce qu'il fait au moment où il le fait, il ne s'en rend pas compte. Lui montrer et faire en sorte qu'il ne refasse plus jamais ça.
0: Oui, ça c'est sûr, j'espère qu'il aura été sensibilisé.
2: Peu importe que ce soit le dernier du général ou le premier.
0: Je pense que c'est quelqu'un qui ne connaît pas forcément le vélo parce qu'en fait, il est à l'intérieur d'un virage, donc il sait très bien que les coureurs, alors que s'il se met à l'extérieur du virage, il va les voir. Mais c'est quelqu'un qui voulait passer à la télé.
2: Dans un sport gratuit, vous ne pouvez pas dire attendez, on va vérifier si vous connaissez le vélo ou si vous ne connaissez pas le vélo.
0: Ce que je veux dire, c'est que c'est quelqu'un qui voulait juste passer à la télé.
2: Évidemment.
0: Il voulait faire son intéressant et ça a failli être catastrophique parce que c'était Carapace et par épingle.
2: Eh bien, aujourd'hui, avec les réseaux sociaux, on peut au moins aller retrouver gentiment, sans exagérer, ce monsieur, et le mettre en face de ses responsabilités, et de dire si vous revenez sur une course cycliste, s'il vous plaît, voilà ce que vous avez failli provoquer. J'exagère ?
0: Bon, c'est pas évident. Oui, non, mais je pense
2: que. Non, mais je peux exagérer, j'ai le droit, parfois, d'être excessif. Hein.
0: Il va en être sensibilisé, je pense. George Bennett, Carapace.
2: Non mais, à un moment donné, il faut voir, hein, parce qu'il y a des organisateurs et aussi de monuments en Belgique qui n'attendent parfois que ça pour faire que certains événements cyclistes deviennent payants. Hein.
0: Oui, peut-être, oui.
2: Non mais, attendez, je sais que c'est une croisade de ASO, de Christian Prudhomme, de Pierre-Yves Thouault et de toute leur équipe. C'est de faire en sorte que ce sport puisse rester gratuit. Mais tous les organisateurs ne sont pas de cet avis-là. Hein.
0: Ah oui, on est bien d'accord.
2: Ouais. C'est vrai que si vous installez des VIP et des tables, que les gens sont derrière la table, il y a moins de risque de faire tomber les coureurs.
0: Oui.
2: Martin. Coureur insondable. Peut-être un des coureurs les plus brillants, certainement intellectuellement, du peloton depuis.
0: Oui, ouais, bon, parce qu'il a fait de la philosophie, attention.
2: Oui, bah, il a aussi écrit dans Le Monde, hein, donc c'est un homme brillantissime.
0: C'est clair.
2: Mais parfois, ce côté. Brillant au niveau littéraire, il est un peu moins dans les stratégies de course.

0: La lecture de course,
1: oui. Oui, je préfère le mot lecture.
0: Il lit bien les livres, parfois moins bien la course. Mais il est costaud.
1: Ça, c'est quand même un atout. Et très régulier.
0: Ouais, ça, c'est quand même un atout. Hein.
1: Je pense que c'est un des gros les plus. Regardez son palmarès.
0: Ah, il n'a jamais abandonné. Non, il est hyper régulier. C'est quand même une force de la nature. Hein. C'est une valeur sûre dans une équipe. Hein.

0: fou, hein, cette équipe IF qui fait le sprint en haut. Ils en ont 4 dans les 10 premiers au sommet du grimpeur. Et qui se retrouve à devoir rouler sur une échappée alors qu'ils ont fait le sprint. Il y avait Carapace, il y avait Benili. Premier, par épingle. Deuxième, Carapace. Troisième, Benili. Cinquième, Sean Quinn. Enfin, sixième, Sean Quinn. Ils en ont 3 dans les 6 premiers du sprint qui se passent au sommet, à la bascule. Il y a une échappée de 6 qui part. Ils n'en ont pas un dedans. Comment c'est possible? Comment c'est possible? Et là, c'est Benili qui va rameuter les foules. Parce qu'en plus, ça roule chacun son tour. Là, on a c'est Casper Asgreen qui roule maintenant. Allez, Squins, Foss qui demande tout le temps à la moto de partir. Oui, ça, ils font travailler leur zoom. Je ne sais pas comment ils font, mais oui, ils doivent être beaucoup plus loin des coureurs. Mais après, il faut quand même que ça passe à la télé. Hein. Il faut qu'ils travaillent des zooms plus puissants. Bras Afonso, mais là, partir tout seul, c'est toujours compliqué, un contre-temps comme ça. Même si à plusieurs reprises sur ce tour, ça leur a souvent donné raison et c'est quand même rentré. Donc,
1: attention parce que là il y a un groupe qui est en train de sortir, le peloton est en train de se scinder.
0: Oh, ça c'est impressionnant. Hein.
1: Le pic Saint-Michel, oui. À 1966 mètres d'altitude, qui marque la frontière naturelle entre le plateau du Vercors et la vallée du Drac. Nous sommes justement à hauteur de Lens en Vercors, célèbre dans l'histoire du cyclisme, hein, la station climatique qui attirait déjà les Grenoblois il y a plus d'un siècle et progressivement devenue une station village, donc domaine skiable, accessible, plaît aux familles et aux débutants. Si les liens avec de Stendhal avec la commune ont souvent été évoqués. Ils paraissent lointains. Mais l'artiste Niki de Saint-Phal s'y installa pendant 3 ans. Et le Colombien Fabio Parra, en 1985, avait remporté l'unique étape du Tour de France qui accueillit par Lens en Vercors. Et c'était un doublé colombien devant son compatriote Lucho Herrera, au moment où justement Bernal sort dans la roue de Healy et Garcia Piana. Donc on va se retrouver dans moins d'une minute sur la une, car derrière l'échappée dans laquelle se trouve une fois encore le maillot vert Pedersen, ça bouge. Il y a beaucoup de coureurs qui sont en train de sortir du peloton, en tout cas de tenter de le faire. Foss, Bernal, Grégoire. On se retrouve, si vous voulez bien, sur la une pour la suite et la fin de cette 18e étape. Bienvenue sur la Une, mesdames et messieurs. Vous êtes en direct et nous assistons à la 18e étape du 113e Tour de France. Les coureurs sont partis à 12h50 de Voiron. Ils étaient 163, un coureur non partant, l'Espagnol Para de l'équipe Cara Rural. Et l'arrivée est prévenue au sommet de Orcières-Merlette, difficulté de première catégorie. C'est une étape de 185 km 200, avec un dénivelé positif de 3900 mètres, 5 ascensions dont 2 classées en première catégorie. Nous allons bientôt aborder la deuxième de ces ascensions. Et nous avons pour le moment un petit groupe légèrement détaché dans lequel se trouve le porteur du maillot vert, Mats Pedersen, avec le Norvégien Tobias Johannessen, le mieux classé au général. Il est à 51 minutes et 19 secondes de Pogacar. Il y a l'Américain Matteo Jorgensen de l'équipe Visma, le Néerlandais Tymon Arendsman de l'équipe Netcompany Ineos, le champion d'Allemagne Felix Engelhardt pour l'équipe Jayco. Il y a également l'Espagnol Pablo Castrillo de l'équipe Movistar et le Français Nicolas Breuillard pour l'équipe Total Energy.
0: Un chapeau à cette équipe Total Energy quand même. Ils n'en ont pas loupé beaucoup. Hein. Avec des coureurs différents. Juste avant, c'était Lebert. Maintenant, on met Breuillard dans une échappée de costaud quand même.
1: Et c'est Grégoire qui essaye tout seul. Ouais, là, alors évidemment, on peut se demander pourquoi on a vu Grégoire à la limite. Mais on vient de voir, sauf erreur de ma part, 3 coureurs en l'espace de 5 minutes de cette équipe Groupama. On a vu Martin, on a vu Brás Afonso, on a vu Grégoire. Ils ont chacun essayé tout seul. Ça a duré entre 10 et 45 secondes. Pourquoi n'attaque-t-il pas à 3?
0: Bah, ça n'existe pas. Enfin,
1: je pose la question au grand public. Hein.
0: Mais
1: ou à deux.
0: Là, Grégoire, je pense que ce qu'il veut profiter, c'est essayer de profiter d'une petite descente pour essayer de revenir au contact et essayer de rentrer en mode puncher. Il y a 30 secondes à boucher. Mais vous savez, c'est toujours 30 secondes. Un gros challenge. Quand vous êtes dans une petite bosse à l'impulse, comme on a pu le voir faire hier Mats Pedersen, ça peut fonctionner. Malgré tout, dans une descente, s'il y a un petit peu de place, c'est très compliqué. Donc là, il y a une longue descente où il peut imaginer essayer de boucher le trou sur ses qualités de descendeur. Mais vous avez vu, c'est une longue descente où on dépense énormément d'énergie. Et une fois de plus, Mats Pedersen qui met des relais, a pu savoir qu'en faire. Et tout le monde se dit, bah, de toute façon, lui, il va rouler jusqu'au maillot vert. Jusqu'au sprint intermédiaire. Et donc, du coup.
1: En espérant qu'il y arrive quand même, hein, parce que.
0: Ouais. Hein. Ah non, mais on le laisse faire en plus. Hein. Dans cette échappée, on pourrait se dire, bah, on est bien parti, c'est pas mal. Et que d'efforts pour Mats Pedersen.

0: Allez, on revient sur la course, là. Grégoire qui commence à reperdre du temps, mais oui, hein, sur le 2-3 virages. Mais dès qu'on a... alors là, on a encore pas mal d'enfilades, donc mais avec du bon pilotage. Mais vous savez, devant, ça doit descendre quand même très vite. Et c'est toujours Mats Pedersen qui est à la relance. Je vais tout de suite prévenir Christophe que ce sera encore mon courageux du jour.
1: Ah, vous êtes encore pire que ceux de, moi, du jury de la combativité qui eux remettent à 10 km et vous, c'est à 126 km que vous avez déjà fait votre jugement. C'est vraiment sympa pour les autres.
0: Ah, il l'est. Et regardez les IF. Allez hop, on est reparti. On roule.
1: Nous sommes à 23 km. Les hommes de tête à 23 km du pied de la côte de Monténard. Deuxième catégorie, qui est un peu plus courte que la précédente. 9,7 km. Mais tout de même encore à un pourcentage moyen de 5%.
0: Allez, lancé dans une belle poursuite, Romain Grégoire. Il est revenu à 27, 26 secondes. Là, c'est utile pour lui. On est dans des grandes courbes où il peut vraiment laisser parler son sens du pilotage. On sait que c'est un excellent descendeur. Ouais, ce qui est mieux que les grands bouts droits qu'on avait au début. Là, c'est vraiment des zones où tout en pilotage, vous le voyez d'ailleurs, il ne pédale pas, hein, il est tout dans le pilotage, dans la glisse, on va dire. Et
1: c'est d'autant plus beau que, en principe, avec trois arrivées au sommet, ses chances quand même de gagner dans les trois prochains jours sont proches de zéro.
0: Oui, quasiment. Ouais.
1: Est-ce que finalement, l'étape qui lui convient le mieux, ce ne sera pas encore celle du dimanche ?
0: Celle des champs, oui, je pense. Ouais. Celle d'une étape de puncher.
1: Ouais.
0: Après, il faut voir comment il... J'ai jamais trop vu, d'ailleurs, tiens, sur des pavés. Attention, c'est un coureur passe-partout, c'est un talentueux. Hein. C'est vraiment un pur bijou aussi, hein, dans les années à venir, sur les étapes de puncher. Je pense qu'il est passé quand même à côté un petit peu de son Tour de France. Ouais. Mais peut-être la pression du maillot bleu-blanc-rouge, pas évident. Mais là, il est en train de faire, en tous les cas, une excellente descente.
1: Un problème mécanique pour Riccitello ou Riccitello, si vous le dites en mode italien, lui qui est américain avec des ascendances. Et regardez comme c'est joli là.
0: La Bastide. À Grenoble.
1: Voilà, Riccitello, qui je trouve depuis, par rapport aux Pyrénées, où il était, et même, je dirais, le Massif central, où il était un peu décevant, est en train de monter en puissance
0: en
1: cette fin de tour. Ce qui peut être très utile à son leader.
0: C'est ce qu'on lui avait demandé, peut-être, hein, au début, d'être bien plutôt sur la dernière partie de Tour de France. J'imagine qu'on attendait quand même peut-être un tout petit peu plus que ce qu'il a pu apporter dans les Pyrénées, mais s'il est en grande forme ici, il y aura peut-être moyen de s'appuyer sur lui parce que c'est un excellent grimpeur.
1: Et pour le moment, écart complètement stabilisé entre le groupe maillot vert et le groupe maillot jaune, et entre les deux, pile poil. Le champion de France.
0: Il a utilisé vraiment ses qualités de descendeur. La plus grosse problématique pour lui maintenant, c'est faut être rentré le plus tôt possible pour pas se retrouver dans une zone de plaine, et on va pas tarder à y arriver. Alors quand je regarde le graphique, il y a un petit rampaillon, et ça peut peut-être lui permettre de boucher les 20 secondes en mode puncher.
1: Ouais, problème avec la roue avant pour Asgreen.
0: Parce que je sais pas c'est quoi le problème de la roue avant, mais
1: en tout cas il a fait signe clairement vers la roue avant, hein.
0: Parce que s'il est crevé avec la roue avant, ça peut sentir la chute, hein. Faut faire très attention. Pour l'instant il donne pas la sensation d'être crevé, mais
1: ce serait quand même un joli coup d'arriver à boucher, ouais, le trou.
0: Là, vraiment sur... Attention avec les dodanes, ouais, parce qu'on perd un peu d'adhérence. Là, les virages sont tous bien pris, hein, par Romain. S'il y a ce petit rampaillon, une petite montée, ça peut être une belle opportunité pour lui là. Ici par exemple, voilà, c'est ça là, pour essayer de au punch, parce que derrière on va lisser un petit peu plus l'effort sur ses qualités de puncher et essayer de boucher ses 18 secondes et pas se retrouver à devoir boucher ça dans une zone de plat. Ce serait parfait, hein. Il aurait réussi là où les IF, en étant 6 devant, ont échoué à tour de rôle. Il est allé chercher ses qualités de descendeur pour rejoindre cette échappée. Encore 13 secondes pour Romain Grégoire. Poli Tietz, bien dans la roue du maillot jaune. Le maillot blanc un petit peu plus derrière probablement, ou devant, mais ouais, peut-être plus devant. Allez, il y a encore un groupe qui ressort maintenant.
1: Voilà, enfin dans le bas de la descente on va pouvoir dépanner dans ces vacances tous les flancs.
0: Allez, oui, voyez cette petite bosse là en mode puncher. Allez, ça va lui permettre, je pense, de rentrer vraiment sur ses qualités de punch. Et heureusement qu'il y a cette petite rampaillon, parce que ça aurait rendu les choses plus compliquées pour Romain. Là, lui, il peut monter ça à bloc, alors que devant, on lisse un tout petit peu l'effort. Et bel effort, hein, de la part, ouais, de Romain remarquable. Grégoire.
1: Il a bouché 40 secondes et comme vous l'avez très bien dit, il a réussi tout seul ce que l'équipe IF n'a pas fait.
0: Ouais.
1: Rémi Rail. Ouais, je pense qu'il est allé à la voiture.
0: Il n'était pas au bon moment, si c'est ça. Moi j'ai l'impression que. Ouais, allez. Ouais, ils font mal, hein. Là, elles font mal, ces 4 secondes.
1: Les derniers mètres sont les plus difficiles.
0: Et ça va, il y a Vando, mais c'est pour ça, Vando, faut faire attention, parce que la bascule. Ça va aller vite, il faut reprendre les roues tout de suite.
1: Et Engelhardt s'est retourné. Il sentait une présence dans son dos. C'est fait. Bravo au champion de France qui a fait un magnifique effort.
0: Chapeau Romain.
1: Et qui a réussi,
0: ouais,
1: à intégrer ce groupe même, hein, qui est, répétons-le, un groupe quand même qualitativement de très haut niveau. Et maintenant, qui roule? Pinarello.
0: Ça n'arrête jamais. Le groupe AMA doit quand même être soulagé un peu de cette situation-là. Et Carapace qui en remet une.
1: Il y a aussi Tratnik qui se trouve aux avant-postes pour l'équipe de Remco Evenepoel. Il y a bien sûr toujours Bernal qui n'a pratiquement jamais quitté les 20 premières positions. Alors Vacek, lui, il va temporiser, ça c'est clair. Et du coup, on y va. Barguil ?
0: Non, non, c'est pas Barguil,
1: non.
0: Ça. Non, pas Barguil.
1: Non,
0: non. Et là... Et Carapace qui y retourne.
1: Et avec, évidemment, toujours le marquage à la culotte, hein. paraît peintre.
0: Ce qui est logique, hein.
1: Ouais, c'est bien le marquage à la culotte, mais il faut quand même qu'ils essayent...
0: Il faut quand même reprendre des points à Pogacar.
1: À un moment donné, ils ont l'air de rouler comme s'ils étaient premier et deuxième et que le troisième était à 50 points. Mais à un moment donné, avec l'avantage de Pogacar et ce qui reste, ils auraient presque intérêt quand même à s'allier à un moment donné pour revenir sur...
0: Mais à chaque fois que Carapaz demande le relais, Valentin ne le donne pas. Mais je vous rejoins, c'est-à-dire qu'aujourd'hui, Valentin, il porte le maillot, mais il n'en est pas leader. Et donc le but, c'est d'aller chercher. On sait que c'est compliqué. Alors il peut très bien porter le maillot jusque Paris, mais il l'aura pas.
1: Ouais, mais je veux dire que aujourd'hui, on a compris que Pogacar était pas du tout vu le, notamment la problématique McNulty, la problématique Yates. Il est pas du tout dans l'esprit de l'ogre qu'on a pu voir en début de tour. Donc il faut en profiter maintenant. Peut-être que demain, l'Alpe d'Huez, Pogacar, il aura envie de.
0: De prendre tous les points.
1: Hein.
0: À l'Alpe d'Huez, il va peut-être vouloir gagner. Hein,
1: c'est clair. Ouais. Donc à ce moment-là, si vous voulez vraiment le maillot à poids, vous devez arrêter de vous tirer dans les pattes à deux.
0: Mais je suis d'accord. Mais Carapaz, il essaie de sortir, lui. Hein. Valentin Paré-Pinte, il bloque la course derrière. Mais c'est vrai qu'il court comme s'il avait le maillot. Mais pour le moment, il porte le maillot, mais il n'en est pas leader.
1: 8 coureurs avec 37 secondes d'avance sur le peloton maillot jaune. Vous voyez que c'est toujours aussi difficile. Même si l'équipe UAE n'a pris aucun contrôle sur cette étape, eh bien c'est toujours aussi difficile de prendre de l'avance parce qu'il y a trop d'équipes qui ne sont pas représentées devant.
0: Donc le groupe Vauclin est rentré là. Là c'est Vauclin à droite. Mirail et Vandemoor qui sont légèrement détachés.
1: On peut quand même pas dire, Cyril, qu'il y ait beaucoup de coureurs qui prennent des relais plus longs que ceux de Pedersen dans l'échappée. Hein.
0: Non, je pense qu'il lâche énormément d'énergie. Il faut qu'il fasse attention hein, parce qu'il doit quand même passer cette côte de deuxième catégorie. Il a avec lui des grimpeurs.
1: Ouais, et encore 60 km avant le sprint.
0: Ouais.
1: Et deux difficultés.
0: Oui, il est encore. Il y a des grimpeurs.
1: Vauclin, arrêté.
0: C'est pas de bol. Ça venait de revenir. Et problème mécanique pour Piganzoli aussi.
1: Oui. Qui est devenu, depuis l'abandon de Pogacar, de Vingegaard, que disent, le premier coureur de la Visma.
0: Allez, on a envoyé Benili maintenant devant.
1: Le coureur pique-nique a fait un tour droit
0: de trajectoire.
1: Sans tomber.
0: Donc là.
1: Et c'est quand même très particulier ce qui se passe dans le peloton. Hein. C'est fait de changement de
0: sur la voiture de moto. Le bon petit freinage. Là, on est peut-être en train de dire écoutez, ça va bien cette affaire, mais. Il y a quand même un groupe qui est sorti avec Benili, à mon avis. Hein. Où il est là.
1: C'est quand même très spécial, l'allure en tête du peloton. Hein. C'est... Ouais. Il y a des moments d'accélération, de temporisation, donc vous revenez à une vingtaine de secondes, et puis tout d'un coup, on remonte presque à la minute.
0: Ouais, il suffit que derrière ce groupe-là, il y a un petit groupe qui soit ressorti avec un coureur d'IF, un coureur Total Energy, un coureur Groupama, FDJ, un coureur... ou autre qui n'était pas devant et puis ça convienne à tout le monde et ça rend la chose un peu plus lisible. Vous voyez, il y a un poulet poursuivant à 40 secondes. Alors Piganzoli, Piganzoli il est là. S'ils sont en train de réparer avec le maillon de chaîne. Il a cassé sa chaîne et il n'y avait pas la voiture derrière. Donc Piganzoli out. Je vois pas comment Piganzoli maintenant va pouvoir rentrer. Kevin Vauclin qui à son tour. Ouf, il a failli taper le poteau au milieu, Vauclin là. Et à mon avis, c'est pour ça que Piganzoli n'avait pas sa voiture. Tout était bloqué derrière.
1: Donc on nous annonce Vacek,
0: voilà.
1: Schmidt, Garcia Pierna, Ili, Tratnik.
0: Ça va toujours être très très compliqué hein, de rentrer sur, sur cette zone de plat avant d'aller chercher la côte de deuxième catégorie.
1: Mais regardez, le peloton maillot jaune était revenu à 20 secondes. Une vingtaine de secondes. Une 10 maintenant. À 10 km du pied de la deuxième difficulté. Vacek ne va pas collaborer. Tratnik, pas trop de raisons qu'il se mette dans le rouge. Garcia Pierna, il a Castri au devant. Donc qui va rouler avec Ili?
0: Ils sont en train d'expliquer qu'il n'y a pas toutes les voitures derrière, je pense, parce qu'il y a encore des petits groupes intercalés.
1: Pour la première fois, c'est UAE qui se met à rouler.
0: Non, mais j'ai l'impression que c'était. Non, j'ai l'impression que c'est Soudal qui roule.
1: On est bien d'accord qu'il y a un coureur Soudal devant, mais je parle des deux coureurs juste derrière.
0: Ouais, à mon avis, ils se sont mis devant pour commencer à montrer en tous les cas qu'ils étaient là et que cette situation est probablement une situation qui leur convient à merveille.
1: Alors, qu'est-ce qu'on fait? On met Pauli Wellens. Si Wellens est capable, sinon on doit déjà passer à Groschartner.
0: Ouais, je pense qu'il ne roule pas. Hein. À mon avis, là.
1: Non, dans le positionnement.
0: Ah
1: hein.
0: Oui, dans le positionnement, je pense qu'on a. On a Polite, Groschartner. On va bien voir hein, quand on va remonter un petit peu, là, quand on va se rapprocher de. Ces hommes de tête.
1: Oui, c'est le premier vrai moment d'accalmie dans le peloton maillot jaune. Hein.
0: Là, c'est Stuyven qui roule, du coup. Voilà, qui va céder sa place.
1: Et donc l'écart va atteindre 1 minute 30. Et bonne opération pour ces coureurs-ci.
0: Chapeau à hein, Grégoire qui est rentré just on time. Et n'oublions pas que ces coureurs-là n'ont pas les voitures depuis un petit moment hein, pour aller rechercher les bidons ou autres. Ils sont obligés de prendre de la voiture à la moto fraîcheur.
1: À cause du groupe intercalé. Hein.
0: Oui. Et puis ils n'ont jamais eu une minute, donc ils étaient toujours... Sous le règlement qui fait qu'on ne passe
1: oui,
0: pas.
1: Mais vu
0: pas.
1: Que le peloton est maintenant à 1 minute 30.
0: Et maintenant, c'est le peloton voilà, qui est c'est, ce groupe-là qui est derrière.
1: C'est le groupe intercalé qui.
0: Intérêt d'avoir du ravitaillement et tout ce qu'il faut dans les poches. Hein. Nicolas Broillard. Jorgensen.
1: Donc on a vu les trois là, ils sont à deux à rouler. Hein.
0: Ouais. Bon, Rochmitt, Hilly et les trois autres. Ah, pas passé. Hein. Ah, ça, c'est...
1: Intelligent, je trouve, chez Red Bull Bora. Un garçon comme Tratnik, normalement, il n'est plus là au pied de Horsier Merlette. Mais... En le mettant éventuellement dans un coup qui prendrait un peu de temps.
0: Je suis d'accord.
1: Ça peut être un bon
0: appui. En tous les cas, il peut, si besoin est, mettre un petit relais, redonner un bidon. Enfin, bref, en tous les cas, être là au bon moment. Et voilà, on a fait ressortir.
1: Avec Carapace et Paré-Peintre dans la roue de Stuyven et de Vervaak.
0: C'est Vervaak, Stuyven, ouais. Paré-Peintre qui est ressorti avec Carapace.
1: Voilà, le quatuor qui sort.
0: Oui, parce que là, on a bien compris que si on veut aller.
1: Trois coureurs de la même équipe. Hein.
0: Oui, si on veut des points pour remporter le maillot, il faut aller les chercher, les points. Donc, En termes de tactique, c'est ce qu'on a fait.
1: Mais j'ai presque envie de dire qu'on a attendu un peu longtemps avant de commencer ça.
0: Je pense que ouais, ça semblait pas si évident à sortir. Del Toro qui est bien placé aux avant-postes, on l'a vu, le maillot jaune.
1: Alors évidemment, dès qu'il y a une contre-attaque, et avec des coureurs de cette qualité-là, on se dit, bah, essayons de profiter de ce wagon-là avant qu'il soit trop tard.
0: Qui roule là, du coup ? J'ai l'impression que c'est Total Energy qui a relancé un peu la mécanique derrière.
1: Ouais, mais en tête du peloton, je sais pas si c'est on est trop si c'est Polite, mais en tout cas, c'est chez UAE qu'on roule et qu'on revient.
0: Ouais, pour bloquer cette contre-attaque et faire en sorte que ce soit l'autre qui sorte.
1: Celle-là dérange moins. Et là, c'est Steven Vervaeke, Paris Peintre et Carapace. Trois coureurs de l'équipe Soudal. On sait qu'il n'y en a plus que sept. Ouh, ça roule, hein. On ne se relève pas derrière.
0: C'est vraiment fou, quoi. Mais qui roule, là ?
1: Ça, c'est un Total Energy.
0: Ah ouais, c'est Turgis, ça.
1: On lui a dit que Brouillard était devant.
0: En fait, ouais, c'est assez surprenant parce que finalement, si ce groupe-là part, tant mieux. C'est pas très grave en soi, j'ai l'impression. Je peux me tromper, mais ouais, c'est Turgis qui est en train d'anéantir cette échappée.
1: Ouais. Avec Polite.
0: C'est pas Turgis, excusez-moi.
1: L'équipier de Remco Evenepoel. Ouais, mais enfin, c'est quand même non, c'est pas Turgis, mais c'est quand même un coureur de l'équipe Total Energy. On a Dens,
0: ça va être deux lettres.
1: Groschartner, Del Toro. Ouais, ça c'est vraiment la situation très très inconfortable. Moi, si je suis
0: Lee, perdre du point,
1: là. Si je suis Lee, je me dis je vais quand même attendre Carapace, hein. Il est que 10 secondes derrière, hein.
0: Ouais, mais avec tout le peloton maintenant qui est rentré, regardez,
1: ouais.
0: Tout est rentré
1: presque. Attention, avec un scénario comme ça, le vainqueur du jour pourrait ne pas être un échappé, hein.
0: Ah ben là, c'est clair, Rodrigo. Ouais.
1: La perspective d'avoir le premier volet de la trilogie alpestre favorable, c'était sur le papier. Ça reste sur le papier. Des trois étapes, on l'a dit, la moins dure des trois, et celle qui, en principe, de par le prestige de l'Alpe d'Huez demain et après-demain, offrait le plus de possibilités aux échappés. Mais je ne dis pas que ça ne va pas arriver, mais on sait quand même que l'étape de Pedersen, elle est finie à 56 km de l'arrivée. Hein. Il ne faut pas rêver non plus.
0: Exactement. Lui, son objectif, il est clairement affiché depuis le départ de cette étape. Et quand on va arriver au sprint à Cor, eh bien, son étape sera terminée. Allez, on s'est regroupé maintenant. On a remis du monde à la tâche. Ben Ely qui a retrouvé Steuven, Louis Vervaeke, ouais. Carapace, Valentin Paré-Peintre.
1: Ouais, donc on a trois Soudal, deux IF et Schmidt, et puis des poids morts. Hein. Il faut quand même le dire comme ça, même si Garcia Perna est là, il sait qu'il a Castrillo.
0: Et là, il y a des coureurs qui vont se faire, qui sont là pour se faire rentrer. Hein.
1: Alors, Cyril, on arrive au Vif. C'est la localité, la ville de Champollion. Il y a d'ailleurs le musée de Champollion. Qui était Champollion ? Jean-François.
0: Ah, dites.
1: Égyptologue français. Dès l'âge de 13 ans, il s'est initié seul au grec, au latin, à l'hébreu. possédant également des notions d'arabe, d'araméen et de syriaque. Étudiant, il ajouta aussi le chinois. Et surtout, il perça le secret des inscriptions en trois langues hiéroglyphiques, démotiques et grecques de la pierre de Rosette, datée de 196 avant Jésus-Christ. Donc Champollion établira un alphabet hiéroglyphique complet. Et en 1826, il sera conservateur de la section égyptienne du musée du Louvre. Un petit peu plus tard, il entreprit sa première et sa dernière expédition archéologique, précisément en Égypte, donc à visiter ce musée, ici, dans la localité dans laquelle passent les coureurs maintenant.
0: Ça a rebougé
1: au bord du Drac. Ça bouge encore, en effet.
0: Il y a encore un petit groupe qui est ressorti du peloton, voilà, ici, là.
1: Kwiatkowski, Scarsette, Bernal, Hausson.
0: Ah, comment l'italien, là, de Bahreïn.
1: Caruso.
0: Et c'est IF qui refait. C'est encore ressorti derrière avec trois coureurs de IF. Et je pense qu'il y avait peut-être O'Connor dedans. Regardez, là, ça ressort. Tout le monde a envie d'y aller. Ils ont commencé à mettre un petit peu le filtre, là, les UAE. Quinn Simons, il va en remettre une.
1: Ouais, parce que pour la première fois, l'écart approche des 2 minutes entre maillot vert, groupe maillot vert et groupe maillot jaune.
0: Faut laisser sortir, on est en train de dire, là, maintenant, on fait tempo, mais faut arriver à filtrer un petit peu. Et c'est vraiment pas simple, hein. On a quand même du grand polite, hein.
1: Oui, mais vu ce qui se passe avec Yates, McNulty, il faut du grand polite. Enfin, j'imagine que quand vous vous dites grand, pas uniquement référence à sa taille. Hein.
0: Alors, si ça se trouve, c'est dans leur esprit, c'est piloté, parce que sur l'étape du jour, il n'y a pas de gros danger. Et on sait que polite peut tenir sur ces genres de pourcentages et que c'est polite qui va faire toute l'étape. Et on demande à McNulty de faire vraiment une étape tranquille. Bon, ce qui était quand même très surprenant, c'est qu'il était quand même dans les tout derniers. Mais maintenant, il est derrière et on sent bien que Polite va être là pour tenir la baraque. Et on va attaquer ce deuxième catégorie maintenant. 9 km 700 de montée. Hein.
1: La déclaration ce matin intéressante de Remco Evenepoel au départ. L'étape d'aujourd'hui est un apéritif avant ce qui nous attend vendredi et samedi. Je pense qu'il y aura une échappée pour la victoire. Et je ne pense pas que les gars du classement général prendront des risques insensés parce qu'ils auront peur de se mettre dans le rouge avant les deux grosses étapes qui arrivent. Oui. Nous, en tout cas, on va contrôler aujourd'hui. Et si Del Toro ou Sexas attaquent, j'essaierai d'aller les chercher pour défendre ma deuxième place au classement général. C'est clair. Okay.
0: Donc ça, c'est ce qui se passera derrière. On a perdu Steuben, hein, dans ce groupe.
1: C'est normal.
0: Ah ouais. On a perdu Steuben.
1: Mais
0: ici.
1: Il a rempli sa mission une fois encore.
0: Ils sont encore pas revenus devant, là. Hein. Ils ont quand même encore une minute à boucher pour pouvoir envisager... Et on va perdre Benili pour pouvoir envisager mettre des points.
1: Oui, mais Benili, il fournit autant d'efforts que Pedersen, mais il n'a pas la même caisse.
0: Oui, l'année dernière, ça souriait. Et là, cette année, ça ne fonctionne pas. Ça va forcément être très dur. Là, on va voir les grimpeurs de ce groupe qui vont essayer de combler cet écart. Et derrière, on a le groupe avec Bernal encore qui est ressorti. Mais quel combat! Quel combat, une fois de plus, cette étape. Fouf! Et Mauro Schmitt, quand même la patte, hein, le bonhomme. Pacek, Tratnik. C'est du grand Louis Verbach, hein, pour servir son leader, Valentin Paré-Pinte, pour aller chercher des poids. Porteur du maillot, mais aujourd'hui pas leader sur ce maillot à poids. Valentin Paré-Pinte, chassé par Carapace, doit tout d'abord chasser les points pour tenter de revenir dans le jeu. Oula, c'était un gros relais de Louis Verbach, mais c'est terminé. Ça monte très costaud, hein. Tout le monde a perdu ses équipiers, là. 45 secondes sur le groupe de tête. Et Carapaz qui fait lui aussi son travail. On perd petit à petit sur le groupe de contre. Et ça monte bien dans ce groupe d'échappée. Toujours emmené par le tempo de Mats Pedersen. Jorgensen, Arensman, Grégoire, Castrillo, Johansen. Qu'on annonce que Bernal est ressorti du groupe dans lequel il était tout à l'heure pour tenter de revenir sur le groupe maillot à pois. Voilà les images. Egan Bernal qui a un temps est sorti avec Michał Kwiatkowski et maintenant qui fait le jump. Ça reste... un vainqueur potentiel d'étape. Si on se retrouve... Oula, Tratnik qui était au bon endroit et on pouvait imaginer que c'était un point d'appui intéressant. Il avait juste à se laisser emmener, mais il ne peut pas suivre ce rythme. Bien joué, Bernal. Chapeau. Et comme il dit, là, ça, c'est fait.
1: Alors si les deux groupes se rejoignent, il y a peut-être un espoir d'avoir le vainqueur dans ce groupe-là.
0: Deux minutes, il faut que ça. Faut prendre quand même de l'avance. Il y a, comme vous dites, il y a encore de la route. Et si on s'entend bien avec les qualités des coureurs qu'il y a devant et la qualité des grimpeurs, on pourrait imaginer quand même que bien évidemment.
1: Oui. Regardez Remco Evenepoel, il est encore très bien entouré. Inglis, c'est clair, mais il y a quand même encore Dens. Van Dijk, forcément il y a Tratnik qui avait pris un petit peu d'avance.
0: Cataneo
1: est là. Le seul que je ne vois pas, c'est Van Gils, mais il est peut-être allé à la voiture. Ouais, je serais quand même très surpris que Van Gils soit lâché.
0: On l'a pas vu lâcher tout à l'heure, donc on peut aller regarder dans les groupes.
1: Et là, on peut quand même commencer à faire un petit inventaire, Cyril. On peut quand même qualifier toute cette première partie d'étape de très spectaculaire, Cyril, mais de débridé, de confus.
0: Oui, c'est toute la difficulté de ce genre d'étape. Là, on est sur une étape qui est quand même difficile. Tout le monde veut être devant. Il y a plein d'opportunités et finalement, on se marche un petit peu dessus les uns les autres. Personne ne sait ce qu'on doit faire. Est-ce qu'on continue de rouler, nous ? Est-ce que finalement,
1: on n'a pas fait tout ça pour rien, quand même.
0: Oui, mais ceux-là, ils sont intercalés entre tous les autres devant et le peloton maillot jaune.
1: Oui, c'est vrai.
0: Et là, tout le monde est en train de se dire, OK, qu'est-ce qu'on fait ? Bon, écoutez, moi, je suis un peu cuit. Allez, Valgren, il a dit à Baudin, écoute, bonhomme, on y va. On n'a pas fait ça pour rien, mais regardez, le peloton est juste derrière.
1: Oui.
0: Je pense que Baudin, dans sa tête, il était plutôt à se dire « Allez, on finit l'étape tranquille, il reste 3 jours, un peu dur. On n'est pas devant aujourd'hui, on n'est pas devant. »
1: On a quand même, dans le premier groupe, 3 coureurs qui ont la victoire à Orcia Merlet dans les jambes. Chute ! Scarset est tombé.
0: Ça, c'est dans la partie de déconcentration qu'on peut avoir.
1: Un maillot déchiré.
0: Ça se relâche un petit peu.
1: Je disais avec Jorgensen, Arensman, et il évite heureusement de toucher la bordure comme l'ont fait Vingegaard ou Lipovitz. Jorgensen, Arensman, Johannessen, ce sont quand même trois vainqueurs en puissance.
0: Hein. Oui, ça peut, ouais.
1: Il y a encore un groupe qui sort du peloton.
0: Ouais, ça n'arrête jamais.
1: Non. Allez, on croit que ça va se relever.
0: Allez, il y a encore de l'espoir, on peut rentrer, on peut réessayer. Escarcette qui va changer, je pense, de vélo, ouais. La chaussette correctement, on se nettoie. Ça, ok, voiture médecin peut redémarrer. Allez. Hop, on met bien joué le mécano, on met un petit bidon dessus. Pas levé hein, dans ce groupe là, ça.
1: Caruso en discussion. Kort-Nielsen. C'est quand même un gros groupe là.
0: Hein. Oui. C'est Valgren là qui en remet.
1: C'est le groupe Valgren-Baudin.
0: Je pense qu'il y a Quinn Simmons qui est revenu là-bas tout au fond.
1: Ouais. Kort-Nielsen, Paché.
0: Mais ça n'arrête jamais.
1: Stuyven est toujours dans ce groupe-là aussi.
0: Ouais, parce que ce petit groupe pour la victoire, c'est pas non plus interdit. Hein, parce qu'une fois qu'on va avoir passé le sprint intermédiaire. Pardon. Eh bien, on peut encore imaginer qu'il y a des coureurs qui, en tous les cas, hein, Pedersen, il va lui avoir fait son taf. Et la route est encore longue, on peut encore revenir devant. Alors là, on a, je pense, le peloton maillot jaune.
1: Claire.

0: La vue est superbe quand même. Un gros effort pour Scarcet pour rentrer ici.
1: Oui. Aussi les déclarations recueillies ce matin au départ de Valentin Paré-Peintre. Bien sûr que c'est une journée importante aujourd'hui pour le classement du meilleur grimpeur. Je me sens bien reposé après trois jours plus calme. Mais c'est sans doute ma plus grande chance de victoire. Et donc je vais tout faire pour essayer de gagner cette étape. Et oui, c'est très lucide. Le Drac, c'est une chose et le barrage en est une autre. Construit en 1960 et mis en service en 1964. Le dernier des grands barrages construits en travers du lit du Drac. Il s'agit d'un barrage en terre à noyau incliné, 41 mètres. Volume de la retenue, 34 millions de mètres cubes. Les hommes de tête sont là. Et ont encore 31 secondes d'avance. Arensman sait que Bernal est derrière lui. Castrillo sait que Garcia Pierna peut arriver en renfort. Ça, c'est ce qui se trouve à 30 secondes. Et nous voici donc dans cette côte. Et pour Paré-Peintre et Carapaz, il y a quand même 5 points à aller chercher là-haut. Et de nouveau par rapport à Pogacar, alors que Bennett attaque. Ça, c'est donc dans le gros groupe qui se trouve derrière le groupe maillot à pois en contre-attaque. Hein. Oui. Scarcet à la voiture médicale. On est nerveux chez Lidl Trek.
0: Ouais, je pense que Lidl Trek, ils veulent passer pour aller au maillot vert, mais il y a toujours des groupes derrière. C'est vrai qu'ils peuvent pas ravitailler les coureurs depuis un moment.
1: Oui, mais c'est pas pour ça qu'il faut prendre le risque de renverser le gars qui est en train de se faire
0: ça, je suis d'accord avec vous,
1: soigner. Ouais. C'est le meilleur, de loin le meilleur grimpeur de l'équipe NSN, et c'est peut-être celui qui a le plus travaillé pour Guirmay sur les deux premières semaines et demie. Ouais. Hein.
0: Imaginez qu'un Pedersen a besoin d'un ravitaillement, a besoin d'un gel particulier ou autre, et que c'est dans la voiture que ça se passe. Vous êtes à la place de Trek, là, vous avez vraiment envie de passer parce que ça fait un moment qu'on n'est pas revenu au contact de son leader devant. On est dans une phase hyper importante. On sait qu'il y a encore 3 kilomètres difficiles pour Mats Pedersen pour pouvoir basculer. On sent que cette ascension, elle est quand même costaud. Hein. Donc Mats Pedersen qui doit livrer une grosse bataille encore là.
1: Allez, on va vous donner la composition, Cyril, du groupe qui se trouve derrière les six hommes donc intercalés. Je vous rappelle Vacek, Carapaz, Bernal, Paré-Peintre, Schmidt et Garcia Pierna. On a donc un groupe de 12 coureurs. C'est ce groupe que le réalisateur appelle le groupe Baudin, qui était de 12 coureurs, qui est maintenant passé à 27. Où on a donc... Vous êtes prêts pour...
2: Voilà, je vais interrompre Rodrigo et Cyril. Rodrigo Benquez et Cyril Saugrin, juste avant qu'ils ne citent le deuxième groupe Baudin. Justement, on fera le détail dans un instant, puisque c'est toute l'équipe radio, évidemment, qui prend le relais dans un instant. Un point sur l'actualité à 15h ici sur Viva Sport. Et puis, on retrouvera Samuel Grulois pour la suite de l'étape, pour les points précis, évidemment, sur ces différents groupes, avec Christophe de Tillou, notre consul. Bel après-midi à l'écoute de Viva Sport en DAB. Il est 15h, enfin, un point sur l'actualité, un point les infos. 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
3: Bonjour à tous.

0: fin de la vague de chaleur. À l'étranger, Donald Trump précise les conditions de l'accord qu'il a conclu avec l'Arabie Saoudite sur le nucléaire civil, un accord annoncé il y a quelques heures et qui ouvre la voie à la construction de centrales nucléaires en Arabie Saoudite. Le partenariat a été signé, mais doit encore être soumis au Congrès américain. Eh bien, le président Trump affirme maintenant sur son réseau social Truth Social que l'accord est conditionné à la reconnaissance d'Israël par l'Arabie Saoudite. En sport, l'affaire Balogun n'est pas terminée. La Fédération norvégienne de football va porter plainte auprès du comité d'éthique de la FIFA. Après l'intervention de Donald Trump, le président américain, encore lui, avait obtenu la levée de la suspension de l'attaquant américain avant le match contre la Belgique. La Fédération norvégienne dénonce une pente glissante qui met tout le football en danger. Fin de citation. Et puis en cyclisme, le Tour de France est dans les Alpes. Aujourd'hui, ça va être costaud pendant 3 jours. On va rejoindre Samuel Grulois qui suit le Tour pour nous. Samuel, les coureurs sont toujours dans le département de l'Isère où les difficultés s'enchaînent.
1: Oui, les difficultés s'enchaînent et de belles difficultés. On est dans la deuxième des 5 difficultés répertoriées du jour. On a franchi tout à l'heure la côte d'Engin, classée première catégorie. On est désormais dans la côte de Monténard, classée elle deuxième catégorie dans le massif du Trièves. C'est long, 9 km 700, même si ce n'est pas très raide, 5% de déclivité moyenne. 7 coureurs devant qui veulent gagner l'étape. C'est pour cela qu'ils sont là. Matteo Jorgensen, Timon Arensman, Félix Engelhardt, Tobias Johannessen, Pablo Castrillo, Nicolas Breuillard, Romain Grégoire, le champion de France, accompagné, ils sont donc 8, accompagnés de Mats Pedersen, qui lui sait très bien que gagner cette étape serait trop compliqué, mais qui veut prendre les points du maillot vert au sprint intermédiaire de Corps que l'on disputera à 56 km de l'arrivée. Derrière ce groupe de 8, on retrouve un groupe de 6 qui se rapproche, Vacek, Carapaz, Bernal, Paré-Peintre, Schmidt et Garcia Pierna. Paré-Peintre et Carapaz, eux, veulent prendre les points pour le classement de la montagne. Il y a un groupe intercalé avec notamment Baudin. Et puis à 3.27, on nous annonce le peloton des favoris.
0: Merci Samuel. Samuel en direct du Tour de France. Très bel après-midi à vous. Merci de nous écouter.
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3: C'est parti donc avec toute l'équipe radio de la rédaction RTBF Sport sur ce Tour de France. Comme d'habitude, en deuxième partie de ces 16 étapes du Tour de France 2026, nous prenons le relais. On va suivre de près évidemment l'évolution de cette 18e journée ici en DAB sur Viva Sport. Si vous avez la technologie DAB, évidemment faites-le savoir autour de vous. Dans certaines voitures, c'est évidemment disponible. Il faut parfois chercher un tout petit peu, vérifier le mode d'emploi, mais vous allez trouver assez facilement, je pense. Et puis, les radios DAB aussi sont disponibles pour les installer à la maison. Sinon, n'hésitez pas, radio numérique, Viva Sport, via nos applications RTBF Actu, RTBF Ovio. Je le répète chaque jour aussi, ces applications comme Radio Player qui vous accompagnent même en vacances et qui vous permettent, où que vous soyez, de rester en contact avec la Belgique. On l'a vu sur toute la première partie de cet été. Pendant la Coupe du Monde, j'ai reçu énormément de messages d'un peu partout en Europe et dans le monde. Et c'est le cas aussi, évidemment, pendant ce Tour de France. Et il n'y a pas de raison, en troisième semaine. La journée complète donc avec Samuel Grulois. La suite de cette journée est complète avec Samuel Grulois au commentaire et avec notre consultant Christophe De Tillou, Sam et Toto. Bonjour messieurs.
1: Bonjour David.
4: Bonjour David.
1: Bonjour à toutes et à tous. Nous sommes bientôt au sommet de la deuxième côte du jour. On vient d'évoquer la composition du groupe de tête dans le flash de 15h, la côte de Monténard qui culmine à 844 mètres d'altitude. Au sommet, il y a 5, 3, 2 et 1 point à aller chercher pour le classement de la montagne, d'où une grosse motivation pour Valentin Paré-Peintre et Richard Carapaz, dont c'est devenu ce maillot à poids l'objectif principal de fin de Tour de France. Les 6 coureurs en poursuite, Vacek, Bernal, Schmidt, Garcia Pierna et donc Carapaz et Paré-Peintre viennent de faire le bond à 800 mètres du sommet de cette deuxième difficulté, à 94 km de l'arrivée. Ils ont fait le bond au bon moment, c'est le cas de le dire, pour espérer aller chercher donc les points pour ce classement de la montagne. On va vivre ensemble le sprint au sommet avant de se pencher un peu plus sur l'étape en général, de vous la présenter, de découvrir le disque du jour. Mais donc ce sprint qui sera capital avec un Valentin Paré-Peintre très attentif qui mène ce groupe de 14. Et juste derrière Paré-Peintre, Richard Carapaz. Ils sont 14, il y en a 12 qui observent. Hein, 12 qui regardent le spectacle que va offrir le duo Carapaz.

0: passe par Epeintre dans les prochaines secondes. Voilà, il est lancé ce sprint par Valentin Paré-Peintre, le français de l'équipe Soudal qui veut aller chercher les 5 points à prendre. Il les prend puisque Carapace ne peut pas le passer. 5 points pour Valentin Paré-Peintre, 3 pour Richard Carapace. Ça fait donc pour Paré-Peintre désormais 61 points, 51, 10 de moins pour Richard Carapace. 61 points, il revient à 9 points de Tadej Pogacar. On rappelle qu'il porte le maillot distinctif par procuration puisque Pogacar ne peut pas porter de maillot, mais il peut aujourd'hui, selon le déroulement de la fin de l'étape, il peut aujourd'hui mathématiquement shipper le maillot à pois rouges à Tadej Pogacar. Il peut donc mathématiquement devenir le propriétaire officiel de ce maillot, et c'est son objectif aujourd'hui, Valentin, un Paré-Peintre. Il y a donc à l'avant 14 coureurs, voici la composition: Jorgensen, l'américain, Matteo de son prénom pour la Visma, Mats Pedersen, le danois de l'équipe Lidl Trek, pour lui tenter d'aller chercher des points pour le maillot vert. Ce sera tout à l'heure, il est accompagné de son équipier champion de Tchéquie, Matthias Vacek. Richard Carapace est donc devant pour l'équipe IF, je voulais citer l'équatorien Egan Bernal qui a fait le bond tout à l'heure tout seul comme un grand du troisième au deuxième groupe. Maintenant il est dans le premier groupe, Egan Bernal, le colombien de l'équipe Net Company, accompagné du double vainqueur d'étape de l'an dernier, le néerlandais Timon Arensman. Souvenez-vous, c'est celui qui a pris le départ du contre-la-montre en retard il y a quelques jours. Valentin Paré-Peintre se trouve donc devant lui qui porte par procuration donc le maillot à poids de meilleur grimpeur, français de l'équipe Soudal, accompagné de deux coureurs de la Jayco, le champion d'Allemagne Félix Engelhardt et le vainqueur de Belfort, le Suisse Mauro Schmidt. Tobias Alain Johannessen se trouve également là, le Norvégien de l'équipe UnoX. Pablo Castrillo et Rolf Garcia Pierna, deux Espagnols de l'équipe Movistar. Nicolas Broillard, le Français de Total Energy, et le champion de France en titre, Romain Grégoire. 14 coureurs, mais ça flingue une fois le sommet franchi, le sommet de ce col de deuxième catégorie, la côte de Monténard. Ça flingue parce qu'au sommet, eh bien, ça remonte à nouveau. Hein. C'est la deuxième fois qu'on fait le coup aujourd'hui. Au sommet de la côte d'Angin, ça ne descendait pas, on ne basculait pas directement. Même chose au sommet de la côte de Monténard, et c'est ce qui fait toute la difficulté de cette étape. On n'est pas sur des grands cols mythiques des Alpes à Christophe de Thillou, mais on est en permanence en prise.
1: Oui, on est en permanence en prise tout le long du parcours. Donc on a beau arriver au sommet, ça continue à monter, ça continue à être très embêtant pour les coureurs. Et c'est grâce à ça aussi qu'on a une super bataille depuis le début de l'étape aujourd'hui. De nombreuses équipes sont à l'attaque. Les plus actives, évidemment, sont Education First depuis le début depuis le départ. Jayco très fort encore aujourd'hui, l'équipe Ineos très présente aussi, et tout ça arbitré par Lidl Trek avec de nouveau Pedersen qui est devant, qui veut aller chercher les points pour le maillot vert. Donc encore une très belle étape aujourd'hui.
0: C'est l'étape idéale évidemment pour les attaquants, parce qu'on sent bien que demain et après-demain il y aura la grosse explication entre les favoris du général. Et on vous rappelle que 14 équipes n'ont pas encore gagné, dont par exemple Total Energy qui a délégué à l'avant Broillard, dont par exemple Groupama qui a délégué à l'avant suite à un bel effort lui aussi, Romain Grégoire. Movistar n'a pas encore gagné, Movistar a deux hommes devant, et puis qui n'a pas encore gagné, Netcompany Ineos n'a pas encore gagné, ouais, avec deux hommes, Bernal et Arensman. IF n'a pas encore gagné, la présence de Vacek donc, et les autres équipes ont déjà gagné. Voilà pour la présence dans cette échappée donc de 14 coureurs. À une, 14 justement de ce groupe de 14, on retrouve 28 coureurs, je vous cite à la volée les noms: Armirail, Tratnik, Simons, Bodin, Illy, Valgren, Terada, Caruso, Kwiatkowski, Stuyven, Vervaak, O'Connor. Vervaak a bien bossé pour propulser Paré-Peintre vers l'avant. O'Connor, Matthews, Kort, Bennett, Frigo, Rubio, Izaguirre, Hausson, Meurice, Brazafonso, Martin, Hirschi, Storer, Delbove, Delettre, Lebert, trois coureurs de total, et Barguil. Il n'y a donc pas de Belge dans le groupe à l'avant de 14. Il y en a deux, il y en a trois derrière: Stuyven, le malheureux d'hier, Louis Vervaak et Zandro Meurice. Plus compliqué aujourd'hui sans doute d'aller chercher la victoire d'étape. Le peloton passe à l'instant même au sommet de la deuxième difficulté du jour avec 4 minutes de retard. Peloton emmené par Nils Polite, l'un des équipiers de Tadej Pogacar, qui a perdu très vite Wellens et McNulty, qui ont été lâchés en premier, puis Vermeersch a été lâché, il n'y a donc plus grand monde autour de Tadej Pogacar. On verra évidemment le déroulement de la fin de l'étape, mais Pogacar pourrait rapidement se trouver isolé. Et on a évidemment une interview de Mauro Gianetti concernant l'état de santé des coureurs de l'équipe UAE. On écoutera tout cela dans la foulée de notre disque du jour, David.
2: Oui.
0: On est prêt ?
2: Oui,
0: on est prêt,
2: toujours prêt.
0: Alors, lieu de départ, lieu d'arrivée, parfois lié à un endroit également sur le parcours. Et je vais vous faciliter la tâche parce que la chanson, vous allez la reconnaître. Donc le but du jeu aujourd'hui, c'est quand même de trouver le pourquoi du comment. C'est lié à un endroit du parcours aujourd'hui. C'est parti.
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2: Je suis censé connaître la chanson aussi.
0: Ah, oui, mais vous allez entendre le refrain, ça va aller.
2: Ah oui, mais moi je connais la version de James Dino, c'est ça ? C'est, oui. C'est James Dino.
0: C'est lui-même.
2: Voilà.
0: C'est lui-même, la
2: le
0: version
2: grand
0: de James Dino.
2: Donc, ouais.
0: C'est celle qu'on vous diffuse. Hein.
2: Je n'avais pas reconnu le début, c'est une version remixée par la Denise ou quoi ? Denis Piron,
0: par moi-même, qui est à la maison mais non, mais Denis Piron, qui est à la technique, évidemment, est un grand musicien. Peut-être l'a-t-il remixé pour votre plaisir, David. Pourquoi squatter les terrasses de James Dino ?
2: Pourquoi est la question.
0: Bah ouais.
2: Why ?
0: Why ?
2: Warum ? Je regarde vite le parcours, les lieux
0: voilà,
2: du parcours.
0: Voilà, regardez, je vous aide aujourd'hui, c'est cadeau. Hein.
2: Merci
0: Sam, parcours.
2: D'être bien
0: urbain. Parcours. Dans ce temps-là, je comble. On va chanter.
1: Non.

0: Écoutez, la guinguette, ça c'est pas vraiment le lien à mon avis.
1: Oh là là là.
0: Non, petite pensée pour ma maman qui s'appelait Trini. Facile. Donc, et ma grand-mère aussi. Voilà, petit clin d'œil.
1: C'est vrai, c'est vrai. Regardez bien, si vous avez le parcours sous les yeux.
0: Bah, je l'ai.
1: Regardez bien.
0: Je l'ai mal lu depuis le début.
1: À 72 km de l'arrivée.
0: Oui.
1: Ça se passait quoi à 72 km?
0: Oh là là là là, je passe vraiment pour. Oui, la côte des terrasses, mais malin. Mais voilà. oui, ok,
1: ah, enfin.
0: D'accord.
1: Ouf. Fastoche. Ouf. Franchement,
0: l'honneur est
1: sauf. Non, mais. Je peux pas faire plus facile.
0: Il y a un moment, c'est pas la stratégie qui m'inquiète, c'est le stratège.
1: La côte des terrasses, effectivement. D'où ce petit clin d'œil à James Dino. La côte des terrasses, troisième difficulté du jour. Côte 2, troisième catégorie. 3 km 400 à 6,6% de déclivité moyenne. À cet endroit-là, il restera donc 72 km. Au sommet, il restera 72 km et on sera à proximité du sprint intermédiaire. Et c'est la prochaine difficulté d'ailleurs, la côte des terrasses, hein, la prochaine difficulté que l'on franchira à la sortie de la commune de Lamure sur la route Napoléon Lamure, réputé pour son petit train qui vous mène du côté du lac de Monténard et de son eau turquoise. Et il y a pas mal évidemment dans la région de superbes lacs d'altitude. Voilà le disque du jour, James Dino de son vrai nom. Olivier Nardin, compositeur, chanteur, humoriste, bien connu du Grand Cactus.
0: Le fils du commissaire.
1: Du commissaire Dino.
0: Non, mais oui, son papa était commissaire.
1: D'accord.
0: Et il a fait l'album, il s'appelait Le fils du commissaire. Et
1: puis vous en savez plus que moi.
0: Non, mais j'adorais James Dino, rappeur, et je l'aime toujours dans le Grand Cactus. J'ai eu la chance d'aller les voir là à Bruxelles il y a quelques semaines. J'ai adoré, mais non, il a fait un album qui a cartonné en Belgique et en France, mais en tant que, voilà, que rappeur, quoi, que fils du commissaire.
1: Et cette chanson est sortie en 2008, mais sans vraiment marquer les esprits, et elle a explosé, et ça c'est le gros point d'interrogation parfois dans le showbiz. Pourquoi une chanson fonctionne à un moment et ne fonctionne plus à un autre, ou l'inverse? Eh bien cette chanson n'a pas fonctionné en 2008, mais elle a très bien fonctionné en 2012.
0: Écoute,
2: les gars, deux fils, je suis trop d'accord. Enfin, sauf papa bien sûr.
1: Ah ben voilà, petit clin d'œil au papa aussi.
2: Sauf papa bien sûr.
0: Voilà, ça c'est le tube de James Dino. Avant, squatter les terrasses.
1: Si James Dino nous écoute,
0: il y a des droits d'auteur qui tombent là grâce au Tour de France.
1: Ding ding ding.
0: Voilà, je vous le conseille vraiment. Si c'est à prendre souvent au second degré, mais moi j'aime beaucoup. Donc merci Sam pour ce disque du jour.
1: Je salue notre collègue de la rédaction des sports, Alice Devillet, qui est en vacances dans la région, qui se trouve dans la côte des terrasses aujourd'hui.
0: Ça ne m'étonne pas.
1: Si j'ai bien analysé ce qu'elle avait posté sur ses
0: réseaux
1: sociaux.
0: J'ai vu aussi.
1: Voilà. Ah ben voilà, on est abonnés aux mêmes personnes, mais ce sont nos collègues évidemment.
0: Très bien.
1: Là, je connais moi, mais on peut l'embrasser aussi.
0: Bon, voilà. On a fait tous nos messages perso, Sam, Toto, un commentaire.
1: Toto, il veut faire un bisou à Tata?
3: Non.
1: Toto, un bisou à Tata?
3: Pas de commentaire.
0: Très bien.
3: Mais j'aime bien,
0: bien
3: aussi, j'ai apprécié la chanson de James, là, oui.
0: Bon, allez, très bien. Voilà pour le disque
1: Alors,
0: du jour.
1: Je tourne la page pour voir demain, ouais, facile.
0: Vous avez un roadbook des disques du jour, ou quoi?
1: Ouais, mais faut surtout pas me le shipper. Donc,
3: il veut pas me le montrer.
1: Toto, on peut pas regarder. Et dimanche, c'est compliqué dimanche. Voilà.
0: Bon, très bien. Allez, voilà pour le disque du jour. Aujourd'hui, c'était un 33 tours. Un peu à rallonge.
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0: On vous accompagne évidemment chacune de ces après-midi de ce Tour de France 2026 avec du sérieux, du sportif, aux commentaires Samuel Goulois, notre consultant Christophe Dutilleux, et puis parfois un peu moins sérieux. Il n'y a pas de raison, c'est l'été, c'est l'après-midi, on en profite. Sam, on en revient évidemment à ces côtes des terrasses qui s'annoncent dans cette 18e étape.
1: Pas squatter les terrasses, parce qu'en plus ça reste en tête.
0: Ah oui,
1: c'est cadeau. Allez, on se concentre effectivement sur cette étape. 14 coureurs en tête, parce que ces gars-là veulent soit gagner l'étape, soit prendre des points pour le maillot à pois, soit prendre des points pour le maillot vert. Et Christophe Dutilleux, à l'approche de Paris, évidemment, les enjeux sont multiples. Et là, dans cette échappée, on a de multiples enjeux réunis.
3: Oui, il y a beaucoup d'enjeux. Le maillot à pois pour Paris-Paète, Valentin. Et dans le groupe aussi, Pedersen qui veut absolument reprendre quelques points d'avance sur Philipsen. Philipsen que l'on retrouve dans le groupe à 9 minutes 30 déjà, 9 minutes 30 du groupe maillot jaune, avec Wellens, avec Kampenaerts, avec Olaf Koy. Donc il est au chaud dans le groupe Eto, comme on dit. Et Pedersen est de nouveau à l'avant et il use encore beaucoup d'énergie pour les quelques points qu'il va aller chercher.
1: Oui, même s'il peut prendre le pactole ici.
3: Oui, oui.
1: S'il s'accroche dans la côte des terrasses, eh bien, il peut vraiment aller chercher le pactole et en l'occurrence 25 points, ce qui lui permettrait d'en compter 32 d'avance sur Jasper Philipsen. Aujourd'hui, je suis plus compréhensif de la tactique de Pedersen que je ne l'ai été notamment hier ou avant-hier. Donc aujourd'hui, évidemment, puisqu'il a ses qualités de grimpeur que les autres sprinteurs n'ont pas, il doit en profiter et le déroulement de la course a fait qu'il a pu intégrer ce beau groupe de 14 coureurs. On va donc prendre des nouvelles, David. C'est important, vraiment important, parce que sur les réseaux sociaux hier, sur les différents sites internet spécialisés, ont circulé beaucoup d'informations concernant l'état de santé de Yes en particulier et en général des coureurs de l'équipe UAE. Alors pour l'anecdote, nous étions, c'est vraiment le hasard, nous avons logé cette nuit dans le même hôtel que l'équipe Soudal et dans le même hôtel que l'équipe UAE. Quand vous débarquez à l'hôtel et que vous voyez tous les bus, les véhicules, c'est toujours impressionnant et l'équipe UAE n'est pas l'équipe la plus riche du monde pour rien. Il n'y avait plus de place sur le parking, voilà qui est placé. Mais donc on a observé hier en rentrant à l'hôtel, notamment à l'arrière, dans une salle derrière le hall d'entrée, une réunion, alors réunion de crise ce serait exagéré, mais réunion de débrief en tout cas, des différents responsables de l'équipe, dont Mauro Gianetti. On ne les a pas dérangés, ce serait évidemment tout à fait mal poli, mais on a discuté hier à l'arrivée. J'imagine qu'on débrief beaucoup après chaque étape, mais là effectivement il y avait de quoi dire et quelques inquiétudes peut-être. Et donc au départ ce matin, Jérôme Elguers a tendu son micro à Mauro Gianetti justement pour en savoir un peu plus sur les soucis de Yates et sur l'état de forme ou de fatigue ou de maladie générale de l'équipe.
5: Mauro, déjà, comment va Adam Yates, qu'on a vu malade hier et en grande difficulté?
6: Ouais, hier il était vraiment vide parce que juste après le contre-la-montre il a eu le problème d'estomac, il a vomité, il n'a pas pu avoir ni le dîner ni le déjeuner hier matin, donc il était vide. Heureusement, hier soir ça allait quand même beaucoup mieux l'estomac, ce matin aussi encore beaucoup mieux. Il va fatiguer aujourd'hui, il va galérer on peut dire, parce qu'il n'a pas pu manger hier toute la journée, donc hier soir un peu. Mais quand même, la chose importante, c'est que l'estomac il va beaucoup mieux.
5: J'ai vu le chauffeur avec un masque. Est-ce que c'est masque obligatoire dans le bus?
6: Oui, quand il y a un coureur qui a quand même un problème comme il a vu, c'est quand même important de prendre des précautions. C'est très important pour ne pas mettre Adam seul de quelque part. Tout le monde met le masque et puis il peut voyager tous ensemble.
5: Il y a d'autres coureurs qui sont un petit peu malades ou c'était le seul?
6: Non, c'est Adam. Heureusement, c'est que lui qui a eu un problème d'estomac, donc on espère que ça reste là.
5: Comment va Isaac? On l'a vu piégé à un moment hier. Est-ce qu'il y a eu un moment de panique pour lui aussi, pour
6: vous? Ben, c'est sûr qu'il était un peu un moment derrière, un peu déconcentré. Il y a eu un trou dans le groupe et puis ça s'est trouvé derrière. C'est vrai que bon, l'étape était longue, il y avait la moyenne de fermer, mais bon, c'est sûr que ce moment-là c'était pas la meilleure position.
1: Voilà un Mauro Gianetti rassurant donc, en même temps Toto De Tio. Si les nouvelles étaient moins rassurantes, il ne nous le dirait pas, je pense.
3: C'est sûr que oui, il dirait peut-être pas trop vite la vérité. Maintenant, on a bien vu que le début d'étape était favorable à Adam Yates. On l'a vu à son aise, enfin à son aise dans le peloton en tout cas.
1: Mais Wellens et McNulty lâchaient très tôt.
3: Exactement, Evermersch aussi lâchait très tôt. Donc ils ont déjà perdu trois coureurs dans le groupe Eto, mais Yates lui est toujours dans le bon peloton et on dirait qu'il a bien récupéré. J'espère pour l'équipe qu'il n'a pas contaminé les trois autres coureurs derrière. Donc je pense qu'ils ont pris toutes les précautions, évidemment. Ils sont quand même bien armés, bien équipés, et bien suivis avec des médecins et tout ce qu'il faut dans cette équipe. Donc voilà, on dirait que c'est... Le plus dur est derrière lui, on dirait, pour Adam Yates, c'est pour l'équipe UAE.
1: Et en même temps, comme nous étions dans le même hôtel, j'espère qu'on n'a pas été contaminés, Christophe, et qu'on pourra terminer ce Tour de France dans de bonnes conditions, parce qu'on ne nous a pas demandé de mettre le masque. On aurait peut-être dû le mettre par réflexe quand on a vu qu'on logeait dans le même hôtel que UAE. Petite taquinerie, évidemment, mais Yates, en tout cas, semble bien mieux qu'hier, même si, on le répète, c'est important et on est très sérieux. Vermersch, admettons, mais McNulty et Wellens ont été lâchés très tôt dans cette étape. On a une deuxième partie d'interview à vous diffuser de Mauro Gianetti. concernant cette fois-ci Tadej Pogacar, hein, c'est quand même le porteur du maillot jaune avec 4,32 d'avance sur Remco Evenepoel. Comment va Tadej Pogacar et quelles sont les ambitions autour d'Isaac Del Toro qui est à 6,51 de Pogacar, c'est une chose, mais qui est à 2,19 d'Evenepoel et qui n'a que 20 secondes d'avance sur Paul Sexas, le quatrième. Que va-t-on mettre en place chez UAE pour Del Toro? Est-ce qu'on va mettre quelque chose en place? Est-ce qu'on va faire en sorte qu'il monte, oui ou non, sur le podium? Différentes questions, évidemment, qu'on est en droit de se poser. Voici la deuxième, le deuxième morceau de cette interview de Mauro Gianetti.
7: On arrive dans 3 jours décisifs dans les Alpes. Quel est le plan tactique? Qu'est-ce qu'on veut faire du côté d'Emirates avec Tadej et puis avec Isaac aussi?
6: Ben nous, le but, c'est clair, non? Le maillot jaune à Paris, la possibilité de faire un bon classement général avec Isaac, oui, mais pas à tout prix. Donc, il y a un seul objectif, c'est le maillot jaune. Donc, on va pas prendre de risques en faisant des choses qui peuvent mettre en danger le maillot jaune. Ça c'est clair. Donc, il y a trois étapes très difficiles. Il y a toujours du grand niveau. Il y a des grands coureurs. Il faut rester attentif. Donc, c'est pour ça qu'il faut pas perdre la situation, le contrôle de la situation.
7: Mais il y a un lieu mythique, l'Alpe d'Huez, et on imagine que Tadej a quand même envie de gagner aussi là-bas.
6: De toute façon, ça sera une explication entre les meilleurs parce que les étapes sont tellement dures que obligatoirement, ça va être entre les meilleurs. Et Tadej, on espère bien qu'il soit là et qu'il puisse essayer de jouer la gagne sur l'Alpe d'Huez. Parce que c'est important pour le classement général, parce que c'est l'Alpe d'Huez, parce que c'est le Tour. Il y a beaucoup d'enjeux, c'est sûr. C'est quelque chose qui excite, je crois, tout le monde.
1: Ah, faut avouer que ces enjeux-là nous excitent parce que pour le classement général final, sauf Virus qui viendrait d'un coup s'installer réellement dans l'équipe UAE, la messe semble dite pour Tadej Pogacar, mais pour le reste, il y a effectivement des enjeux à tous les niveaux. Et cette lutte pour le podium, en l'absence, c'est vrai, et c'est comme ça, de Vingegaard et de Lipovitz, on le rappelle, a ouvert le champ des possibles pour les gamins Del Toro et Sexas, le champ des possibles pour Remco Evenepoel et deux Pouillères. On voit aussi circuler, Christophe de Tillou un peu partout, des interrogations de supporters lambda, mais aussi de journalistes ou de chroniqueurs connaisseurs sur la possibilité pour Remco Evenepoel de gagner le Tour de France.
3: Exactement, parce que nous ne sommes pas les seuls à avoir remarqué que le maillot jaune était un peu moins...
1: Aérien, c'était votre mot.
3: Aérien, exactement. Ouais. Il était un peu plus dans le dur, il piochait un peu plus. Et on n'est pas du tout habitué à le voir comme ça. Et puis, on a vu aussi des difficultés dans son équipe. Donc, on s'est dit peut-être que la maladie traîne dans l'équipe. Donc, on va vraiment voir aujourd'hui. Ça va être une belle arrivée pour un peu nous indiquer la condition du maillot jaune aujourd'hui et de Remco aussi, évidemment. On peut quand même toujours y croire, je pense. Et je pense que ce sera vraiment un bon test aujourd'hui pour voir un peu comment l'équipe UAE aura récupéré des deux derniers jours.
1: 3900 mètres de dénivelé positif aujourd'hui, c'est pas mal, mais ce sera pire. Non pas demain, 3500, mais après-demain, 5450 mètres de dénivelé. L'étape qu'on nous annonce comme l'une des étapes les plus difficiles de l'histoire du Tour de France. On aura l'occasion d'en reparler. 3900 mètres donc aujourd'hui avec 5 cols répertoriés dans 2 départements. Le département de l'Isère, où nous serons encore demain, puisque l'Alpe d'Huez se situe en Isère. Et le département des Hautes-Alpes, où nous nous trouvons à Orcières-Merlette, dans les magnifiques Alpes du Sud que j'aime beaucoup. Nous étions au départ en région Auvergne-Rhône-Alpes et nous sommes à l'arrivée dans la fameuse région PACA, Provence-Alpes-Côte d'Azur, où il fait donc 28-29 degrés avec un vent d'ouest plutôt portant aujourd'hui, 15 km/h, vent d'ouest plutôt portant et qui sera clairement favorable, et ça c'est important pour l'échappée, hein, qui sera clairement favorable dans les 30 derniers kilomètres. Une fois qu'on va traverser le Croc, Saint-Laurent-du-Croc, eh bien le vent de côté, trois quarts d'eau, va devenir un vrai vent d'eau favorable avant les deux dernières ascensions du jour. Les coureurs ont pris le départ de Voiron, et Voiron, c'est la seule ville avec Pau qui accueille cette année et une arrivée et un départ le lendemain. On a de moins en moins l'habitude d'agir de la sorte sur le Tour de France parce que ça coûte aussi de plus en plus cher pour les villes qui accueillent. Moi, je me souviens quand j'étais ado et que je dévorais le Tour de France, c'était assez facile. C'était en tout cas plus facile qu'aujourd'hui de retenir le parcours par cœur puisque 99% dans 99% des cas, la ville arrivée était la ville départ du lendemain. Donc il y avait quand même un paquet de villes en moins à retenir. C'est différent aujourd'hui dans le cyclisme version Christian Prudhomme. Nous sommes au pied, David, de la côte des Terrasses. Ah. Nous y serons et nous y sommes d'ailleurs. Voilà, les hommes de tête sont dans la côte des Terrasses. 3 km 400 à 6,6% déclivité moyenne. 2 et 1 point à aller chercher au sommet pour ce classement de la montagne qui intéresse donc particulièrement Carapace et Paré-Peintre qui est un peu entre le marteau et l'enclume parce qu'il aimerait aussi gagner l'étape. Il faut faire des choix. Il peut faire les deux.
3: Oh ben c'est sûr que son premier choix pour l'instant c'est le maillot à poids. Il a mis toute son équipe à un moment donné à bloc avec notamment Steuven et Louis Verva qui ont fait un gros travail dans le col d'avant pour boucher le trou et pour lui permettre de revenir sur le groupe de tête et prendre des points dans la dernière côte. Donc il a clairement déjà donné beaucoup d'énergie pour aller chercher des points. Donc il va encore tout faire dans cette côte des Terrasses. Et après pour l'étape, évidemment, il sait lui-même que ça va être difficile déjà de rester devant. Et il y a aussi d'autres très très bons coureurs dans cette échappée. Donc voilà, priorité je pense au maillot à poids pour Paré-Peintre pour l'instant.
1: Paré-Peintre, deuxième de ce classement, il comptait 24 points de retard sur Pogacar ce matin. Il y a 29 points à prendre au total aujourd'hui. Il y a donc moyen mathématiquement de déloger Tadej Pogacar. Et Paré-Peintre, pour l'instant, réalise un 100% puisqu'il a pris les 10 points au sommet de la côte d'Engin, les 5 points au sommet de la côte de Montémar. Il y a donc 2 points au sommet de la côte des Terrasses. Le groupe de poursuivants est annoncé à une petite minute. Groupe de poursuivants où l'on retrouve donc 28 coureurs, dont Quinn Simmons. On a croisé son sosie tout à l'heure sur la route, sosie dont on avait vu le portrait dans différents médias, même chez nous sur les réseaux sociaux de la RTBF. On l'a donc croisé à bicyclette, le sosie de Quinn Simmons.
8: Samuel Grulois et non, c'est pas votre sosie. Non, je regarde, je vérifie. Non, Christophe de Thioux. Non,
1: j'aime vraiment beaucoup. Et c'est un peu mon frère d'antenne, comme ouais. Eric la semaine dernière, la semaine d'avant. Mais pour le reste, voilà, il a plus de cheveux que moi. C'était juste ça.
8: Déjà ça fait la différence. Très bien. Sam et Toto, donc on va vous retrouver dans un instant. C'est la suite de la 18e étape de ce Tour de France 2026. Vous l'entendez ici, évidemment, sur Viva Sport en DAB via nos différentes applications Ovio, Actu ou Radio Player. Et puis comme à chaque fois, évidemment, on va faire aussi un nouveau point course à 15h30 précise aussi en FM en simultané sur RTB Viva Sport.
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9: Allez, nous y sommes, 15h30 précise. On y retourne sur la route du Tour de France avec vous, Samuel Grulois.
1: Je ne vais pas vous surprendre, Philippe, en vous disant que ça grimpe encore et encore dans cette étape. La troisième difficulté, la côte des Terrasses. 3400 mètres d'ascension à 6,6%. De déclivité moyenne, une côte au sommet de laquelle Carapace et Paré-Peintre, les deux gars qui se disputent le maillot à poids et qui font partie du groupe de tête au sommet, ils pourront aller chercher. Ce n'est pas grand chose, mais chaque point compte. 2 et 1 point, puisque cette côte des Terrasses est classée troisième catégorie. Ils ont dû, pour arriver au pied, traverser la jolie petite commune de Lamure. Et au sommet de cette côte des Terrasses, ils basculeront direction le sprint intermédiaire de Corps. Et là, ce sera important pour un autre coureur membre de l'échappée, Mats Pedersen, le porteur du maillot vert, qui pourra faire le plein de points aujourd'hui. 14 hommes en tête, donc Matteo Jorgensen, l'américain pour l'équipe Visma, Mats Pedersen, je viens de le citer, le danois porteur du maillot vert pour l'équipe Lidl Trek, avec son équipier tchèque Mathias Vacek, Richard Carapace qui court derrière le maillot à poids, l'équatorien de IF, deux coureurs de Net Company Neos, Egan Bernal le colombien, Timon Arensman le néerlandais, un français dont je vous ai déjà parlé, Valentin Paré-Peintre pour l'équipe belge Soudal Quick-Step, le champion d'Allemagne Félix Engelhardt et le Suisse Mauro Schmidt sont là pour Jayco, le norvégien Tobias Aland Johannessen pour l'équipe UnoX, deux coureurs de la Movistar espagnol, Pablo Castrillo, Raul Garcia Pierna, et puis il y a deux français en plus de Paré-Peintre, Nicolas Brouillard de l'équipe Total Energy et le champion de France, Romain Grégoire. 14 coureurs, 50 secondes d'avance sur un groupe de 28 où l'on retrouve quelques Belges. C'est un peu plus compliqué pour les Belges aujourd'hui après 3 victoires d'étape consécutives. Il y a là Jasper Stuyven, Louis Verbach et Zandro Maurice. Il y a là aussi des garçons comme Hirschi, Guillaume Martin, Barguil, Armirail, Quinn Simmons, Alex Baudin ou encore Ben Illy. Ce groupe donc annoncé à 50 secondes. Le peloton avec les principaux favoris de ce Tour de France à 5 minutes 30. Et puis il y a évidemment des coureurs lâchés à l'arrière depuis un long moment. La majorité des sprinteurs sont lâchés. On a aussi vu lâcher des équipiers de Tadej Pogacar, McNulty, Vermeersch ou encore Willens.
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8: On y retourne tout de suite. La suite de cette 18e étape, Samuel Rulois et notre consultant Christophe de Tillou.
1: À 1200 mètres du sommet de la côte des Terrasses, avec toujours nos 14 coureurs de tête, 14 coureurs dont certains sont intéressés par les points du maillot à poids, d'autres, en l'occurrence un seul, Mats Pedersen, clairement intéressé par les points du maillot vert. On a un paquet de coureurs là qui aimeraient remporter cette étape, et il y a quand même quelques solides candidats. Matteo Jorgensen, Egan Bernal, Timon Arensman et deux coureurs de l'équipe Netcompany, Mauro Schmidt qui semble marcher sur l'eau depuis le début de ce Tour de France, Johannessen qui a loupé sa quête d'un bon classement général et qui veut se racheter, et puis candidat évidemment annoncé sur cette étape, le champion de France Romain Grégoire, qui a là sans doute la dernière possibilité de pouvoir aller chercher une étape avec ce maillot.
3: Oui, Romain Grégoire qui était un petit peu décevant depuis le début du Tour de France et qu'on a vu aujourd'hui faire un superbe effort pour revenir seul sur l'échappée. Il était vraiment impressionnant. Donc je pense qu'il est dans un très bon jour et comme vous dites Samuel, c'est sûrement sa dernière possibilité de remporter une étape, et aussi pour son équipe Groupama qui était un peu invisible depuis le début du Tour, d'essayer de remettre les pendules à l'heure et de montrer le maillot de cette très belle équipe.
1: Et le groupe de poursuivants perd des éléments. Warren Barguil vient de lâcher prise. Ce n'est quand même plus que l'ombre du Barguil qu'on a connu il y a quelques années. Bruno Armirail également lâche prise dans ce groupe de 28. On assistera sans doute aussi à des regroupements dans la descente, mais on n'y est pas encore. 500 mètres du sommet. On va vivre évidemment le sprint au sommet pour ce maillot à poids et ce gros suspense pour le maillot à poids, parce que aucun des deux garçons, ni Carapace ni Paré-Peintre, ne veut lâcher cet objectif. Et dès le départ, avec la formation d'une première échappée qu'on croyait être la bonne peut-être, avec Aaron Gate, Nicolas Vinokourov, Jonas Abrahamsen, Lewis Askey, c'était pas mal d'avoir Askey devant quand on prend la direction d'une station de ski aujourd'hui, et Mathis Lebert avec ses gars devant, on se disait bah ça peut faire un bon groupe. Mais derrière, c'est l'équipe IF qui a mis en ligne, parce que l'équipe IF veut absolument propulser Carapace devant, et on a vu de manière très active, et ils sont présents dans le groupe juste derrière, d'autres coureurs de l'équipe IF, Alex Baudin, Ben Illy, Michael Valgren. On veut ce maillot à poids, mais croyez-moi, Valentin Paré-Peintre, qui le porte donc par procuration, le veut aussi. C'est Paré-Peintre qui emmène ce groupe, comme tout à l'heure, hein, comme tout à l'heure dans la côte précédente, avec Carapace dans la roue. Le sprint est lancé par Valentin Paré-Peintre, qui prend donc ses responsabilités. À chaque fois, il a fait déjà la totale, il va encore aller chercher les points. Carapace ne peut pas passer. Paré-Peintre, franchement, assure sur cette chasse au point, et il s'en va chercher deux points supplémentaires pour le classement du maillot à poids. On va les rajouter ici, ça lui fait donc 63, et il revient à 7 points de Tadej Pogacar. Il y en a encore 12 en jeu, hein. 2 sur la côte de Saint-Léger-les-Mélèzes, 10 sur l'arrivée à Orcières-Merlette. Si on fait rapidement le calcul, s'il prend les deux points qui suivent, ça lui en fera 65, et il faudra terminer au minimum troisième de l'étape pour chipper le maillot à Pogacar.
3: C'est pas gagné.
1: Un peu juste aujourd'hui. Hein. Un peu juste aujourd'hui pour Paré-Peintre. Mais ce qui est pris n'est plus à prendre.
3: Exactement. Il se place bien, il se replace bien, encore plus près du maillot jaune. Et oui, évidemment que demain, il va encore essayer de faire une échappée pour essayer d'aller chercher de précieux points pour le classement général de ce maillot à poids.
1: Allez David, on a donc franchi le sommet de la côte des Terrasses, direction le sprint intermédiaire de Cor, où Mats Pedersen peut aller chercher 25 points capitaux dans sa chasse, lui, du maillot vert. Les 14 coureurs de tête comptent. Attention, ça se rapproche. Hein. Moins de 30 secondes désormais sur le groupe de poursuivants. On pourrait se retrouver à l'avant avec 25, 14. On pourrait se retrouver à l'avant avec un groupe d'une quarantaine là, de coureurs. Et le peloton, lui, annoncé à 6 minutes, a définitivement lâché l'affaire. Et donc, le vainqueur de l'étape se trouve parmi tous ces coureurs. Les 14 et les poursuivants. Le peloton annoncé à 6,07. On va vous laisser avec l'invité qui
8: joue dans un instant, Sam. Dans un instant, si jamais.
1: Vous m'interrompez alors.
8: Oui, faisons ça, voilà, si vous le permettez.
1: Voilà. Eh bien, faites ça poliment, gentiment. Il n'y aura pas de souci. Sinon, j'étais prêt à céder l'antenne maintenant, mais on va poursuivre. Il n'y a pas de problème pour nous à 71 km de l'arrivée. Et avec ce final, dans la foulée du sprint de Cor, qui sera encore bien casse-pattes avec la côte de Saint-Léger-les-Mélèzes et avec la montée finale vers Orcières-Merlette, le département des Hautes-Alpes, dans la foulée du sprint de Cor. Et qu'est-ce que ce Mats Pedersen est impressionnant, hein.
3: Qu'est-ce qu'il est impressionnant, il est toujours en tête, toujours à prendre Derlet. Et ce qui m'étonne un petit peu, Samuel, c'est que Carapaz lui roule aussi beaucoup, alors que dans le groupe derrière, qui est à 27 secondes, il compte,
1: trois équipiers.
3: Ouais, ouais, ouais. Donc je pense qu'il pourrait se permettre maintenant de récupérer un peu des efforts qu'il a déjà fait depuis le début de l'étape et pouvoir se concentrer sur la montée finale et peut-être un très bon classement aujourd'hui. Et en tout cas, il n'a aucun intérêt de continuer à rouler comme ça en tête de groupe.
1: Mais c'est pas le plus... Il a un palmarès incroyable, mais c'est pas le plus réfléchi dans les échappées en général.
3: Ouais, mais il y a des DS dans les voitures qui peuvent réfléchir, qui sont assis mais,
1: qui peuvent donner les conseils. Mais il faut encore que le coureur les écoute aussi. Hein. Voilà, il y a un ensemble.
3: Alors il faut prendre des sensos.
1: Christophe, voilà, c'est un ancien champion olympique qui a son caractère d'ancien champion olympique, alors que Tratnik, qui a été lâché du groupe de poursuivants, est repris à l'instant par le peloton. S'il peut s'accrocher, ça fait un équipier en plus. Pour Remco Evenepoel, qui est encore bien entouré hein, par 4 équipiers. Si Tratnik s'accroche, ça fait 5. Pas mal, mais je ne suis pas sûr qu'il va s'accrocher. Il vide les poches. Une gourde pour Van Gils. Un bidon pour... à qui il l'a donné là? Je n'ai pas fait attention. L'un de ses équipiers. Et une barre énergétique pour Remco Evenepoel. Il a tout donné. Et comme ça, s'il explose dans les prochains kilomètres, il aura fait ce qu'il devait faire dans son rôle d'équipier. C'était pour Cataneo. Le deuxième bidon, il est encore là. Dance. Il y a là aussi Van Gils. Ces gars-là sont toujours présents autour de Remco Evenepoel. Cataneo, Dance, Hindley aussi, Tratnik. Je pense qu'il n'y a plus Van Dijk. C'est le seul qui a disparu de la circulation. Et l'équipe Red Bull qui s'impose quelque part derrière Polit, le coureur du AE. On a l'ensemble des équipes, des équipiers de Remco Evenepoel et seulement derrière le maillot jaune.
3: Oui, ils ont pris position directement en tête de peloton. C'est un peu... c'est un peu toujours risqué, enfin, on laisse un peu plus d'énergie qu'on est en tête de peloton comme ça parce qu'on prend un peu plus le vent. Maintenant ça limite évidemment énormément le risque de chute. On voit vraiment la trajectoire qu'on peut utiliser dans les descentes. On a moins de danger de chute devant soi, donc Remco a choisi la sécurité en roulant vraiment en tête de peloton, et d'autant plus qu'il peut encore compter sur beaucoup d'équipiers, donc il est quand même bien au chaud là. Et c'est un Remco encore très concentré aujourd'hui qu'on en a au départ de cette étape.
1: Voilà David, 12 km, vous ne m'avez pas interrompu, mais on me dit dans l'oreillette, ça vient d'en haut,
8: c'est
1: ça
8: discrètement
1: que votre invité est là. On va donc l'écouter attentivement et nous on va se concentrer sur le sprint en préparation. Hein. Ce serait dommage de ne pas le vivre en direct. Sachez que ça se déroulera dans 12 km. Et que c'était un sprint en côte aussi, très particulier.
8: Surtout qu'on va déjà, et je sais, Sam et Toto, que ça va vous intéresser, se projeter dans les deux étapes à venir. Et cette question ou cette affirmation, le Tour se joue à l'Alpe d'Huez. Vous allez comprendre dans un instant.
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8: 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Puisque j'accueille Jean-Paul Vespini pour cet ouvrage, Le Tour se joue à l'Alpe d'Huez, ma réédition. Bonjour Monsieur Vespini.
10: Bonjour, merci de m'inviter. C'est le Tour de France et c'est l'entrée des Alpes, donc on va se régaler.
8: Oui, c'est l'effervescence et c'est pas votre premier ouvrage hein, concernant le Tour de France. Vous aviez même décrit l'épopée du premier Tour de France il y a déjà quelques années dans un autre ouvrage.
10: Oui, tout à fait. Ben, écoutez, ce qui me passionne, c'est d'aller chercher un petit peu dans les archives et de raconter l'histoire pour rétablir un peu les faits, la vérité, puis surtout faire montrer un petit peu la grandeur de ce sport et là, en ce qui concerne le 1903, la grandeur des premiers coureurs, parce que c'était quand même un Tour de France fantastique. Voilà, à partir du moment où je peux raconter les champions, qu'ils soient anciens ou actuels, c'est un grand plaisir.
8: Et le titre du livre, on va évidemment parler de l'Alpe d'Huez, hein, qui nous attend, oui. Qui attend surtout les coureurs du Tour de France 2026 demain et samedi. Le titre, c'est « Le Tour se joue à l'Alpe d'Huez ». Donc, il n'y a pas de point d'exclamation ni de point d'interrogation, Monsieur Vespini. « Le Tour se joue à l'Alpe d'Huez ».
10: Oui, mais on aurait pu les mettre. C'est pas une affirmation. En fait, c'est un titre un petit peu incitatif. Vous savez, ce livre, il est actualisé. Je l'ai modernisé. Il était sorti il y a 20 ans. Bien sûr, j'ai tout réécrit, puis j'ai rajouté les chapitres qui manquaient. Et il y a 20 ans, on l'avait intitulé Le Tour se gagne à l'Alpe d'Huez. Et puis, on s'est rendu compte que, au fil des années récentes, l'Alpe d'Huez n'est plus située au milieu du parcours du Tour de France. Mais les organisateurs ont pris le malin plaisir et avec beaucoup d'intelligence de mettre l'Alpe d'Huez en fin de semaine, la troisième semaine, et même comme c'est le cas cette année, les trois derniers jours du Tour. Donc on peut considérer que le Tour, plus ou moins, est déjà gagné. En tout cas, j'ai voulu mettre le Tour se joue, parce que s'il est déjà en train de se gagner, tout peut arriver sur ses lacets, surtout que cette année, il y a deux ascensions, et donc si on ne le gagne pas, on peut aussi le perdre là-haut. Donc l'Alpe reste toujours la montée mythique et la montée référence un petit peu, surtout en fin de Tour, où les coureurs ont envie d'aller chercher la victoire qui est prestigieuse ou de montrer qu'ils sont des prétendants au Tour de France et qu'ils veulent s'imposer pour avoir une grande aura.
8: Toute la première partie du livre décrit le mythe Alpe d'Huez. Pour les plus jeunes, les moins jeunes, se replonger dans l'histoire de l'Alpe d'Huez dans ce Tour de France.
10: Oui, mais ça m'a passionné parce que la première arrivée à l'Alpe d'Huez, c'était en 1952. Bon, alors les jeunes souriront peut-être, mais c'était la première fois que le Tour a accueilli une arrivée au sommet. Cette année-là, ça a été très difficile puisqu'il y avait dans la foulée la montée de Sestrières avec l'arrivée au sommet et la montée du Puy-de-Dôme avec l'arrivée au sommet. Les organisateurs avaient prévu ça. Mais en réalité, cette Alpe d'Huez avait été mise au parcours du Tour de France grâce à des hôteliers qui voulait attirer l'attention sur la station pour drainer des touristes dans la station de sport d'hiver. Et effectivement, ensuite, eh bien, il y a eu un trou de 24 ans, une absence de 24 ans, jusqu'en 1976, où le Tour est revenu à l'Alpe d'Huez. Et là, ensuite, on peut dire que c'est parti. Tous les ans ou tous les deux ans, la montée de l'Alpe était présente sur le Tour de France comme un rendez-vous régulier et incontournable.
8: Je
10: veux dire qu'à cette époque-là, c'était la grande époque 76 des années 80 des coureurs hollandais.
8: J'allais venir aux nationalités parce qu'il y a plusieurs parties, oui. Voilà, Monsieur Vespini. La montagne des Hollandais, le miracle italien, les années frelatées d'Armstrong et puis le réveil des Français. Description de cela et puis où sont les Belges? Point d'interrogation, même si on sait évidemment.
10: Et oui, et les Belges, j'y pensais avant que vous m'appeliez, parce que les Belges, eh bien, 1976, on a tous le souvenir de Lucien Van Niep, hein, le grimpeur qui était très doué.
8: Il y a 50 ans.
10: Oui, et qui endosse le maillot jaune là-haut, à l'Alpe d'Huez, et il le prend à Freddy Martens. Et puis, j'ai aussi en tête, bon, ça, c'était des images douloureuses. L'année d'après, Van Niep, qui est renversé par une voiture, et on se souvient, avec sa roue à la main, il attendait sa voiture pour venir le dépanner, alors que Kuiper était venu passer. Il s'en passe des choses sur l'Alpe d'Huez. Mais les Belges sont incontournables dans le Tour de France et à l'Alpe d'Huez aussi.
8: L'Alpe d'Huez, vous le dites en prologue, je surveille aussi le sprint intermédiaire hein, et on donnera la parole à Sam et Toto, à Samuel Grulois et Christophe de Thieu dans un instant avec notre invité. Donc évidemment, on vous parle déjà de l'Alpe d'Huez, Jean-Paul Vespini, Mareuil Édition, le Tour se joue à l'Alpe d'Huez. Vous dites en prologue, l'Alpe d'Huez, c'est le défouloir du Tour, c'est-à-dire?
10: Eh bien, je veux dire que c'est à la fois l'endroit où les coureurs vont venir déposer au pied de l'Alpe toute leur ambition et essayer de briller et de se montrer et donc d'une certaine façon de se réaliser. C'est aussi l'endroit où les supporters, et je pense qu'on ne trouve pas ça avec autant d'importance dans les autres cols, que ce soit le Tourmalet, le Galibier ou autre, peut-être un peu dans le Ventoux et encore, c'est le défouloir du Tour dans le sens que les supporters viennent pour y faire la fête. La montée est en balcon, de virage en virage, numérotée, tout est là pour montrer, pour ajouter au suspense de la course. Et donc, on sait tous, hein, nous les journalistes et les suiveurs, quand on arrive en bas de l'Alpe, le premier réflexe c'est de monter les vitres des voitures parce que sinon on va avoir des jets de bière et de mousse à raser. C'est l'ambiance de l'Alpe d'Huez. Et puis, il y a autre chose aussi, ce qu'on ne voit pas, ce qu'on n'entend pas à la télévision, mais que les champions, une fois leur carrière terminée, peuvent confesser. Et par exemple, Bernard Thévenet me racontait qu'en 1977, lorsqu'il sauve son maillot jaune dans la montée de l'Alpe d'Huez pour 8 secondes seulement, eh bien, il avait entendu de sacrés noms d'oiseaux dans la montée et des gestes qui n'étaient pas très beaux. Bon, c'est le défouloir du Tour. Tout y est. C'est un chaudron en ébullition, un stade à ciel ouvert. Il n'y a pas de police comme dans un stade de foot. Et voilà, donc les coureurs le savent très bien. Et là, je pense que les deux jours qui arrivent seront très très très chauds.
8: J'allais vous le dire pour boucler la boucle et on va donner la parole à Sam et Toto avant ce sprint intermédiaire. La tension 2026 avec évidemment Pogacar au-dessus du lot, avec Remco qui se bat pour une place sur le podium, avec Paul Sexas qui rêve et tout un pays rêve de la troisième place, sera plus que jamais sous tension cette Alpe d'Huez et cette double ascension de vendredi et samedi, monsieur Vespini.
10: Oui, je le pense, parce que le podium se joue, mais bon, tout peut arriver encore. C'est pas parce que Pogacar domine que, bon, malheureusement, on l'a vu ces derniers jours avec quelques champions qui ont quitté le Tour. Le maillot blanc va se jouer là-haut aussi, et aussi le maillot de meilleur grimpeur. Donc, il y a beaucoup d'enjeux dans ces deux ascensions qui arrivent, et je pense que, je pense qu'Evenepoel aura à cœur de montrer qu'il est là cette année, bien présent et en super forme, et je pense que Pogacar aura peut-être envie aussi de s'imposer parce que on sait qu'il aime bien s'imposer dans les nouvelles montées et qu'il aime bien effacer les affronts. On se souvient que dans le Tour 2022, la veille de l'Alpe d'Huez, il a été humilié par Pogacar dans la montée du Granon. Et il a perdu son maillot jaune. C'est Pogacar qui l'avait. Et dans la montée de l'Alpe d'Huez, en 2022, la seule fois où Pogacar a monté l'Alpe d'Huez, eh bien, il n'avait plus le maillot jaune. Il a attaqué à deux reprises pour essayer de reconquérir sa toison d'or. La première fois, il s'est heurté à un barrage de motos qui était là où il ne devait pas être. Et la seconde fois, Vingegaard est allé dans sa roue et s'est montré le plus fort. Donc, je mise quand même sur quelque chose de fort de la part de Pogacar sur les pentes de l'Alpe d'Huez.
8: Oui, sans Vingegaard cette année 2026, on le sait à cette fin de Tour de France. Jean-Paul Vespini, notre invité, Samuel Rulois, Christophe De Tillou, Le Tour se joue à l'Alpe d'Huez. Un livre que je vous conseille, évidemment, il y a le Palmarès aussi, une replongée dans l'histoire de ce lieu mythique, Sam et Toto.
1: Et d'abord, je suis d'accord avec l'idée que Pogacar voudra quelque part prendre sa revanche sur l'une des deux journées, puisqu'on va arriver deux fois du côté de l'Alpe d'Huez, même si demain, ce sera la montée complète de l'Alpe d'Huez et samedi, une montée via le col de Sarène. Mais dans les deux cas, il y a une possibilité pour Tadej Pogacar de marquer les esprits. Et je pense, et ça se remarque sur son palmarès et son attitude, que quand il y a un mauvais souvenir quelque part, il aime le transformer en bon souvenir. Ce sera sans doute le cas, s'il est bien, s'il a les jambes, si le contexte lui permet d'aller mettre les points sur les i au sommet de l'Alpe d'Huez. Et oui, l'Alpe d'Huez, évidemment, comme le Ventoux, comme le Galibier, comme le Tourmalet, c'est un géant du Tour de France qui a marqué, moi, personnellement, mon adolescence et ses souvenirs de, notamment, cette image iconique de Greg LeMond et de Bernard Hinault, main dans la main et la découverte derrière de toute l'arrière-boutique et de tout ce qui s'était ramené pendant ce Tour de France entre l'Américain et le Français. C'était il y a pile poil 40 ans, cette image-là. Et puis, dans la foulée, de nombreux autres beaux vainqueurs, de nombreuses autres belles étapes. Et moi, je suis ravi d'y retourner, même si on nous annonce un record de spectateurs sur les rampes de l'Alpe d'Huez. Et ce sera sans doute très compliqué aussi pour nous d'y circuler, d'arriver au sommet. Et on en parlait avec Christophe hier ou avant-hier dans la voiture. Et vous me disiez, Christophe, vous avez des souvenirs de l'Alpe d'Huez en stage quand vous étiez coureur, qui ne sont pas les meilleurs souvenirs de votre carrière parce que vous n'étiez pas un fanatique de ce type d'ascension.
3: Non, avec la Française des Jeux, à l'époque, on allait en stage au-dessus de l'Alpe d'Huez. Et évidemment, après, avant, On devait descendre l'entrée, l'Alpe d'Huez directement. Il faisait pas forcément chaud le matin. Et puis, évidemment, à la fin de chaque entraînement, il fallait remonter. Donc, même pour une petite sortie de 2h ou 2h30 en récup à l'époque, bah, il fallait quand même se farcir l'Alpe. Et c'est vrai que des fois, on mettait plus de 15 minutes de plus qu'on n'était pas dans un grand jour. Et oui, c'était des souvenirs assez douloureux. Mais même si c'est évidemment une très belle région et c'est un très beau col mythique, mais pas facile à l'entraînement.
1: Ouais, c'est 21 virages et quand vous êtes en voiture, vous regardez à chaque virage le petit panneau qui a été scellé dans la pierre avec le nom d'un ancien vainqueur qui a donné son nom au virage en question. Tout cela a été bien imaginé aussi par les personnalités locales pour donner encore un côté plus mythique à cet endroit.
8: Monsieur Vespigny, on a toutes et tous un souvenir particulier et personnel hein, avec l'Alpe d'Huez, vous l'entendez ?
10: Oui, bien sûr. Bah, c'est une montée qui fait rêver, elle est mythique. Et puis, il n'y a pas de chance de se racheter. Hein. Une fois qu'on est là-haut, c'est l'arrivée au sommet. Donc, il faut tout donner dans la montée. Et ces virages numérotés, effectivement, ils ont leur importance parce que ça permet aussi de se situer, même si les coureurs font des reconnaissances, hein, dans la montée, de savoir où on en est. Et puis, c'est le seul petit moment où on peut un peu récupérer dans ce petit moment de replat avant d'attaquer le virage d'après, et l'Alpe s'élève comme ça, du virage en virage, de 50 mètres en 50 mètres.
8: Tout ça se retrouve évidemment, toute l'histoire de l'Alpe d'Huez se retrouve dans cet ouvrage signé Jean-Paul Vespigny, Mareuil Édition. Je vous le rappelle, le tour se joue à l'Alpe d'Huez. Merci Monsieur Vespigny, et évidemment, bonne Alpe d'Huez, double dose pour ce Tour de France 2026 demain et samedi.
10: Merci à vous aussi et bon tour.
8: Merci, bonne suite et fin de Tour de France.
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8: On y revient à la suite de cette 18e journée avec l'approche donc de ce sprint intermédiaire. Samuel Grulois et notre consultant Christophe De Thiou.
1: Ouais, ça va beaucoup moins vite, hein, les 11 km. Vous avez eu le temps de réaliser l'interview. Dans une étape de plaine, on y serait déjà évidemment. Mais ici, on est tout le temps en prise, on vous le disait, à la suite de la côte des terrasses. Eh bien, on n'a pas réellement basculé, ça continue de grimper, de descendre par moment, mais compliqué d'assurer une vraie belle poursuite dans ce type de conditions. Et trois coureurs étaient d'ailleurs sortis du gros groupe à la poursuite du groupe de 14 qui lui est en tête depuis un moment. Kwiatkowski, Michael Matthews qui est toujours là et Guillaume Martin, mais ils sont repris à l'instant par leur ex-compagnons de contre-attaque qui redeviennent donc des compagnons de contre-attaque puisque ce groupe se reconstitue 1 minute 10 derrière les 14 coureurs de tête. C'est un groupe qui est un peu trop gros, qui ne s'entend pas vraiment, qui est revenu à 20 secondes et qui est de nouveau rejeté à 1 minute 10 parce qu'il y a là notamment des équipiers de gars qui se trouvent devant. Il y a des gars aussi qui sont des équipiers de leaders du classement général. Il y en a qui ont le niveau, il y en a qui ont un peu moins le niveau. Bref, un petit peu trop hétéroclite ce groupe pour que ça puisse fonctionner.
3: Oui, il n'y a pas vraiment de grands leaders présents dans ce groupe et pas trop d'intérêt de mettre un équipier à bloc pour absolument rentrer. Et quasi toutes les équipes ont un coureur devant. Donc voilà, oui, pas trop d'intérêt et pas une grande entente dans ce groupe. Pourtant, à un moment donné, on a cru qu'ils allaient se regrouper. Ils étaient à moins de 30 secondes à un moment donné. Donc voilà, ici, on va arriver bientôt au sprint et on va sûrement voir Pedersen en courprente des points pour ce maillot vert.
1: C'est vraiment être pris en étau ou être en chasse-patate hein, parce que le peloton est annoncé à 7,50 et donc ce groupe qui se trouve à 1 minute 30, se demande un peu ce qu'il fait là.
3: Ben oui, c'est sûr qu'il fallait suivre toutes les attaques. Il y a des équipes qui ont bougé, des équipes qui n'étaient pas présentes, mais là, maintenant, c'est un peu tactique. Peut-être qu'après le sprint ici, ça va rouler moins vite devant. Il faudra voir comment les coureurs de tête vont aborder la suite de l'étape.
1: Et nous sommes à 1 km du sprint. Il y a un candidat déclaré dans ce groupe, évidemment. C'est Mats Pedersen qui compte 452 points au classement du maillot vert. Il en compte 7 de plus que Jasper Philipsen, 91 de plus que Bini Girmay, 181 de plus que Max Kanter. Et donc le seul et dernier candidat, c'est bel et bien Jasper Philipsen qui aurait pu imaginer, s'il était capable de faire ce que Pedersen fait évidemment, aller prendre le maillot vert des épaules du Danois. Il le porte depuis le 4e jour de course, hein, Pedersen. Et là, il a eu chaud hier.
3: Ouais, hier, il a eu chaud. Il a fait beaucoup d'efforts, beaucoup de pertes d'énergie. Et aujourd'hui, bah, il va remettre les pendules à l'heure. Là, je pense que Donc ouais, voilà, ici, virage à droite, comme on a reconnu Samuel, les Gerbos, 400 mètres en bon faux plat de 5-6%. Ouais. Donc sprint tout en puissance, à mon avis, il est vraiment le genre de sprint qu'il apprécie par-dessus tout.
1: Ah, nous sommes passés là en reconnaissance en voiture, et j'étais assez surpris de voir quand même la difficulté de ce sprint avec Vacek, le champion de République tchèque, l'équipier donc chez Lidl Trek de Mats Pedersen, qui donne la cadence. On ne sait jamais, hein, l'un ou l'autre coureur pourrait venir titiller Pedersen, non pas pour prendre des points, mais pour prendre aussi les quelques euros que l'on offre lors de chaque sprint comme celui-ci. Voilà Vacek qui s'est écarté, et voici Pedersen dans un semi-sprint qui se retourne. Il aperçoit notamment Mauro Schmidt qui ne vient pas le titiller. Aucun problème pour Mats Pedersen. On n'avait pas encore écrit son nom sur notre petit papier par sécurité, mais Mats Pedersen va aller chercher les 25 points du classement du grimpeur. Ça lui en fait donc 477 désormais, et ça lui fait donc 32 points d'avance, calcul en direct, sur Jasper Philipsen. Ça lui fait du bien, il peut encore en prendre à l'arrivée, hein, mais là ça devient quand même plus compliqué. Mais il y a encore des points à prendre à l'arrivée, il peut nous surprendre, hein. Il nous a déjà surpris, Mats Pedersen, puisqu'il y a encore 30 points pour le vainqueur de l'étape de façon dégressive pour les premiers classés. Mais là quand même, ce serait particulier s'il réussissait à aller chercher ses points, et il pourrait même d'ailleurs, mais c'est pas le style de la maison, dire à partir de maintenant je me relève pour garder des forces pour les prochaines étapes et pour tenter peut-être de réaliser la même chose les prochains jours. Et je me projette dans l'étape de demain. Le sprint intermédiaire se trouve après 89 km dans la foulée du difficile col du Noyer. Ce sera compliqué, mais allez savoir. On est passé tout à l'heure au pied du col du Noyer, et le col du Noyer, c'est quand même 7,2% de déclivité à 8,5% de déclivité moyenne. C'est 7,2 km de long à 8,5%. On va y arriver, la fatigue s'installe, de déclivité moyenne. Et voici les poursuivants au sprint intermédiaire. Ça permet de faire un pointage, et ce groupe explose encore une fois de plus. On ne s'entend pas. On voit les deux coureurs de la Groupama, Braz Afonso et Guillaume Martin. On voit Kwiatkowski, on voit également Ben Ili qui sont sortis de ce groupe de 25 coureurs environ. Il n'y a aucune bonne collaboration. Maintenant, si ça se tasse devant, si ça se pose devant, on pourrait imaginer que certains membres de ce gros groupe puissent effectuer le bon pour encore espérer la victoire d'étape, puisqu'il reste encore 55 km. On est encore loin.
3: Hein. Oui, on est encore loin, et on voit que oui, c'est la seule possibilité de rentrer. Je pense que 4-5 coureurs sortent de ce groupe, et notamment on voit le coureur de chez Tudor, qui n'est pas une équipe qui n'est pas représentée devant et qui ne fait pas un grand Tour de France pour l'instant en plus. Donc la nécessité pour Tudor d'essayer de remettre un homme en tête.
11: On va vous retrouver dans un instant, Samuel Goulois et Christophe de Tillou, pour la suite évidemment de cette 18e étape cet après-midi en direct, pratiquement en intégralité sur Viva Sport via le DAB, via nos applications. On va faire un point sur l'actualité à 16h. Bel après-midi à toutes et tous. Bon jeudi après-midi à l'écoute du Tour de France 2026 sur la RTBF.

Bonjour à toutes et tous. À 16h, voici les informations essentielles de ce jeudi. En France, le feu en Gironde a déjà brûlé plus de 3000 hectares au nord du bassin d'Arcachon. Il se situe à proximité d'habitations. En tout, près de 20 000 habitants et touristes ont été évacués. Les conditions météo restent défavorables selon les autorités. La préfecture de Bordeaux a aussi mis à disposition des lits de camp et ouvert un hall dans le parc des expositions pour accueillir toutes les personnes évacuées. 700 sapeurs-pompiers luttent toujours contre le feu. Chez nous, les chiffres de la surmortalité du mois de juin se précisent. Ils sont évidemment scrutés de près, vu la vague de chaleur que nous avons connue. Le 27 juin,

0: Étape dans les Alpes, entre Voiron et la station de ski d'Orcières-Merlette. Il y a 5 ascensions au programme. On va rejoindre sur place Samuel Grulois. Samuel, comment se passe la course jusqu'ici ?
1: 5 ascensions, effectivement, et 3 déjà franchies. La côte d'Engin, la côte de Monténard. Il y a quelques minutes déjà, la côte des Terrasses. On a également franchi le sprint intermédiaire de Cor, il y a quelques kilomètres. Pour le classement dans la montagne, c'est facile à chaque fois. Valentin Paré-Peintre est passé au sommet des difficultés. Il a pris des points importants, évidemment, dans sa quête du maillot à poids qu'il porte par procuration. Et au niveau du sprint intermédiaire, Mats Pedersen, sans aucun doute et sans aucune difficulté, a pris les 25 points à disposition. Il marque le coup aussi désormais au classement du maillot vert, puisque hier, il avait vu se rapprocher à grandes enjambées un certain Jasper Philipsen. Ils sont, ces deux gars-là, dans un groupe de 14 coureurs avec Jorgensen, Vacek, Carapaz, Bernal, Arensman, Engel, Lart, Schmidt, Johannessen, Castrillo, Garcia Pierna, Grégoire et Breuillard. Ces 14 coureurs comptent une grosse minute d'avance sur un groupe d'une vingtaine de poursuivants. 8 minutes sur le peloton. Le vainqueur de l'étape se trouve donc devant.
0: Merci Samuel, le suspense est entier. On vous retrouve avec plaisir dans nos prochaines éditions. Bon après-midi tout le monde, merci d'être à l'écoute.
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3: La suite donc de cette étape Tour de France 2026 en direct en intégralité sur Viva Sport en DAB via nos applications avec les commentaires de Samuel Grulois et bien sûr depuis quelques jours les analyses de notre consultant Christophe Dutilloux, messieurs.
1: Et nous sommes dans le département des Hautes-Alpes depuis quelques kilomètres dans le massif du Champsaur avec ces difficultés que l'on va encore aller chercher. La côte de Saint-Léger-les-Mélèzes, classée 3e catégorie. Et la montée finale, évidemment, vers Orcières-Merlette. Et on traversera d'ici une bonne vingtaine de kilomètres le petit village, la petite localité de Forêt-Saint-Julien. Qui a grandi à Forêt-Saint-Julien ? Eh bien, un grand pilote automobile. 9 fois champion du monde des rallyes. Le 9e titre, c'était l'an dernier, en 2025, donc à 42 ans. Sébastien Ogier, on dit souvent qu'il est originaire de Gap, mais c'est donc, et on n'est pas très loin de Gap ici, mais dans le petit village de Forêt-Saint-Julien, qu'il a passé sa jeunesse auprès d'un papa chauffeur et auprès chauffeur-livreur d'une maman comptable. Nous voici donc sur les terres de Sébastien Ogier, qui, avant de se lancer dans le sport automobile, puisque on ne se lance pas dans le sport automobile à 8 ou 9 ans, il faut quand même déjà avoir quelques années de plus, avant de se lancer dans le sport automobile, a pratiqué, et c'est normal dans la région, le ski. Et il a aussi été, ça se sait peu, champion de France espoir de boule lyonnaise en doublette. Pas mal ça. Hein.
4: Pas mal.
1: Hein, faut savoir le repasser. Hein. Le prochain repas de famille, si vous avez la possibilité, Toto, de dire, vous savez,
4: chiche,
1: quand vous avez peut-être bu une petite limonade de trop, et vous dites, vous savez qu'Ogier a été champion de France espoir de boule lyonnaise en doublette. Vous allez marquer des points, je pense.
4: C'est quoi la boule lyonnaise ?
1: Ah, et voilà, voilà. Piège. Et voilà, ça c'est, voilà. C'est le piège, mais voilà. Vous voyez un peu la pétanque, on est dans un dérivé de la pétanque. Voilà.
4: D'accord.
1: En très simplifié.
4: Vas-y Toto.
1: Je l'expliquerai ce soir au repas.
4: Ça, il y a la cloche, petit clin d'œil à Rick.
1: Soyons patients jusque-là. 49 km 600 de l'arrivée, 1,22 d'avance pour les 14 coureurs de tête sur le groupe Quinn Simons. Je vais citer Quinn Simons puisqu'il est très actif. Et 8 minutes 10 sur le peloton qui franchit à l'instant même le sprint intermédiaire où Mats Pedersen a donc pris les 25 points du grimpeur. Si les coureurs de l'équipe UAE ne sont pas bien aujourd'hui, ben pour eux c'est une étape parfaite hein, pour récupérer.
5: Oui, c'est une étape parfaite. Ils gèrent un peu comme ils veulent et en plus ils ont l'aide de Pinarello, de Q36.5 pour rouler en tête de peloton. L'équipe Pinarello qui roule certainement pour le classement de Tom Pidcock qui est toujours dans le top 10 et qui ont un peu peur du retour de Carapaz sur Pidcock.
1: Et Carapaz qui compte
5: beaucoup,
1: ouais, 13 minutes, hein, peu près 13 minutes de retard sur Pidcock, mais comme il y a 8 minutes 20 là d'écart, il faut commencer effectivement à calculer dans le chef de Tom Pidcock, dans le chef aussi de Jegat, de Voisard, de Van Wilder, hein, qui risquent tous d'être dépassés par Richard Carapaz ce soir au classement général, alors que ça flingue, c'est dans le groupe de tête ça.
5: C'est dans le groupe de tête,
1: ouais,
5: je
1: ça
5: pense.
1: Ça flingue dans Jorgensen. Le groupe de tête. Ouais, Jorgensen qui est sorti avec Engelhardt, avec Johannessen. Vous évoquiez la cloche Petit clin

0: D'œil à River Brugge, je pense qu'il est avec nous, David.
1: Je confirme, petite surprise, petite cloche surprise. Rick Verbrugge nous rejoint en direct cet après-midi sur Viva Sport. Salut Rick.
2: Bonjour, bonjour à vous tous.
1: Question traditionnelle, vous faites quoi, vous faites comment aujourd'hui et comment vous suivez le Tour de France 2026 et cette 18e étape?
2: Ben là, je suis en route pour la maison, je suis en voiture, donc j'écoute la radio, ça tombe bien.
1: Ah ben voilà.
2: Mais après, je vais suivre à la télé, à la maison, parce que j'ai 8 coureurs du Qatar, en fait, qui logent chez moi dans les Ardennes, et on fait des entraînements pour les faire progresser. Leur objectif, c'est les Jeux Asiatiques en 2030, donc on a un peu le temps, mais voilà, il faut s'y prendre tôt assez, et ici en Belgique, ben, on est quand même gâtés aussi au niveau des petites courses pour les jeunes, donc voilà, c'est idéal, terrain idéal pour s'entraîner et en même temps pour progresser dans le futur.
1: Grosse journée de boulot donc pour Rick Verbrugge, Samuel Grulois et notre consultant Christophe De Thieu.
3: Oui, Rick Verbrugge qui est maintenant devenu le directeur sportif de la Fédération Qatari de cyclisme. Rick, tout va bien?
2: Tout va bien, merci. Ben, je vous ai écouté et je vous ai quitté il y a quelques jours et voilà, de retour, donc... Non, tout va bien, merci.
3: Et on vous manque, vous pouvez l'entendre.
2: Ah, vous manque. Voilà, c'est gentil.
3: Voilà, non, mais vous nous manquez, mais on vous manque aussi, le matin, quand vous
2: gentil.
3: Vous levez.
1: Oh, qu'il est tranquille au petit déjeuner, sans Sam, Rick.
3: Bon, Rick, nous sommes le 23 juillet, et le 23 juillet...
4: Encore une année passée, encore une année soufflée, encore une année passée.
3: Allez, tous ensemble.

0: 52 ans aujourd'hui, Eric.
1: Bon anniversaire.
2: Exactement, merci.
3: Bon anniversaire, Eric.
4: Bon anniversaire, Eric.
2: Merci à vous.
0: Là, j'ai marqué des points sur le ring. Hein. C'est pas mal quand même. Hein. Souhaiter l'anniversaire en direct à Eric Verbrugg. Eric Verbrugg qui, l'an dernier, les avait fêtés avec nous. Donc, on avait bien noté la date du 23 juillet. On avait passé une bonne soirée avec Denis Piron qui s'en souvient encore. On fait quoi le jour de son anniversaire de ses 52 ans? Vous êtes attaché à cette date ou pas?
2: Pas particulièrement, non. Après, c'est une journée un peu comme les autres. Mais ce soir, je vais aller manger tranquillement avec ma femme.
0: Ah, quand même, il y a un petit repas particulier avec Claudia, que l'on salue également. Ben voilà, hein, 52 ans, je pense que vous avez trouvé votre voie d'après-coureur et que vous restez épanoui dans tout ce que vous faites à nos côtés ou encore avec la Fédération Qatari depuis quelques semaines, quelques mois maintenant. Vous n'êtes pas encore en train d'imaginer votre retraite, mon cher Rick.
2: Je pense pas trop à ça, moi, en fait. J'aime bien aller de l'avant, et puis tant que la santé est là et qu'on peut y aller, bah, c'est parfait.
0: Alors, je profite de vous avoir au téléphone. Toto a évidemment pris le relais de maîtresse manière, mais ces derniers jours, évidemment, on a assisté à la poursuite de la remontada, et c'est un grand mot parce qu'on n'est qu'à quelques secondes mais de Remco Evenepoel, avec notamment la victoire dans le contre-la-montre le 21 juillet. Je rappelle que dans nos différentes émissions, vous avez souvent insisté sur les possibilités de Remco Evenepoel et même les possibilités de podium et même les possibilités de victoire sur le Tour. On a eu la victoire dans le contre-la-montre, on a aussi les rumeurs de virus du côté du AE. Comment vous percevez les derniers jours à venir sur ce Tour de France avec l'optique Remco?
2: C'est comme je vous l'avais dit, hein, je pense que cette deuxième place, elle est très importante. Il faut vraiment se battre pour la garder. Maintenant, le chrono lui a donné déjà un bel avantage. C'est un petit peu ce que j'avais prédit aussi, hein, qu'il allait prendre plus ou moins 1:30 sur ses premiers concurrents, 1:30 à 2 minutes. C'est ce qui s'est produit aussi lors du chrono. Et maintenant, il a une avance relativement confortable, mais bon, il faut gérer ça parce qu'il y a 3 étapes de montagne qui arrivent qui sont très dures. La dernière semaine, elle est très très dure. Mais le principal, c'est de décrocher cette deuxième place parce qu'on ne sait jamais ce qui va arriver. Il faut aller jusqu'à Paris. Et on sait très bien qu'aujourd'hui, battre un Pogacar, c'est quasi impossible, vu sa dominance un petit peu sur la saison ou sur les dernières années, je veux dire. Et donc, il faut se battre pour cette deuxième place, mais il faut aller jusqu'à Paris. On ne sait jamais ce qui va arriver à Pogacar. Donc, on ne sait jamais dans un Tour de France. Il doit être couru jusqu'à Paris. Mais en tous les cas, Remco, il montre que voilà, il est capable d'un jour peut-être de gagner le Tour de France. Maintenant, il faudra peut-être passer un petit peu l'air Pogacar, mais ça ne va pas durer pendant éternellement non plus. Il y a des jeunes derrière qui sont en train de pousser, comme un Sexas, un Del Toro. Mais on voit quand même qu'Evenepoel est capable de prendre le dessus sur ces coureurs-là. Donc voilà, je pense qu'il y a même un espoir, hein, même s'il est faible, et on ne souhaite jamais à personne de quitter le Tour de France sur chute ou maladie. Mais il y a un petit espoir encore de gagner ce Tour de France, mais il faut décrocher premièrement cette deuxième place, et puis dans l'avenir, je pense qu'il s'est bien armé aussi, il a bien progressé pour un jour peut-être gagner le Tour de France. Et je pense que cette victoire, c'était au plateau de Salaison, et peut-être le tournant de sa carrière au niveau des grands tours.
0: Est-ce que vous avez eu la même impression en suivant l'étape d'hier, en voyant Pogacar à l'œuvre, en regardant le visage de McNulty qui a été lâché très tôt aujourd'hui, avec Yates qui n'était pas bien, une impression de fatigue collective un peu bizarre chez UAE?
2: Ouais, c'est difficile à dire, je pense. Hein. Aujourd'hui, je pense que c'est aussi une étape de transition idéale pour les coureurs UAE de justement gérer cette dernière partie du tour. Maintenant, ils ont une équipe qui est solide assez. Ça devrait le faire, mais après, on ne sait jamais. Il faut toujours espérer. Et comme je le disais, courir pour cette deuxième place aujourd'hui, elle est peut-être plus importante que jamais.
0: Merci beaucoup, Rick. Nous vous souhaitons un joyeux anniversaire. La. Allez,
4: merci,
0: bonne
4: Rick.
0: Journée. Et on est Salut, très Rick. Heureux de vous avoir accueilli en ce jour particulier pour vous.
2: Merci à vous.
4: Merci beaucoup, Rick Verbrugge, en direct donc cet après-midi sur Viva Sport.
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4: On se reconcentre sur la suite de cette 18e étape, Samuel Grulois et notre consultant Christophe de Thillou.
0: Et le groupe de 14 a sans doute définitivement explosé à 43 km de l'arrivée. Il y a quelque chose de logique, évidemment, dans la foulée du sprint intermédiaire. Jorgensen, Carapaz, Paré-Peintre, Schmidt, Johannessen, Garcia Pierna en tête. Et puis à 25 secondes, Vacek, Bernal, Arensman, Engelhardt, Castrillo, Grégoire, Breuillard, le groupe Simons, Armirail, Baudin est désormais à quasi 3 minutes. On oublie donc ce groupe-là et on oublie le peloton à 8 minutes, mais en toute logique, ce groupe de 14 a explosé.
3: Oui, ce groupe de 14 a explosé. Je pense vraiment que l'étape est occupée de se jouer pour l'instant, là, avec Jorgensen très fort et Mauro Schmidt qui
0: marche sur l'eau.
3: Il est vraiment aérien.
0: Il pédale sur l'eau.
3: On voit vraiment qu'il est dans tous les coups. Il rebouche les trous comme il a envie. Donc l'étape est occupée de se jouer. On voit qu'Aresman essaye de faire un gros boulot pour ramener Bernal. Mais il coince un peu et voilà, ils sont vraiment bien partis. Et je pense que les six coureurs devant là vont jouer la victoire d'étape aujourd'hui.
0: On a six gars qui savent grimper. Hein. Matteo Jorgensen pour la Visma, l'Américain Richard Carapaz, l'Équatorien pour IF, Valentin Paré-Peintre, le Français pour la Soudal. Ces deux gars-là, on vous le rappelle, ont une priorité. C'est le maillot à poids, mais Paré-Peintre doit au moins terminer dans les trois premiers et prendre les points au sommet de la côte de Saint-Léger-les-Mélèzes pour endosser officiellement le maillot à poids aujourd'hui. Mauro Schmidt, le vainqueur de Belfort, le Suisse pour l'équipe Jayco. Tobias Alain Johannessen, on connaît les qualités du grimpeur, du garçon, on doit plus vous le présenter, de l'équipe InnoX. À 51 minutes au classement général, il veut absolument sauver son tour. Et Raúl García Pierna, l'ancien coureur de l'équipe Arkea, qui porte fièrement le maillot de la Movistar, qui n'est pas un pur grimpeur, sans doute un ton en dessous par rapport à Paré-Peintre, Carapaz, Jorgensen, Johannessen, mais Schmidt et lui, sur leur qualité intrinsèque et la forme du moment, peuvent aussi espérer décrocher la timbale, même s'ils ne partent pas favoris. La montée finale, c'est 7,1 km à 6,7% de déclivité moyenne. Ce ne sont pas des rampes insurmontables pour des garçons comme Garcia Pierna et Schmidt, qui lui vraiment semble dans la forme de sa vie, sans être le meilleur grimpeur du groupe.
3: Oui, c'est vraiment des arrivées qui conviennent vraiment bien à un mec comme Schmidt aujourd'hui, mais aussi à Jorgensen. Mais par contre, oui, je pense que Schmidt a un avantage de condition sur Jorgensen pour l'instant. Donc c'est une arrivée.
0: Il y a les qualités intrinsèques et il y a la forme du moment.
3: Exactement, et la forme du moment, je pense que c'est vraiment Schmidt qui est vraiment le plus fort pour l'instant de ce groupe. Mais bon, il reste encore quelques kilomètres, encore deux côtes à franchir, donc rien n'est fait. Mais très beau groupe et que des coureurs forts en tête de course pour l'instant.
0: Nous sommes à la guinguette que David avait cité tout à l'heure dans la recherche du disque du jour et on prend la direction de Lafare en Champfort avant de traverser Le Croc et on l'a cité tout à l'heure, hein, on a cité cette petite commune. À partir de cet endroit-là, le vent sera 100% de dos pour les coureurs. Il est clairement portant depuis le départ de l'étape, mais il sera encore plus favorable à partir de cet endroit-là. Même si ça va grimper, ça va donc rouler très très vite dans le final de cette 18e étape avec cette arrivée tracée sur la rue des Écrins après une ligne droite à finale d'environ 200 mètres dans cette station de ski des Hautes-Alpes, donc Orcières-Merlette, au cœur du parc national des Écrins. Et la station s'appelle, pour les connaisseurs amateurs de ski, la station Orcières-Merlette, 1850 mètres d'altitude, évidemment, dans le domaine skiable du Champsaur, où on peut monter quand même à 2725 mètres d'altitude. Le premier remonte-pente a été installé ici en 1952. C'est donc une station qui a déjà une belle histoire derrière elle. Et aujourd'hui, on peut accueillir 18 000 touristes en même temps, ce qui est quand même pas mal. Il y a 100 km de ski, il y a 28 remontées mécaniques. Et il y a aussi, on va peut-être la tester d'ailleurs après l'étape, la plus longue tyrolienne d'Europe. Toto, je ne sais pas si vous êtes un amateur du genre. 1 870 km la tyrolienne. Ça, c'est très très long, la plus longue d'Europe, avec une vitesse maximum de 140 km/h.
3: Quand même. Oui, ça, j'aurais apprécié, sauf que j'ai un petit peu des problèmes d'épaule ces 2-3 dernières années, donc ça ne va pas être pour tout de suite, mais ça aurait pu être très chouette. Les enfants auraient apprécié.
0: Évidemment, mais 1 870 km pendu dans le vide à 140 à l'heure, ça reste quand même une expérience particulière, et c'est donc à Orcières-Merlette que vous pouvez vivre cette expérience particulière si vous connaissez l'endroit. Si vous ne le connaissez pas, sincèrement, moi j'aime beaucoup les Alpes du Sud. Comme je ne suis pas très ski, je les aime beaucoup, surtout en été. Et dans le cadre du Tour de France, ça nous offre des images magnifiques et des étapes magnifiques parce que les difficultés sont réelles. Les difficultés topographiques avec donc encore deux difficultés, la côte de Saint-Léger-les-Mélèzes et la côte d'Orcières-Merlette. On a une nouvelle interview à vous proposer. C'est celle de Patxi Vila, l'Espagnol, l'ancien coureur, manager sportif de l'équipe Red Bull Boransgroe d'Remco Evenepoel, qui semble une fois de plus très serein sur sa bécane aujourd'hui. Qu'attendre de cette étape du jour qui est déjà bien entamée, mais aussi des prochains jours? Voici les questions que Jérôme a posées à Patxi Vila.
5: Cette montée vers Orcières, elle correspond aux qualités de Remco?
6: Oui, bon, c'est pas mal pour lui, je pense, à l'entour de 6-7%. Ça, je pense que c'est bien. Mais bon, ça, honnêtement, on le laisse pour la fin de la journée. On se concentre premièrement dans la première montée. Et après, s'il y a quelques chances d'aller pour lutter par l'étape, on va essayer quelque chose. Mais on sait que le focus, initialement, c'est au classement général. Et courir avec les coureurs qui sont dans le podium ou à l'entour du podium. Et après, au top de cette première montée, on va voir.
5: Qu'est-ce qui va faire la différence? On a l'impression que c'est l'énergie que le coureur a encore en lui, parce que ce Tour de France, il a été très, très difficile.
6: Oui, bon, en fait, normalement, la troisième semaine d'une grande course de trois semaines, c'est la fatigue. C'est où on vraiment trouve comment est-ce que les coureurs se sont préparés pour la course. Et si on est arrivé à la première semaine au top, normalement c'est pas facile de maintenir le niveau. Et autrement, si tu es un peu pas super super la première semaine, peut-être tu peux y être un peu mieux dans la troisième. Et là, c'est juste l'énergie qu'il reste dans les coureurs.
0: Voilà l'interview de Patxi Vila avec Jérôme Elguers, le patron sportif d'un Remco Evenepoel, qui effectivement, sur une montée qui n'est pas très très raide comme Orcières-Merlette, pourrait dans le final, on n'en sait rien, loin derrière le vainqueur de l'étape sans doute, qui fait partie du groupe devant, mais pourrait tenter de reprendre l'une ou l'autre seconde à ses poursuivants directs Del Toro et Sexas, et peut-être reprendre aussi l'une ou l'autre seconde au maillot jaune Tadej Pogacar. L'écart entre le Slovène et le Belge, 4 minutes 32. Pogacar, attention, hier Adam Yates était malade. Mauro Gianetti nous a rassuré à l'interview tout à l'heure, mais McNulty, qui a été lâché très tôt, vient seulement de passer au sprint intermédiaire à 56 km de l'arrivée, une vingtaine de minutes derrière les hommes de tête, avec la tête des mauvais jours et avec surtout, alors que Adam Yates se trouve à l'arrière du peloton, lui qui était malade hier, avec surtout la voiture balée juste derrière lui, ça n'est jamais bon.
3: Ça n'est jamais bon, surtout qu'il reste encore pas mal de kilomètres.
0: Regardez, je pense que Adam Yates lâche prise maintenant. Adam Yates lâche du peloton maintenant à 36 km de l'arrivée. Sauf s'il va se ravitailler à la voiture et que c'est moins grave qu'il n'y paraît, mais l'attitude n'est pas bonne. McNulty est lâché. Yates ne semble pas encore dans un grand jour. Il y a quand même quelque chose qui ne tourne pas rond.
3: Ouais, il y a quelque chose qui ne tourne pas rond dans cette équipe. Beaucoup de malades apparemment. Et ça va être vraiment compliqué pour McNulty pour terminer cette étape dans les délais. Il y a encore beaucoup de difficultés. Donc, pas être facile pour lui.
0: Ni pour Adam Yates, qui n'est lâché que maintenant. Donc ça, c'est une bonne nouvelle, mais je mets des guillemets. Ouais, le peloton est parti. Deux coureurs du AE lâchés. McNulty, Adam Yates. Ce ne sont pas des détails dans cette étape. McNulty, Adam Yates lâchés. Vermeersch et Wellens, qui ont été aussi lâchés très tôt, mais qui se trouvent toujours dans un groupe à distance respectable. Mais pour McNulty et pour Yates, je suis perplexe vraiment pour aujourd'hui et pour les prochains jours. Et ça fait quand même deux soutiens en moins pour Tadej Pogacar s'il ne se retape pas. Et on ne se retape pas comme ça. Il a été malade, il a vomi, problème gastrique, il n'a pas mangé. Mais pour avoir les bonnes jambes avec la chaleur évidemment qui est de retour sur le Tour de France comme jamais, même s'il fait un peu moins chaud qu'à Barcelone en début de Tour de France, mais la chaleur a vraiment entamé les organismes. Il n'y a rien qui est vraiment encourageant pour Yates et McNulty. Les hommes de tête, Jorgensen, Carapaz, Paré-Peintre, Schmidt, Johannessen, Garcia Pierna comptent désormais, et ils ont fait le gap, une minute d'avance sur Vacek, Bernal, Arensman, Engelhardt, Castrillo, Grégoire, Breuillard, et 3 minutes sur le groupe Armirail Pedersen qui s'est relevé définitivement. Il a donc été repris par le groupe Armirail Simons, Bodin, Illy, Vervaak, O'Connor, Matthews, Kurt Nielsen, et il y a là aussi Mark Hirschi, on vous les a cités tout à l'heure. Ce groupe-là donc repris à Mats Pedersen qui va finir cette étape Asnes, comme on dit, avant d'aller chercher d'autres points. On lui souhaite évidemment, et on souhaite que Philippe Sedd puisse en faire autant demain, après-demain, et l'étape de dimanche évidemment sur les Champs-Élysées. Si le maillot pouvait ne pas être joué mathématiquement dimanche matin, ce serait quand même super avant cette dernière étape, s'il pouvait rester encore un peu d'enjeu. Et puis l'enjeu, c'est aussi le top 10 aujourd'hui, avec des coureurs comme Voisard, des coureurs comme Pidcock qui pourraient être dépassés par Richard Carapaz. Et on a donc ces deux équipes qui s'associent en tête du peloton, l'équipe Tudor et l'équipe Pinarello Q36.5. Collaboration de circonstances pour sauver donc. Il y a même un coureur de Total Energy pour Jegat. Il y a donc trois équipes, voilà, on les distingue maintenant, trois équipes qui collaborent pour tenter de réduire l'écart, de limiter la casse sur Richard Carapaz qui va intégrer le top 10 aujourd'hui, 34 km. Nous serons, David, dans 9 km à Forêt-Saint-Julien, le village de Sébastien Ogier. Et nous serons.
4: Et de la boule lyonnaise.
0: Et de la boule lyonnaise. Et nous serons dans 17, 18, dans 19 km dans la côte de Saint-Léger-les-Mélèzes.
4: On va vous retrouver dans un instant, donc évidemment, Samuel Grulois et notre consultant Christophe Detillou. À tout de suite. Vive.

0: Miley Cyrus sur Viva Sport, c'était End of the World.
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0: Bientôt 16h30, il y aura aussi un nouveau point course en direct, en simultané sur RTBF Vivacité, la suite de cette 18e étape. Samuel Goulois et notre consultant Christophe de Tillou.
2: 30 km de l'arrivée, une 14 d'avance pour Jorgensen, Carapaz, Paré-Peintre, Schmidt, Johannessen, Garcia, Pierna. Christophe, est-ce que le vainqueur de l'étape du jour se trouve dans ce sextet actuel de tête?
3: Oui.
2: Efficacité.
3: Oui, je pense vraiment qu'ils sont bien partis. On a vu directement dans le groupe derrière Arensman essayer de faire un gros boulot pour revenir avec Bernal, mais il n'est pas parvenu et je crois que ça va un peu trembler peut-être ce soir dans cette équipe qui n'a pas encore gagné. Netcompany qui n'a encore rien gagné sur ce tour avec un budget énorme. Donc ils se sont fait piéger et ils n'ont pas pu rétablir la situation. Donc c'est dommage pour eux quand on voit le boulot que Bernal fait. Et donc allez, on espère pour eux que ça ira mieux dans les prochaines étapes.
2: Voilà la barre officielle des 30 km pour les 6 coureurs de tête. Une 15 d'avance sur les 7 poursuivants où on retrouve donc deux coureurs de Netcompany et non des moindres, Bernal et Arensman.
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4: Il est juste 16h30, mon cher Samuel Grulois, vous êtes toujours avec nous et en direct sur la route du Tour.
2: Et nous sommes à moins de 30 km de l'arrivée de cette 18e étape qui nous mène du côté d'Orcières-Merlette, lieu symbolique de l'histoire du Tour, de l'histoire du cyclisme, là où Ocaña avait largement dominé un certain Eddy Merckx en 1971. Aujourd'hui, va-t-on assister à une bagarre comme celle qui opposait Ocaña à Eddy Merckx, une bagarre entre les favoris du général? Probablement que non. La grande bagarre est sans doute reportée à demain et après-demain. Le peloton est annoncé à 8 minutes des 6 coureurs de tête. Ils ne sont plus que 6. Matteo Jorgensen, l'américain de Visma, Richard Carapaz, l'équatorien d'IF, Valentin Paré-Peintre, le français de la Soudal, Mauro Schmidt, déjà vainqueur d'une étape sur ce tour, le suisse de l'équipe Jayco, Tobias Alland, Johannessen pour l'équipe Uno X, le norvégien, et Raul Pierna, Garcia Pierna, l'espagnol de l'équipe Movistar. 6 coureurs qui sont bien partis pour se disputer cette victoire d'étape. Il y a encore 2 côtes à franchir. Dans moins de 10 km, la côte de Saint-Léger, les Mélèzes, classée 3e catégorie. Et évidemment, la montée finale de 7 km à 6,7% de déclivité moyenne vers Orcières-Merlette, où on accueille le Tour de France pour la 6e fois. Après donc des succès de Cagna en 71, j'en ai parlé, de Van Impe, le Belge, en 72, de Pascal Simon en 1982, de Stephen Rooks dans un contre-la-montre en 1989, et le dernier en date de Roglic devant Pogacar. Roglic devant Pogacar en 2020, avec un très bon Van Aert qui avait roulé pour son coéquipier de l'époque. Roglic dans la montée finale. Il y aura donc un 6e nom tout à l'heure. Ce sera un 6e nom inédit, c'est une certitude. Et ce nom-là fait sans doute partie de la liste Jorgensen, Carapaz, Paré-Peintre, Schmidt, Johannessen, Garcia Pierna, puisqu'il compte une 15 d'avance sur un premier groupe de poursuivants où l'on retrouve deux coureurs de l'équipe Netcompany Ineos battus aujourd'hui, alors qu'il y avait du surnombre dans le groupe d'origine. Et puis plus loin, un groupe à 4 minutes où l'on retrouve le maillot vert, Mats Pedersen. C'est important, il a pris les 25 points au sprint intermédiaire de Cor. Le peloton est annoncé à 8 minutes. Et plus loin, beaucoup plus loin, le coureur de l'équipe UAE, McNulty, malade, alors que son équipier Yates, qui avait été lâché hier, a de nouveau été lâché il y a quelques instants.
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0: Nous poursuivons donc évidemment ici sur Viva Sport le commentaire de cette 18e étape avec Samuel Grulois et notre consultant Christophe de Tillou.
2: J'évoquais le palmarès il y a quelques instants des vainqueurs à Orcières, et c'est vrai qu'Orcières-Merlette pour l'amateur de cyclisme. On parlait de l'Alpe d'Huez tout à l'heure, mais en Sierre Merlette, ça évoque inévitablement ce Tour de France 1971, la 11e étape, le 8 juillet, ce cavalier seul de Luis Ocaña qui était parti dans le col du Noyer à 70 km de l'arrivée, le col du Noyer qu'on franchira demain et qui s'était imposé avec quasi 6 minutes d'avance devant Lucien Van Nimp et surtout avec précisément 8 minutes 42 d'avance sur Eddy Merckx. Et Eddy Merckx, fair play à l'arrivée, avait dit aujourd'hui, Ocaña, Luis Ocaña, l'Espagnol, nous a maté comme El Cordobés mate ses taureaux dans l'arène. Il avait eu cette belle formule, Eddy Merckx, mais surtout piqué au vif. Eddy Merckx avait le 9 juillet, le lendemain donc, une réaction d'orgueil qui a marqué l'histoire, puisqu'il avait attaqué dès le départ vers Marseille pour ne reprendre qu'une minute 56, certes, mais on avait vraiment vu un Eddy Merckx égal à lui-même. Et le 11 juillet, deux jours après sa réaction d'orgueil, et c'est beaucoup plus malheureux évidemment, on a connu dans la descente du col de Mente ce terrible orage et la terrible chute de Luis Ocaña qui portait bel et bien le maillot jaune et qui, soyons clairs, se dirigeait vers un succès final sur le Tour de France. La chute de Ocaña, la chute de Merckx, la chute de Joop Zoetemelk. Finalement, Merckx et Zoetemelk sont repartis. Ocaña lui a été contraint à l'abandon. Et le lendemain matin, Eddy Merckx a refusé. C'est important dans sa carrière, évidemment. Gros geste de fair play. Il a refusé de porter le maillot jaune. Et après leur carrière respective, les deux hommes se sont rapprocher. Évidemment, c'est compliqué de se rapprocher quand on est leader, quand on est rivaux sur une course, mais dans la suite, évidemment, avec tout le respect qu'ils avaient l'un pour l'autre, ils se sont rapprochés avant que Luis Ocaña ne mette fin tragiquement à ses jours. Et nous étions à Mont-de-Marsan, on a logé à Mont-de-Marsan il y a quelques jours, et on a déjà évoqué la mémoire de Luis Ocaña qui a gagné finalement un Tour de France en 1973, mais c'était une année sans Eddy Merckx au départ. Et demain, nous repenserons peut-être au lendemain de la défaillance de Merckx, si jamais un coureur devait avoir une défaillance aujourd'hui, une réaction d'orgueil demain. Mais on voulait vous rappeler évidemment cet épisode de 1971. Et pour l'anecdote, comment Luis Ocaña a appelé son chien quand il était en pleine rivalité avec Eddy Merckx? Il a donc accueilli un chien chez lui.
3: Ouais.
2: Et bien, il l'appelait Merckx.
3: Non.
2: Et avec humour, parce qu'il en avait, Ocaña, il expliquait aux médias que ça lui permettait de dire « Merckx, assis !» Parce que son rival était évidemment Eddy Merckx. Il a donc appelé son chien, non pas Eddy, mais son chien Merckx. Et ce jour-là, il a vraiment montré à la face du monde le potentiel qui était le sien, puisque son directeur sportif, Maurice Demueur, c'était un Belge, Maurice Demueur, Jean-Luc Vandenbroucke nous l'a souvent évoqué, puisqu'il était le premier directeur sportif de Jean-Luc Vandenbroucke, le directeur sportif à l'époque de l'équipe PIC, les maillots mythiques de l'équipe PIC portés par Luis Ocaña. Maurice Demueur, avec la voiture, venait à la hauteur de Luis Ocaña pendant l'échappée, lui disait « Tu as 5 minutes d'avance sur Merckx. J'en ai 5, on va en prendre 6. » Quelques instants plus tard, Demueur revient « Tu as 6 minutes d'avance sur Merckx. J'en ai 6, je vais en prendre 7. » Et il a fonctionné comme ça jusqu'à quasi 9, 8 minutes 42 à l'arrivée. Et c'est vraiment un grand épisode pour les amateurs de cyclisme de l'histoire du Tour de France. Et à Ancière-Merlette, on a aussi connu un autre épisode en 1989, la victoire de Stephen Brooks contre la montre. Mais ce jour-là, on se souvient du Tour 89 et des 8 secondes d'écart sur les Champs-Élysées entre Greg LeMond et Laurent Fignon. Et bien ce jour-là, Greg LeMond a repris une première fois le maillot jaune à Laurent Fignon dans ce contre-la-montre. Il a repris 47 secondes et le maillot jaune à Laurent Fignon, mais il l'a reperdu 3 jours plus tard dans l'étape de l'Alpe d'Huez, avant de le récupérer donc dans le chrono de Paris aux Champs-Élysées. Ça, c'était en 1989. Et donc en 2020, la victoire de Roglic qui avait réglé un groupe quand même imposant de 16 coureurs au sommet lors de la 4e étape. Le deuxième s'appelait Pogacar et on ne connaissait pas encore vraiment bien Pogacar, mais à la fin de ce Tour de France 2020, c'est lui qui avait remporté la timbale en atomisant Roglic dans le dernier contre-la-montre de la planche des belles filles. Voilà pour le petit focus historique qui vaut toujours la peine, et pour vous rappeler aussi qu'Eddy Merckx a comme tout le monde souffert sur son vélo.
3: Ben, combien c'était un homme avant tout, un être humain, donc c'est normal qu'il a connu des jours sans. En tant qu'être humain, il y a des jours où on est moins bien, donc c'est tout à fait normal. Et l'entente est vraiment parfaite dans les 6 coureurs de tête, là, je regarde depuis tout à l'heure. Les coureurs s'entendent vraiment à merveille, tout le monde tourne, tout le monde fait la même part de travail, donc ils sont vraiment bien partis, et d'autant plus que derrière, ils ont vraiment beaucoup plus de mal. On voit le seul Aresman être souvent en tête. De temps en temps, Grégoire qui essaye de boucher le trou aussi, mais c'est compliqué pour eux.
2: Et l'accélération de Matteo Jorgensen à 24 km de l'arrivée. Vous nous disiez que ça collaborait bien et c'était le cas. Mais Jorgensen considère que ça ne va pas assez vite. La sortie de Matteo Jorgensen accompagné de Johannessen. On les avait pointés comme parmi les meilleurs grimpeurs de ce groupe. Et nous approchons du pied de la côte de Saint-Léger, les Mélèzes. Jorgensen, il est sorti comme une fusée. Hein.
3: Oui, il est sorti comme une fusée. Là, il veut encore faire une sélection. Je pense qu'il a peur d'être un peu moins grimpeur que certains, peut-être, et d'attendre la bosse finale. Il veut prendre de l'avance avant la bosse finale et il durcit la course encore plus loin que de l'arrivée. Il y a le seul 1X qui le suit là pour l'instant.
2: Ouais, Johannessen ouais. Avec l'attaque donc du coureur de l'équipe Visma. Et on sent, et on le répète chaque jour depuis l'abandon de Jonas Vingegaard, on sent les Visma avides de revanche et volontaires pour offrir un cadeau symbolique à leur leader qui a dû abandonner.
3: Oui, évidemment, les Visma qui veulent aller chercher absolument une victoire d'étape en ligne. Ils ont quand même déjà gagné le chrono par équipe. Mais pour eux, ils veulent absolument, avec la qualité qu'il y a dans ce groupe, aller chercher une victoire d'étape. Et cette attaque de Johannessen nous a fait perdre un coureur en tête, notre ami espagnol qui a sauté.
2: Ah oui, Garcia Pierna n'est plus là. En effet, Garcia Pierna, alors qu'il a été motivé tout à l'heure, lorsque la voiture Movistar, conduite par un certain Jürgen Roulans, hein, le Flandrien des directeurs sportifs depuis quelques années chez Movistar, lorsque la voiture est venue à sa hauteur, il y avait le mythique patron de l'équipe Movistar, de l'équipe Banesto avant, de l'équipe Reynolds encore avant, Eusebio Unzué, qui était assis à l'arrière du véhicule et qui motivait son coureur, Raúl García Pierna, qui est donc annoncé à une dizaine de secondes désormais. Il n'y a encore rien de mal fait pour lui, mais s'il veut reboucher, c'est maintenant, hein, s'il veut reboucher le trou, parce qu'après on sera dans la côte de Saint-Léger les Mélèzes, la côte de troisième catégorie, une côte dans laquelle donc c'est important, parce que ça risque d'être statu quo au classement du grimpeur. Dans cette côte, il faudra que Carapaz et Paré-Peintre prennent des points. Ce me paraît possible, évidemment. Le cas échéant, évidemment, Tadej Pogacar pourra souffler définitivement et dire « Je conserve ce maillot un jour supplémentaire ». Mais je serais surpris s'ils arrivent à 5 que Carapaz et Paré-Peintre n'aillent pas chercher les points disponibles, évidemment, pour ce classement du grimpeur qui semble vraiment les intéresser. Ils nous l'ont présenté, d'ailleurs, ils ne l'ont pas caché lors des différentes déclarations depuis le début du Tour de France. On va prendre des nouvelles d'un certain Paul Sexas avec l'interview de Julien Jourdi, le DS, alors qu'on est au pied de la difficulté, le DS de l'équipe Décathlon. On nous annonce l'abandon. On nous annonce... Ah ben, c'est pas une surprise. Voilà la mauvaise nouvelle pour Tadej Pogacar. L'abandon de Brandon McNulty. Hier, c'est lui qui avait peut-être plus qu'Adam Yates encore la tête des mauvais jours, mais il avait terminé dans le peloton. McNulty abandon, c'est le premier abandon dans l'équipe de Tadej Pogacar. McNulty qui est un équipier précieux, ils le sont tous évidemment, mais c'est souvent l'un des derniers aux côtés de Pogacar. On écoutera l'interview dans quelques instants, mais ça c'est une info importante.
3: Hein. Ouais, c'est une info importante, il perd un sérieux lieutenant, un sérieux... une aide vraiment précieuse normalement dans la montagne, et on y arrive vraiment dans la montagne là ici dans les prochains jours, donc un coup pour l'équipe UAE pour ces prochains jours, ça c'est certain.
2: Ouais, parce que hier on a délégué Willens pour aider Adam Yates à rentrer dans les délais, ici on a délégué personne, c'est que McNulty est sans doute plus salement touché encore.
3: Et plus salement touché, puis il restait quand même encore pas mal de difficultés aujourd'hui, c'était aussi un risque comme on l'avait dit hier avec Willens de perdre deux coureurs, donc voilà, je pense qu'il était peut-être vraiment, vraiment malade ou vraiment trop affaibli que pour l'aider. Donc voilà, il n'y avait rien à faire aujourd'hui pour lui.
2: L'abandon de Brandon McNulty, c'est une info importante. Allez, on va écouter Julien Jourdi, le directeur sportif de l'équipe Décathlon, qui évoque le triptyque alpestre que nous entamons aujourd'hui avant les deux étapes à l'Alpe d'Huez.
5: On attaque... On a l'impression une dernière partie du Tour de France avec ces trois étapes dans les Alpes. Ça s'annonce très costaud. Comment on voit les choses du côté de votre équipe ?
6: Malgré tout, j'ai envie de dire avec un certain optimisme. Voilà, c'est l'envie, la détermination est là. On a un super challenge. On sait qu'on peut avoir une belle surprise à Paris dimanche. Voilà, donc c'est clair qu'il y a de la fatigue. On va pas se le cacher, mais c'est comme l'ensemble du peloton. Mais on a ce petit plus. C'est que voilà, on a effectivement la chance de pouvoir être acteur, je l'espère, durant ces trois journées alpestres et même peut-être dimanche avec Olaf sur les champs. voilà, donc c'est assez excitant. Après voilà, on sait que c'est pas facile. Il y a effectivement un triptyque qui va monter crescendo dans la difficulté. Donc on sait que ça va pas être facile, mais bon voilà, on est prêt à se battre et à tout donner pour pas avoir de regrets dimanche à Paris.
5: C'est vraiment cette notion de fatigue et d'énergie restante qui va faire la différence.
6: Ouais, effectivement, on sent que le peloton est épuisé, les vitesses sont assez folles. Hein. C'est clair que le vent, j'ai l'impression que le vent nous suit dans le dos depuis Barcelone. Voilà, on change de direction, le vent change de direction, on l'a toujours dans le dos. Ça sera encore le cas aujourd'hui pour aller au Sierre Merlette. Je pense qu'on va avoir encore une belle moyenne. Bon, c'est clair, ça fatigue les organismes, la canicule, voilà. C'est le Tour de France, c'est pas une grande surprise chaque année. Les coureurs finissent le Tour de France épuisé, c'est le cas. Voilà, après on sait que l'une des clés c'est la tête, le mental, et que ça va se faire là-dessus. Hein. Tous les principaux favoris sont extrêmement fatigués. Voilà, après on sait que la partie mentale va beaucoup jouer pour aller chercher le podium, le top 5 et le top 10.
2: Et on a vu en début d'étape, dans le départ qu'on appelle départ en cortège, départ fictif, il y avait une dizaine de kilomètres aujourd'hui, Paul Sexas connaître un petit souci de capteur de puissance, il s'est arrêté, il y a un mécano qui est descendu, il y a eu un peu d'énervement et on sent encore dans cette équipe qui grandit très vite, hein, on sent encore le mot amateurisme n'est pas bon, c'est pas ça que je veux dire, mais des détails qui ne sont pas gérés comme on peut les gérer chez UAE ou Visma.
3: Je pense qu'il y a un peu moins de passion dans cette équipe.
2: Passion.
3: Oui, exactement.
2: Oula.
3: Quand on voit
2: c'est fort, ce que vous dites.
3: Que Sexas arrive après son chrono il y a 2-3 jours, là, quand Remco l'emporte.
2: Ouais.
3: Et il n'y a personne qui est capable de lui dire le chrono qu'il a fait, le temps de Del Toro, comment il se situait. Donc je trouve que c'est un peu fort. Je trouve qu'il faudrait un peu plus de conscience professionnelle, un peu plus s'intéresser peut-être à ce qu'on fait. Et quand on voit un coureur qui a des problèmes dans les premiers kilomètres, ça peut arriver, c'est pour ça qu'il y a des voitures évidemment derrière, mais ça ne doit pas arriver. Enfin, je suis désolé, mais maintenant c'est aussi au coureur à vérifier son vélo avant la course.
2: Responsabilité partagée.
3: Et l'énervement ne sert à rien, parce que de toute façon, qu'on a un ennui dans la neutralisation, le départ ne se donne pas, donc il n'y a pas de pas lieu de s'énerver. Mais je trouve qu'il manque quand même un peu de passion dans cette équipe.
2: Passion. Voilà. Ouais. De passion ou de patience, ding ding.
3: De passion, oui, vraiment des gens qui veulent vraiment faire leur métier à 200%, qui vérifient tout 10 fois. Il y a des mécanos et mécanos.
2: C'est
3: y a
2: du
3: des
2: perfectionnisme. C'est du perfectionnisme.
3: Ben oui, mais bon, c'est.
2: Non, mais qui est capital. Ouais. C'est de cela aussi dont il manque. Alors.
3: Exactement, des gens vraiment passionnés par leur boulot, qui ne veulent rien laisser au hasard. Vous savez, j'ai connu dans les équipes Bingo, le Wallonie-Bruxelles qu'on a eu, des mécanos qui après 2 heures fermaient le camion et tout était lavé, tout était en ordre. Et des mécanos qui travaillaient jusqu'à 10 heures du soir parce qu'ils voulaient tout recontrôler. Et on n'avait jamais de problème mécanique avec certains mécanos. Donc voilà, il faut faire son métier du mieux qu'on peut. Et je pense qu'il y a encore des trucs à améliorer de ce point de vue-là dans l'équipe Decathlon.
2: Eh bien, merci pour cette déclaration plus forte que je ne l'imaginais. Et David Audrey, vous sentez, il a le bouton...
3: Ouais, hein,
2: tac, il est nerveux aujourd'hui. Il est nerveux comme Paul Sexas tout à l'heure avec son petit souci de capteur. 600 mètres du sommet de cette xème difficulté du jour. En l'occurrence, 1, 2, 3, 4, la quatrième difficulté du jour, la côte de Saint-Léger-les-Mélèzes. Avec 6 coureurs en tête, parce que pendant que nous évoquions le cas Decathlon, Raúl García Pierna a bouché le trou. Évidemment, la prochaine accélération, il risque de ressauter, hein, l'Espagnol. Et il est donc revenu dans les basques des Johannessen, Schmidt, Barré-Peintre, Carapaz et Jorgensen. Et qui a pris la tête de ce groupe à 400 mètres ? Eh bien, un certain Barré-Peintre. Et qui est dans sa roue ? Un certain Carapaz. Et la méthode a fonctionné. Toto sur les 3 premières difficultés, puisqu'à chaque fois Barré-Peintre a pris les points et à chaque fois Carapaz n'a pas pu revenir à la hauteur même du pédalier de Barré-Peintre.
3: Oh, il est très intelligent Barré-Peintre, il attend toujours,
2: il est très fort aussi,
3: ouais, sur les 150 derniers mètres, et il est beaucoup plus explosif que Carapaz, et Carapaz ne lance jamais de loin, donc à mon avis il va encore prendre les points cette fois-ci vu qu'il est beaucoup plus explosif que le coureur de Education First.
2: Il peut revenir à 5 points, Barré-Peintre. Voilà, il lance à 160 mètres. Il peut revenir à 5 points s'il passe au sommet en tête de Tadej Pogacar dans ce classement du grimpeur. Il pourrait lui chipper le maillot s'il termine dans les 3 premiers de l'étape. Ça reste de l'ordre du possible, hein, vu la configuration de la course. Et Carapaz qui est passé. J'ai un doute, on va attendre la confirmation officielle. Là, c'est du filoutage à la carapace.
3: Oui, il a fait celui qui n'allait pas sprinter. Moi, je ne pense pas qu'il est passé, mais à vérifier quand même, à vérifier.
2: Richard Carapace, et je crois que Paris-Pinte ne sait pas, et que Carapace ne sait pas qui a pris le point, les points, 2 pour le premier, 1 pour le deuxième. On va peut-être avoir un ralenti, nous, ici, en tribune commentateur, pour être un peu plus affirmatif, et on va attendre évidemment la confirmation de la photo finish pour vous dire officiellement qui a pris 2 points et 1 point dans ce sprint pour le classement de la montagne. C'était donc l'avant-dernière difficulté du jour, 19 km de l'arrivée. Dans 12 km, nous serons au pied de l'ascension mythique d'Orcières-Merlette. On donne les 2 points à Paris-Peintre. Les 2 points à Paris-Peintre, c'est donc officiel pour Paris-Peintre, malgré le filoutage, c'est vraiment le terme, de Richard Carapace. 2 points et donc 65 pour Paris-Peintre, 53 pour Carapace. Ça nous renvoie donc sur ce classement, à un classement plus inquiétant pour Pogacar, même si Pogacar ne vise pas ce classement du meilleur grimpeur, plus inquiétant parce que Paris-Peintre se rapproche désormais à 5 unités de Pogacar avec ses 65 points. Il doit donc terminer dans les 3 premiers de l'étape pour prendre 6 points. S'il prend 6 points, il devance Pogacar. S'il termine 4e de l'étape, il prend 4 points. Et il se reviendrait à 1 point de Pogacar sans le dépasser. 2 points et 1 point pour le 6e classé du jour. Ils sont 6 devant, hein, donc on continue de la sorte, les 6 prendront au moins 1 point pour le classement de la montagne. Nils Polit, l'équipier du maillot jaune, est lâché lui aussi, mais pas de panique, hein, lâché au pied de la difficulté parce qu'il a beaucoup bossé et c'est logique qu'il se relève à un moment donné, mais qu'il reste encore avec le maillot jaune. Il y a encore Del Toro et Groschartner, hein. Je crois que c'est tout après.
3: Ouais, c'est tout, hein. Oui, il est quand même assez esselé. Et alors je pense que c'était important, je ne sais pas si vous l'avez dit, que Garcia Pierna a pu revenir sur les compagnons d'échappée.
2: Il a fait une sieste ou bien évidemment que je l'ai dit.
3: Je pense qu'il a été complètement surpris tout à l'heure.
2: Non, je l'ai dit qu'il est revenu effectivement, l'Espagnol de l'équipe Movistar, alors que le groupe Bernal, vous pouvez rigoler, que le groupe Bernal est annoncé à 2 minutes 30, le groupe Quinn Simmons à 4,50, le groupe maillot jaune a repris une petite minute, 7 minutes de retard pour le groupe Tadej Pogacar, où on retrouve toujours un Remco Evenepoel très attentif. La dernière difficulté donc dans ces Alpes du Sud, la montée vers Orcières-Merlette, ce sera, on y sera très vite et on va vivre ça évidemment avec passion, parce que nous on a la passion évidemment pour vous commenter le cyclisme sur Viva Sport chaque jour et sur Vivacité en FM après 17h. J'ai encore une interview à vous proposer avant le flash de 17, le journal de 17, parce qu'on sera un peu hors contexte dans la foulée. C'est l'interview de Miguel Martinez. Miguel, ça dépend les écoles évidemment. Vous êtes de l'école Miguel ou de l'école Miguel?
3: Plutôt Miguel, oui.
2: D'accord, alors je vais m'adapter. Miguel Martinez, le français, hein, mais d'origine évidemment ibérique, de Miguel Martinez, donc le papa de Lenny, hein, ancien champion olympique de VTT, qui a intégré le staff élargi de l'équipe Bahreïn depuis que son fils est là. Et il a comme mission de reconnaître le parcours quelques heures avant le passage des coureurs, d'informer évidemment les DS dans les voitures s'il y a un truc qui a changé par rapport aux informations en leur possession. De l'huile sur la route, un goudron fondu, une zone avec beaucoup de public, tout cela évidemment c'est important, il faut informer les directeurs sportifs. Et puis c'est lui aussi, et on l'avait repéré la fois passée, qui se met au dernier ravito pour donner les derniers bidons aux coureurs et notamment à son fils Lenny. Interview sympathique, on ne l'a pas encore entendu depuis le début du Tour de France. Miguel Martinez qui revient aussi sur les prochains jours qui seront compliqués pour les leaders du général. Et on rappelle que Lenny Martinez fait partie de ce top 10 et qu'il a bien l'intention d'y rester. Lenny Martinez, 7e à 12,50 de Tadej Pogacar. Voici au micro de Jérôme Elguers, de Bastien Delbar, Miguel Martinez.
5: Miguel, le Tour entre vraiment dans sa phase décisive ici avec 3 étapes difficiles dans les Alpes. Votre fils Lenny a un bon classement général. Comment vous voyez les choses pour la fin de ce Tour de France pour lui?
7: Après, c'est tellement difficile le Tour de France que, après, c'est mon fils. C'est vrai que quand on travaille dans la même équipe, il y a toujours un peu plus de stress, mais j'ai confiance en Lenny. En fait, il a fait un très bon début de Tour jusqu'à maintenant. Il a su garder son énergie pour être dans le top 10. Et je pense que maintenant, il arrive en plus dans ces parties qui lui conviennent beaucoup mieux avec les montagnes. Et il va donner le maximum. Après, Voilà, il a toujours un petit peu peur parce que dans les années d'avant, il avait des jours de moins bien. Là, cette année, il n'a pas eu de trou, donc pour l'instant, tout va bien. Et c'est vrai qu'il a encore cette, cette petite appréhension, mais je pense qu'il peut réaliser un très beau résultat.
5: Est-ce que c'était l'idée de départ de venir faire un classement général ou ça s'est bien mis parce qu'il a fait un bon début de Tour de France ?
7: Non, je pense qu'au début, il avait vraiment l'idée de faire le maillot du meilleur grimpeur. Et puis, après les 5 premières étapes, il s'est retrouvé pratiquement dans le top 7, top 10. Et il a vu qu'il y avait quand même une grosse suprématie quand même un petit peu de l'équipe UAE avec Pogacar qui n'avait pas trop envie de laisser les étapes où il y a tous les grimpeurs et tous les points à prendre. Donc, et puis je sais pas, après c'est lui, en fait c'est lui qui a pris la décision de dire je veux faire le général. Je pense qu'il en a besoin parce qu'il sait qu'il peut être meilleur grimpeur du Tour, mais il a un truc en lui depuis très jeune, c'est qu'il a envie d'être le vainqueur du Tour de France comme tout le monde, comme tous les jeunes qui rêvent d'être vainqueurs. Il avait envie de se prouver à lui-même qu'il était capable d'être un très grand coureur du Grand Tour sur un classement général. Après, il a encore une très longue carrière à faire, mais pour l'instant c'est lui qui a fait son choix. Et pour l'instant, ça va très bien parce qu'il est 7e et il est quand même dans la cour des grands.
2: C'est intéressant d'apprendre, puisqu'on avait eu l'interview de Lenny en personne qui hésitait entre le classement général et le maillot à poids. C'est important et intéressant d'apprendre qu'il a donc décidé de lui-même, en accord évidemment avec le staff de l'équipe Bahreïn, de viser classement, le meilleur classement général possible. Et c'est pour cela qu'on ne voit plus Martinez en quête des points. Lenny Martinez qui compte de mémoire un truc comme 22 points au classement du grimpeur, une vingtaine de points en tout cas. Je vérifie en direct. Lenny Martinez, 7e du classement du grimpeur, 22 points effectivement empochés depuis le début de ce Tour de France. Et il a toutes les cartes en main pour intégrer ce top 10 final. Hein.
3: Oui, évidemment qu'il est, il a toutes les cartes en main. Il a une bonne équipe articulée autour de lui et il a montré que sa condition était parfaite. Je pense que les prochaines étapes de montagne lui conviennent vraiment parfaitement. C'est un mec qui est capable de grimper des trucs, des cols assez raides. Il est très léger, donc ça lui convient moins aujourd'hui, par exemple, que l'Alpe demain. Ouais. Donc, ouais, clairement.
2: On sera attentif demain, évidemment, aujourd'hui aussi, mais demain, au comportement de Martinez sur une difficulté qui lui convient à merveille. 6 coureurs en tête, Jorgensen, double vainqueur de Paris-Nice, Carapaz, ancien champion olympique, Valentin Paré-Peintre, vainqueur l'an dernier au sommet du Mont Ventoux, Mauro Schmidt, vainqueur cette année à Belfort, Tobias Alain Johannessen, déjà top 5 du Tour de France, Raul Garcia Pierna, ancien vainqueur d'étape, 6 coureurs, c'est vraiment un beau, très beau sexté, vent dans le dos, direction le pied de la côte du col même d'Orcières-Merlette qui culmine donc à 1825 mètres, du moins la ligne d'arrivée est tracée à 1825 mètres sur la rue des Écrins et dans le peloton que l'on annonce désormais à 6-17, le peloton qui bouge progressivement, il ne reviendra pas, hein, mais qui réduit l'écart en tout cas avec le groupe de tête parce que ça bosse en tête de ce peloton avec notamment l'équipe Pinarello qui veut protéger la place au général de Tom Pidcock avec d'autres équipes également comme la Tudor qui veut protéger la place dans le top 10 de Voisard, l'équipe Total Energy qui veut protéger la place de Jegat 9e. On comprend ce travail là et dans la troisième semaine on est habitué à voir de telles passes d'armes pour sauver une place dans le top 10 et donc l'écart se réduit. Et c'est important évidemment pour ces gars-là de voir Carapaz prendre le moins de temps possible aujourd'hui au classement général. Mais dans ce peloton, on le rappelle, après l'abandon de McNulty, Tadej Pogacar n'est plus entouré que Del Toro et de Groschartner. On a vu 4 Lidl Trek, on a vu 4 coureurs de l'équipe Red Bull Bora. Il est donc un peu esselé quand même le maillot jaune à Tadej Pogacar, alors que dans le groupe de tête, hein, là, il faut avoir des yeux partout. Jorgensen pour la deuxième fois attaque.
3: Oui, il attaque encore. On voit qu'il est, je vais pas dire très nerveux, mais qu'il a envie de bien faire. Et je pense que, comme j'ai dit tout à l'heure, il n'a pas envie d'attendre la pente finale. Il a envie de prendre quelques mètres d'avance et de faire parler sa puissance. Je pense qu'il est plus costaud que les autres sur le plat, mais qu'il a un peu peur justement des autres plus grimpeurs dans la montée finale.
2: Et Jorgensen qui n'a jamais gagné une étape sur un grand tour, hein, malgré le palmarès et la réputation du garçon.
3: Ouais.
2: Ni sur le Giro, ni sur le Tour d'Espagne, ni sur le Tour de France. Sa meilleure perf, c'est une deuxième place d'étape sur le Tour en 2024. Il a terminé troisième également d'une étape sur le Tour 2023 et quatrième. Donc il a déjà fait 2, 3, 4, mais jamais premier d'une étape du Tour de France. Matteo Jorgensen, que l'on a vu aussi à son avantage, non pas cette année, mais les années passées sur les classiques flandriennes et qui est un excellent rouleur. Il n'y a rien à dire contre le chrono, qui est un très très bon grimpeur, mais qui n'est pas un pur grimpeur et qui se méfie donc notamment d'un Carapaz, d'un Paré-Peintre ou d'un Johannessen, hein, qui lui veut absolument aussi sauver son Tour de France en demi-teinte, lui qui a notamment remporté le Tour de l'Avenir en 2021 et qui aimerait confirmer tout son potentiel, le jumeau d'Anders Johannessen. 10 km 700 d'arrivée, David, la victoire va se jouer, c'est une certitude, entre ces six coureurs: Matteo Jorgensen, Richard Carapaz, Valentin Paré-Peintre, Mauro Schmidt, Tobias Allan, Johannessen, Raul Garcia Pierna. Faites vos jeux, il n'y a pas de Belge devant, donc on ne fera pas un 4 à la suite.
0: Tiens, ça c'est un autre jeu. Samuel Grulois, donc, notre consultant Christophe De Tillou. On va continuer à suivre évidemment la suite et la fin de cette 18e étape avec la suite et la fin de cette arrivée à Orsières-Merlette. Ce sera dans un instant. 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On va basculer aussi sur RTBF Vivacité en FM. On va faire un long point d'actualité, le journal à 17h, mais vous ne manquerez rien évidemment de l'arrivée de cette 18e étape. N'oubliez pas évidemment la suite du programme ici sur Vivasport et sur Vivacité. Ce sera aussi les premières réactions, les premières interviews, les premières analyses. On enchaînera avec Complètement Tour comme chaque fin de journée, chaque soir sur Vivasport et sur Vivacité. 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On se retrouve donc dans un instant pour le journal de 17h.

0: Et 17h, le journal vous est présenté par Hélène Remy.
1: 650 décès en 24 heures. Le 27 juin a sans doute été la deuxième journée la plus meurtrière de ce siècle en Belgique et la canicule est pointée du doigt. Elle fait réagir nos voisins français. La future vignette routière en Belgique est même à l'origine d'une pétition en France. Les Alpes comme terrain de jeu durant 3 jours. Le peloton du Tour de France grimpe. Bonjour et avant toute chose, se dirige-t-on vers une fin de la grève au sein des casernes de pompiers en région bruxelloise? Le gouvernement bruxellois a en tout cas proposé d'engager 132 nouveaux pompiers d'ici un an et demi. C'est davantage que le chiffre avancé hier. Un plan qui comprend aussi un investissement de 10 millions d'euros pour les infrastructures avec 2 millions libérés immédiatement. Les syndicats des pompiers prennent en ce moment connaissance de ces propositions faites par le gouvernement. Bruxellois. Ce qu'il nous revient pour l'instant, c'est que ces syndicats réclament davantage d'éclaircissements sur certains points. Le 27 juin a sans doute été le deuxième jour le plus meurtrier du 21e siècle. 650 personnes sont décédées ce jour-là, selon les chiffres toujours provisoires de Stadbel, l'Institut belge de statistique. Corentin Laurent, c'est un nombre que la Belgique n'avait plus atteint depuis la pandémie de Covid-19.
2: Oui, tout à fait. Le 10 avril 2020, en pleine première vague de coronavirus, 675 Belges étaient décédés. C'est donc la seule fois dans l'histoire récente où la mortalité a été plus haute que le 27 juin.

0: probablement pas un virus, mais la principale suspecte, c'est la canicule.
1: Mais on ne peut pas encore affirmer que cette chaleur est coupable de cette surmortalité.
0: Oui, mais on sait que c'est le 26 juin, la veille, que le record de température a été atteint avec 35,5 degrés. C'est à cette période aussi que les nuits étaient les plus chaudes et c'est également autour du 27 juin que la qualité de l'air était la plus mauvaise à cause de la chaleur. Alors même si établir un lien de cause à effet avec certitude entre surmortalité et canicule, ça demande des méthodes scientifiques qui prennent du temps, qui vont prendre du temps. La canicule est sans doute la première piste qui sera explorée par les experts.
1: Merci Corentin Laurent. La cellule sécheresse a fait le point sur la situation Wallonie. Les mesures adoptées la semaine dernière restent d'application. Interdiction de la pratique du kayak, restriction de navigation sur certains cours d'eau, ainsi qu'un risque élevé d'incendie dans les plaines et les champs particulièrement asséchés. Le Centre d'analyse des risques appelle aussi à un usage raisonnable de l'eau du robinet. En région bruxelloise, la cellule régionale a activé le niveau jaune, à savoir la phase de vigilance. Là aussi, il est demandé d'utiliser l'eau de distribution de manière raisonnée dans la capitale. Sécheresse, vent, la moindre étincelle peut dégénérer. De violents incendies de forêt font rage dans plusieurs régions d'Europe, en Italie, en Espagne, en France. Des milliers de personnes ont déjà été évacuées. Dans le sud de la France, les pompiers luttent contre deux incendies d'ampleur, l'un dans le sud-ouest, au nord du bassin d'Arcachon, en Gironde, région très touristique, non loin de Bordeaux, l'autre dans le département du Var. Le feu est stable dans le Var, mais le Mistral se lève. Les Français vont-ils bouder les nationales et autoroutes belges? Le gouvernement fédéral va imposer une vignette routière comprise entre 90 et 125 euros par an dès mai 2027, avec une possibilité d'une vignette d'un jour, d'un mois aussi. Et ça concernera les automobilistes belges et étrangers, de quoi faire réagir nos voisins, au point qu'une pétition a déjà récolté près de 6800 signatures en France. Fabien Magri.
2: Nous sommes à la panne. Chaque jour, des centaines de Français franchissent la frontière à cet endroit pour faire leurs courses, aller à la mer ou simplement passer une journée en Belgique. Mais la future vignette autoroutière pourrait bien les refroidir. C'est ce que veut empêcher Arnaud Van Robeys. Ce commerçant a lancé une pétition en ligne, un démarrage encore timide, mais il espère bien crever les plafonds.
3: J'aimerais bien qu'elle monte à 50 000 et peut-être au-delà pour qu'elle devienne crédible aux yeux des politiques. Moi qui suis français et qui viens travailler tous les jours en Belgique, j'ai l'impression qu'on a une frontière.
2: Dans le parking de son magasin, les réactions sont souvent les mêmes. Les conducteurs français disent qu'ils réfléchiront à deux fois avant de traverser la frontière si chaque déplacement leur coûte encore plus d'argent.
4: Ah non, on ne viendra plus voir nos amis belges, malheureusement. J'espère qu'ils viendront voir les Français, nous qui n'avons pas de taxes encore là-dessus. Vous êtes au même niveau que l'Angleterre. L'Angleterre, nous y allions de temps à autre. Nous n'y allons plus. C'est la même chose pour la Belgique. Dommage.
5: Je ne viendrai plus parce que ce qui était intéressant, on va le perdre. Niveau des restaurations, niveau du carburant, il n'y aura plus rien d'intéressant. Donc nous, on ne viendra plus, malheureusement.
2: La future vignette est annoncée pour mai 2027. Elle coûterait entre 8 et 11 euros pour une journée ou entre 90 et 125 euros pour un an.
1: Fabien Magri avec des interviews à la côte belge, signée Isabelle Huzen. Après le diesel aujourd'hui, c'est l'essence qui sera plus chère dès demain à la pompe. Le prix de la Super 95 se rapprochera un peu plus encore des 2 euros, 1,957 € le litre au maximum. Et les prix pourraient encore grimper. Le baril de Brent, le baril de référence en Europe, son prix a dépassé les 100 $. Les marchés redoutent que le conflit au Moyen-Orient ne s'étende en mer Rouge. Les rebelles houthis du Yémen ont d'ailleurs revendiqué une opération militaire contre deux pétroliers saoudiens en mer Rouge. L'Arabie Saoudite qui a conclu un accord avec les États-Unis sur un programme nucléaire, un accord entièrement conditionné à la reconnaissance d'Israël par l'Arabie Saoudite. C'est ce que Donald Trump écrit sur son réseau social après avoir annoncé l'accord la nuit dernière. Ça a de quoi surprendre car a priori, cette condition n'était pas explicite. Ghislaine Kounda, qu'en est-il?
6: Eh bien, l'accord ne mentionne pas explicitement la normalisation avec Israël, donc la reconnaissance d'Israël par l'Arabie Saoudite. Deux annexes n'ont pas été rendues publiques, donc on ne sait pas si cette condition y figure. Cependant, dans le cadre de négociations stratégiques plus vastes entre Américains et Saoudiens, l'Arabie Saoudite a émis trois conditions pour normaliser ses relations avec Israël. Un accord sur le nucléaire civil, dont on parle aujourd'hui, un accord de défense, qui n'est pas encore conclu, et puis la résolution du conflit israélo-palestinien. Européens. L'Arabie Saoudite est-elle donc prête à normaliser aujourd'hui ses relations avec Israël ? Non, car depuis l'attaque terroriste du 7 octobre en Israël, l'Arabie Saoudite a placé la question palestinienne en priorité,

0: comme l'explique David Rigoulet-Rose, chercheur à l'Institut français d'analyse stratégique.
1: Ça a été inversé après le 7 octobre. Et donc, compte tenu de l'impasse aujourd'hui sur la problématique palestinienne, notamment avec Gaza, la Cisjordanie, on ne voit pas très bien comment tout ça pourrait s'articuler. Ce qui explique d'ailleurs que Donald Trump ait fait le choix de prendre isolément chacune des conditions.
0: Voilà, et cet accord sur le nucléaire civil en Arabie Saoudite suscite des inquiétudes, en particulier auprès des Israéliens, car il autorise l'enrichissement de l'uranium, ce qui théoriquement est utile à la confection d'une bombe nucléaire.
2: Les derniers préparatifs du côté de la province de Luxembourg. La foire agricole de Libramont débute demain et les centaines d'exposants s'affairent. Philippe Herman.
3: Que ça soit avec un seau et une éponge ou encore un nettoyeur haute pression, on s'active sur les stands pour que les tracteurs ou autres machines agricoles soient nickel.
4: Franchement, ça doit être comme des nouveaux. Le nettoyage, pour bien faire, il vaut mieux le terminer aujourd'hui.
5: On fait un maximum.
6: Il faut que les tracteurs soient propres.
5: Oui.
6: Tout est prêt sinon, oui.
5: Oui, s'il y aurait juste quelques détails.
3: Un peu plus loin, le stand d'une entreprise de construction métallique de la région et Véronique y met la dernière main.
7: On termine, on nettoie un petit peu tout, on prépare les boissons et demain, on sera là pour accueillir nos clients.
3: Et elle nous confie que pour l'entreprise Libramont, ce sont un peu les journées portes ouvertes. Pour les grands stands, comme par exemple le village bio, les travaux ont commencé depuis bien longtemps.
8: Ça fait déjà pas mal de jours qu'on est occupé. Maintenant, tout est prêt. On est en train de faire les derniers ajustements cosmétiques, on va dire.
3: Et pour tous ces exposants, l'édition de cette année se présente plutôt bien.
8: Les moissons sont terminées, ou en tout cas en passe de l'être. La météo est idéale. Pas trop chaud, pas de pluie ou presque pas. On n'aura plus les parkings embourbés comme la dernière fois. Donc on est vraiment pas mal.
3: Ouverture officielle ce vendredi à 9h.
2: De demain à lundi, donc pour cette foire de Libramont. La 18e étape du Tour de France en cyclisme, on est dans les Alpes. Et Samuel Grulois, deux petits groupes devancent le groupe du maillot jaune.
9: On va même faire plus simple. Hélène, à 6 km de l'arrivée, un groupe va se jouer la victoire d'étape. Dans ce groupe, on retrouve l'Américain de la Visma, Matteo Jorgensen, l'Équatorien qui a déjà gagné sur les routes du Tour de France de l'équipe Education First, ancien champion olympique Richard Carapaz, celui qui porte le maillot à pois rouge par procuration et qui aimerait en devenir le propriétaire officiel ce soir, le Français Valentin Paré-Peintre. Le vainqueur de l'étape de Belfort il y a quelques jours, Moro Schmidt, c'est un Suisse. Tobias Alland Johannessen, le très bon grimpeur norvégien du NOX, et l'Espagnol peut-être le maillon faible de ce groupe, Raúl García Pierna de l'équipe Movistar. Ces coureurs comptent 4 minutes 13 d'avance sur un groupe où l'on retrouve notamment Castrillo et 5 minutes 30 sur le groupe maillot jaune, où on a bien accéléré dans le final pour tenter de réduire l'écart, puisque Richard Carapaz est un danger pour le top 10, non pas pour le maillot jaune, mais pour le top 10 final de ce Tour de France. Vous signalez aussi, c'est important, l'abandon de McNulty, équipier important vraiment dans le dispositif de Tadej Pogacar. Il est malade.
2: Merci Samuel Grulois, c'est la fin de ces informations. Merci de nous suivre.
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11: La suite et la fin de cette 18e étape de ce Tour 2026 dans un instant en direct sur RTBF Vivacité. Tout d'abord un point sur vos conditions de circulation. RTBF Mobile Info avec Jean-Marc Strel. Salut Jean-Marc.
12: Bonjour David.
11: Un souci, un véhicule sur le 40.
12: Oui, il est en panne. Le 40 Liège, Aix-la-Chapelle à hauteur du parking Everberg en direction de Liège. Pour le reste, c'est très calme sur la route. On a quand même quelques objets encombrants, des pneus sur le 411 Namur-Bruxelles à hauteur de Vierde en direction de la capitale. Côté transport en commun, rien à signaler pour l'instant.
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11: Très heureux de vous retrouver, j'espère que vous allez bien. Avec plaisir se retrouver en cette fin de journée, comme d'habitude, sur Vivacité pour vivre avec vous la fin de cette journée. Bientôt la fin de ce Tour de France, évidemment. N'oubliez pas l'Alpe d'Huez une fois demain, l'Alpe d'Huez deux fois samedi. Et puis bien sûr, Paris, les Champs-Élysées surtout, vous le savez depuis l'an passé, Montmartre, suite et fin donc de cette troisième et dernière semaine de ce Tour de France 2026. Et en direct pour vous commenter d'abord la suite et la fin de cette étape de ce jeudi, Samuel Grulois et notre consultant Christophe Detillou, Sam et Toto. Bonjour, rebonjour messieurs.
16: Bonjour, rebonjour David.
17: Bonjour David.
16: Et bonjour à celles et ceux évidemment qui n'étaient pas avec nous sur le canal Viva Sport. Je vous conseille quand même peut-être demain de venir avec nous sur Viva Sport parce qu'en direction d'Alpe d'Huez, il va se passer des choses. Bon, on va d'abord se concentrer sur le final de cette étape-ci, la 18e étape qui nous mène au sommet d'Ancière-Merlette, là où Luis Ocaña avait mis une gifle vraiment à Eddy Merckx en 1971. On n'aura pas d'Espagnol a priori vainqueur aujourd'hui parce que le sixième homme de l'échappée est plutôt dans le dur, c'est Garcia Pierna. Il n'y aura pas de Belge non plus puisqu'il n'y a pas de Belge dans cette échappée de six coureurs, alors qu'à l'arrière du peloton, certains équipiers de Paul Sexas lâchent prise. C'est tout à fait normal, ils ont bossé. Il y a là Tige Benoît ou encore Prodhomme Richitello. Non, Prodhomme est encore devant, c'est Richitello qui a lâché prise dans le chef de l'équipe Decathlon. Des équipiers en moins pour Paul Sexas dans le final, des équipiers en moins aussi pour Tadej Pogacar, c'est important. Et on l'a dit dans le journal de 17h, McNulty a abandonné, il n'y a plus que Del Toro et Groschartner autour de lui. 4 600 km, 6 hommes en tête donc: Jorgensen, Carapaz, Paré-Peintre, Schmidt, Johannessen, Garcia Pierna. Et on a un Jorgensen assez nerveux qui attaque pour la troisième fois, Troisième attaque de Jorgensen, la première à 24 km de l'arrivée, la deuxième à 12 km de l'arrivée, la troisième à 4 500 km de l'arrivée, alors que des garçons comme Bernal, comme Arensman, qui faisaient partie de ce groupe initialement, ont été lâchés et finalement se sont relevés, les deux coureurs de Netcompany repris par le peloton. Et je parlais de l'Espagnol en difficulté, Garcia Pierna, et c'est effectivement lui là qui donne ligne de la tête pour revenir sur le groupe de 6. L'accélération de Jorgensen n'a rien donné, mais c'est effectivement la troisième fois, Christophe Detillou, que l'Américain attaque.
17: Oui, il attaque, il a envie de prendre quelques mètres d'avance, il a envie de pouvoir mettre son rythme, parce que les autres coureurs, là, le reste de l'ascension, on voit vraiment que, comme si on préparait un sprint, chacun y va de un petit peu d'attente, là c'est fort tactique pour l'instant. Et par contre, dans le peloton, on a vu étonnamment Cataneo qui fait un gros rythme pour la Bora. Est-ce que Remco se sent super bien? Mais en tout cas, l'équipe Bora est toute entière, complète en tête de ce groupe, de ce peloton.
16: Il y a deux choses, Christophe. Les jambes de Remco Evenepoel et les soucis, parce qu'il y en a alors que Carapaz accélère, de l'équipe UAE, avec l'abandon de McNulty, avec des coureurs qui ont été lâchés très vite comme Tim Wellens notamment. Et ces gars-là effectivement ne seront pas là dans le final pour aider Tadej Pogacar, et la suspicion d'un virus qui aurait touché l'équipe UAE continue de faire son petit bonhomme de chemin. Ils ne sont plus que deux en tête, et quelle surprise on retrouve dans la roue de Richard Carapaz Valentin Paré-Peintre, et ces deux-là se sont tirés la bourre depuis le départ pour prendre les points du grimpeur, avec à chaque fois l'avantage pour Paré-Peintre qui a pris 10 points au sommet de la côte d'Engin, 5 points au sommet de la côte de Monténard, 2 points au sommet de la côte des Terrasses et 2 points au sommet de la côte de Saint-Léger-les-Mélèzes. Il a donc fait le pactole pour le moment, 19 points pour Paré-Peintre, un peu moins pour Carapaz qui à chaque fois a terminé deuxième de ses sprints pour le maillot à poids. Il reste encore 10 points à prendre pour le vainqueur de l'étape à Ancière-Merlette. Johannessen ne peut pas suivre. Garcia Pierna, ce n'est pas une surprise. Johannessen, c'est un peu plus étonnant.
17: Oui, c'est plus étonnant de sa part. Mais alors, on est ici dans les 2 km les plus durs de ce col. C'est 2 km à quasi 8%, 8% de moyenne. Et c'est pour ça que Carapaz essaye de faire marcher ses qualités de grimpeur pur et faire mal aux autres coureurs, aux coureurs qui sont un peu plus des rouleurs. Mais malgré ça, Mauro Schmidt est revenu très facilement, lui, sur les deux coureurs qui étaient partis.
16: Et Jorgensen aussi, un peu moins facilement, mais il est là. Ils sont donc 4, les deux grimpeurs au gabarit de grimpeurs, c'est le cas de le dire. Je rappelle que Paré-Peintre, il pèse 52 kilos, il est vraiment tout léger. Une nouvelle accélération de Carapaz et Paré-Peintre ne peut pas y aller. Paré-Peintre ne peut pas y aller. Richard Carapaz qui file peut-être vers la victoire d'étape, et ce serait sa deuxième dans carrière sur les routes du Tour de France. Lui qui s'est imposé sur les 3 grands tours Ouais. Et il n'a pas fini sa carrière, croyez-moi, malgré les années qui passent. Richard Carapaz, 33 ans, une fois une accélération, une deuxième accélération, et la deuxième déjà était la bonne. Et là, il a fait le gap. Hein.
17: Ah, là, il a pris 100 mètres directement. C'est Jurgensen qui fait le rythme derrière, qui essaye de revenir petit à petit sur le coureur d'Education First. Mais le coureur, il a vraiment mis une belle patate, comme on dit, très explosif. Et il est bien parti pour aller chercher la victoire dans cette étape. Une victoire ô combien importante pour l'équipe Education First qui n'a pas encore gagné sur ce Tour de France.
16: Ouais, elle fait partie, l'équipe IF, des équipes en quête, des 14 équipes en quête toujours d'une victoire d'étape sur ce Tour de France. Richard Carapaz très actif ces derniers jours pour le classement de la montagne, mais aussi dans le but d'aller chercher une victoire d'étape. Et s'il s'impose au sommet à Orcières-Merlette, il prendra 10 points très importants. Alors il ne prendra pas le maillot à Pogacar, mais il prendra 10 points très importants pour la lutte pour le maillot à poids. Et la lutte continuera demain et après-demain avec Valentin Paré-Peintre qui a beaucoup donné, qui ne peut pas suivre le vainqueur du Ventoux l'an dernier. Il ne peut pas suivre, c'est étonnant quand même, hein. Il ne peut pas suivre ni Schmidt ni Jorgensen.
17: Ouais, il a fait beaucoup d'efforts aujourd'hui, il a gagné tous les Grands Prix de montagne. Donc voilà, Paré-Peintre qui est un peu sec, comme on dit, en cette fin d'étape. Et lui, par contre, Carapaz, il est sur un nuage. Là, il est vraiment survolté et il y va à fond. Déjà 23 secondes d'avance sur Jurgensen et sur Mauro Schmidt.
16: Et il ne gagne pas beaucoup, hein, mais sa dernière victoire, c'était une victoire sur une étape du Tour d'Italie en 2025. Et l'avant-dernière victoire, c'était une victoire d'étape sur les routes du Tour de France en 2024. Il les sélectionne, ces victoires.
17: C'est de la qualité. Hein. Il fait que dans la qualité, que des belles victoires. Et peut-être qu'aujourd'hui, il va encore améliorer son palmarès.
16: En allant chercher peut-être une 25e victoire professionnelle, puisque son compteur est bloqué donc depuis un peu plus d'un an à 24. Ce garçon qui a été champion olympique aussi, on le rappelle, et qui est né et qui s'entraîne régulièrement en Équateur au-delà des 4000 mètres. Alors ce ne sont pas les 1825 mètres aujourd'hui dans Sermelette qui vont lui faire peur.
17: Non, il est habitué à l'altitude, évidemment. C'est un bel avantage quand même pour ce genre de coureur. Il ne souffre pas du tout de l'altitude. Mais quel enthousiasme et quelle volonté il a, lui, qui a quand même fait aussi beaucoup d'efforts aujourd'hui pour les sprints.
16: Moi, ce que j'aime chez lui, c'est vraiment sa manière d'attaquer partout, tout le temps, parfois de façon un peu irréfléchie peut-être. Mais si on n'attaque pas, quand on n'est pas sprinter, si on n'attaque pas, on ne peut pas gagner.
17: Ouais, ça c'est sûr. Et je le disais tout à l'heure qu'il faisait encore en plus un peu trop d'efforts dans l'échappée à Mongu, surtout qu'il avait trois équipiers derrière. Donc voilà, il était vraiment fort aujourd'hui, il se sent super bien. Et je ne vois pas ce qui pourrait l'empêcher de l'emporter aujourd'hui.
16: Vainqueur du maillot à poids en 2024, vainqueur du maillot à poids aussi du Tour d'Espagne en 2022. Il est monté sur le podium des trois grands tours. Richard Carapaz qui relance Dossard 41, la pancarte des 2 km pour Richard Carapaz. On nous annonce 25 secondes d'avance sur ses deux plus proches poursuivants. Schmidt, le vainqueur de Belfort, et Jorgensen qui avait vraiment à cœur aujourd'hui de montrer le maillot, de tenter d'aller chercher cette victoire pour Jonas Vingegaard. Ce ne sera sans doute pas le cas pour Jorgensen qui aura eu le mérite d'essayer, évidemment. C'est un peu l'énergie du désespoir dans l'équipe néerlandaise. Un Tour de France qui se termine en eau de boudin, parce qu'il faut être clair sur ses qualités de grimpeur. Sur les deux étapes qui viennent, ce sera plus compliqué pour Jorgensen.
17: Ouais, ça va être difficile pour lui. Et c'était une belle occasion, vraiment la meilleure occasion sûrement aujourd'hui pour lui d'aller chercher la victoire d'étape. Il n'a pas été ridicule, il a essayé plusieurs fois évidemment, mais il est sûrement tombé sur plus fort que lui.
16: Même si dans l'équipe, on pourra encore compter sur Kuss et Piganzoli qui sont meilleurs grimpeurs et qui, sur l'étape de demain ou d'après-demain, pourraient imaginer intégrer une bonne échappée qui, le cas échéant, irait au bout. Paré-Peintre annoncé à 45 secondes, à 15 secondes du duo Schmidt-Jorgensen. Le peloton à 4-14, hein, le peloton qui a quand même récupéré la moitié de son débout. On était à 8 minutes tout à l'heure.
17: Oui, on était à 8 minutes et ça serait intéressant d'avoir des images du peloton, voir si la Bora fait toujours le forcing. On n'a pas d'image pour l'instant, mais ça va être super intéressant après l'arrivée de Carapaz de voir comment ça se déroule derrière.
16: Ouais, évidemment, quand il aura franchi la ligne, j'imagine qu'on se concentrera sur cette lutte pour le maillot jaune, cette lutte pour le podium, surtout avec un Remco Evenepoel qui a demandé à ses équipiers de la Bora d'enchaîner, de prendre le relais en tête du peloton. Il y a encore 4 coureurs de la Bora, il y avait encore au pied de la bosse 4 Lidl Trek, alors que Pogacar n'était plus entouré que de Del Toro et de Grosse Schartner, si je ne dis pas de bêtises. C'est un peu peu, évidemment, même si on sait que Pogacar, s'il a les jambes, est tout à fait capable de se débrouiller tout seul aussi. Hein.
17: Évidemment, surtout dans une montée comme ça, les équipiers ne jouent pas tellement, c'est les jambes qui parlent, et quand on a les jambes, on peut franchement faire le travail seul et éventuellement réagir aux attaques de Remco aujourd'hui. Donc non, aujourd'hui dans le final comme ça, il n'a besoin de personne pour réagir.
16: Un peu plus d'un kilomètre, la flamme rouge est là-bas pour Richard Carapaz. Il voit les bâtiments, les appartements de la station de ski des Hautes-Alpes d'Ancière Merlette. Nous sommes dans le parc national des Écrins, dans le domaine skiable de Champsaur. C'est magnifique ici, il y a beaucoup de soleil, hein, beaucoup d'ensoleillement dans les Alpes du Sud, et on a un panorama vraiment ouvert ici sur la droite si Richard Carapaz jette un coup d'œil. Mais ne regarde pas Richard, concentre-toi sur la route, mais un panorama ouvert vraiment sur les différents sommets des Écrins. C'est une très très belle région aussi pour la pratique du vélo, avec des cols comme celui-ci, pas trop long, pas trop raide. Ça permet aussi aux cyclos du dimanche de s'amuser.
17: Oui, de très belles routes, de plaisir. Et j'ai d'ailleurs regardé pour les auditeurs qui s'intéressent à Strava, le com était détenu par Thibaut Pinot depuis 2020 en 16:51.
16: Ah, on n'a pas mis le chrono en route,
17: et
16: mais ouais, on
17: ça,
16: sera.
17: Et ça correspond, ouais. J'ai calculé environ 360 watts de moyenne sur les 16 minutes 51.
16: Thibaut Pinot, hein, non pas un cycliste du dimanche. Exactement. Il est peut-être devenu depuis lors, mais à l'époque, c'était pas un cycliste du dimanche.
17: Il faut les tenir, les plus de 350 watts, il faut les tenir. Hein.
16: Lui qui s'occupe de ses chèvres dans le Grand Est, et on l'a vu au départ d'une des étapes, l'étape du Marstein d'ailleurs, hein, je pense qu'il était au départ de l'étape. Thibaut Pinot, ancien vainqueur d'étape sur les routes du Tour de France, 560 mètres pour Richard Carapaz. Il va le faire, évidemment, Richard Carapaz, on n'avait aucun doute depuis son accélération à 3400 mètres de la ligne d'arrivée, et il va aller chercher, et ça ce sont quand même des chiffres qui marquent dans une carrière, il va aller chercher une 9e victoire d'étape sur un grand tour. 9e victoire d'étape, quand on n'est pas sprinter, c'est une fameuse performance, et quand on n'est pas non plus un spécialiste du contre-la-montre. 4 victoires d'étape sur le Giro, 3 victoires d'étape sur la Vuelta, et dans quelques instants une 2e victoire d'étape sur le Tour de France. La première, c'était il y a 2 ans du côté de Super Dévolui. Richard Carapaz qui ne renonce jamais, jamais, croyez-moi. Il y avait encore cette opportunité aujourd'hui, il l'a saisie à pleine main. Il y avait un moment, évidemment, quand on rassemblait les deux groupes, une quarantaine de coureurs échappés, mais le plus costaud, le plus filou aussi, parce que c'est un filou, quelqu'un qui sent la course, c'est lui, Richard Carapaz, 150 mètres, le public qui l'accueille comme il se doit dans cette station d'Ancière Merlette, et il vient ajouter son nom à la prestigieuse liste: Okania, Van Nimp, Pascal Simon, Steven Rooks, Roglic, le dernier en 2020 et en 2026, Richard Carapaz. Une très belle liste de vainqueurs ici à Ancière depuis 1971. Richard Carapaz, c'est fait, l'équatorien pour la 2e place, pour la 2e place, alors que Richard Carapaz, on insiste, va faire aussi un bond au classement général, moins important qu'espéré, mais il va quand même récupérer un bon 4 minutes au classement général et se rapprocher, voire intégrer le top 10. On fera les calculs tout à l'heure. Pour la 2e place, Schmidt Jorgensen, on est vraiment dans du symbolique ici, hein, avec le Suisse et l'Américain. C'est Schmidt qui on le disait tout à l'heure, marche, pédale sur l'eau sur ce Tour de France, le vainqueur de l'étape de Belfort. Il va aller chercher la 2e place sans discussion, 43, 44, 45 secondes peut-être derrière Carapaz. 2e, Schmidt. 3e, Jorgensen. Le 4e, ce sera le porteur du maillot à pois qui va quand même prendre des points au sommet ici. Je l'avais dit, hein, il devait terminer dans le top 3 pour prendre le maillot à Tadej Pogacar. Il termine 4e.
17: Pas de chance pour Valentin Paré-Peintre, qui a fait beaucoup d'efforts aujourd'hui et qui aurait mérité d'aller chercher ce maillot pour de vrai, on va dire.
16: 69 points, voilà, il franchit la ligne, c'est désormais officiel, 69 points pour Paré-Peintre. Pogacar en compte 70, Carapaz en compte 63. Voici le peloton, toujours emmené par les équipiers de Remco Evenepoel, et on a reconnu en 3e position un maillot jaune très attentif, Tadej Pogacar, qui doit être attentif dans ce final, parce que Remco, s'il a de bonnes jambes, sur une côte qui convient d'ailleurs aux qualités, ouais, de Remco, pourrait tenter quelque chose, hein. Ce n'est pas trop raide, et avec ses qualités de rouleur, alors que Johannessen va finir 5e, s'il se sent bien, il aurait tort de ne pas essayer.
17: Oui, c'est une très belle côte où on peut mettre du braquet, il n'y a pas trop de pourcentage, donc c'est vraiment une côte qui correspond bien au profil de Remco et ça ne m'étonnerait pas de le voir un peu essayer de titiller le maillot jaune aujourd'hui.
16: Johannessen qui franchit la ligne alors qu'il avait quand même des qualités qui nous permettaient de croire à un potentiel succès. Le sixième, c'était le maillon faible du groupe, Garcia Pierna. Mais bravo à lui, évidemment, le coureur de la Movistar, d'en terminer dans le top 6 de cette étape de montagne qui s'achève donc à Orcières-Merlette. La victoire de Richard Carapaz, le coureur d'IF. La première victoire d'étape d'IF sur ce Tour de France. Il n'y a plus que 13 équipes qui n'ont pas gagné et il reste 3 étapes.
17: Exactement. Ouais. C'est vraiment mérité pour l'équipe Education First aujourd'hui. Dès le début de l'étape, ils étaient avec 3 ou 4 coureurs devant dès le premier grimpeur. Ils ont attaqué tout le long. Ils avaient encore 3 mecs dans le contre. Donc c'est vraiment mérité. Ils ont été là chercher cette victoire d'étape. Alors que Maurice Schmidt fait son 3e podium en quelques jours. C'est impressionnant.
16: Ouais, c'est vrai, hier il était encore 2e.
17: Ouais, hein. Exactement.
16: Ah, tout à fait. 2e hier à l'issue d'un sprint derrière Philipsen. 2e aujourd'hui dans une étape de montagne derrière Richard Carapaz. C'est quand même un des gars qu'il faudra mettre dans notre liste des surprises de ce Tour de France. On connaît les qualités du garçon, mais de là à gagner une étape et à faire deux deuxièmes places supplémentaires, c'est quand même impressionnant. Le peloton, donc emmené par le peloton, il reste 15 coureurs, hein, emmené par l'équipe Red Bull Bora de Remco Evenepoel. Il y a un dernier coureur avec Remco Evenepoel, c'est Jay Hindley. Remco Evenepoel en 2e position, Tadej Pogacar en 3e position, Del Toro en 4e position, Paul Sexas en 5e position avec Nicolas Prodhomme qui est toujours là. Il y a encore 2 équipiers d'ailleurs pour Paul Sexas qui est bien entouré du côté de l'équipe Lidl Trek. Ayuso et Skelmos n'ont plus d'autres équipiers. Il y a encore Voisard qui ferme la marche et qui s'accroche dans ce groupe. Et il y a encore Jegat aussi pour l'équipe Total et Pidcock. Hein, et Jegat qui remonte, qui vient se positionner juste derrière Tadej Pogacar qui pourrait aussi, pourquoi pas, accélérer dans le final pour récupérer quelques secondes puisqu'il en a perdu. Et pas un peu sur Richard Carapaz. 340 mètres pour l'arrivée. Notre ami Remco Evenepoel n'aura rien tenté dans cette montée. Statu quo donc aux 5, 6 premières places de ce classement. On fera les comptes évidemment concernant la remontée de Carapaz, la position de Pidcock, la position de Jegat, de Martinez évidemment. Tout cela se fera automatiquement lorsque les résultats nous parviendront. Il y a quand même un sprint pour Martinez. Il n'y a pas de points à aller chercher pour le grimpeur. On est vraiment dans l'honorifique une fois de plus, dans le symbolique. Martinez devant Remco Evenepoel, Tom Pidcock, Jegat, Skelmos, etc., etc. sur la ligne d'arrivée d'Orcières-Merlette. 4 minutes 40 environ de retard pour le peloton maillot jaune sur Richard Carapaz. Est-ce que vous êtes un peu déçu du comportement des favoris du général?
17: Ben, ils ne se sont pas explosés, comme on dit. Ben, on n'a pas vu toute la montée. Ils étaient quand même plus très nombreux, on va dire. Il y a encore quoi, 10 coureurs derrière les attaquants.
16: 10 et 15, ouais.
17: 10 et 15 coureurs. Donc ça a dû quand même monter assez rapidement, mais on n'a pas vu d'attaque de la part de Remco ou d'un autre coureur.
16: Carapaz, victoire devant Schmidt, Jorgensen, Paré-Peintre, Johannessen, Garcia Pierna. On a donc vu le reste du peloton franchir la ligne, parce qu'il en restait, c'est-à-dire pas grand-chose, réglé par Martinez avec les favoris du classement général. Pas de changement dans le podium provisoire de ce Tour de France, puisqu'ils ont tous les 3 premiers franchi la ligne en même temps, et même le 4e, le 5e, le 6e. Il faudra juste voir où vient se situer Richard Carapaz, mais on va plus ou moins imaginer où il vient se situer. On est en direct ici, on n'a pas les chiffres précis, mais Carapaz comptait 25-45. Si on lui retire 4 bonnes minutes, il devrait se situer à la 9e place du classement général et donc passer, j'exagère, attendez, il devrait se mettre à la 10e place du classement général. Jegat va sauver sa 9e place, 10e place, et il va donc passer Van Wilder et Voisard et intégrer donc le top 10, 10e aujourd'hui, Richard Carapaz.
11: Samuel Grulois et notre consultant Christophe Detilloux donc pour la fin de cette 18e étape. L'interview, certainement la réaction du vainqueur dans les prochaines minutes, et puis tout à l'heure le débriefing Complètement Tour, le film de cette journée. Si vous avez manqué quoi que ce soit, soyez au rendez-vous de Complètement Tour, ce sera dans un instant. Et tout de suite, nous faisons un nouveau point RTBF Mobile Info avec Jean-Marc Strel. Comment ça se passe, Jean-Marc?
18: Deux infos à vous communiquer, car dans l'ensemble, c'est bien calme. Un véhicule en panne sur le 40 Liège-Aix-la-Chapelle à hauteur du parking d'Everberg en direction de Liège. Pas vraiment de conséquences. Par contre, vous perdez 10 minutes suite à un autre véhicule en panne, mais c'est sur le viaduc de Vilvoorde en direction de Halle. Côté transport en commun, rien à signaler toujours.
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11: La suite de ce direct Viva Sport, émission spéciale Tour de France 2026. La victoire donc aujourd'hui en haut à Orcières-Merlet de Richard Carapaz, Samuel Gloin, notre Grulois, pardon, et notre consultant Christophe Dutilloux. Sam et Toto.
16: La 25e victoire d'étape, la 25e victoire professionnelle de Carapaz, la 9e victoire d'étape de Carapaz dans un grand tour. C'est assez impressionnant. 4 victoires d'étape sur le Giro, 3 sur la Vuelta et désormais 2 sur le Tour de France. C'est un palmarès un peu sous-estimé, Christophe Dutilloux.
17: Oui, c'est sûr qu'il aurait pu avoir encore un plus beau palmarès. Bon, je n'ai pas suivi tous les contretemps de sa carrière, s'il a eu des blessures ou autres, mais c'est sûr que c'est un coureur quand il est à 100% de ses moyens qui est très important pour une équipe. Et je pense que l'équipe où il était avant chez Ineos, Netcompany, regrette peut-être son départ quand on voit son niveau actuel.
16: Netcompany qui est une des équipes battues, ouais, aujourd'hui, hein, avec deux hommes devant, Arensman et Bernal, et finalement aucun homme dans le sextet final. Ça va un peu barder peut-être à l'hôtel, hein, parce que Netcompany se retrouve dans les 13 équipes qui n'ont pas encore gagné une étape, ça reste une surprise.
17: Ouais, ça reste une surprise avec un budget énorme, peut-être le deuxième ou le troisième budget du World Tour. Donc c'est une équipe qui se doit de gagner, qui se doit d'être devant. Et là, quand on est piégé si loin de l'arrivée et qu'on joue pas la victoire, c'est toujours très décevant. Donc oui, ils ont encore quelques jours pour aller chercher une étape, mais ça va quand même être difficile pour eux.
16: Allez, je vous donne le classement définitif de cette étape et les différents classements, évidemment. Et on débriefera tout à l'heure dans Complètement Tour avec quelques réactions réalisées par Jérôme Elguers, comme chaque jour. Le vainqueur du jour, vous le connaissez, on rappelle son nom, Richard Carapaz, 45 secondes devant deux hommes, Schmidt et Jorgensen. Schmidt qui termine deuxième pour la deuxième journée consécutive, mais qui a déjà gagné sur ce tour à Belfort. Un tout bon Suisse sur ce Tour de France 2026. Paré Peintre est quatrième à 1,14. Il réalise une bonne opération au classement du grimpeur, mais à une place près, il ne prend pas le maillot du meilleur grimpeur à Tadej Pogacar, même s'il l'endossera encore demain au départ de la 19e étape par procuration. Johannessen est 5e à 1,57. Garcia Pierna 6e à 2,12. Ça, ce sont les membres du groupe de tête. Castrillo qui a longtemps résisté, c'est le seul, hein. À un moment, il y avait quand même 35 coureurs intercalés. Castrillo, le dernier à avoir résisté, termine 7e à 4,30. Et puis 8e, 12 coureurs, 11 dans la roue de Martinez. 8e, Martinez à 4,35, suivi donc de 11 coureurs. Evenepoel, Pidcock, Jegat, Ayuso, Pogacar, Skelmose, Prodhomme, Sexas,
9: Del Toro, Ricciatello et Voisard. Voilà les gars qui sont arrivés à 4.35 et c'est ce qu'on a appelé pendant la journée le peloton, même si dans une étape comme celle-ci, évidemment, on va plus parler du groupe maillot jaune que du peloton, mais il y avait encore beaucoup, beaucoup de monde au pied de la dernière bosse, beaucoup moins évidemment au sommet. Au classement général, Tadej Pogacar reste solide leader avec exactement le même écart que ce matin sur Remco Evenepoel, 4 minutes 32, 6.51 sur le troisième. Del Toro suivent Sexas, Ayuso, Skelmos, Martinez, Pidcock, Jegat et le nouveau dixième. C'est le seul changement du top 10. Richard Carapaz à tout rond, 21 minutes de Tadej Pogacar. Il devance bien désormais. Voisard de 3 minutes 18 et Van Wilder de 5 minutes 30. Ce sera peut-être compliqué pour Voisard et Van Wilder d'aller chercher le top 10, même s'il faudra voir évidemment l'état des jambes de Richard Carapaz demain et après-demain, sachant que lui ne vise pas vraiment le classement général.
17: Exactement, il faudra voir la récupération qu'il aura dans les prochains jours, mais ça vaut pour tout le monde. Demain, Van Wilder a perdu un peu de temps aujourd'hui, il sera peut-être beaucoup mieux demain, donc le classement risque en cours de changer, notamment aux alentours de la 10e place, suivant l'état de forme et de récupération.
9: On a une première interview à vous proposer, c'est celle de Valentin Paré-Peintre, l'un des héros du jour, hein, qui échoue donc à un petit point pour l'instant. Le Tour de France n'est pas fini du classement du grimpeur. Il a beaucoup donné et il a livré il y a quelques instants ses premières réactions.
0: Je suis pas vraiment déçu. J'ai tellement souffert aujourd'hui. C'était vraiment une journée très très difficile. À la fin, j'étais vraiment mort, vraiment vide et c'était vraiment très difficile. Ensuite, je peux pas être déçu. Je me suis fait lâcher à la pédale dans la dernière montée. J'étais tout simplement à bloc, donc j'ai fini à ma place et voilà, mais c'était une journée tellement dure, j'ai tellement souffert toute la fin d'étape sur les parties plates. Ouais, à un moment donné, je pensais même pas pouvoir faire dans les 10, donc je pense que je peux être content avec mon résultat aujourd'hui, même si on veut toujours gagner, c'est pas décevant comme j'ai dit, parce que j'étais tout simplement à bloc et voilà, c'est comme ça.
1: Valentin, vous faites un beau rapproché malgré tout au classement en maillot à poids. Il y a 5 points avec Pogacar, vous allez vous battre jusqu'au bout.
0: Ouais, c'est ça. C'était une bonne journée du point de vue du maillot à poids. Je me suis vraiment battu à la fin. C'est aussi ce qui me poussait à me battre toute cette dernière montée pour aller prendre le plus de points possible. Ah, je me suis bien rapproché, donc on peut encore y croire et j'espère que je vais bien récupérer pour y retourner demain. Il y aura un peu moins de parties plates.
1: On va encore être à l'avant demain, Valentin, ça sera l'objectif.
0: Ouais, c'est ça, sur les deux jours qui restent maintenant, l'objectif c'est d'être à l'avant, de se battre pour le maillot. Ça va être difficile face à Pogacar, difficile face à Carapaz, mais là on lâche rien, on va se battre jusqu'au bout.
1: C'est qui votre principal adversaire, c'est Pogacar ou Carapaz?
0: Disons qu'il y en a un que je peux essayer de contrôler et l'autre qui fait un peu comme il veut. Donc voilà, il n'y en a pas un plus dangereux que l'autre. Je sais que Carapaz, je suis plus fort que lui sur les sprints, mais il est plus fort que moi sur les ascensions. Donc voilà, après Pogacar prendra les points qu'il veut et ça, je peux pas trop contrôler.
9: C'est intéressant hein, ça quand il dit il y en a un sur qui que je peux contrôler et l'autre qui fait ce qu'il veut.
17: Ben oui, c'est vraiment c'est un résumé. Il sait très bien que le maillot jaune est beaucoup plus fort que lui s'il décide de faire tous les cols à bloc. Maintenant, ce sera les circonstances de course qui donneront le résultat de demain, savoir s'ils vont laisser partir une échappée dès le début et s'il va pouvoir intégrer cette échappée et prendre de nouveau des points d'avance. Mais ça, il faut voir comment la course va se dérouler. Elle est très disputée pour le moment. Énormément d'équipes qui veulent être dans l'échappée. Donc, oui, c'est impossible de dire comment ça va se dérouler demain.
9: L'interview de Valentin Paré-Peintre, le vainqueur l'an dernier au Mont Ventoux, qui aurait évidemment aimé aller décrocher une deuxième victoire d'étape dans sa carrière. Ce n'est pas le cas, puisqu'il termine quatrième. Il effectue donc un beau rapproché au classement du grimpeur. Je crois dans l'interview avoir entendu un journaliste qui disait 5 points de retard sur Pogacar. Il y a bel et bien un point. Hein. Il n'y a plus qu'un point de retard au classement du grimpeur sur Tadej Pogacar pour Valentin Paré-Peintre.
11: On va vous retrouver dans un instant, la suite et la fin de ce direct sur cette 18e étape du Tour de France 2026. Victoire donc de Richard Carapaz aujourd'hui. On va vous proposer d'autres réactions, analyses, interviews dans les prochaines minutes aussi avec le débriefing comme d'habitude quotidien complètement tour. À tout de suite.
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0: Super Funk sur Vivacité, c'était Lucky Star.
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0: Dans les prochaines minutes, ce sera complètement tour. Évidemment, un point sur l'actualité à 18h, le journal sur RTBF Vivacité, la 18e étape de ce Tour de France 2026. On le rappelle, Samuel Grulois et notre consultant Christophe Detillou. Et sur le podium protocolaire, c'est l'équatorien Richard Carapaz de EF. Mon cher Samuel, mon cher Toto.
2: Oui, le champion olympique de 2021 qu'on surnomme le Jaguar. Et aujourd'hui, le Jaguar a bondi à quelques 3 km de l'arrivée. Et on a revu un peu les images et il attaque vraiment dans le centre de la route en penchant côté corde, Christophe. Ce qui est toujours compliqué parce que c'était un peu plus raide. Il n'a pas pris large, il a pris un peu plus court. Il a quand même surpris tout le monde en attaquant de cette manière-là.
3: Oui, il a été aussi la succession d'attaques, parti beaucoup plus raide, donc ils avaient déjà attaqué juste avant avec Paré-Petre et je pense que la succession, l'acide lactique qui s'accumule, les autres coureurs en avaient plein les pattes, lui il adore ça, donc il a choisi vraiment le bon moment, il était vraiment beaucoup plus fort et en plus il savait emmener, comme il sait le faire, un braquet quand même assez monstrueux, il a de la force et il a vraiment été chercher cette victoire avec beaucoup de panache.
2: Richard Antonio Carapaz Montenegro, c'est son nom complet, l'équatorien qui est donc né à 4000 mètres d'altitude et qui est considéré dans son pays comme l'un des plus grands sportifs équatoriens de l'histoire. Il était champion olympique, hein. Rien que ça évidemment, ça vous situe un palmarès. Il a aussi été champion du continent américain, il a été champion d'Équateur évidemment, et on a les liserés autour de ses biceps qui nous permettent de le reconnaître rapidement, même s'il a une attitude aussi très particulière. Il a gagné le Tour d'Italie, il a été meilleur grimpeur du Tour de France, du Tour d'Espagne, il a reçu le prix de super combatif du Tour de France aussi en 2024, il ne faut pas l'oublier, et il a remporté 4 étapes sur le Tour d'Italie, 2 sur le Tour de France depuis aujourd'hui, 3 sur le Tour d'Espagne. Il a aussi à son palmarès le classement final du Tour de Suisse. Bref, du costaud quand on évoque le palmarès de Richard Carapaz qui a 33 ans. Ses meilleures années sont sans doute derrière lui, mais malgré tout, il va encore claquer une étape sur le Tour de France. Il n'est pas encore prêt, sans doute, à prendre sa retraite. Richard Carapaz qui a donc tout mis en œuvre pour s'imposer. Il s'est imposé. On a vu vraiment le bonheur d'un Pogacar qui félicitait un Carapaz. On sent beaucoup de respect entre les deux garçons.
3: Évidemment, c'est sûr que deux champions un peu comme ça se respecte, comme vous l'avez dit, il a été champion olympique, il est vainqueur d'étapes sur les grands tours, donc il y a un énorme respect entre ce style de champion et le maillot jaune ne s'est pas trompé en le félicitant aujourd'hui.
2: Oui, il a gagné un Giro, il a terminé deuxième d'une Vuelta, il a terminé troisième d'un Tour de France en 2021.
3: C'est énorme, c'est énorme.
2: 3 podiums, enfin 4 même, puisqu'il a fini en plus deuxième d'un Giro. Donc il est monté à 4 reprises sur le podium d'un Grand Tour.
3: Oui, c'est énorme. On parle beaucoup de jeunes coureurs qui n'ont pas encore le dixième de son palmarès. Et lui, il est toujours en activité et il est toujours capable de gagner des étapes et des courses. Donc respect vraiment à ce genre de coureur.
2: Respect pour Richard Carapaz, le grand vainqueur du jour donc à Orcières-Merlette. On vous a rappelé l'histoire évidemment d'Orcières-Merlette ces dernières années et surtout dans les années 70, en 1971 pour les plus anciens qui nous écoutent. Alors qu'on s'amuse beaucoup à l'arrière du podium avec Del Toro et Tadej Pogacar. Est-ce que Madame Del Toro attendrait un nouveau événement ? Je n'en sais rien, mais il vient de placer le fameux lion reçu par Tadej Pogacar sous son maillot, mimant une dame enceinte. Ou alors, ça n'a strictement rien à voir. Mais là, il va sans doute peut-être titiller la presse people mexicaine, Isaac Del Toro, alors qu'il endosse peut-être pour la dernière fois Tadej Pogacar, le maillot à points de meilleur grimpeur là. En ce moment, il ne compte plus qu'un point, un seul point d'avance sur Valentin Paré-Peintre, et non pas 5, hein, comme je l'ai entendu dans l'interview, on a bien vérifié, un point d'avance, et donc demain, selon le déroulement de la course, évidemment, il pourrait le céder à Valentin Paré-Peintre, qui a promis à l'interview donc de remettre le couvert pour tenter d'aller chercher des points, et demain, il y en aura un paquet à prendre, la côte de deuxième catégorie de Bayard, le col du Noyer, le col d'Ornon, et la montée finale vers l'Alpe d'Huez, montée finale prestigieuse. Et là, je pense, Christophe, même s'il y aura deux occasions, puisqu'on y reviendra Samedi, je dis bien samedi, je pense que les leaders du général auront envie de s'expliquer pour le général, mais aussi pour aller chercher cette victoire de prestige, parce que c'en est une à l'Alpe d'Huez.
3: Oui, évidemment que demain, l'étape risque d'être encore plus disputée, vu que, comme vous le dites, c'est une victoire de prestige. Et c'est aussi une étape où on va pouvoir peut-être faire des écarts, peut-être chambouler le classement général. Donc une étape qui va nous donner beaucoup de surprises, j'imagine.
2: Alors que Adam Yates franchit la ligne à l'instant même, pas de souci pour les délais, il y avait encore un bon quart d'heure derrière, mais il est quand même loin, 28 minutes 57 du vainqueur du jour, c'est 24 minutes derrière son leader Tadej Pogacar. Et donc même s'il est toujours présent sur ce Tour de France, il n'est pas d'une réelle utilité pour l'instant, Yates, pour Pogacar.
3: Non, il a tenu longtemps, c'était étonnant, il a tenu vraiment très longtemps, mais quand il a craqué, là, on le voit vraiment arriver, il était vraiment défait, très très très fatigué. Bon, il va vraiment loin dans ses réserves pour terminer ce Tour de France.
2: Et on rappelle l'abandon évidemment de McNulty alors que Del Toro monte sur le podium pour endosser un nouveau maillot blanc. McNulty, l'équipier de Tadej Pogacar. Voilà David, on se retrouvera évidemment après le journal de 18h pour notre débrief complètement tour. Richard Carapaz s'impose 45 secondes devant Schmidt et Jorgensen. Paris Peintre 4e à 1.14 et puis suivent les rescapés de l'échappée. Yuadessen, Garcia Perna, Castrillo. Le groupe maillot jaune a franchi la ligne 4.35 après l'équatorien. Le groupe maillot jaune de 12 coureurs réglé par Martinez. Pogacar est toujours bel et bien le maillot jaune de ce Tour de France. 4 minutes 32 devant Remco Evenepoel. Un seul changement dans le top 10. Richard Carapaz, nouveau 10e à pile poil 21 minutes de Tadej Pogacar. Et je le rappelle pour celles et ceux qui n'auraient peut-être pas capté ou qui étaient distrait au moment où je le citais il y a quelques instants, l'abandon de McNulty, l'équipier, et c'est un équipier important, ils le sont tous évidemment, mais celui-là est capable d'aller très loin en montagne, l'abandon de McNulty, un équipier de Tadej Pogacar.
0: Et on vous retrouve dans un instant, donc Samuel Goulois, notre consultant Christophe de Thillou, un point sur l'actualité à 18h évidemment dans les prochaines minutes, et puis complètement tour, le débriefing complet avec d'autres réactions et interviews.

0: Pascal Obispo, bien sûr, sur Vivacité avec personne. Dans un instant, on fait un point sur l'actualité à 18h, le journal et puis le débrief de cette 18e journée sur le Tour de France 2026. Complètement tour, à tout de suite.
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0: Bonne soirée tout le monde à l'écoute d'RTB Vivacité. Il est 18h, les infos, le journal avec Fiona Collienne.
3: La situation des cours d'eau est préoccupante en Wallonie, la sécheresse s'aggrave et les agriculteurs sont inquiets pour leur culture. Les pompiers de Bruxelles vont-ils arrêter leur grève? Le gouvernement bruxellois a fait de nouvelles propositions, on vous les explique dans un instant. Et puis au Tour de France, ça grimpait sec aujourd'hui dans les Alpes, victoire de l'équatorien Richard Carapaz dans la 18e étape. Bonjour à toutes et tous, on se dit tous un peu la même chose en ce moment. Ça fait bien longtemps qu'il n'a pas plu, les vagues de chaleur se succèdent et elles sont mauvaises pour l'agriculture. La sécheresse menace certaines récoltes car les plantes ont bien du mal à aller chercher de l'eau. François Brébant est allé le constater en province de Liège.
4: Voilà, donc ceci c'était une gousse de fèves de marais.
5: Laurent Limbord, agriculteur à Tourine.
4: Cette gousse-ci devait avoir 5 grains, il n'y en a que 3 et le quatrième est avorté en fait.
5: Sur cette parcelle, le rendement attendu était de 7 tonnes à l'hectare. Il ne dépassera pas cette année 2,5 tonnes. 3 tonnes.
4: C'est très impactant, cette sécheresse et ces vagues de chaleur. Donc ici c'est un champ de haricots bio. Chaque petite plante devrait avoir le double du volume. Celle-ci, elle est presque normal, et juste à côté, vous voyez ici une qui a la moitié du volume. Elle ne pousse pas en fait, elle est dans le sec. Si on gratte le sol, les 5 premiers centimètres sont secs, alors qu'ici on a mis 25 litres d'eau la semaine passée, et en fait cette eau a déjà complètement disparu.
5: Même constat sur le froment, le soleil a cuit les grains avant maturité, ils sont plus petits.
4: Vous voyez ces grains-là? Celui-là, il est rond et celui-là, il est un peu ratatiné. Ils devraient tous être ronds, en fait. Ils ne devraient pas être ratatinés comme ça. C'est du blé bio pour faire du pain. On est environ à 15 à 20% de rendement en moins à cause des deux dernières vagues de chaleur. Au moment où le grain devait terminer sa maturité, le grain était séché.
3: Et la cellule Sécheresse Wallonne a fait le point aujourd'hui. Elle estime que la situation des cours d'eau est aussi préoccupante. On garde donc les mesures en vigueur. Interdiction de la pratique du kayak et restriction de navigation sur certains cours d'eau. Il n'y a pas de restriction, par contre, dans l'usage de l'eau du robinet. Les barrages qui nous alimentent en eau potable disposent encore de réserves suffisantes, mais on appelle cependant la population à un usage raisonnable de l'eau. Et puis en région bruxelloise, la cellule régionale a activé le niveau jaune, à savoir la phase de vigilance, là aussi. Il est demandé d'utiliser l'eau de distribution de manière raisonnée dans la capitale. En France, les pompiers luttent

0: bord du bassin d'Arcachon. Effectivement, en fonction des marées, le vent tourne, on met tous les moyens. Aujourd'hui, on a des nouveaux moyens aussi. On a des drones qui nous permettent de voir en temps réel l'évolution du feu. Les perspectives pour ce soir, c'est d'abord de mettre en sécurité les personnes. Je ne pourrais pas m'aventurer à l'heure actuelle de dire le feu est maîtrisé parce qu'il n'est pas maîtrisé. Le vent est en train de tourner, le vent est en train de se lever. Donc aujourd'hui, nous sommes encore très inquiets pour nos territoires, pour notre végétation et aussi pour l'humain.
1: Des propos recueillis par Jean-François Herbecq. Et ces incendies se multiplient partout en Europe. Mais derrière ces flammes se cache en fait un phénomène plus large. Une sécheresse touche une grande partie du continent. Quentin Warlop, à quel point la situation est-elle exceptionnelle?
2: Elle est historique, Fiona. Quand on regarde les cartes et les données fournies par la Commission européenne, on se rend vite compte que le risque d'incendie est désormais extrême dans toute une partie de l'Europe, une grande partie sud évidemment, mais aussi en Europe centrale et même jusqu'au nord de la Finlande. Depuis le début de l'année, ce sont plus de 254 000 hectares qui sont déjà partis en fumée dans toute l'Union européenne. En fait, ça équivaut à peu près à la superficie du Grand-Duché de Luxembourg et plus du double de la moyenne. À cette période, plus de 1250 incendies ont déjà été détectés. C'est là aussi plus du double que la normale. Mais ce qui inquiète surtout les scientifiques, c'est l'apparition de sécheresses éclairs. Si vous voulez, la chaleur agit un peu comme une éponge. Elle aspire l'humidité des sols, des rivières et de la végétation, ce qui assèche encore plus les sols et donc provoque ces fameuses sécheresses extrêmes.
1: Et la Belgique est-elle aussi concernée, Quentin ?
2: Oui, à Uccle, par exemple, station de référence, entre le 1er et le 21 juillet, il n'est tombé qu'1,4 mm de pluie. C'est la deuxième période la plus sèche jamais enregistrée à cette période de l'année depuis le début des mesures en 1892, avec déjà des conséquences économiques, vous en parliez juste avant. En France, les agriculteurs redoutent leur pire récolte de maïs depuis 50 ans. En Roumanie, plus d'un million d'hectares de culture sont déjà perdus. Moins de récoltes, ce sont donc des prix alimentaires qui risquent encore d'augmenter dans les prochains mois.
1: Merci Quentin. Alors se dirige-t-on aussi vers la fin de la grève des pompiers de Bruxelles? Le gouvernement bruxellois met de nouvelles propositions sur la table. Depuis 3 jours, les pompiers mènent une grève inédite. Ils demandent notamment plus d'effectifs. Sous pression, face au risque pour la population, le gouvernement bruxellois s'est réuni en urgence et promet désormais, Jérôme Durand, de casser sa tirelire.
3: Principale promesse, l'engagement de 132 pompiers d'ici un an et demi. 40 cette année, puis 92 en 4 vagues étalées sur 2027. 132 nouveaux pompiers, c'est la moitié des 260 manquants selon les syndicats. Mais c'est beaucoup plus que les 40 promis hier par le ministre-président Boris Dilliès. Une proposition jugée insuffisante qui a provoqué la reconduction de la grève aujourd'hui. Autre proposition phare du gouvernement, malgré un budget régional dans le rouge, une enveloppe de 10 millions d'euros. 2 millions libérés immédiatement pour moderniser les casernes d'Anderlecht et de la VUB et 8 autres millions affectés plus tard pour, je cite, des projets supplémentaires de renforcement du service.
1: Et alors qu'il est, les syndicats maintiennent leur mouvement de grève, ils réclament des garanties concrètes sur la mise en œuvre de ces mesures. Le ministre-président Boris Dilliès voulait reprendre les négociations une fois les actions suspendues. Les syndicats refusent donc cette condition. Une entreprise wallonne participe à la construction de l'avion du futur. Sonaca a obtenu un contrat important pour la conception et la fabrication des ailes du Phantom 3500. Cet avion est présenté comme l'un des plus aérodynamiques jamais conçus, plus aérodynamique et donc moins gourmand en carburant. Baptiste Tupin avec Thomas Deschamps.
4: Sa forme rappelle celle du dauphin. D'ici quelques années, le Phantom 3500 devrait être capable d'emmener une dizaine de passagers dans les airs. Et c'est donc une société wallonne qui en fabriquera certaines pièces essentielles.
5: Sonaca va concevoir et fabriquer l'ensemble de l'aile et de l'empennage, c'est-à-dire la queue arrière de l'avion.
4: Yves Delatte, CEO de Sonaca.
5: C'est un avion qui a pour objectif d'être extraordinairement aérodynamique, un peu à l'image d'un dauphin qui va nager dans l'eau sans faire de vagues, sans faire de remous. Et donc on doit avoir une précision lors de l'assemblage et de la conception pour s'assurer que toutes les pièces soient parfaitement lisses, que le profil soit complètement maîtrisé et extrêmement précis.
4: Pour éviter les frottements, ce jet n'aura par exemple pas de hublot. Il sera équipé d'écrans à l'intérieur qui projetteront l'image de l'extérieur. Tout est fait pour éviter la résistance à l'air et donc la consommation. Un défi pour les jets privés qui consomment énormément de carburant par passager. Jean Collard, expert en aéronautique.
6: Grâce à cette approche aérodynamique, il aura une consommation inférieure de l'ordre de 50%. Ce qui est remarquable parce qu'il faut quand même savoir qu'un

0: Un avion d'affaires consomme en nombre de kilos par passager, en moyenne, 5 fois plus qu'un avion de transport normal.
1: Une cinquantaine d'ingénieurs sera chargée de concevoir les pièces du Phantom 3500 en Belgique. La fabrication de ces pièces se déroulera dans les installations brésiliennes ou américaines de l'entreprise.
2: L'essence sera un peu plus chère à la pompe dès demain. Le litre d'essence 95 se rapproche des 2 euros. On sera à 1,95 euros maximum et ça pourrait encore augmenter. Il faut dire que le baril de Brent a dépassé les 100 dollars. Les marchés réagissent à ce qui se passe au Moyen-Orient et en mer Rouge. Aujourd'hui, les rebelles houthis du Yémen ont revendiqué une attaque contre des navires pétroliers saoudiens. Autre actualité internationale aujourd'hui, la communication assez erratique de Donald Trump autour de l'accord conclu entre son pays, les États-Unis et l'Arabie Saoudite sur un programme nucléaire civil. Il a annoncé l'accord hier soir et puis quelques heures plus tard, il a précisé sur son réseau social « L'accord est entièrement conditionné à la reconnaissance d'Israël par l'Arabie Saoudite ». Le Tour de France maintenant avec cette arrivée dans les Alpes aujourd'hui. La 18e étape du Tour a été remportée par l'équatorien Richard Carapaz. On retrouve Samuel Grulois qui suit le Tour pour nous. Samuel, une arrivée en solitaire pour Carapaz ?
3: Oui, pour Carapaz qui a lâché tout le monde, du moins les 5 coureurs qui l'accompagnaient encore à 3400 mètres de la ligne d'arrivée destinée rue des Écrins à Orcières-Merlette, cette station de sport d'hiver qui a marqué l'histoire du cyclisme il y a bien longtemps, en 1971, lorsque Ocaña avait giflé Eddy Merckx au figuré, pas au propre hein, évidemment, en le repoussant très très loin au classement. Aujourd'hui, Carapaz était le plus fort sur cette ascension, il s'impose 45 secondes devant Schmidt. Deuxième, comme hier, 45 secondes devant Jorgensen, le troisième, suivent Paré-Peintre, Johannessen, Garcia Pierna, Castrillo, le peloton, du moins ce qu'il en reste, 12 coureurs. Le peloton maillot jaune est arrivé 4 minutes 35 plus tard. Il n'y a aucun changement au classement général puisque les favoris ne se sont pas attaqués, si ce n'est Carapaz qui entre dans le top 10. Dixième du général, l'abandon de McNulty, c'est important. Un équipier de Tadej Pogacar et un Tim Wellens malade qui vient de franchir la ligne à deux minutes des délais.
2: Merci beaucoup Samuel Grulois en direct du Tour. Et puis un petit mot de football. Anderlecht lance sa saison ce soir. Les Mauves seront en Suède pour affronter l'équipe d'Hammarby à 19h. Deuxième tour préliminaire aller de l'Europa League. Plus tard, la Gantoise se déplace en Pologne pour y défier les Ukrainiens de Tcherkassy au deuxième tour préliminaire aller de la Conference League cette fois. C'était un plaisir de vous informer. Merci de nous écouter. Passez une belle soirée.
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5: Dans un instant, c'est complètement tour. Le débriefing complète cette 18e étape de ce Tour de France 2026. Tout d'abord, un nouveau point sur vos conditions de circulation. RTBF Mobile Info, Jean-Marc Strel. Bonsoir, rebonsoir Jean-Marc.
6: Bonsoir.
5: Comment ça se passe ?
6: Ça se passe bien. Nous avions deux véhicules en panne, un sur la ring de Bruxelles, un autre sur l'E40. Tout est rentré dans l'ordre. C'est du côté de la SNCB qu'il faut aller chercher l'info, puisqu'il y a des difficultés, en tout cas des retards de 10 voire 20 minutes possibles entre Walcourt et Yves Gomzet.
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5: Et puis au niveau de la météo, c'était nuageux aujourd'hui, mais ce sera plus lumineux demain. François Bouhéry.
8: Oui, on reçoit du vent venu tout droit de la mer du Nord en ce moment, et qui dit mer du Nord dit masse d'air qui se charge en humidité. C'est bien cela qui explique les nuages du jour. Alors cependant, ce soir et cette nuit, ces nuages vont se raréfier, et au niveau des températures, on aura entre 8 et 11 degrés en Ardennes, et entre 12 et 15 degrés ailleurs. Ensuite, demain matin, ce sera encore bien nuageux pour quasiment tout le monde, sauf pour la province de Namur et de Luxembourg. Et puis en après-midi, ce sera progressivement peu nuageux pour tout le monde, avec même un grand soleil en Gaume et au littoral, le tout sous des températures de 22 à 26 degrés. Et on termine avec un mot pour le week-end, ce sera ensoleillé samedi et pluvieux, enfin, pour la journée de dimanche.
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5: Bonsoir tout le monde, très heureux de vous retrouver. Le débrief après donc la 18e journée, la 18e étape avant la 19e, la 20e et avant la fin dimanche. Petit clin d'œil évidemment aux fidèles qui sont là depuis le début de ce Tour de France 2026. Mais bon, surtout évidemment avant l'apothéose et les deux étapes de l'Alpe d'Huez. Et puis après Montmartre et les Champs-Élysées pour Paris. Mais on ne s'est pas ennuyé non plus aujourd'hui sur cette 18e étape. Et victoire donc équatorienne, en effet, celle de Richard Carapaz. Le débriefing avec Samuel Roulois et notre consultant Christophe de Tillou. Bonsoir, bonsoir messieurs.
3: Bonsoir David.
17: Bonsoir David.
3: Fais encore une sieste, hein. C'est la deuxième aujourd'hui, hein, Christophe de Tillou. Attention, on va sévir. Bonsoir à toutes et à tous. Bonsoir à toutes et à tous. Nous sommes à Orcières Merlette. Nous sommes à 1825 mètres d'altitude et c'est un Équatorien qui est né à 4000 mètres d'altitude qui s'est imposé. Richard Carapaz, même pas peur évidemment quand il a vu la topographie du jour. 3900 mètres de dénivelé positif, le champion olympique de 2021, l'Équatorien. Véritable star dans son pays, lui que l'on surnomme le Jaguar, vainqueur du classement final du Tour d'Italie en 2019. Il est monté sur le podium des trois grands tours et il a remporté aujourd'hui sa 9e étape dans les grands tours, sa 2e sur le Tour de France, 2 ans après la première, lui qui a aussi été désigné il y a 2 ans super combatif du Tour de France. Déjà une belle carte de visite, c'est un gars qui attaque et qui attaque toujours. Il est né pour attaquer. Richard Carapaz est un grimpeur qui attaque et qui ose. 146 km d'échappée aujourd'hui dans différents groupes, hein, puisqu'il y a eu différentes phases à cette course. Il s'est d'abord retrouvé à l'avant pour aller chercher les points du grimpeur en compagnie de Valentin Paré-Peintre, mais à ce petit jeu-là il manque un peu d'explosivité, donc sur 4 des 5 difficultés du jour, c'est Paré-Peintre qui a pris le maximum de points avec à chaque fois dans sa roue Richard Carapaz. En revanche, sur la 5e et dernière difficulté du jour, l'ascension première catégorie d'Orcières Merlette, Carapaz a été le plus costaud en s'imposant en solitaire et en prenant donc 10 points importants pour le classement du grimpeur en solitaire, 45 secondes devant Schmidt et Jorgensen, 1.14 devant Paré-Peintre qui en terminant 4e de cette étape prend encore 4 points et il revient à une longueur, une petite longueur de Tadej Pogacar au classement général du meilleur grimpeur. 70 points pour Pogacar qui n'a rien marqué aujourd'hui, 69 points pour Paré-Peintre. La lutte va donc continuer demain et après-demain pour ce classement particulier. Paré-Peintre 4e, Johannessen 5e, Garcia Pierna et Castrillo 6e et 7e. Le groupe maillot jaune avec 12 coureurs a franchi la ligne, 4 minutes 35 après Carapaz, avec dans l'ordre Martinez, Evenepoel, Pidcock, Jegat, Ayuso, Pogacar, Skelmos, Prodom, Sexas, Del Toro, Ricciatello et Voissard, 19e et donc 12e et dernier de ce groupe-là, le groupe des favoris pour le classement général. Il n'y a donc aucun changement au classement général, si ce n'est l'entrée dans le top 10 de Richard Carapaz, désormais devant Voissard, 11e, et devant Van Wilder qui perd une place, 12e, et Van Wilder compte quand même 5.30 de retard sur Carapaz et il a donc 5 minutes 30 de retard sur le top 10. Le Belge Van Wilder qui n'a pas connu sa meilleure journée aujourd'hui, tout en limitant malgré tout la casse et les dégâts au classement général. Toto de Tillou, on aime les coureurs offensifs, on aime les coureurs qui attaquent, on aime les coureurs qui sourient aussi, parce que c'est un coureur qui sourit toujours. Richard Carapaz, c'est un beau vainqueur, il succède à une liste quand même assez incroyable des vainqueurs à Orcières Merlette. C'est le 6e et il succède à Ocaña, Van Imp, Pascal Simon, Steven Rooks et Primoz Roglic.
17: Oui, évidemment qu'il est, il est souriant aujourd'hui. Il l'emporte, il sauve un peu le tour de son équipe qui n'avait pas encore gagné. Je le répète, cette équipe Education First qui s'est battue depuis le début de l'étape avec 4-5 coureurs dès le premier GPM, dès le premier col en tête de peloton. Ils ont tout fait, d'abord pour aller chercher les points pour le grimpeur et puis ensuite carapace pour la victoire d'étape, mais ils étaient encore 3 dans le groupe de contre. Donc c'est une équipe Education First qui était vraiment revancharde aujourd'hui et qui mérite à 100% sa victoire et qui a bien rétabli le Tour de France de cette équipe.
3: Ouais, cette équipe IF qui s'en sort bien parce qu'on a quand même l'impression depuis le début du Tour et encore aujourd'hui qu'elle fonctionne à retardement, décalage, toujours dans la réaction et non pas dans l'action. Et donc il y a un moment, il a fallu faire le bon, ce qu'il a fait Carapace, mais à peu de choses près, ça ne passait pas une fois de plus. Hein.
17: Oui, évidemment.
3: Un peu poulet sans tête, l'équipe.
17: Oui. Surtout, je l'ai dit en cours d'étape, Carapace qui continue à rouler alors qu'il avait 3 coureurs dans le contre. Il aurait pu se permettre de rester derrière alors qu'ils étaient quand même encore nombreux à ce moment-là. Mais il ne compte pas ses efforts. Il est très généreux. Il a beaucoup de panache. Et il a été chercher cette victoire avec au combien d'énergie et quelle attaque puissante. Au bon moment, c'était un moment un peu plus dur pour les deux rouleurs, Jürgensen et pour Mauro Schmidt, qui sont plus des rouleurs que des grimpeurs purs. Donc il a vraiment été très malin et très fort. Et donc victoire à 100% méritée. On est content pour lui.
3: Et bravo à Mauro Schmidt, deuxième hier au sprint derrière Jasper Philipsen, qualité de sprinter. Deuxième aujourd'hui derrière Richard Carapace, qualité de grimpeur. Carapace qui aujourd'hui rejoint Baptiste Westhoffer dans un classement particulier sur ce Tour de France, les classements de la combativité. Westhoffer en a reçu 3 depuis le départ du Tour de France. Carapace vient de recevoir son 3e. Alors la lutte est serrée, évidemment, pour le prix du super combatif. 10e étape, 14e étape et donc 18e étape aujourd'hui. 3 prix de la combativité pour Richard Carapace. Super combatif, je vous l'ai dit, en 2024. Et dans l'histoire du Tour de France, depuis la création de ce prix du combatif, seuls 4 coureurs ont réussi sur un même Tour de France à aller chercher 3 fois le prix de la combativité. Ben Illy, Mark Hirschi et donc Westhoffer et Carapace cette année. Personne, aucun coureur n'a été chercher 4 fois sur le même Tour de France le prix de la combativité. Quand je vois le tracé des 2 prochaines étapes, je me dis que ce sera peut-être un peu plus facile pour Carapace que pour Westhoffer.
17: Ben oui, j'allais y venir. Je pense que demain, dès le début de l'étape, ça va être compliqué. Donc je pense que Carapace a plus le profil des prochaines étapes que le coureur français.
3: Alors, du côté du classement général, je vous l'ai dit, aucun changement, pas de panique dans le chef de Pogacar, 4,32 d'avance sur Evenepoel, l'équipe d'Evenepoel qui a d'ailleurs bien contrôler la montée finale. On s'attendait peut-être à une tentative d'Evenepoel, ce ne fut pas le cas. En revanche, la journée reste quand même mi-figue mi-raisin pour l'équipe UAE, puisque McNulty a abandonné, puisque Adam Yates, lâché hier, a de nouveau été lâché et il a franchi la ligne 28 minutes 57, donc 29 minutes après Richard Carapace et donc 25 minutes environ après le groupe des favoris et après son leader. Et puis on a été surpris parce qu'on ne l'attendait pas là. On a vu la voiture balai arriver à 2 minutes des délais. On se doutait qu'il y avait encore un coureur en course, mais on ne savait pas qui. Et c'était Tim Wellens. Tim Wellens à 2 minutes et sans doute malade lui aussi. Il y a un virus, il y a quelque chose qui circule. Je ne suis pas médecin, mais il y a quelque chose qui circule chez UAE.
17: Oui, il y a quelque chose qui circule chez UAE. C'est pas normal de voir ce type de coureur, cette qualité de coureur se retrouver si loin. Il était lâché dans les 5 premiers au début de la course. Dès le début, il était en difficulté dans le premier col. Et là, il a carrément dû lâcher du groupe Eto alors qu'il était dans un gros groupe Eto.
3: On parle de Tim Wellens.
17: Oui, on parle de Tim Wellens. Donc, on parle d'un grand champion qui, là, c'est pas la chaleur parce qu'aujourd'hui, il faisait pas non plus à suffoquer. Donc vous voyez, je pense qu'il y a un petit souci, sûrement un virus qui traîne dans cette équipe et les prochains jours vont être compliqués pour l'ensemble des coureurs de l'UAE.
3: Et Pogacar devra peut-être, même si ça peut ne pas lui poser de problème, attention, hein, mais devra sans doute sur les 2 prochaines étapes gérer les potentielles attaques de ses adversaires avec un peu moins d'équipiers autour de lui. Quant à McNulty, il avait la tête des mauvais jours, clairement, c'était déjà le cas hier, sans doute malade, et puis aussi il est tombé il y a quelques jours, des douleurs à la hanche qui n'ont pas aidé l'Américain de l'équipe UAE. L'interview de Tadej Pogacar, justement, c'est maintenant.
18: Well, it's two different sicknesses, I think.
5: C'est deux maladies, deux cas différents.
18: What was exactly with Brandon?
5: Je sais pas précisément ce qu'il y a eu avec Brandon. Et voilà, je suis vraiment triste de perdre Brandon aujourd'hui. J'espère que je vais pouvoir le voir à la fin de l'étape et je lui souhaite le meilleur pour la suite. Adam va mieux. J'espère que il sera là samedi et dimanche.
19: Today it came for him. Was this what you meant?
18: Yeah, he was knocking on the door, and he's how to say? Yeah, he's like real rider to you that you can see that everything is possible.
5: Tout est possible avec Richard Carapaz.
18: Voilà. Attacking always, never.
5: Il attaque.
18: Saying, ah, it's impossible.
5: Il ne dit jamais ça, c'est impossible. Il dit jamais que UAE contrôle tout. Voilà, il deserve, donc il a mérité la victoire aujourd'hui. J'ai juste attendu un petit peu pour être sûr qu'il parlait bien du vainqueur du jour et de Richard Carapaz qu'il avait évoqué lors de la 14e étape. Samuel Grulois et notre consultant Christophe de Thiouf.
3: Et on a vu le beau geste de Carapaz et de Tadej Pogacar derrière le podium lors de la cérémonie protocolaire. Ces deux-là s'apprécient. Pogacar apprécie évidemment les coureurs offensifs, les coureurs qui attaquent, et ça s'entend dans son discours. Beaucoup de respect pour Pogacar envers Richard Carapaz, qui du haut de ses 33 ans montre aussi à la jeunesse comment il faut faire.
17: Mais c'est sûr que les 33 ans, il les maîtrise bien, on va dire, et il montre à la jeunesse qu'il faut toujours y croire, qu'il faut se battre. Il s'est battu pas seulement aujourd'hui, il s'est battu depuis quelques jours, du début jusqu'à la fin des étapes, et il y croit. Il a eu énormément de caractère, je pense, et évidemment aussi beaucoup de plaisir sur le vélo. Donc voilà, on est de nouveau, je le répète, très heureux pour ce genre de coureur quand on le voit remporter des étapes.
3: Allez, une dernière interview, c'est celle de Paul Sexas, qui était dans le bon groupe aujourd'hui. Pas de stress pour lui, 16e de l'étape, même si on l'a vu un petit peu énervé en début d'étape, justement avec un souci lié à son tableau de bord, son capteur de puissance. Il est toujours 4e du classement général, il est toujours à 20 secondes de la 3e place qui appartient pour le moment à Del Toro. Voici le français de l'équipe Decathlon.
20: Ouais, c'est sûr, avec la fatigue de la 3e semaine, je pense qu'aujourd'hui maintenant faut compter ses efforts. Je pense qu'on a bien roulé, on est resté ensemble très longtemps. Dan était vraiment impressionnant aujourd'hui. Et voilà, je pense que c'était une journée qui a fait mal aux jambes pour tout le monde. Mais voilà, l'objectif aujourd'hui, c'était vraiment de garder de l'énergie. Il y a deux prochains jours qui arrivent qui sont très solides et sur lesquels le tour va se jouer, et enfin en tout cas le podium. Donc voilà, je suis content d'avoir passé cette journée sans encombre.
21: L'Alpe d'Huez demain, raconte-nous, trotter au mythe de l'Alpe d'Huez, ça dit quoi?
20: C'est sûr que c'est incroyable. Après, voilà, j'espère surtout de pas tomber dans la montée, parce que je pense qu'il va y avoir beaucoup de spectateurs et on a vu que c'était quand même assez dangereux. Donc voilà, j'espère que tout va bien se passer surtout. Et après, forcément, c'est les jambes qui vont parler.
21: Et justement, comment vous sentez jusqu'à présent avant ce double challenge de l'Alpe d'Huez?
20: C'est sûr que je me sens bien. Pour une 3e semaine, c'est plutôt pas mal. Calme, qui me trouve. Et voilà, après, je pense que ça va bien se passer. Après, on verra.
3: La sérénité de Paul Sexas, qui s'attend énormément de spectateurs demain sur les rampes de l'Alpe d'Huez. Il a raison, puisqu'on annonce a priori un record de spectateurs sur le bord des routes. Limite, ça m'inquiète, hein, parce que c'est déjà très dangereux en général dans certains virages pour les coureurs, vraiment dangereux pour les coureurs. Et là, si on bat des records, ce sera encore plus. En croisant les doigts, évidemment. Il a raison de dire, j'espère ne pas tomber de mon vélo, mais il a vraiment raison de le dire. Ça peut faire sourire, mais demain, il y aura ce stress-là à gérer pour les favoris du classement général. Et on se souvient que Tadej Pogacar en 2022 avait voulu attaquer lors de la victoire de Pidcock. Il avait voulu attaquer celui qui portait le maillot jaune ce jour-là, Richard, non pas Richard Richard, Jonas Vingegaard, et il avait notamment été bloqué par les motos de l'organisation, elle-même bloquée par le public qui était beaucoup trop nombreux. Et là, évidemment, la présence du public a des conséquences sur le sportif et c'est toujours dommageable. Les maillots du jour, les maillots du tour, l'étape pour Richard Carapaz, le prix du combatif, je vous ai expliqué les tenants, les aboutissants. Pour Richard Carapaz, le maillot jaune pour Tadej Pogacar, 4,32 d'avance sur Evenepoel. Les maillots à poids, le maillot avec les poids, c'est un maillot avec plusieurs poids et on ne les a pas comptés, les poids. Le maillot à poids pour Pogacar, mais il n'a plus qu'un point d'avance sur Valentin Paré-Peintre, 70 points, 69 points. Le maillot vert pour Pedersen qui lui a pris les 25 points. Pedersen encore très combatif aujourd'hui, qui a pris les 25 points au sprint intermédiaire de Cor, 32 points d'avance désormais sur Philipsen qui a franchi la ligne en même temps que Van Etfelt. Il était à sa place, Philipsen. Van Etfelt, lui, n'est pas à sa place. 32 minutes après Richard Carapaz. Le maillot blanc pour Del Toro, 20 secondes d'avance seulement sur Sexas dans le classement du maillot blanc. Il y a de l'enjeu pour le week-end qui vient. Et puis voilà, je crois que je vous ai tout dit. Le jaune, les poils, le vert, le blanc. On ne va pas inventer de nouveaux maillots aujourd'hui.
5: Pas aujourd'hui. Samuel Goulois et notre consultant Christophe Detillot, Sam et Toto. On va reparler de l'équipe des Décathlon et de Paul Sexas dans un instant. Est-elle prête à rivaliser avec les autres armadas des favoris? Ce sera le débat du jour, le débat complètement tour dans un instant, dans la deuxième partie de ce débriefing quotidien. Tout de suite.
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5: La suite de Complètement Tour, débriefing du Tour de France dans un instant. Tout d'abord, nouveau point sur vos conditions de circulation. RTBF Mobile Info avec Jean-Marc Strel. Comment ça se passe, Jean-Marc?
6: Ça se passe très bien. Il n'y avait déjà pas grand-chose. On avait une info côté SNCB. C'est bel et bien terminé, pardon. Et du côté de la route aussi, avec une panne sur le Renk qui est dégagée.
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5: Victoire donc aujourd'hui, je vous rappelle, de Richard Carapaz qui s'est imposé à l'issue de cette 18e étape, Complètement Tour, avec Samuel Grulois en tribune commentateur à la fin de cette journée, de cette 18e journée, avec notre consultant Christophe Detillot. Et le débat Complètement Tour du jour, messieurs, l'équipe Décathlon est-elle prête à rivaliser avec les autres armadas, entre guillemets, des favoris UAE, Visma ou la Red Bull, pour l'interrogation?
3: Mais c'est une question qu'on s'est un peu posée, c'est une question un peu provocatrice aussi, on le reconnaît, lorsque dans le défilé tout à l'heure, donc les 10 km entre le départ fictif et le départ réel, lorsqu'on a vu Paul Sexas s'arrêter sur le bord de la route, il avait un petit souci à son capteur de puissance, et on l'a vu vraiment nerveux, s'énerver par rapport au mécano qui devait venir l'aider. Il n'y avait pas de crevaison, il n'y avait pas de souci de dérailleur. C'était vraiment un souci lié à ce petit ordinateur de bord. Et on s'est dit à ce moment-là, mais pourquoi s'énerver? D'autant plus que le départ réel n'avait pas été donné. Donc on ne va jamais donner le départ réel quand un coureur a un souci mécanique, quel qu'il soit, ou une chute, quand un coureur a un souci, bref, à l'arrière du peloton. Mais on sentait, parce qu'il y a aussi le stress évidemment et l'enjeu, hein, un Paul Sexas un petit peu tendu à ce moment-là, et ça nous a amené sur cette réflexion: est-ce qu'à tous les étages chez Decathlon CMA CGM on est prêt à rivaliser avec Visma Lease Bike et surtout avec l'équipe UAE? On sait qu'on a mis beaucoup d'argent dans cette équipe, qu'on a un budget qui frôle les 50 millions, entre 40 et 50 millions. On a 80 millions chez UAE, hein. Il y a encore un gros gouffre entre les deux équipes, mais l'argent ne fait pas tout. Il y a aussi toute cette expérience qu'il faut aller chercher. C'est vrai que dans la voiture de DS par exemple, on a Luke Rowe, Mark Renshaw qui étaient d'excellents rouleurs de classique ou d'excellents poissons pilotes pour Renshaw de Mark Cavendish. Il y a Julien Jourdi qui chapeaute tout ça, mais on n'a pas non plus dans la voiture une immense expérience de la lutte pour un podium sur un grand tour. Ce sont des éléments à prendre en compte évidemment. Et puis Christophe de Thieu, vous nous aviez dit aussi en direct tout à l'heure que au-delà des chiffres, au-delà des personnes qui sont là, il y a une atmosphère, une ambiance, un esprit, une envie d'être le plus perfectionniste possible qu'il faut intégrer à tous les étages de l'équipe.
2: Exactement, d'un point de vue coureur, j'ai vraiment pas peur pour l'équipe Decathlon qui compte parmi cette équipe ici présente sur le Tour des coureurs d'exception, hein. Si on prend Tige Benoît qui est présent très très longtemps en montagne, Richie Tello qui a un super niveau, Prodhomme qui est vraiment top, Dan Hull qui a un super rouleur, ils ont en plus Coy qui gagne une étape au début, donc d'un point de vue sportif ils sont vraiment très très bons. Mais d'un point de vue personnel, je pense que comme il y a eu énormément de changements, de nouvelles personnes en place, je pense qu'il faut encore perfectionner et plus de passion encore dans les gens présents, dans le personnel présent, parce qu'on a vu à l'arrivée du chrono le pauvre Sexas s'énerver et avec personne qui était capable de lui donner son temps par rapport aux autres, si c'était bon, aux intermédiaires. Donc je trouve que quand on fait partie d'une équipe comme ça et qu'on fait partie, allez, qu'on encadre des champions de ce niveau, il faut être vraiment passionné, il faut regarder tout ce qui se passe, il faut regarder les temps intermédiaires, il faut vraiment être passionné par son métier. Et pareil pour les mécanos. Je le disais tout à l'heure, j'ai connu dans les équipes Wallonie-Bruxelles, Bingoul, des mécaniciens qui après deux heures fermaient le camion et tout allait bien. Et c'est vrai que souvent tout allait bien, mais il y a aussi des autres mécanos comme Bartolo Pellizzotto qui était un super mécanicien de l'équipe qui lui aurait fermé son camion tous les jours à 23 heures parce qu'il voulait tout recontrôler tout le temps. Donc voilà, il y a faire son métier et faire son métier. Et avec ce genre de mécano, il n'y a jamais, jamais de mauvaise surprise. Donc je pense qu'ils doivent encore intégrer ce genre de passionnés et ce genre de passion dans leur équipe.
3: Et passion et donc perfectionnisme, les deux sont liés.
2: Oui,
3: c'est ce que vous voulez dire.
2: Professionnalisme à tous les niveaux et des gens qui ne font pas seulement leur petit job, mais qui intègrent vraiment toute l'équipe dans toute la partie de l'équipe. Ils ne sont pas seulement pour un soigneur avec leurs 4 canettes de coca et le jus de raisin à la ligne d'arrivée, mais qui s'intéressent au début, au temps des coureurs et qui veulent vraiment être plus complets, quoi, je veux dire. Ouais.
3: Alors évidemment, il ne faut pas mal interpréter nos propos, hein. On a beaucoup de respect pour l'équipe Decathlon, pour le personnel et on en connaît, Christophe en connaît, des soigneurs, des mécanos, des directeurs sportifs qui bossent dans cette équipe. Donc ne pas mal interpréter ce que l'on dit, mais parmi les choses à améliorer chez Decathlon, il y a donc peut-être cet aspect-là, être encore un peu plus pointilleux sur ce genre de moment, parce qu'on a maintenant deux exemples, l'après-chrono de Sexas et aujourd'hui ce souci au départ de l'étape où on sent une nervosité et une gestion qui n'est peut-être pas optimale de ces moments précis. Et cette gestion, elle s'apprend aussi avec le temps. Quand on aura multiplié peut-être les moments de tension, il y en aura moins. Mais si Sexas, et on a vraiment toute confiance dans le projet Decathlon, mais si Sexas veut encore progresser avec son équipe, il faut à tous les échelons vraiment être le plus méticuleux possible. Ils le sont sans doute, mais il faut encore l'être plus au point d'en faire une obsession sans doute. Et hier, on a logé à l'hôtel de d'UAE et de Soudal Quick Step, mais c'est surréaliste ce à quoi on a assisté. Et je ne dis pas que c'est bien parce que ça, Ça dérape parfois, hein. Il y avait un nombre de véhicules incroyable sur le parking de l'équipe UAE. L'équipe Soudal, qui est quand même une grosse structure, avait l'air lilliputienne à côté de l'équipe UAE. Des gars avec des t-shirts UAE, mais il y en a partout, partout dans l'hôtel, qui était envahi de gars de l'équipe UAE. Pour moi, c'est trop, parce qu'il faut sans doute mettre une limite. Sinon, ça va devenir n'importe quoi si toutes les équipes agissent de la sorte. Mais c'est un signe, évidemment, de l'investissement total de l'équipe UAE.
2: Oui, exactement. Ils sont un nombre fou. Mais ils ont, voilà, c'est du cyclisme un peu. L'équipe UAE, c'est un peu du personnel italien. Ce sont vraiment des passionnés de vélo. Et c'est peut-être ce qui fait un petit peu la différence encore avec l'équipe Decathlon. Je ne dis pas qu'ils ne sont pas passionnés, mais il faut aller chercher ces petits trucs. Surtout avec des jeunes, des leaders comme Sexas qui a 19 ans.
3: Il faut qui manque d'expérience et qu'il faut rassurer.
2: Voilà, et qu'il faut rassurer, mais qu'il faut aussi des fois engueuler en disant la prochaine fois, tu iras essayer ton vélo et tu iras. Voilà, parce que ça ne peut pas arriver non plus. C'est aussi la faute du coureur, mais voilà, c'est les petits détails qu'il faut encore améliorer chez Decathlon.
3: Voilà David pour ce débat et cet avis tranché de Christophe Detillou. On est là pour améliorer aussi le produit Decathlon, très modestement évidemment, parce qu'il y a beaucoup de potentiel dans cette équipe Decathlon et l'équipe UAE. Elle a évidemment un budget quasi double, et donc ceci explique en partie cela. Et comme je le disais, il ne faut pas non plus pousser dans l'exagération, et on a parfois l'impression chez UAE qu'il y a un mec qui est responsable de la roue avant de Pogacar, qui est un mec qui est responsable de la roue arrière de Pogacar, qui est un mec qui est responsable de la selle de Pogacar, qui est un mec qui est responsable du côté droit du cintre et du côté gauche du cintre de Pogacar. Je caricature à peine quand j'ai vu le nombre du personnel, le nombre de gens qui bossent pour UAE hier.
4: Voilà pour le débat du jour.
3: Deux fois la cloche.
4: Deux fois c'est aujourd'hui.
3: C'est que c'est important.
4: Ouais, voilà, c'est ouais. Ça. C'est... Toto nous a fait la totale. Christophe Detillou avec Samuel Grulois dans le débriefing donc de cette 18e étape. Et demain, la 19e. Jusque-là, c'est logique. Gap Alpe d'Huez. L'Alpe d'Huez, on y arrive. La mythique ascension. Qu'attendre de cette journée demain, notre directeur sportif, donc Toto Detillou, directeur sportif de Complètement Tour, la préface de l'étape de demain.
2: Une étape évidemment très très difficile avec 4 cols au programme, 2 cols de deuxième catégorie, 1 col de première catégorie et l'Alpe d'Huez hors catégorie dans le final. Donc une étape vraiment très très difficile, et surtout un départ dès le début après départ de Gap, et alors directement un col de 4,7 km à 7%. Donc j'espère que les coureurs auront décrassé aujourd'hui après l'étape sur les rouleaux, parce que le départ va encore être dur avec maintenant 13 équipes qui ne l'ont pas emporté, donc 13 équipes qui vont vouloir aller chercher la victoire d'étape ou au moins se mettre en évidence. Donc on peut s'attendre demain à un départ encore très rapide, début d'étape très difficile, vu que le col première catégorie viendra aussi très rapidement après 17 km le col de première catégorie jusqu'au kilomètre 25, donc 7 km de col de première catégorie dès le début de l'étape aussi. Donc voilà une étape qui va être vraiment éprouvante. Une équipe UAE qui, on le dit, on le répète, qui est affaiblie. Donc c'est un peu dommage pour l'équipe Bora d'avoir perdu Lipovic. Il aurait pu être un peu le joker qui aurait pu peut-être partir dès le début de l'étape et faire travailler l'équipe UAE et peut-être dégarnir l'équipe UAE en cours d'étape. Donc c'est un peu dommage, mais on peut s'attendre quand même à des attaques d'autres coureurs demain, et encore demain sûrement une super étape.
3: Alors il y a un peu moins de dénivelé qu'aujourd'hui, hein, 3500 mètres de dénivelé positif, bah oui, c'est un peu moins, mais en revanche c'est 3500 mètres ramassés en 128 km hein, seulement.
2: Exactement,
3: très très court, hein.
2: Donc c'est très court, c'est très intense, et oui, il y aura un petit peu de récup, au milieu de l'étape là, juste un peu avant le sprint. Mais après le final, l'Alpe d'Huez, c'est encore autre chose que ce qu'on a monté aujourd'hui.
3: Et l'Alpe d'Huez, c'est mythique, les 21 virages évidemment, David, et moi rien que pour ça j'ai déjà des frissons sans savoir le déroulement. Mais quand on va voir les coureurs débarquer au pied de cette Alpe d'Huez, quand on verra le premier virage et qu'on va commencer à décompter jusqu'au sommet, quand on verra les milliers, les dizaines de milliers, peut-être même les centaines de milliers de spectateurs venus de partout dans le monde sur les rampes de l'Alpe d'Huez, en croisant les doigts pour que tout se passe bien évidemment et que tout cela soit bien géré, quand on verra tout cela demain, eh bien on aura des frissons à n'en pas douter. Et qu'importe le vainqueur là en haut, cela reste une étape dite mythique du Tour de France. L'Alpe d'Huez, ça fait frissonner.
4: Vivement demain, donc vivement de vous retrouver, Samuel Grulois et notre consultant Christophe de Tillou. 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Dans un instant, la suite de Complètement Tour et la plongée quotidienne aussi dans les archives. Une dernière plongée dans cette victoire en 1976, dans la victoire donc de Lucien Van Imp. On se retrouve dans un instant, hein, tout de suite.
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4: La victoire donc de Richard Carapaz aujourd'hui à l'issue de cette 18e étape de ce Tour de France 2026 et évidemment vivement l'Alpe d'Huez demain vendredi et aussi samedi et puis l'apothéose dimanche bien sûr à Montmartre et sur les Champs-Élysées. Et puis chaque jour, je vous le disais dans Complètement Tour, une plongée dans les archives. Il y a 50 ans, je vous le rappelle, le Tour de France 1976 était gagné par Lucien Van Imp, le dernier vainqueur belge de la Grande Boucle. Et donc, c'est le Tour de Lulu, c'est plongé dans les archives proposées par Manu de Bièvre. Et c'est un peu, avec un peu d'avance qu'ici je vous propose l'arrivée sur les Champs-Élysées.
12: Mon Dieu, on l'appelle le petit Lucien, mais aujourd'hui c'est le grand Lucien, croyez-moi. Attention, préparez le chrono!
13: La tradition avait été inaugurée l'année précédente. En 1976, le Tour de France s'achève pour la deuxième fois sur les Champs-Élysées. En 75, Walter Godefroot s'était imposé sur la plus belle avenue du monde. On s'attend cette fois encore à une victoire belge, en l'occurrence de Freddy Martens, mais le sprinteur de la côte ne réussira pas à remporter une neuvième étape. Le contrôle presque parfait de son équipe, Flandria, est pris en défaut quand Gerben Karstens s'échappe dans le dernier kilomètre. Le sprinteur néerlandais résiste au retour désespéré de Martens pour remporter un deuxième succès d'étape. Un peu plus loin, bien blotti dans le peloton, Lucien Van Imp peut lever les bras en signe de victoire. Il a remporté le Tour de France 1976. Sur le podium, c'est entouré de sa maman Julia et de son épouse Rita que le petit Lucien enfile un tout dernier maillot jaune avant que ne retentisse la Brabançonne. Pour la petite histoire, s'il a remporté 6 fois le maillot à pois au cours de sa carrière, ce ne fut pas le cas cette année-là. Pour un petit point, Lucien le laisse à l'Italien Bellini. Le maillot vert est quant à lui bien sûr remporté par Freddy Martens, aux côtés de Zoutemelk et de Poulidor qui complètent le podium final. Cyril Guimard, le directeur sportif de Van Imp, est lui aussi à la fête. Mais le plus heureux, c'est Lulu, comme tout le pays. Un Belge en jaune à Paris, voilà une scène qui a désormais un demi-siècle. Voilà donc cette...
4: Le Tour de Lulu avec Manu de Bièvre qui nous a accompagnés tout au long donc de ce Tour de France 2026 pour une plongée dans les archives et cette victoire de Lucien Van Imp en 1976. Manu de Bièvre que vous allez retrouver dans quelques minutes d'ailleurs à partir de 19h, émission spéciale uniquement sur Viva Sport. Le football, la planète foot ne s'arrête jamais de tourner, je pense que vous étiez au courant, puisque c'est déjà le match aller du deuxième tour préliminaire pour en Europa League pour le Sporting d'Anderlecht qui joue en Suède aujourd'hui. Cette manche aller face à Marby, émission spéciale donc, et le match commenté en direct par Pierre Capard. Ce sera dans moins d'un quart d'heure à 19h sur Viva Sport. Alors qu'ici sur RTBF Vivacité, émission spéciale, on est sur tous les fronts avec Bruno Tumers en direct la ville d'eau, en direct de Spa, émission spéciale Francofolie. Content d'avoir passé une nouvelle journée sur le Tour de France 2026 en votre compagnie, qui a vu donc, je vous le rappelle aujourd'hui, la victoire de Richard Carapaz au sommet à Orcières-Merlette. Bonne soirée tout le monde.
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3: 560 mètres pour Richard Carapaz. Il va le faire, évidemment, Richard Carapaz. On n'avait aucun doute depuis son accélération à 3400 mètres de la ligne d'arrivée. Et il va aller chercher, et ça, ce sont quand même des chiffres qui marquent dans une carrière, il va aller chercher une 9e victoire d'étape sur un grand tour. 9e victoire d'étape, quand on n'est pas sprinter, c'est une fameuse performance, et quand on n'est pas non plus un spécialiste du contre-la-montre. 4 victoires d'étape sur le Giro, 3 victoires d'étape sur la Vuelta, et dans quelques instants une 2e victoire d'étape sur le Tour de France. La première, c'était il y a 2 ans du côté de Super Dévolui. Richard Carapaz qui ne renonce jamais, jamais, croyez-moi. Il y avait encore cette opportunité aujourd'hui, il l'a saisi à pleine main. Il y avait un moment, évidemment, quand on rassemblait les deux groupes, une quarantaine de coureurs échappés, mais le plus costaud, le plus filou aussi, parce que c'est un filou, quelqu'un qui sent la course, c'est lui, Richard Carapaz, 150 mètres. Le public qui l'accueille comme il se doit dans cette station d'Orcières-Merlette, et il vient ajouter son nom à la prestigieuse liste. Ocaña, Van Impe, Pascal Simon, Steven Rooks, Roglic, le dernier en 2020 et en 2026, Richard Carapaz. Une très belle liste de vainqueurs ici à Orcières depuis 1971. Richard Carapaz, c'est fait, l'équatorien pour la 2e place, pour la 2e place, alors que Richard Carapaz, on insiste, va faire aussi un bond au classement général, moins important qu'espéré, mais il va quand même récupérer un bon 4 minutes au classement général et se rapprocher, voire intégrer le top 10. On fera les calculs tout à l'heure. Pour la 2e place, Schmidt Jorgensen, on est vraiment dans du symbolique ici, hein, avec le Suisse et l'Américain. C'est Schmidt qui on le disait tout à l'heure, marche, pédale sur l'eau sur ce Tour de France, le vainqueur de l'étape de Belfort. Il va aller chercher la 2e place sans discussion, 43, 44, 45 secondes peut-être derrière Carapaz. 2e Schmidt, 3e Jorgensen, le 4e ce sera le porteur du maillot à poids qui va quand même prendre des points au sommet ici. Je l'avais dit, hein, il devait terminer dans le top 3 pour prendre le maillot à Tadej Pogacar, il termine 4e.
2: Pas de chance pour Valentin Paré-Pinte qui a fait beaucoup d'efforts aujourd'hui et qui aurait mérité d'aller chercher ce maillot pour de vrai, on va dire.
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0: Il est 19h. Bon début de soirée à tous, Julie Buron pour ce journal. Le 27 juin dernier pourrait être le deuxième jour le plus meurtrier du 21e siècle en Belgique. 650 personnes sont décédées ce jour-là, selon les chiffres provisoires de Stade Bel, l'Institut belge de statistique. Un chiffre qu'on n'avait pas atteint depuis la pandémie de Covid-19. Sauf que cet été, le coupable n'est pas un virus. La principale suspecte, eh bien, c'est la canicule. Établir un lien de cause à effet avec certitude entre surmortalité et canicule, ça demande des méthodes scientifiques qui prennent du temps, mais la canicule sera certainement la première piste explorée par les experts. Quant à la cellule sécheresse, elle a fait le point sur la situation en Wallonie. Les mesures de la semaine dernière restent d'application. Interdiction de la pratique du kayak, restriction de navigation sur certains cours d'eau et risque élevé d'incendie. Il n'y a pas de restriction dans l'usage de l'eau du robinet et les barrages ont encore des réserves. Il est néanmoins demandé de faire un usage raisonnable de l'eau du robinet. Et les vagues de chaleur successives de cet été sont mauvaises pour l'agriculture. Les fermiers et les maraîchers constatent des rendements en baisse. Les sols sont secs, les plantes ont du mal à aller chercher de l'eau. Pour maintenir la qualité de ses pommes de terre, Laurent Limbord, à Tourine, est obligé de les arroser et ça lui coûte très cher.
1: Ce sont des pommes de terre pour les grandes surfaces. La qualité aujourd'hui, elle y est. La quantité, elle est un peu moindre, mais c'est surtout le coût, en fait. Donc, un passage d'irrigation comme ça, ça a un coût non négligeable. Ça fonctionne avec de l'eau. L'eau, on est taxé forcément sur l'eau, comme tous les citoyens. Et ça nécessite beaucoup d'électricité pour envoyer de l'eau comme ça sur les champs. Une tonne de pommes de terre va me coûter forcément beaucoup plus cher si je l'arrose 8 fois que si je dois l'arroser 1 ou 2 fois.
0: Des propos recueillis par François Bréban. Les syndicats des pompiers bruxellois ont pris connaissance des propositions du gouvernement bruxellois pour tenter de mettre fin au conflit social. Résultat, ils ont décidé de maintenir leur mouvement de grève. Le gouvernement prévoit 132 recrutements d'ici fin 2027, la création d'un cadre spécifique pour les ambulanciers et 10 millions d'euros d'investissement en faveur du service d'incendie et d'aide médicale urgente, le SIAMU. Les syndicats réclament des garanties concrètes sur la mise en œuvre de ces mesures avant de suspendre leurs actions. L'équatorien Richard Carapaz, offensif comme jamais, a remporté en solitaire la 18e étape du Tour de France au sommet d'Orcières-Merlette lors du premier volet du triptyque alpestre. Le leader de l'équipe EF Éducation s'est extirpé d'un groupe de 6 coureurs échappés à 3,5 km de l'arrivée pour signer sa deuxième victoire sur la grande boucle après celle décrochée à Super Dévoluy en 2024. Le champion olympique de Tokyo s'est imposé avec 45 secondes d'avance.

0: Tokyo s'est imposé avec 45 secondes d'avance sur le Suisse Mauro Schmidt et l'Américain Matteo Jorgensen. Du football aussi, avec une actualité qui ne s'est pas arrêtée avec la Coupe du Monde, alors qu'Anderlecht et Gand disputent ce soir leur premier match préliminaire de Coupe de l'Europe. Un gros transfert vient d'être officialisé, c'est même le plus gros transfert enregistré pour un joueur quittant notre championnat. Christos Tsolis, élu meilleur joueur de Pro League la saison dernière, s'en va en Angleterre, Quentin Wekhuizen.
1: Ouais, le joueur grec quitte la Belgique, direction la Première Ligue. Christos Tsolis rejoint Arsenal, le champion d'Angleterre. Les Anglais ont cassé leur tirelire, ils ont dépensé pas moins de 40 millions d'euros pour boucler ce transfert, un montant normal pour un gros club anglais. Mais à l'échelle belge, c'est un record. Jamais un joueur de notre championnat n'était parti pour un si gros cachet. Christos Tsolis, il détrône un autre brugeois de ce classement. C'était le Diable Rouge, hein, Charles de Ketelaere, qui était parti au Milan AC il y a 4 ans pour 37,5 millions d'euros. Alors Tsolis, il a passé deux saisons au club de Bruges, champion de Belgique la saison dernière avec les Brugeois. Il avait aussi été élu meilleur joueur du championnat à Arsenal. Il va remplacer un Diable Rouge poste pour poste. C'est Leandro Trossard qui est parti en Turquie du côté du Beşiktaş pour la moitié du prix, soit 20 millions d'euros.
0: Et puis, on l'a dit, on l'a évoqué, il y a du foot sur le terrain ce soir. Les Suédois d'Amarby reçoivent Anderlecht pour le deuxième tour préliminaire aller de l'Europa League. Et puis, un peu plus tard dans la soirée, ce sera la Gantoise qui disputera son deuxième tour préliminaire aller de Conference League en Pologne. Ce sera face aux Ukrainiens. Cher Cassis, c'est tout pour ce journal. Merci de nous écouter.
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3: La finale de la Coupe du Monde et la victoire de l'Espagne, c'était seulement il y a 4 jours et le foot est déjà de retour sur Viva et plus précisément le foot européen. Le Sporting Anderlecht entame ce soir sa saison avec un match déjà très important et comme l'année dernière face à un club suédois, les Mauvais Blancs se déplacent à Hammarby pour le match retour, match aller pardon, du deuxième tour de qualification de l'Europa League. Le match a débuté il y a quelques minutes et pour nous faire vivre cela, on va rejoindre Pierre Capard. Pierre, le match a commencé avec déjà une énorme occasion pour le Sporting d'Anderlecht. Et un but d'ailleurs.
4: Et même déjà un but, mon cher Manu. Bonsoir. Effectivement, entrée en fanfare pour le Sporting d'Anderlecht qui mène 0-1 ici en Suède, à Stockholm, dans ce stade d'Amarby, la 3 Arena. 0-1 après seulement 5 minutes de jeu. Et c'est mérité pour le Sporting qui, effectivement, avant ce but sur phase arrêtée, on va y revenir dans quelques instants, s'était déjà créé une grosse possibilité avec une frappe sur le poteau du but du gardien Hahn, le gardien suédois. Et cette fois-ci, c'est sur coup franc, phase arrêtée. Il y a eu une faute du Danois Victor Lind, faute sur Saliba, le joueur canadien de retour de la Coupe du Monde il y a quelques jours à peine, et titulaire pour ce match. Coup franc et la frappe imparable de l'attaquant ukrainien Danilo Sikan, très en forme ici en ce début de saison, en tout cas cette avant-saison. On l'a vu lors des matchs de préparation, il avait marqué notamment contre Nîmes et à AZ Alkmaar. À chaque fois, il était omniprésent, titulaire donc à la pointe de l'attaque, et il marque sur phase arrêtée. On ne pouvait rêver mieux, hein, comme entrée en matière pour le Sporting. Un déplacement compliqué pourtant ici en Suède face à cette équipe d'Amarby que l'on connaît quand même assez bien en Belgique. On va y revenir dans quelques instants, puisque cette équipe avait éliminé l'an dernier à pareille époque l'équipe du Sporting, l'autre Sporting de Charleroi. La réaction de cette équipe d'Amarby, cette reprise de la tête et l'arrêt de Colin Kosseman. C'était un coup franc et une reprise de la tête d'un des défenseurs de cette équipe suédoise, en l'occurrence Victor Eriksson. Très bon de la tête, monté en ligne, la jolie reprise de la tête et l'intervention imparable du gardien Colin Kosseman, qui s'est détendu et du bout des gants il a détourné cet envoi en coup de coin. Premier corner pour Hammarby. Eh bien, pas de drone d'observation. On est entré directement dans le vif du sujet. Oh là là, ballon savonnette pour Kosemans. Et la reprise, heureusement, de Victor Lind qui passe à côté. C'est lui qui est à la base du but, involontairement, bien sûr. C'est lui qui commet la faute sur Saliba. Il a tenté de se racheter, Victor Lind. Cette reprise de volée qui passe au-dessus du but de Colin Kosemans. Tout d'orange vêtu pour l'occasion, alors qu'Anderlecht évolue en

0: en mauve, les couleurs traditionnelles, et cette équipe d'Amarby en blanc et vert dans ce stade, la 3 Arena, rempli à pratiquement 30 000 supporters, public fanatique, chaud bouillant. C'est vraiment le public le plus chaud de Scandinavie. C'est un atout considérable pour l'équipe de Stockholm. Il y a également Djurgårdarna à Stockholm qui se partage ce même stade ici dans le quartier ouvrier de Johannevaou, dans la banlieue de Stockholm. Et un coup franc, attention, pour les Suédois, coup franc qui a été donné par Montader Majed, le joueur irakien. C'est un peu une tour de Babel aussi, même s'il y a pas mal de joueurs suédois, quelques internationaux aussi, mais personne n'était à la Coupe du Monde lors de la qualification forcément, et puis l'élimination de cette équipe de Suède, rappelons-le, éliminée par la France en 16e de finale. Alors, avantage quand même à Amarby qui est en plein championnat. Hein, 14 journées de championnat déjà disputées. Le championnat a repris, tenez-vous bien, le 9 avril dernier. Et Anderlecht, on est assez balbutiement ici. La reprise depuis 4 semaines, alors que là, la reprise c'était il y a 4 mois, disait l'entraîneur portugais Victor Bruno. On va y revenir d'ailleurs, un premier match officiel pour Victor Bruno avec cette équipe d'Anderlecht. Donc cette équipe suédoise est bien en jambes. Il y a une petite interruption d'un mois en juin avec la Coupe du Monde et on a repris de plus belle. Et cette équipe de Amarby reste sur 4 victoires d'affilée, 3 victoires en championnat et une victoire en match amical. Un 4 à Aken, attention parce que là ça repart à toute allure avec Paulos Abraham, le buteur de cette équipe. Il en fait un peu trop, il se heurte à Biancone, un des nouveaux renforts de cette équipe d'Anderlecht, le français. Pour l'instant, les dirigeants n'ont pas été très actifs en matière de recrutement, mais ça va venir, nous dit-on, dans les prochains jours, prochaines semaines. Pour l'instant, 3 renforts, 2 défenseurs français qui composent l'axe de la défense. Je l'ai dit, Julian Biancone, que l'on connaît en Belgique. Il évolue au Cercle de Bruges, joueur formé à l'AS Monaco, prêté au Cercle de Bruges. Et puis, après, il a quitté notre championnat pour évoluer à 3 en France, à Nottingham Forest, en première ligue, et puis à l'Olympiakos. Donc, il a pas mal bourlingué. Et le voici donc de retour dans la Jupiler Pro League avec le maillot mauve d'Anderlecht. Et à ses côtés, l'autre Français transféré aussi il y a quelques semaines, il s'agit de Léo Petro, joueur formé à Saint-Etienne. Et à nouveau, ça repart avec Abraham. Attention, il faut le tenir de près. Hein. Abraham, c'est le meilleur buteur de cette équipe cette saison avec 8 buts et 3 assists. Un joueur à tenir de très près, cela en 14 journées de championnat. Abraham, donc cet attaquant et international suédois d'origine érythréenne. 0-1, donc toujours le Sporting qui a connu quelques petites hésitations en tout début de rencontre, notamment une perte de balle de Marco Cana qui a failli coûter cher, mais il y a eu un joli retour justement de Petro pour contrer in extremis Abraham. Et puis donc un coup franc pour le Sporting d'Anderlecht dans un premier temps, une frappe sur le poteau, frappe de Sikan. Et puis le deuxième coup franc qui a fait mouche avec un envoi dans le plafond en pleine lucarne, 0-1. Donc c'est pas du 100% de réussite, hein, mais quand même c'est une équipe d'Anderlecht assez offensive. Et ça c'est un peu la griffe aussi du nouveau coach Victor Bruno qu'on ne connaît pas encore bien ici en Belgique, qui a surtout coaché, entraîné dans son pays, 8 saisons comme entraîneur adjoint, notamment de Sergio Conceição. Et puis l'année dernière, première expérience. Et il a été champion, vous le savez, avec Porto avant de rejoindre donc le Sporting d'Anderlecht. Je vous parlais des renforts, 2 défenseurs français. Le troisième renfort, mais il n'est pas titulaire, c'est un milieu international tchèque, Lucas Ambros, qui avait pourtant disputé des matchs de préparation. Ici, il est sur le banc. Anderlecht qui va encore devoir se renforcer parce qu'on le sait, cette équipe bruxelloise a perdu quand même pas mal de cadres, des ténors. On pense à Nathan Decat, évidemment transféré à Hoffenheim. Et puis Thorgan Hazard, qui a rejoint le Racing Club de Lens, où il a été formé en partie, hein, Thorgan Hazard. Autre départ marquant, celui de Yari Vorskaren. Donc on attend encore des renforts sur le plan offensif du côté anderlechtois. Alors, ce début de match, eh bien, se passe pas trop mal, hein, j'ai envie de dire 0-1 après 12 minutes de jeu. On attendait une autre réaction quand même d'Amarby, je vous le disais, qui est en plein de bourre hein, pour l'instant. Deuxième aussi en championnat derrière Sirius, un peu la grosse surprise de ce championnat suédois, mais devant Aken. Aken qui reste, on peut le dire, un traumatisme pour le Sporting d'Anderlecht. Je vous parlais d'Amarby l'année passée face à Charleroi. Eh bien, à la même époque, le Sporting d'Anderlecht est également au deuxième tour préliminaire de l'Europa League, comme c'est le cas ce soir. Eh bien, Anderlecht avait déjà affronté une équipe suédoise, Aken en l'occurrence, et ça s'était pas très bien passé, c'est le moins que l'on puisse dire, pour les Mauves. Victoire 1-0 au Lotto Park au match aller avec un but de Kasper Dolberg. Et puis au match retour, une défaite 2-1 avec un nouveau but de Kasper Dolberg. Et puis ça s'est donc joué au tir au but. On n'a plus marqué en prolongation et au tir au but, Anderlecht a été battu 4-2. Les deux joueurs qui ont raté leur tir au but, c'était Ludvig Augustinsson, un Suédois. La reprise ici, oh là là, et l'arrêt à nouveau de Colin Kossemans avec cette reprise de Carlsson, le milieu de terrain international suédois. Et bien voilà, deux occasions pour Anderlecht, un but, deux occasions pour Amarby, et à chaque fois Colin Kossemans, il n'a pas pris de risque, il a repoussé le ballon, mais des points pas comme Lamens aussi hein, ici il y avait, c'était quand même plus ferme, et Anderlecht qui s'en sort bien hein, malgré tout sur ce coup-là. Donc belle réaction des Suédois qui sont menés au score hein. Anderlecht qui va souffrir, ça c'est certain, mais qui pour l'instant tient bon. Et donc je vous le disais, l'année passée, une élimination au tir au but face à Aken avec des ratés d'Augustinsson et de Luis Vasquez. Alors et au tour suivant, eh bien Anderlecht qui a été repêché en Europa League a été éliminé avec une défaite également face à l'AEK Athènes. Donc bref, pas de campagne européenne. Et du côté du Sporting bruxellois, on espère quand même disputer de belles soirées européennes cette saison. C'est pas gagné, mais il faut y croire. En tout cas, ce début de saison, de rencontre plutôt, et de saison aussi si vous voulez, est assez prometteur. Rappelons que pour l'instant, eh bien, Anderlecht a joué 3 matchs amicaux, un partage, 0-0 contre Boulogne-sur-Mer, club de Ligue 2 française, et puis deux victoires, 3-2 face à Nîmes, et puis un succès la semaine dernière en déplacement à Alkmaar, 0-1 avec un nouveau but de, je vous le disais également, de l'attaquant ukrainien Sikan, qui a marqué un but très important hein. Ce soir, cette frappe imparable en pleine lucarne. Bref, Anderlecht qui a démarré par le bon bout, et cela après un quart d'heure de jeu ici, mon cher Manu, dans ce stade de la 3 Arena. Ça a un peu glacé hein, les ardeurs des supporters, on entend quand même le bruit hein. Ils sont très chauds, mais évidemment c'est un petit coup au moral ici, une petite douche froide avec ce but d'ouverture signé Sikan pour le Sporting d'Anderlecht.
1: Merci Pierre, on vous retrouve évidemment dans quelques instants. Je vous laisse prendre votre respiration et nous on va respirer avec Superman Lovers.

0: Herman Lovers, il y a 25 ans déjà, ce morceau emblématique de la French Touch.
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0: À Marbella, Anderlecht, c'est 0-1 après 19 minutes de jeu. Ça commence pas trop mal pour les Mauves, en tout cas, avec ce but de Sikan à la 6e minute sur coup franc. C'est parfait dans les chiffres, hein. Peut-être un petit peu moins dans le jeu, mon cher Pierre.
2: Oui, peut-être, mais rappelons aussi que c'est une équipe qui n'est pas encore qui n'affiche pas encore complet, hein. Il y a encore quelques expérimentations. Il y a deux jeunes aussi. Je n'en ai même pas encore eu l'occasion, d'ailleurs, de passer en revue les compos d'équipe avec ce début tonitruant du Sporting et deux grosses occasions l'espace de 6 minutes, dont un but et un tir sur le poteau avec ce même joueur, Danilo Sikan, qu'on n'a pas vu beaucoup à la saison dernière, l'attaquant ukrainien. Ici, il répond à l'attente en ce début de saison. Rappelons que le championnat de Belgique commencera le deuxième week-end du mois d'août. Alors qu'en face, du côté d'Amarby, eh bien, on est bien en jambes, forcément. Donc forcément, il y a encore des automatismes à régler. Nouveau coach aussi avec l'arrivée, on l'a dit, de Victor Bruno. Notez que du côté adverse, eh bien, c'est pareil, hein, du côté de Amarby, avec également un tout nouveau coach, Riedström, qui découvre donc cette équipe deuxième du championnat, cette équipe qui avait terminé vice-championne l'an dernier derrière Mjällby, un championnat un peu particulier, hein, ce championnat suédois. Mon cher Manu, vous connaissez l'équipe qui a le record de titres en Suède?
0: Évidemment que non, dites-moi.
2: Eh bien, c'est le club de Zlatan Ibrahimovic, où il a été formé, Malmö. Oui, voilà. 24 titres, et petit clin d'œil de l'histoire, le président actuel d'Amarby n'est autre que Zlatan, coprésident avec Robert von Skull. Mais voilà, donc Malmö, 24 titres, et puis après, c'est Göteborg, 18 titres, Djurgården, 12 titres, et Amarby, un seul titre en 2001, et une coupe de Suède en 2021. Voilà, fermons la parenthèse. Donc, c'est quand même pas un ténor non plus de la Suède et du football européen, cette équipe d'Amarby, mais elle peut poser quand même certains problèmes à Anderlecht. Allez, on va passer les compos en revue assez rapidement du côté d'Anderlecht. Donc dans les buts, Colin Kossemans, qui s'est déjà illustré à deux reprises sur les tentatives d'Abraham et également de Lynn, sans oublier Carlson aussi. Donc à trois reprises, il a dû s'employer ou se déployer, c'est selon le gardien, Colin Kossemans, un des piliers du Sporting d'Anderlecht, qui a prolongé donc en défense, de gauche à droite, un Suédois, Ludwig Augustinsson. Dans l'axe, les deux Français, Julian Biancone et Léo Petro. Et puis, sur le flanc droit, on retrouve Ali Mahamar. Dans l'entrejeu, eh bien, là aussi, quelques petites surprises, puisque on pensait voir Ambros, le nouveau milieu de terrain tchèque. Il est sur le banc. On retrouve Saliba, de retour de la Coupe du Monde. Nathan Saliba, avec assez côté Eric Lansana. On retrouve également Marco Cana et Joshua Ngakana, un tout jeune de 17 ans, même s'il jouera, il joue un cran plus haut, hein, que ce qui nous est annoncé sur notre feuille. Et à ses côtés, Danilo Sikan, donc auteur du but tout à l'heure, l'Ukrainien. Et l'autre jeune sur l'autre flanc, Jaden Onyaseke, deux jeunes de 17 ans à peine qui se sont illustrés récemment à la finale de l'Euro 17, d'ailleurs durant tout l'Euro 17, mais ils ont disputé la finale face à l'Italie. Ils étaient tous les deux titulaires. Finale perdue malheureusement par les Diablotins, 1-0. Donc deux jeunes joueurs à qui on fait confiance, hein, du côté du Sporting d'Anderlecht, en attendant à l'arrivée de renforts. Et le premier carton jaune ici, distribué par l'arbitre, il est écossais, monsieur Donald Robertson. Une faute, oui, et quelle faute, hein, de Nathan Saliba. Il n'y est pas allé avec le dos de la cuillère. Nathan Saliba, une faute évidente, bien entendu, ça n'a pas échappé à l'arbitre, une faute commise sur Skoglund, le défenseur suédois. Ce sera un coup franc pour cette équipe suédoise. Rappelons tout à l'heure, ce coup franc, Amarby avait failli égaliser avec la tête de Eriksson. Voilà, c'est moins bien donné cette fois-ci que tout à l'heure, avec notamment l'attaquant Bessara, un des meilleurs joueurs. C'est un peu le métronome de cette équipe, un milieu offensif, pratiquement centre-avant, buteur, passeur. En 159 matchs, il a marqué 65 buts. Nahir Bessara, joueur suédois expérimenté, 35 ans, d'origine érythréenne. et la sortie du gardien Warner Hahn. On n'en a pas encore beaucoup parlé de ce Warner Hahn, gardien international surinamien, lui aussi expérimenté à 34 ans, titulaire depuis son arrivée il y a 3 ans à Stockholm pour défendre les filets de l'équipe d'Amarby. Alors la compo d'Amarby est la suivante, dont les buts Warner Hahn, en défense Skoglund, Winter, un Danois, Eriksson et Persson. Dans l'entrejeu, on retrouve Tekier, joueur érythréen, avec à ses côtés Marcus Carlson et Muntader Majed, l'Irakien. Et puis devant, donc Abraham, on en a beaucoup parlé, Lindt, l'autre Danois de cette équipe, et Nahir Bessara, qui est également le capitaine. August Hetzing, qui connaît bien ce stade, même si lui n'a pas joué à Djurgården ni à Hammarby. Lui, il a joué à Göteborg, l'IFK Göteborg, un des autres grands clubs du championnat suédois, tout comme Malmö, je vous en parlais tout à l'heure, recordman de titres, 24 titres. On est quand même loin des 34 titres d'Anderlecht, hein, et 9 coupes aussi. Au passage, rappelons-le, Anderlecht, le club le plus titré du championnat de Belgique, mais ça remonte quand même à quelques années, hein, évidemment. On attend le retour des beaux jours, hein, du côté du Lotto-Park ou du Parc Astrid, hein, pour les plus nostalgiques. Avec Hammarby à l'attaque, un centre repoussé de la tête par Saliba, ça va être récupéré là-bas par Eriksson, la passe en retrait pour le gardien Hahn, très bon gardien, hein, en l'occurrence, qui est assez adroit des pieds aussi, un bon jeu de pied.
0: Rien à voir avec Harry.
2: Pas rien à voir du tout avec Harry Hahn. Hein. Notez qu'il est quand même surinamien, il a joué dans le championnat des Pays-Bas, il est né aux Pays-Bas aussi, Hahn. Ariane, ex-joueur aussi d'Anderlecht, hein,
0: et du Standard aussi, hein, n'oublions pas.
2: Il a trusté les titres des deux côtés. Il a disputé aussi la Coupe du Monde, hein, 74 et 78 avec les Oranje, avec les Pays-Bas, on s'en rappellera. Et ces deux finales perdues face à l'Allemagne et puis face à l'Argentine, dont vous avez fait écho, hein, de larges échos d'ailleurs, en TV durant la Coupe du Monde, mon cher Manu. C'est très intéressant cette finale, hein, perdue par les Pays-Bas après prolongation, rappelons-le, face à l'équipe de Mario Kempes. 0-1 ici toujours, avec ce but inscrit après 6 minutes de jeu. Et la carte jaune, ici deuxième carte jaune pour Anderlecht, c'est Augustinsson qui a été jauni par l'arbitre Robertson. Et Hammarby qui est passé à la vitesse supérieure, j'ai l'impression, ici, dans ce deuxième quart d'heure. On approche tout doucement de la demi-heure dans ce stade de la Three Arena. Stade très coquet, hein, dans la banlieue de Stockholm, pardon, en Suède, forcément. Et c'est pratiquement comble, avec le vert et le blanc qui dominent les couleurs du club, évidemment. Un jeu dangereux, là, il me semble, de Marco Canna face à Bessara, qui demandait un coup franc. Il n'a pas obtenu, le capitaine d'Hammarby. Oui, on le disait, on a parlé d'Anderlecht contre Aken l'année passée, et du côté de Charleroi, c'était pas mieux, hein, puisque Charleroi qui avait quand même mieux résisté. Hein, mais là, c'était pareil. Oh là, avec une faute commise sur Augustinsson. C'est un coup franc pour Anderlecht, mais juste devant le rectangle de Colin Kossemans, cette faute de Muntader Majed. Rien à voir avec Majer. Hein, Majed, ce joueur irakien, un des joueurs talentueux de la ligne offensive d'Hammarby. Donc Hammarby qui collectionne les Sporting, hein, on l'a dit, hein, le Sporting de Charleroi l'année passée, qui a bien résisté ici, hein, 0-0 à Stockholm, avant cette défaite au bout du suspense, à la dernière seconde des prolongations, 1-2, alors qu'on s'orientait vers les tirs au but. Et attention, parce qu'il y a un tir ici, mais qui est complètement loupé. Et ce ballon qui passe à côté avec cette frappe lointaine pour Hammarby. Frappe de Bessara, le capitaine. Ballon qui a été touché, me semble-t-il, même pas. Mais en tout cas, ça passe loin à côté. Ici, ce sera un corner, évidemment. Non, c'est un coup de pied de but, finalement. Illusion d'optique ici. On croyait, en tout cas, on levait le bras du côté des joueurs d'Hammarby. Rien du tout, dit monsieur Donaldson, qui était bien placé. Et le coup de pied de but qui a été donné avec un duel et une intervention illicite du défenseur Frédéric Winter, le défenseur danois. Ils sont dedans cette équipe avec Victor Lindt, le flanc gauche, beaucoup plus offensif. Et c'est un coup franc au niveau de la ligne médiane. Coup franc qui a été donné rapidement par Mahamar, Ali Mahamar, qui devrait prolonger à Anderlecht malgré quelques sollicitations. Et attention, parce que ça repart à vive allure là-bas du côté d'Amarby avec Abraham. Un ballon sur la droite, le centre de Majed. Et ça passe au-dessus du but de Colin Kossemans. 29 minutes de jeu. Et toujours ce score donc de 0-1 en faveur du Sporting d'Anderlecht qui a fait mouche à la deuxième occasion. La première, c'était une reprise de Sikan sur le poteau. Et la deuxième, un coup franc en pleine lucarne. Et le gardien, là, Anne, ne pouvait strictement rien faire. Vraiment admirable, hein, ce but sur phase arrêtée. Et ça place Anderlecht dans les meilleures conditions, bien sûr, parce que cette équipe d'Amarby doit sortir, doit se dégager. Et on disait, nouvel entraîneur à Anderlecht, Victor Bruno, nouvel entraîneur également au sein de l'équipe d'Amarby, avec Henrik Rydström, qui a été champion deux fois avec Malmö, avant de partir en MLS. Attention, une réaction d'Anderlecht, et pourquoi pas avec cette frappe d'un des jeunes dont je vous parlais tout à l'heure, en l'occurrence l'ailier Jaden Onyaseke, qui avait marqué aussi contre Nîmes, qui avait donné l'assist à Sikan, et qui n'a pas froid aux yeux, hein. Ah oui, jolie frappe, et Anne qui intervient. Anderlecht qui aurait pu doubler la mise, hein, sur ce coup-là. Frappe enroulée du pied gauche d'Onyaseke, dont on dit le plus grand bien. Il ne vient pas le brûler, évidemment. 17 ans, c'était l'âge qu'avait aussi Nathan De Katt la saison dernière. Et le coup de coin pour le Sporting. Premier corner, la reprise de la tête d'Abraham, qui était venu prêter main forte à ses défenseurs. Ballon qui va certainement ici être repris de la tête par Mahamar. Il ne prend pas de risque et il a raison. Et il met le ballon hors des limites de jeu. La rentrée en touche qui est effectuée rapidement là-bas par Amarby avec Skoglund. Avec maintenant le défenseur Winter à ses côtés, Eriksson. Solide charnière centrale, mais qui s'est fait avoir, hein, tout à l'heure, même si c'est sur phase arrêtée. Avec cette phase de Lind. Oh, attention là-bas, le décrochage. Majed, le centre, la reprise acrobatique d'Abraham. C'était compliqué, évidemment. Et le ballon qui passe au-dessus. Cette reprise du buteur, hein, d'Amarby. 8 buts cette saison, 5 assists en 14 matchs. Belle statistique pour Abraham, l'attaquant érythréen de cette formation de Stockholm. Non, c'est assez équilibré, même s'il y a une domination territoriale d'Amarby quand même. Mais Anderlecht était plus efficace. Et en football, on le sait, c'est ça le plus important, bien entendu. Avec Sikan, dans tous les bons coups. Et je vous le disais, il a marqué lors des deux matchs amicaux contre Nimeg et également à l'AZ Alkmaar, les clubs néerlandais. Contre Nimeg, c'est Onyaseke qui avait marqué le deuxième et Lansana le troisième but du Sporting. Difficile encore de voir la griffe imprimée par Victor Bruno. On le sait, c'est un football fait de possession. C'est un peu plus compliqué ce soir, forcément, hein, face à cette équipe qui a quand même beaucoup plus de rythme qu'Anderlecht. Il prône le jeu créatif, tourné vers l'avant. Possession, je vous le disais, tout en ajoutant une certaine grinta. Bah, c'est pas pour rien qu'il a été coach adjoint de Sergio Conceição, son grand ami. Tiens, Conceição. Bah, oui, on parle toujours de Van Bommel pour reprendre les Diables Rouges, mais Conceição fait partie aussi des candidats potentiels, hein, tout comme Philippe Clément, même si c'est Van Bommel qui tiendrait la corde. Mais voilà, ça n'a pas encore été officialisé. Ça ne devrait pas tarder dans les prochains jours, très certainement. En attendant, ici, entre Amarby et Anderlecht, c'est 0-1 avec ce but ô combien important signé Sikan après 6 minutes de jeu. Il y aura un match retour, hein, vous le savez, ce sera jeudi prochain. On y sera également, chez nous, ici en Belgique, au Lotto Park, à 20h30. Match retour. En tout cas, c'est important de bien négocier ce match aller, évidemment, pour éviter la pression. C'est joli retour de Saliba. Ah, il a fait une bonne Coupe du Monde, hein, Saliba aussi avec le Canada. Et une faute, ouais, une faute qui n'a pas échappé à l'arbitre. Faute commise par Winter. Et ce sera un carton jaune pour le défenseur danois, alors que Rydström est assez dubitatif, hein,
0: Winter qui n'a pas froid aux yeux.
2: Qui n'a pas froid aux yeux, c'est joli. Ici dans ce pays, en Suède, où il ne fait pas très chaud, hein, Manu. 18 degrés, ben, on serait plus en automne qu'en été. Et donc Winter, un peu refroidi avec ce carton jaune. Il y en a deux déjà pour Anderlecht, rappelons-le, Saliba et Augustinsson. De retour dans son pays. Oh, il y a une faute là-bas, mais on laisse l'avantage. Pourquoi pas avec cette possibilité, mais on a fermé la porte du côté suédois. C'est pas terminé. Mahamar, l'arrière droit, assez offensif. Et le ballon qui est sorti, ce sera une remise en jeu pour le Sporting d'Anderlecht, qui met le nez à la fenêtre après avoir laissé passer l'orage. Il y a eu trois possibilités pour Hammarby. Et puis donc, en contre, on l'a vu, il y a eu une possibilité également pour alourdir la marque avec le jeune Onya Seke, Jayden de son prénom. Et il a fallu une intervention de Warner Hahn, le gardien surinamien d'Hammarby. 35 minutes de jeu, Manu. Il reste donc 10 minutes à jouer dans cette première mi-temps. Et c'est toujours 0-1 donc en faveur du Sporting d'Anderlecht.
0: Et jusqu'ici, tout va bien donc pour les Mauves. On va souffler un peu avec Teddy Bear.

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1: Les chaussures roses de Teddy Bear, le Jurbisien, nouvelle révélation de la scène belge. Avec lui, on ne peut plus vraiment parler de révélation, mon cher Pierre. Vous n'êtes plus une révélation. Hein. Vous êtes confirmé maintenant, journaliste confirmé, sportif, bien sûr. Et vous suivez pour nous cette rencontre entre Anderlecht et Hammarby. Le Sporting mène 0-1. Et après un quart d'heure un peu compliqué, ben, les Mauves relèvent la tête.
2: Effectivement, après le 0-1, on a eu droit à quelques occasions d'Hammarby, notamment Carlson, Lint ou encore Abraham, avec quelques beaux arrêts aussi. Hein. Rappelons-le, du gardien Colin Kossemans. Et puis Anderlecht a remis le nez à la fenêtre avec un certain succès. Ils n'ont plus marqué, c'est toujours 0-1. Mais Mamar, notamment, s'est créé une belle possibilité. Avant lui, il y avait Onya Seke, une frappe détournée par Hahn. Et puis que dire alors de la possibilité de Mamar, très offensif. Mais le gardien Hahn avait bien fermé l'angle, fermé la porte. Et il est intervenu avec beaucoup d'à-propos. Jolie possibilité, en tout cas grosse occasion pour le Sporting d'Anderlecht qui aurait pu doubler la mise avec l'arrière-droit belgo-marocain Ali Mahamar et les chants qui redoublent ici en intensité. On les entend des supporters, des ultras de cette équipe, de ce club d'Hammarby, chaleureusement soutenu par ses fans. Je vous lisais, un public très chaud, très fanatique, même si ça reste bon enfant, ce ne sont pas des hooligans, mais c'est vrai que ça peut déstabiliser les équipes qui viennent jouer ici dans ce stade de la Three Arena. Notez qu'à Anderlecht, même si c'est une équipe assez jeune, mais il y a quand même quelques joueurs qui ont connu des ambiances assez similaires malgré tout. Bah, Saliba, hein, puisqu'il a disputé la Coupe du Monde, forcément. Et la bonne nouvelle du côté d'Anderlecht, d'ailleurs, c'est le retour des deux joueurs qui ont participé à la Coupe du Monde. Le Canadien Nathan Saliba, qui est titulaire d'emblée ce soir. Et également sur le banc, le Mexicain César Huerta. Même si Huerta n'a pas beaucoup joué, contrairement à Saliba, qui était titulaire dans la ligne médiane de l'équipe canadienne. Qui a enfin gagné un match en Coupe du Monde. Le Mexique, rappelons-le, lui a été éliminé en quart de finale par l'Angleterre. 41 minutes de jeu ici à Hammarby, toujours 0-1 donc pour Anderlecht, avec ce but signé Sikan, qui pour l'instant fait toute la différence. But tombé très rapidement sur coup franc, le numéro 14 anderlechtois, qui a placé ce ballon en pleine lucarne, et il vient d'être taclé ici, hein, et même sèchement fauché par Winter. Attention, il a déjà pris un carton jaune, hein, Winter. Et le coup franc qui a été donné pour Anderlecht. 3 minutes encore à jouer, un peu plus. Et une situation de hors-jeu là-bas pour le jeune Onya Seke. Ouais, c'était limite, mais il était bel et bien hors-jeu. Et Hammarby qui va se dégager avec un ballon sur la gauche pour Lint à la lutte avec précisément Aiden Onya Siki. Il faut s'adapter, hein, ces nouveaux joueurs, bien entendu. Et ce n'est même pas Seke, c'était l'autre jeune joueur qui a été titularisé, le numéro 49 pour la petite histoire. Et c'est donc Joshua Ngakana. Avec Jaden Onya Seke, un peu le même look d'ailleurs, deux ailiers virevoltants, 17 ans à peine. Ouais, ils sont nés en 2009, vous imaginez, donc des très jeunes joueurs. Ils viennent d'avoir à peine 17 ans et on compte beaucoup sur eux. Du côté du Sporting d'Anderlecht, on va encore transférer puisque l'argent est entré dans les caisses. Hein, les 20 millions de Nathan Decat transférés en Bundesliga à Hoffenheim, et puis les 10 millions de Keisuke Goto, l'attaquant japonais qui avait été prêté à Saint-Tron, de retour du STVV. Il était en transit à Anderlecht avant de rejoindre lui aussi la Bundesliga. Donc ils vont se rencontrer, hein, Goto et Decat, puisque Goto a signé à Fribourg, le club qui avait éliminé le Racing Genk en 8e de finale de l'Europa League la saison dernière. Donc 30 millions dans les caisses, on peut quand même pouvoir, je vais pas dire faire des folies, mais transférer quand même quelques joueurs intéressants. Mais en attendant, on sait qu'on a quand même deux pépites, hein, au sein de l'équipe anderlechtoise. Le tout est de pouvoir les utiliser à bon escient. et surtout pas les brûler, hein, comme on dit. Notez que Nathan Decatte, lui, a fait une saison remarquable. Et c'est un peu la même vanne, paraît-il, deux joueurs qui ont fait forte impression. C'était un peu les deux meilleurs joueurs durant les matchs de préparation. Donc, il faut s'habituer. Le 61, rappelez-vous de ce numéro 61, Joshua Ngakana. Et donc, le 49, Jaden Onya Seke. Deux joueurs hyper talentueux. Joueur belge d'origine africaine, puisque Ngana et Kana, son papa était camerounais. Mais ils ont tous les deux la nationalité belge. Ben voilà, peut-être de futurs Diables Rouges, qui sait. En attendant, on est entré dans la dernière minute de cette première mi-temps. 0-1 toujours, le but donc de Danilo Sikan après 6 minutes de jeu. Amarby qui s'est créé aussi des possibilités. Et puis Anderlecht qui en fin de première mi-temps a failli doubler la mise via Ali Mahamar. Je dirais qu'il est temps quand même que l'arbitre siffle, hein, parce que Amarby pousse un petit peu pour l'instant, au propre comme au figuré, avec cette poussée ici de Bessana qui a dans le dos poussé violemment Saliba. Boum. Et donc le coup franc pour Anderlecht. Et sur ces entrefaits, eh bien, le temps réglementaire est écoulé ici au marquoir de la 3 Arena. Une minute de temps additionnel. Ben oui, il n'y a pas eu beaucoup d'arrêts de jeu, hein. Pas d'intervention jugée illicite, pas de rouspétance, pas de blessure. Et c'est tant mieux. C'est un match qui se déroule dans un excellent état d'esprit. Climat assez serein, hein, entre ces deux équipes. Pourtant, il y a de l'enjeu, hein, puisque c'est une... dispute une qualification pour le troisième tour préliminaire de l'Europa League. Et on le sait, Anderlecht veut regoûter à la scène européenne. Ce qui a cruellement manqué la saison dernière, hein, du côté du Lotto Park, avec à peine deux petits matchs en préliminaire face à Aken. Aken, avec la chapelle, hein, Aken en Suède. Et puis face à Like Athens. Et voilà, vous avez entendu le coup de sifflet certainement de l'arbitre, monsieur Donald Robertson. C'est la mi-temps ici à Stockholm. 0-1 donc pour le Sporting d'Anderlecht. Et c'est 383 supporters, on les a comptés. En tout cas, c'est ce qu'on nous a dit, 383 supporters qui ont effectué ce déplacement dans la capitale suédoise. Et pour l'instant, il ne le regrette certainement pas, puisque le Sporting mène au score 0-1 avec un but signé Danilo Sikan après seulement 6 minutes de jeu.
1: Merci Pierre, on vous retrouve bien sûr après le journal de 20h pour la deuxième mi-temps de ce match aller du deuxième tour de qualification pour l'Europa League. C'est long à dire, mais c'est pourtant tout à fait ça. Et il y a un autre match qui joue aussi ce jour ce soir en Conference League. La Gantoise débute également son parcours également au deuxième tour de qualification en Conference League, je vous l'ai dit. Ce sera à Tcherkassy, en tout cas face à l'équipe ukrainienne de Tcherkassy. Évidemment, vu les événements en Ukraine, toutes les équipes jouent à l'extérieur. Et donc ce match à domicile, entre guillemets, de Tcherkassy se jouera tout à l'heure à Plock en Pologne. Coup d'envoi à 20h30. On vous en reparlera, même si effectivement... on devra vous laisser sur le coup de 21h. Allez, une petite pause et puis je vous reparle de la suite du programme des prochaines semaines.

Chose promise, chose due, je vous avais parlé du programme, je vous l'annonçais, ben le voici le programme. Andorlec, je vous le rappelle, mène 0-1 pour l'instant du côté d'Amarby en Suède en deuxième tour de qualification de l'Europa League. Conférence League ce soir aussi à 20h30, la Gantoise joue contre Tcherkassy, les Ukrainiens se jouent en Pologne. Et puis ce week-end, pas mal de matchs amicaux, de prestige, de déplacement aussi pour nos clubs belges. Ce samedi, le Standard reçoit la Juventus, l'Union accueille Lille, le LOSC. Le club de Bruges, de son côté, se déplace au Stade Rennais et Charleroi va aller rendre visite à Lens du côté de Thorgan Hazard, hein, qui a quitté le Sporting Nordique pour retourner dans son club formateur. Ça, c'est pour ce week-end. Et puis, la reprise de la saison officiellement en Belgique, ce sera la semaine prochaine avec vendredi la Supercoupe qui oppose bien sûr le champion, le club de Bruges, au vainqueur de la Coupe, l'Union Saint-Gillois. Ce sera vendredi à 20h30 à suivre, bien entendu, sur Viva Sport avant la suite des Coupes d'Europe et la rencontre de l'Union Saint-Gilloise encore face à Bodø Glimt, les Norvégiens. Match aller le 4 août, ce sera au troisième tour qualificatif de la Ligue des Champions. Le retour, ce sera le 11 août. Entre temps, on aura déjà joué la première journée de championnat. Je ne vais pas vous détailler tout ça, mais simplement vous dire que la reprise, ce sera pour le vendredi 7 août avec Club de Bruges Courtrai à partir de 20h45. À suivre tout cela, bien sûr, sur Viva Sport. 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

Mystical Magician, c'était Benson Boone. Dans quelques instants, vous avez rendez-vous avec le journal de 20h. Et tout de suite après, bien sûr, ce sera la suite de cette rencontre entre le Sporting Anderlecht et Amarby. Les Mauvemen, je vous le rappelle, 0-1 à la mi-temps.

0: Il est 20h. Bonsoir à tous. Julie Buron pour ces informations. Les syndicats des pompiers bruxellois ont pris connaissance des propositions du gouvernement bruxellois pour tenter de mettre fin au conflit social en cours. Résultat, ils ont décidé de maintenir leur mouvement de grève. Le gouvernement prévoit 132 recrutements d'ici fin 2027, la création d'un cadre spécifique pour les ambulanciers et 10 millions d'euros d'investissement en faveur du service d'incendie et d'aide sociale, d'aide médicale urgente, le SIAMU. Les syndicats réclament des garanties concrètes sur la mise en œuvre de ces mesures avant de suspendre leurs actions. Une réunion s'est encore tenue en fin de journée avec le ministre-président. Si les pompiers ont des questions sur les propositions de la région, ils doivent les remettre pour demain avant 10h. En attendant, on l'a dit, la grève continue. L'amende de 890 millions d'euros infligée par l'Union européenne à Google crée de l'incertitude dans les relations commerciales avec les États-Unis, une mise en garde venue de la Maison-Blanche. L'Union affirme régulièrement qu'elle cherche de la stabilité et de la prédictibilité dans nos relations commerciales. Mais ce type d'action crée une incertitude majeure pour les exportations américaines de biens et de services. Voilà ce qu'a dit le représentant de la Maison-Blanche au commerce, qui y voit un véritable risque pour le maintien de la stabilité transatlantique. La Banque Centrale Européenne, la BCE, a elle dévoilé ce jeudi 10 propositions de graphisme pour la prochaine série de billets en euros. Les Européens peuvent désormais donner leur avis sur ces nouveaux graphismes jusqu'au 21 septembre. Un des thèmes portés sur la culture, des personnalités telles que la cantatrice Maria Callas, la scientifique Marie Curie ou l'inventeur Léonard de Vinci ont été choisis. Ces nouveaux billets intégreront de nouveaux éléments de sécurité afin de renforcer l'authentification et l'accessibilité, notamment pour les malvoyants. La BCE entend par ailleurs réduire l'impact environnemental des billets en les rendant plus résistants à l'usure et en utilisant des matériaux et des procédés de production plus durables. Du football ce soir, les Suédois d'Amarby reçoivent Anderlecht pour le deuxième tour préliminaire aller de l'Europa League. Déjà une mi-temps de jouer dans ce match et c'est Anderlecht qui mène 0-1. Enfin, dans une demi-heure, la Gantoise disputera elle son deuxième tour préliminaire aller de Conference League. Ce sera en Pologne face aux Ukrainiens de Cherkasy. C'est tout pour ces informations. Très bonne soirée à notre écoute.
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2: Oui, vous venez de l'entendre, Anderlecht effectivement mène 0-1 en Suède à Hammarby, but de Sikan sur coup franc dès la 6e minute de jeu. Alors je ne sais pas ce que vous en pensez, mon cher Pierre, mais cet Anderlecht-là est plutôt séduisant pour cette grande première de la saison. On va leur donner quoi, 7 sur 10 jusqu'à présent?
3: Ouais, je suis assez d'accord avec vous, Manu.

Après une première mi-temps, mais franchement, cet en direct me plaît. Oui, un direct assez séduisant, sérieux, appliqué aussi. Rappelons que c'est une nouvelle équipe. En tout cas, il y a deux jeunes joueurs. On mise sur la jeunesse, hein, bien entendu, avec les deux ailiers. Trois nouveaux joueurs aussi. Il y en a deux qui sont titulaires. Et puis, il y a quand même des cadres importants qui ont quitté le navire. Évidemment, De Kat, Verskaren ne sont plus là. Et Thorgan Hazard. Et puis, d'autres joueurs vont arriver. Mais c'est assez prometteur, j'ai envie de dire. Et déjà Victor Bruno qui commence à imprimer tout doucement sa patte avec, on le voit, de l'énergie, une bonne attitude, combativité et puis aussi une certaine créativité. Cette équipe d'Anderlecht qui a bien démarré un pied au plancher avec déjà un poteau pour suite à la frappe de Lansana et puis ce coup franc magistral de Sikan. Ensuite, Anderlecht a un peu souffert, c'est vrai, durant un quart d'heure. Et là, il a fallu compter sur le brio de Colin Kosmans, très bon hein, sur sa ligne avec cet arrêt hein, sur la reprise de la tête de d'Eriksson et puis notamment Carlson. Et puis en fin de première mi-temps, rappelons quand même que Mahamar a failli doubler la mise, donc c'est assez prometteur pour l'avenir. Et puis je vous ai beaucoup parlé tout à l'heure, il faut s'habituer à ces deux jeunes joueurs, mais on va en reparler, c'est certain, Joshua Ngakana et surtout Jaydon Onyeka-Ekpe qui continue sur sa lancée. Il a montré de très belles choses en préparation. Et ce soir, en match officiel, match de niveau européen quand même, hein, il répond également à l'attente. Donc voilà, c'est de bon augure pour la suite, mais cela demande évidemment confirmation. Mais Victor Bruno semble être la bonne personne. Mais à nouveau, pas de conclusion hâtive, évidemment, surtout après seulement 45 minutes de jeu. Rappelons aussi qu'il y aura le match retour la semaine prochaine à Anderlecht, donc en fait il reste encore beaucoup de chemin à parcourir pour espérer se qualifier pour le tour suivant, mais c'est malgré tout de très bon augure. Voilà, 3 minutes de jeu pratiquement dans cette seconde période, pas de changement du côté anderlechtois, pas de changement non plus du côté suédois. Hammarby qui repart ici, qui a joué le week-end dernier avec une victoire 4-0 et qui jouera encore le week-end prochain. Donc ils sont vraiment en pleine compétition hein, suédoise. Ouais, et certains s'insurgent un peu suite à cela. Il faudrait uniformiser. C'est vrai que c'est pas très logique, hein, mais bon, voilà, on le sait, on connaît aussi les intempéries, la météo là-bas dans les pays scandinaves, surtout l'hiver. Raison pour laquelle ce championnat, est décalé par rapport au nôtre. Un coup de botte en avant là-bas du défenseur d'Hammarby, en l'occurrence Noah Persson, mais sans mauvais jeu de mots, personne à la réception si ce n'est le défenseur anderlechtois Biancone qui peut relancer là-bas. Attention, il y a une possibilité pour les mauves et le joli retour de Winter pour son gardien Hahn. C'était un ballon qui était destiné à Sikan à nouveau et repart du côté suédois avec Skoglund pour Majed. Le ballon qui transite vite. C'est une équipe assez technique, hein, avec une vitesse d'exécution intéressante. Le ballon, ça va être peut-être l'égalisation. Oh, qu'est-ce qu'il rate là ? Grosse possibilité pour Hammarby. Mais est-ce qu'il y avait un hors-jeu ? J'ai l'impression, oui. Voilà, effectivement, on voit le juge de ligne qui a levé son drapeau. Mais n'empêche, c'était intéressant. Hein. Ouais, il y avait hors-jeu, effectivement, limite. Hein, d'Abraham, ce ballon de Bessara. Pour Abraham, notez que Kosman s'était bien sorti hein, dans les pieds de l'attaquant suédois Paulos, de son prénom Paulos Abraham, suédois mais donc d'origine érythréenne, buteur patenté hein, de cette équipe d'Hammarby. Et Kosman qui a eu chaud quand même sur ce coup-là. Très bon hein, Kosman sur ses interventions tout à l'heure, en tout cas sur sa ligne, avec deux réflexes face aux joueurs d'Hammarby, notamment la tête d'Eriksson, si je ne m'abuse. Il fallait la chercher, celle-là. Et puis, il y a eu aussi la possibilité pour Carlson. Avec le Sporting qui repart. Le centre n'aboutit pas. Ce centre de Lansana. Mais le Sporting qui est toujours maître du ballon avec Saliba. La passe en retrait, on va tenter de retrouver Onyeka-Ekpe là-bas sur le flanc droit. Ça combine pas trop mal hein, du côté du Sporting.
avec une domination quand même

0: territorial, c'est vrai, d'Amarby en première mi-temps, mais André n'a quand même pas été mis sous pression, une pression en tout cas qui n'a pas été excessive. Et quand on regarde les stats, eh bien, 6 tirs pour Amarby, 4 pour le Sporting d'Anderlecht. Alors que c'est un déplacement quand même assez compliqué dans la capitale suédoise. Terrain synthétique aussi, rappelons-le. Anderlecht n'a pas trop l'habitude. Qui s'est un peu entraîné en RP sur un terrain synthétique, mais ce n'était pas un terrain de la même génération. Et donc Victor Bruno a préféré finalement s'entraîner sur le terrain en herbe. Avec une faute de Marco Ocana qui n'a pas échappé à monsieur Robertson. Arbitre écossais, Auton a un très bon match. Hein. Donald Robertson, rien à redire. Il a sorti 2 fois des cartons jaunes, tout à fait mérité. 4 fois, enfin 2 fois pour Anderlecht et 2 fois pour Amarby. Enfin, pour, je devrais dire, contre, puisque 2 joueurs suédois ont été également jaunis. Et Amarby ici qui progresse avec Skålund, l'arrière droit. Skålund, Karlsson, la frappe et Kosemans qui se couche sur le ballon à nouveau. Une frappe d'Eriksson, il me semble. Et Kosemans toujours aussi attentif. L'expérience du gardien d'Anderlecht. Une taille de l'expérience, il y en a en face également hein, avec ce Warnar Hahn qui a sorti le grand jeu tout à l'heure face à Mahamar, mais sur le coup franc magistral, je le disais, de Sikan, il ne pouvait pas faire grand chose. Hahn, donc joueur international, c'est surinamien, 27 sélections, né à Rotterdam, il a joué à Feyenoord, il a également joué ensuite à l'Excelsior Rotterdam, à Zwolle, à Heerenveen, il a écumé pas mal de clubs néerlandais, il a joué au Japon aussi, en Suède, à Göteborg. Et puis, il a été transféré donc ici à Amarby. C'est sa 3e saison. Et il fait l'unanimité. 1m90, pas mal de bons réflexes, malgré ses 34 ans, je vous le disais. C'est pas terminé, parce que c'est toujours Amarby qui est à l'attaque. Perte de balle, cette fois-ci, c'est récupéré à nouveau, attention, par Lind, le Danois. Joueur très technique, le centre, la petite déviation de Bessara, la frappe et des points. Colin Kosemans qui s'interpose sur cette frappe puissante. Et il va récupérer le ballon. Colin Kosemans, rassurant pour ses défenseurs. Et c'était une frappe de personne à l'arrière gauche de cette formation d'Amarby. Deux arrières très offensifs, hein. Persson et Skoglund. Notez que du côté d'Anderlecht, Augustinsson n'est pas très offensif, mais Mahamar, beaucoup plus. On l'a vu en première mi-temps. Il était tout près d'ailleurs de doubler la mise. Ali Mahamar, qui s'est fait une place hein, dans le 11 anderlechtois, titulaire au poste d'arrière droit. Les renforts qui devraient arriver, ce sont plutôt des joueurs à vocation offensive, évidemment. Alors qu'il va y avoir un changement du côté en électoire. Le premier changement, c'est Augustinsson, qui était jauni, hein, rappelons-le, qui sort. Et c'est Moussa Ndiaye qui monte au jeu, le Sénégalais, qui avait été prêté la saison dernière à Schalke 04. Il est revenu ici à Anderlecht alors qu'on pensait qu'il allait être transféré de manière définitive là-bas dans le club cher à Marc Wilmots, hein, dans la Roure, Schalke et Nulfir. Eh bien, il est revenu à Anderlecht, Moussa Ndiaye, qui remplace donc Ludwig Augustinsson. 0-1 toujours pour le Sporting. 10 minutes de jeu désormais dans cette deuxième mi-temps. Et Anderlecht, eh bien... qui n'est pas déstabilisé hein, malgré les velléités offensives de cette équipe nordique. Alors que sur notre moniteur, on voit cette frappe de personne à bout portant. Il avait bien réduit l'angle, a bien fermé l'angle, le gardien bruxellois. Et donc c'est la première réelle possibilité en deuxième mi-temps avec Noah Persson et l'arrêt de Colin Kosemans. Donc Ndiaye qui devrait rester à Anderlecht, alors qu'il y aura encore pas mal de va-et-vient, hein, on le sait, notamment avec les prêts, hein, puisque Angeli, le Français, lui, a quitté Anderlecht. Il est retourné à Wolfsburg. Diarra, Moussa Diarra à Alavés, qui est prêté. Et puis Da Costa à Getafe. Mais l'équipe d'Anderlecht, pour moi, a fière allure. Mais ça manque évidemment encore un peu d'expérience. Des joueurs plus routiniers qui devraient rejoindre le Sporting mauvais blanc, qui dominait ici dans ce quatrième quart d'heure. Forcément, Amarbi qui passe à la vitesse supérieure et qui tente le tout pour au minimum égaliser avant le déplacement à Bruxelles jeudi prochain. Attention là-bas, ce ballon et la belle sortie du gardien Kosemans dans les pieds, toujours d'Abraham, un des joueurs d'Amarbi les plus dangereux. Il a eu ce joli centre qui a un peu cisaillé la défense, ce centre de Majed, l'Irakien, et la sortie de Kosemans dans les pieds d'Abraham. On approche tout doucement de l'heure de jeu ici à Amarbi, et on entend un peu moins les supporters locaux, alors qu'il faudrait au contraire booster leur équipe, exhorter leurs joueurs. Kosemans qui dégage loin devant en direction d'Onya Seke. Kana qui intervient et le ballon qui est sorti. Ça a une remise en jeu pour cette équipe suédoise avec Noah Persson. Ah ben voilà, je parlais des supporters, on les entend un peu plus maintenant. Le message est passé. Mais c'est pas de quoi déstabiliser Anderlecht, qui est bien en place, rappelons-le. On n'entend pas beaucoup, elle a quelques centaines de supporters mauves. On vous le disait tout à l'heure, un peu moins de 400 ici. C'est déjà pas mal quand même pour un match ici en plein milieu de l'été. Match d'avant-saison, préliminaire de l'Europa League. Et Anderlecht qui tentait d'obtenir le corner. Non, ce sera un coup de pied de but avec ce joli mouvement. Et toujours Onya Seke. Skoglund pour Amarbi. Mais la passe n'arrive pas. Récupération de Saliba. Saliba pour Onya Seke. Saliba toujours sur la gauche. Il y a peut-être une possibilité avec Ndiaye qui va forcer le coup de coin. Moussa Ndiaye. Corner pour Anderlecht. Le premier coup de coin dans cette deuxième mi-temps. C'était bien sûr du poste pour poste. Tout à l'heure, la rentrée de Ndiaye à la place de Augustinsson. Et le coup de coin qui va être donné, j'ai l'impression, par Onya Seke. Alors qu'il y a un petit problème technique là pour un joueur d'Anderlecht, c'est Bianco. On lui a remis un petit peu les cuissons là sur la manche. Voilà le corner qui a été donné. C'est pas terminé. Récupération d'Onya Seke qui frappe, pourquoi pas. Et l'intervention de Hahn. Warner Hahn, bel arrêt du gardien surinamien d'Amarbi. On vous le disait, il n'a pas froid aux yeux, ce jeune Onya Seke, Jaden de son prénom. Déjà la deuxième frappe pour ce jeune joueur qui s'était illustré tout au long des matchs de préparation. J'ai l'impression qu'il est prêt, déjà à 17 ans à peine, vous imaginez. De même que Nga Kana, un peu moins en vue ce soir, mais quand même un joueur intéressant sur qui on compte beaucoup à Anderlecht. Et Anderlecht qui est précisément à l'attaque ici avec cette contre-attaque rapidement menée. Mamar le centre et ça passe de peu à côté du poteau. Et c'est un centre qui était venu, il me semble, à nouveau d'Onya Seke. Mamar était dans les bons coups. Voilà, on revoit la frappe tout à l'heure d'Onya Seke. Ici, la frappe, c'était de Nga Kana, son alter ego, alors qu'on réclamait une faute de main. Bah oui, on voit Petro qui réclamait une faute de main, geste à l'appui. Mais l'arbitre est resté de marbre, Monsieur Robertson, Donald de son prénom. Et ils ont permuté assez fréquemment les deux jeunes ailiers. Donc c'était une frappe d'Onya Seke, détournée des points par Warner Hahn. Et puis ici le dernier centre, après l'intervention de Mahamar, c'était un centre de Nga Kana. Voilà, on a franchi le cap de l'heure de jeu. Avant de voir l'antenne, mon cher Magnon, on va peut-être assister à ce coup franc qui pourrait être intéressant pour Amarbi, avec derrière le ballon Nahir Bessara, la plaque tournante de cette équipe, hein, le capitaine, l'homme des phases arrêtées. Et tous les grands formats suédois, et il y en a un, sont montés. Pratiquement tous les joueurs dans la ligue dans leur rectangle. 61 minutes de jeu. Coup franc de Bessara, très concentré. Capitaine suédois, voilà, frappe enroulée. Et l'intervention de Kosemans sans aucune difficulté. C'est un ballon qui était destiné à nouveau à Frédéric Winter, qui monte sur chaque phase arrêtée avec Victor Eriksson, deux bons joueurs de la tête. Et Kosemans qui intervient sans la moindre difficulté. 62e minute de jeu ici à Hammarby et toujours 0-1 en faveur du Sporting.
1: Merci Pierre, une petite pause musicale et on revient chez vous.

0: c'était Stevie Wonder sur Viva Sport.
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0: Le Sporting d'Anderlecht qui mène toujours du côté de Hammarby 0-1, 65 minutes de jeu. On va rejoindre Pierre Capard et une nouvelle tête à signaler du côté de la compo anderlechtoise avec la montée au jeu dernier, troisième transfert d'Anderlecht. Les deux autres étaient déjà sur la pelouse.
2: Effectivement, Manu, avec une nouvelle possibilité pour Anderlecht à l'instant même et cette frappe enroulée du numéro 49, Jayden Onyaseke. On a cité souvent son nom ce soir. La preuve qu'il a pris quand même une certaine importance dans, je vais pas dire dans l'équipe, mais dans le noyau en tout cas d'Anderlecht. Effectivement, deux nouveaux changements du côté bruxellois après la montée au jeu tout à l'heure de Ndiaye à la place d'Augustinsson. Ici, c'est la troisième recrue transférée jusqu'à présent dans ce mercato estival, Lukas Ambros, joueur international tchèque, milieu de terrain qui évolue la saison dernière en Pologne, Gornik Zabrze, qui vient de monter au jeu à la place de Marco Cana, donc poste pour poste dans le milieu de l'entrejeu. Et le troisième changement, c'est en attaque qu'il s'est produit avec la montée au jeu du Serbe Mihailo Zvetkovic, que l'on pensait voir au coup d'envoi. Eh bien non, pas du tout. Zvetkovic qui vient de monter au jeu ici pour la dernière demi-heure, un peu moins, et il a remplacé une des deux pépites. Onyaseke est toujours là, c'est bien sûr de l'autre joueur qu'il s'agit, le numéro 61, Joshua Ngakana. Rien à voir avec Marco Cana, c'est pas un des frères de Marco Cana comme on aurait pu le croire. Et donc lui, il a cédé sa place à Zvetkovic, donc à la pointe de l'attaque actuellement en front de bandière. On retrouve du côté du Sporting Danilo Sikan et Mihailo Zvetkovic, avec sur le flanc droit comme ailier donc le jeune Onyaseke, un joueur hyper talentueux évidemment, qui s'est déjà illustré à plusieurs reprises avec deux frappes au but notamment qui ont nécessité des interventions du gardien local Warner Hahn, qui a été sollicité aussi un peu moins que Colin Kossemans, mais quand même. Et puis il y a eu aussi une frappe d'Anderlecht, rappelons-le, en tout début de partie, après seulement 4 minutes de jeu, une frappe d'Eric Lansana, le néerlandais, sur le poteau. Alors qu'attention là, parce que Julian Biancone, le défenseur d'Anderlecht, le défenseur français, s'est fait mal, il est retombé sur l'épaule. Ben, j'espère que ça ira dans un contact avec Lindt, le rugueux danois. Ouais, ça a l'air d'aller, tant mieux, parce que c'est vrai que cette paire axiale française, tricolore, donc fonctionne pas trop mal, Petro et Biancone. Toute nouvelle paire axiale en défense du côté du Sporting. Et jusqu'à présent, ça fonctionne pas trop mal, j'ai envie de dire. Et c'est André qui repart là-bas à l'attaque avec une possibilité pour Sikan, mais le ballon a été contré. Pas de problème pour le gardien Warner Hahn qui s'empare du ballon. C'est un ballon qui avait transité aussi dans les pieds de Ambros, donc un joueur assez technique, assez créatif, qu'apprécie Victor Bruno. Et Anderlecht est allé le transférer, donc le chercher au Gornik Zabrze en Pologne. Il a déjà montré de belles choses lors des matchs amicaux face à Nimeg et face à l'AZ Alkmaar. Ambros, donc un nom à retenir, alors qu'il y a déjà eu trois changements au Sporting d'Anderlecht. Pas encore de changement à Hammarby, mais ça ne saurait tarder. On a vu l'entraîneur Richtström ici avec son petit calepin, et je crois que des changements vont avoir lieu au sein de l'équipe suédoise qui domine territorialement mais qui ne parvient pas à trouver l'ouverture et à tromper le gardien bruxellois Colin Kossemans, auteur d'une très belle prestation ce soir, avec le ballon pour Ndiaye en retrait. Petro pour Saliba qui remet directement le ballon français. Biancone, ça a l'air d'aller pour Biancone, touché tout à l'heure, je vous le disais, dans un contact. Léo Petro toujours. Biancone, on a parlé un peu de son pédigré, formé à l'AS Monaco, alors que Petro lui a été formé à l'AS Saint-Étienne, l'autre AS, hein, du côté français. Et il a évolué à Troyes, il a évolué également à Saint-Étienne, et puis à Elche en Espagne la saison dernière, où le Sporting d'Anderlecht est allé le chercher. On compte beaucoup sur ces deux joueurs français dans l'axe de la défense anderlectoise, où la saison dernière il y a eu quelques problèmes. Hein. En défense, on ne va pas y revenir. Et Kosmans qui est sorti de son rectangle, qui dégage loin devant en direction de Zvetkovic, le ballon qui est récupéré par Saliba avec Ndiaye. Des rapides balles au pied, le Sénégalais sur sa gauche. Onyaseke, c'est bien vu, Onyaseke. Ah, mais il y avait une situation de hors-jeu. Algéline a levé son drapeau un peu tard. Hein. Hors-jeu du jeune ailier bruxellois. On le disait, première titularisation avec l'équipe A en match officiel. Lui qui évoluait chez les jeunes d'Anderlecht. Des apparitions aussi, il a joué en Challenger Pro League hein, avec les RSA Futures. De même que Nga Kana. Avec l'équipe première, c'est une grande première, c'est le cas de le dire évidemment. Alors qu'il reste 20 minutes à jouer dans cette partie. Et c'est Amarbi à l'attaque avec Majed, la frappe et le ballon qui passe à côté du but de Colin Kosmans. Ce n'était pas cadré. Et les supporters d'Amarbi qui commencent un peu à, pas à s'inquiéter, mais un peu à s'impatienter. Effectivement, c'est un résultat qui est très négatif pour eux. 0-1 ici à domicile avant le match retour et le déplacement à Bruxelles dans 8 jours. On a eu Amarbi qui voudrait quand même bien égaliser afin de ne pas compromettre ses chances de qualification. C'est un résultat qui satisfait pleinement le Sporting. Évidemment, si le score pouvait rester en l'état, on signerait à demain la remise en jeu de Skoglund, le défenseur, l'arrière-droit de cette équipe, Ampus de son prénom. On va aller voir côté gauche maintenant avec Lindt, la sortie de Persons. Persons, il est rapide, balle au pied pour Abraham et on se dégage comme on peut là-bas avec le ballon qui revient dans les pieds de Saliba. Manifestement, il a bien récupéré après sa Coupe du Monde. Saliba, Lansana, on va chercher Mahamar et un ballon là-bas du côté de Zvetkovic qui perd son duel avec Winter. Et on temporise un petit peu, pas pour longtemps. Ballon ici qui passe par Tequier. Tesfalet, tant qu'on est dans les prénoms. Attention pour Abraham, le duel avec Kosmans. C'est à nouveau Colin Kosmans qui sort le grand jeu. Ben, décidément, il est en grande forme. Hein. Colin Kosmans, un des artisans pour l'instant de la victoire qui se profile. N'allons pas trop vite en besogne, il reste un peu plus d'un quart d'heure à jouer. Mais encore un duel gagné par Colin Kosmans. Très sûr de lui. Duel face à Abraham. Qui s'en veut, hein, Abraham? C'est pas le premier duel perdu. Les supporters qui redonnent de la voix ici, alors qu'on approche tout doucement du dernier quart d'heure. Et ça sent bon pour Anderlecht. Mais il va y avoir quelques changements, hein, j'ai l'impression, dans l'équipe suédoise. On va porter du sang. 9 et une possibilité là-bas avec à nouveau Onyaseke. C'est déjà la troisième frappe, le troisième tir au but pour le jeune ailier du Sporting qui marque des points à nouveau ce soir. Ouais, numéro 49 avec ses dreadlocks. Un joueur très intéressant hein, à suivre de près, même s'il ne faut pas trop vite encenser les jeunes joueurs évidemment, mais il semble avoir les pieds sur terre. Et c'est vrai qu'il s'était illustré avec les U17 de la sélection belge lors de l'Euro. Rappelez-vous, très belle campagne et une défaite 1-0. C'était en Estonie, 1-0 en finale face à l'Italie avec un but qui était tombé en toute fin de match. Et parmi les titulaires, donc Onyaseke, mais également Nga Kana. Et l'attaque de Amarbi avec Abraham. On revoit donc sur notre petit moniteur, cette possibilité et la belle intervention du gardien Kosemans. Mais c'est un match assez plaisant, hein, avec des occasions de part et d'autre. Et un score évidemment qui fait l'affaire d'Anderlecht. Ah, voici le premier changement avec Bessara qui sort et qui est remplacé par Oscar Johansson. Premier changement qu'on va noter du côté d'Amarby. La sortie de Bessara, c'est assez étonnant. C'est quand même la plaque tournante de cette équipe. Et qui est donc remplacé, je vous le disais, par Oscar Johansson. Un joueur suédois. Ouais, parce qu'il y a des Norvégiens aussi dans l'équipe, des Danois. Pour le dernier quart d'heure. Et Kosemans, ballon au pied. Abraham qui avait été touché dans le contact, j'ai l'impression. Kosemans qui va dégager, pas de faute. Et la petite passe au pied à Eric Lansana qui récupère le ballon et qui le cède à nouveau à Kosemans. Voilà, il reste encore un petit quart d'heure à jouer dans cette rencontre. On rappelle qu'Anderlecht mène au score 0-1 avec un but tombé très tôt dans la partie après 6 minutes seulement. But de Danilo Sikan, match assez équilibré avec une domination quand même territoriale d'Amarby qui s'est créé aussi des possibilités par Abraham en seconde période et par personne aussi, mais il n'en a pas profité alors que le Sporting en contre-attaque a eu aussi quelques escarmouches avec notamment Onia Sike, mais pas de but inscrit en seconde période, d'où ce score de 0-1. Et il reste exactement, mon cher Manu, 14 minutes à jouer, plus évidemment le temps additionnel.
0: 14 minutes, mais nous on vous rejoint dans 3 minutes 11 exactement, le temps de se détendre un peu les oreilles.

0: Un petit air de Crazy in Love de Beyoncé, hein, ce morceau de Ray, Where is my husband? Alors, on ne sait pas où est son mari, Ray, mais par contre, on sait où est Saliba maintenant, puisqu'il est retourné dans le vestiaire. Petite catastrophe du côté d'Anderlecht, puisqu'ils vont devoir terminer la rencontre à 10, les mauvais.
1: Ben oui, Manu, Anderlecht, il va souffrir, ça c'est une certitude, alors qu'il reste 10 minutes, plus le temps additionnel. Exclusion de Nathan Saliba, auteur d'un très bon match, cela dit, qui a écopé d'une deuxième carte jaune à la 78e minute. Il était en retard, hein, et faute sur Victor Lindt, le Danois. Deuxième carton jaune, justifié, hein, évidemment, on ne va pas discuter là-dessus. Sorti de la poche de Monsieur Robertson, et donc deux jaunes, on le sait, ça fait rouge. Et Anderlecht qui se retrouve à 10, Saliba qui a donc rejoint les vestiaires. Et Anderlecht qui va devoir résister, hein, face à la déferlante suédoise, et pourquoi pas en contre-attaque, peut-être aller planter un deuxième but. Mais là, il faudrait être un peu plus... Plus intelligent que ça. Ici, en perte de balle un peu stupide sur ce coup-là, manque de lucidité. En attendant, c'est toujours 0-1 pour le Sporting. Rappelons qu'il y a eu un changement à Marby avec la montée de Johansson. Et il va y avoir deux autres changements à Anderlecht. On a vu le coach Victor Bruno demander à deux joueurs de retirer leur survêtement, leur chasuble. Et attention, ça repart ici du côté de Marby avec une frappe terrible de Lindt, il me semble. Et ça passe juste à côté du but. Effectivement, c'est Lindt, hein, le Danois, le flanc gauche, très puissant. Et ça frappe, franchement, il n'y a pas manqué grand-chose. Mais il était bien parti, le gardien Kosemans. Je pense qu'il était sur la trajectoire. Et le ballon qui passe à côté, et soulagement donc pour le Sporting. Voilà, deux changements, on va devoir noter ça. Attention, alors je vois que Keita, le défenseur Keita, remplace le jeune Onya Seke. Donc voilà, le défenseur malien, enfin allemand mais d'origine malienne. Et l'autre changement, eh bien, on sort un autre attaquant. Bah oui, c'est normal. À 10, c'est Sikan qui quitte le terrain. Il n'y aura plus que Zvetkovic devant. Et alors, qui est monté au jeu? Je vais vous lire ça dans quelques instants. Eh bien, il s'agit tout simplement, je regarde ma compo, c'est Kalonji, j'ai l'impression. Je crois que c'est Kalonji qui est monté au jeu. Je vais confirmer dans quelques instants. Mais j'ai bien l'impression, c'est bien cela, c'est Kalonji qui est monté au jeu, donc deux joueurs à vocation plus défensive, évidemment, pour tenter de préserver ce résultat. Ça va pas être facile, avec Abraham, ici, face à Ndiaye, le ballon dans l'axe où se trouve Tiquet toujours. On n'a pas beaucoup cité son nom tout à l'heure, mais c'est un joueur travailleur, technique aussi, le joueur érythréen. Le centre qui est repoussé de la tête par Biancone. Et Anderlecht qui va souffrir, ça c'est une certitude. Et pourtant, quand on regarde sur le moment, on s'était dit à 11 contre 11 que l'entraîneur Victor Bruno allait procéder à des changements, surtout qu'il y avait des joueurs d'expérience quand même sur le banc. On pense à Bertaccini, hein, mon cher Manu, dont on parlait tout à l'heure, Vasquez aussi, mais sur les joueurs offensifs, alors qu'Anderlecht doit tenter de préserver un résultat forcément. Il y a Struikens aussi, n'oublions pas, voire De Greve, pas un joueur expérimenté, c'est un jeune joueur, mais qui a été titulaire souvent quand même la saison dernière. Maintenant, forcément, le mot d'ordre, c'est résister à cette équipe d'Amarby qui va devoir se découvrir aussi, se dégarnir. Et peut-être qu'en contre, il y aura des possibilités, même si maintenant, il y a un joueur de moins. Et devant, il n'y a plus grand monde. Hein, après les sorties de Sikan, d'Onya Seke et également de Nga Kana, il n'y a plus que le seul Zvetkovic devant. Et derrière, eh bien, on a un double rideau mauve pour tenter d'endiguer les assauts d'Amarby. Assauts qui sont quand même assez désordonnés. Hein. Malgré tout, s'il y a une possession de balle, il y a des possibilités, évidemment. Et le dernier geste qui fait, heureusement pour Anderlecht, défaut. Et Anderlecht parvient quand même à se tirer d'affaires à de nombreuses reprises, comme ici. Et c'est Petro qui dégage. Et le ballon qui va sortir même pas, avec les récupérations de Soklund, si je prononce bien son nom, à l'arrière droit de cette équipe d'Amarby, qui est plus solide côté gauche. Hein. On l'a vu avec notamment Persson et Lindt. C'est Skoglund, voilà, exactement, Hampus, on n'a pas beaucoup cité son nom. Et devant lui, il y a quand même Muntader Majed, hein, l'Irakien. C'est une équipe qui est quand même bien balancée, bien équilibrée, mais c'est Anderlecht qui mène au score. On ne va pas dire que c'est volé non plus. C'est vrai que de prime abord, on se dit qu'un partage serait peut-être un peu plus logique. Mais Anderlecht, franchement, s'est battu et se bat toujours pour tenter d'obtenir cette victoire, comme ici on le voit avec Ndiaye. Ndiaye, belle intervention là-bas sur Johansson avec un nouveau changement à Hammarby et la sortie de Lind, le Danois, qui est remplacé par Adeyji, numéro 28, joueur offensif aussi de cette équipe suédoise. Il y a pas mal de joueurs d'ailleurs qui ont à vocation offensive. Quand on regarde la compo, le noyau de cette équipe, avec Frank Adeyji Junior, donc un centre avant ghanéen qui vient de monter au jeu pour les 5 dernières minutes. Il faut tenir, hein, du côté d'Anderlecht. C'est un excellent résultat, vous imaginez, avant le match retour. Forcément, Hammarby va devoir également se dégainir, prendre des risques. Et ça pourrait profiter aux Anderlechtois, qui n'ont pas été spécialement impressionnés, hein, par cette ambiance dans ce stade. 30 000 personnes donc, dont 383, je le disais tout à l'heure, supporters d'Anderlecht. Anderlecht est à l'attaque ici, hein, pour l'instant, sur le flanc droit avec Mahamar. Le ballon pour Zvetkovic et le joli retour d'Eriksson. Eriksson pour Skoglund. Un peu moins de 4 minutes encore à jouer. Il y aura un peu plus d'arrêt de jeu qu'en première mi-temps, ça c'est certain. Il n'y a pas eu beaucoup d'arrêt de jeu quand même, hein, même en seconde période. Et Hammarby qui est à l'attaque avec ce ballon pour personne, le centre, et à nouveau Kosmans, impeccable. Kosmans, vraiment, rien à redire avec ce centre de Noah Persson. Persson plutôt, pas Persson à la Belge, Persson à la Scandinave, qui avait été gêné aux entournures, hein, par Mamar. Et le ballon dans les pieds de Zvetkovic, l'attaquant serbe. Zvetkovic, deux Suédois sur le paletot, il s'en sort bien, il obtient la touche, alors que Riederström, le coach d'Hammarby, a l'air soucieux, on le voit. Jeune coach aussi, 49 ans. Notez que Victor Bruno est encore plus jeune, hein, 43 ans. Riederström, qui a été deux fois champion, je le disais tout à l'heure, avec Malmö. Et qui a évolué la saison dernière à Columbus, en MLS, avant de revenir donc au pays, en Suède. Et un résultat qui ne fait pas les affaires de Zlatan, évidemment. Ibrahimovic, on le disait, le président, le coprésident de ce club d'Hammarby, alors qu'il a été formé à Malmö. C'est mal passé auprès des supporters de Malmö, inutile de vous le dire. Et non seulement il est dirigeant, mais il est également propriétaire en partie, puisqu'il détient 25% des parts d'Hammarby. Il s'est donc vraiment impliqué dans ce club, Zlatan Ibrahimovic. Légende du football suédois. Attention, la frappe d'Abraham. Voilà, c'est l'égalisation. Ah, eh bien non, je crois que c'est le nouveau venu d'ailleurs qui marque. C'est Adeyji, c'est le nouveau venu. Il vient de monter au jeu il y a à peine une minute, deux minutes grand maximum. Et il est à la réception de ce centre venu de la gauche de Persson. La frappe repoussée et en deuxième instance, il place hors de portée de Kosmans. Frappe en pleine lucarne également, et c'est l'égalisation. C'est pas volé, hein, pour Hammarby, et c'est frustrant pour Anderlecht. Dans un premier temps, c'est repoussé, et la deuxième fois, il laisse pas passer l'aubaine et il place hors de portée de Kosmans, ouais, qui ne pouvait pas faire grand chose. Il avait la vue masquée aussi, une forêt de joueurs devant lui, et dans un premier temps il se détend sur la gauche, et puis le ballon qui revient un peu chanceusement, le contre-heureux pour Adeyji, et qui place de l'autre côté. Et là, il ne pouvait rien faire, Colin Kosmans, qui a retardé l'échéance autant que faire se peut. Et à la 89e, 88e, je pense, le but est tombé. Ah, ça fait mal, hein, au Sporting. Vraiment à deux minutes de la fin. d'encaisser un but avec Adeji, l'attaquant ghanéen. Ouais, c'est un changement gagnant hein, de la part de Rydström, le coach suédois. Attention parce que l'arbitre est à l'écoute. Biancone qui vient aux nouvelles. Que se passe-t-il ? Est-ce qu'il y aura une intervention du VAR ? Ben, j'ai bien l'impression. Ouais, effectivement. Alors, peut-être que ce but sera-t-il annulé ? On retient son souffle ici. Du côté de... Ah bien, je crois que le but est bel et bien validé, j'ai l'impression. Au grand désarroi et désappointement, effectivement, d'Anderlecht. Ben voilà, hein, c'était un peu une fausse joie, quelque part. Et le temps réglementaire qui est écoulé. Ben, il ne fallait pas tout perdre, hein, maintenant, évidemment. Un point, c'est toujours mieux que rien. En tout cas, un résultat, un partage avant le match retour. Mieux qu'une défaite. Anderlecht qui avait tout en main. Pourtant, il reste 4 minutes. Voilà, 4 minutes de temps additionnel. Et Anderlecht qui devra peut-être se contenter finalement d'un partage qui en soi n'est pas un mauvais résultat. Hein. Match aller en déplacement, même si les goals en déplacement ne comptent plus double, entre guillemets, comme par le passé. Bah, c'est toujours mieux que rien, mais il y aura des regrets du côté bruxellois. Avoir mené au score comme ça durant... le but est tombé à la 6e, faites le compte. Ça fait pendant 82 minutes Anderlecht était devant. Et puis ce but qui tombe à 2 minutes de la fin, même pas 1 minute 30. Et attention, parce que maintenant, Amarby est en pleine confiance, hein, en pleine bourre, comme on dit, pour ce temps additionnel. Il ne faudrait pas encaisser un deuxième but, surtout pas. Rappelons aussi qu'Anderlecht évolue à 10, hein, quand même, depuis l'exclusion de Nathan Saliba. Enfin, exclusion qui est survenue assez tard. Heureusement pour Anderlecht, la 78e. Ouais, et le public local qui donne de la voix, forcément, pour encourager... son équipe favorite dans ces derniers instants. Et Anderlecht doit conserver le ballon. Hein. Et surtout ne pas trop reculer. Évidemment, facile à dire, plus facile à dire qu'à faire. Surtout en infériorité numérique. Il ne faut surtout pas reculer. Ballon pour Zvetkovic qui perd son duel face à Eriksson et Winter. Ballon récupéré à nouveau par cette équipe d'Amarby. Il va certainement encore aller inquiéter de l'arrière-garde anderlectoise. Eh bien, la passe ici n'est pas bonne. Cette passe de Tekia avec Adeji. Tout profit pour Colin Kosmans. Eh bien, il y a déjà 2 minutes d'écoulées dans ce temps additionnel. Anderlecht qui est proche de repartir de la Suède avec un point, enfin avec un point, avec un partage. On va pas parler de points ici en Coupe d'Europe en aller-retour avec un partage. Ce qui en soi, quand même, rappelons-le, n'est pas un mauvais résultat. Attention, Adeji qui a fait beaucoup de mal hein, depuis sa montée au jeu. Le ballon qui a été récupéré là-bas du côté d'Anderlecht par Ndiaye. 93e, ça veut dire qu'il reste une petite minute encore à jouer. Minute à tenir hein, pour Anderlecht, même pas. Une quarantaine de secondes, attention à un centre de la gauche de personne à nouveau, très offensif, à la tête de Biancone, et le ballon qui est sorti, remise en jeu à d'Abraham. Voilà, c'est fait rapidement avec Adeji, passe en retrait, Tekier toujours, qui va se mettre sur son bon pied, non le ballon pour personne, le centre, attention, on passe à côté, on l'a dégagé là, c'est ce qu'il fait très bien Moussa Ndiaye, un peu n'importe où, il y avait le faux là, hein, parce que juste derrière il y avait Carlson, alors que Skoglund n'était pas loin non plus, oh, c'est vraiment, on y va à l'abordage là-bas côté suédois, et le ballon qui sort en coup de pied de but, on va un peu respirer à Anderlecht, avec Kosemans qui fait semblant de piquer un sprint alors qu'il était placé assez loin, il va chercher le ballon, ça ne plaît pas au public, vous l'entendez, à personne non plus d'ailleurs. Il va reprendre calmement le ballon, je pense que c'est pratiquement terminé. Monsieur Robertson a son sifflet à la bouche, il va mettre un terme aux hostilités dans quelques instants. Avec les coups de sifflet, vous les entendez, hein, des supporters de Amarby qui voudraient bien que Kosemans se dépêche un petit peu plus. Il gagne de précieuses secondes, même si M. Robertson a un geste à l'appui a fait signe qu'il décomptait, mais je crois qu'on n'ira pas plus loin. Voilà le coup de sifflet final de Monsieur Robertson. Un but partout à l'issue de cette première joute. On rappellera que le Sporting a longtemps mené au score avec un but inscrit rapidement sur coup franc par Danilo Sican après une frappe de Lansana aussi sur le poteau. On dirait qu'il a bien résisté, grand Kosemans qui s'est interposé face à Carlson, face à Winter aussi. 0-1 au repos et en deuxième mi-temps Amarby qui est passé à la vitesse supérieure même si Anderlecht en contre a eu des occasions et puis peut-être le tournant du match à la 78e, l'exclusion de Nathan Saliba, deuxième carte jaune pour le Canadien et Anderlecht qui va terminer donc à 10 et qui va concéder un but à 2 minutes de la fin, la 88e, but d'Adeji qui venait de monter au jeu, l'attaquant ghanéen, hein. Score final 1 partout. J'ai envie de dire que c'est assez logique même s'il y aura des regrets, mon cher Manu, du côté d'Anderlecht, mais c'est vrai que un but partout, ça correspond un peu à la physionomie de cette rencontre. Tout se jouera donc ça, jeudi prochain à Anderlecht. Rien n'est fait évidemment, et on se réjouit d'assister à ce match et de vivre cette rencontre ensemble.
0: Oui, absolument, on se retrouvera jeudi prochain 20h30, coup d'envoi au Parc Astrid. Vous y serez, mon cher Pierre, moi je serai en studio comme aujourd'hui. Et puis une petite information quand même à vous donner: en cas de qualification, Anderlecht affrontera le vainqueur de la rencontre entre le PAOK Salonique et le Dynamo Kiev. Le match aller est sur le point de se terminer, c'est 94e pour l'instant dans cette rencontre, et c'est le PAOK qui l'emporte pour l'instant cette rencontre face au Dynamo Kiev 2-3, rencontre qui se déroule en Pologne, hein, comme c'est le cas pour tous les clubs ukrainiens qui jouent sur la scène européenne. C'est également le cas de Cherkasy qui reçoit la Gantoise. Le match a débuté il y a 25 minutes, pas encore de but dans cette rencontre, 0-0, et en cas d'élimination, Anderlecht affrontera le vainqueur de Rakov Ciechkowskowa, si j'y arrive, club polonais qui affronte Malte, la Valette, le club de la capitale de Malte. Ce sera évidemment en Ligue Conférence en cas d'élimination anderlechtoise, et là c'est Rakov, le club polonais qui s'est imposé aujourd'hui 3-1 dans ce match aller.

C'est Tracy Chapman et Fascar qui vous accompagnent jusqu'au journal de 21h. Je vous rappelle le score de cette rencontre ce soir entre Hammarby, le club suédois, et Anderlecht en deuxième tour de qualification de l'Europa League. C'est un partout, but de Sikan à la sixième et égalisation malheureusement en toute fin de match pour Hammarby, malheureusement pour les Mauves, bien sûr. 89e ADG, un partout. Le match retour, ce sera jeudi prochain à 20h30 au Parc Astrid. J'aurai le plaisir de vous accompagner sur antenne, sur Viva Sport pour cette rencontre. Et la suite, ce sera le lendemain avec le début officiel de la saison 2026-2027 avec la Super Coupe de Belgique entre le club de Bruges et Lyon Saint-Gilloise. Je vous laisse et je vous souhaite un bon week-end.

0: Il est 21h. Bonsoir à tous, Julie Buron pour ces informations du football ce soir. Les Suédois d'Hammarby reçoivent Anderlecht pour le deuxième tour préliminaire aller de l'Europa League. À la mi-temps, Anderlecht menait 0-1. Alors cette avance a-t-elle permis au Sporting de remporter le match? On voit ça avec vous, Pierre Capard, bonsoir.
1: Bonsoir Julie, et bien finalement non, Anderlecht a dû se contenter d'un partage, un but partout. Anderlecht qui a longtemps mené au score grâce à un but, un coup franc magistral de Danilo Sikora. Après seulement 6 minutes de jeu, les Suédois vont ensuite réagir mais se heurter à un excellent Colin Kossemans, le gardien bruxellois, qui devra finalement s'avouer vaincu à 1 minute de la fin après la montée au jeu de l'attaquant ghanéen Adeji qui a rétabli l'égalité. Anderlecht qui jouait à 10 suite à l'exclusion de Nathan Saliba de carte jaune à la 78e minute de jeu. Score final 1 but partout, ce qui n'est pas un mauvais résultat en soi, mais la qualification se jouera donc dans 8 jours à Anderlecht lors du match retour.
0: Merci Pierre pour ce résumé du match. Autre match ce soir, la Gantoise dispute, elle, son deuxième tour préliminaire aller de Conference League, c'est en Pologne face aux Ukrainiens de Tcherkassy. Richard Carapaz s'est imposé aujourd'hui au sommet d'Orcières-Merlette à l'arrivée de la 18e étape, la première du triptyque alpestre du Tour de France cycliste. L'équatorien de l'équipe est arrivé en solitaire après une étape de 185 km partie de Voiron. Le Slovène Tadej Pogačar a conservé son maillot jaune alors que ses poursuivants au général n'ont pas attaqué. Remco Evenepoel est toujours deuxième. La cellule sécheresse a fait le point sur la situation en Wallonie. Les mesures adoptées la semaine dernière restent d'application. Interdiction de la pratique du kayak, restriction de navigation sur certains cours d'eau ainsi qu'un risque élevé d'incendie dans les plaines et les champs particulièrement asséchés. Le centre d'analyse des risques appelle aussi à un usage raisonnable de l'eau du robinet. En région bruxelloise, cette fois, la cellule régionale a activé le niveau jaune, à savoir la phase de vigilance. Là aussi, il est demandé d'utiliser l'eau de distribution de manière raisonnée dans la capitale. C'est tout pour ces informations. Très bonne soirée à notre écoute.
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0: System. Christophe Willem avec System sur Vivacité.
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0: Bonsoir tout le monde, ravi de vous retrouver à 21h05 maintenant pour ce Viva Musique jusqu'à 23h. Deux petites heures aujourd'hui pour profiter ensemble des titres que vous choisissez. Vous le savez, c'est vous qui faites la programmation musicale avec notamment le WhatsApp 0470 07 20 23, et je salue ceux qui sont déjà là avec notamment Jenny, Dani, on salue également Simon, Sébastien. Merci beaucoup pour vos messages, votre présence, et d'ailleurs je vous propose qu'on commence avec un titre que vous m'avez demandé. 0470 07 20 23, c'est entièrement gratuit, hein, je le rappelle, donc vous aussi faites votre choix. C'est Simon qui nous a dit: bonsoir Quentin, serait-il possible d'écouter Joker avec le titre Las Vegas? Merci beaucoup et bonne soirée. Merci Simon de Soumagne pour ce petit message. On l'écoute, ce Joker avec Las Vegas, pour bien débuter notre Viva Musique ensemble ici sur Vivacité.

0: Blanche avec le titre City Lights sur Vivacité.
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0: Et Simon, pour qui on a écouté Joker il y a quelques instants avec le titre Las Vegas, nous dit merci beaucoup Quentin, comme ça je suis prêt pour demain. J'ai trop hâte d'aller le voir avec Soul King et Gims. Et bah profite bien Simon, profite et puis dis-nous comment ça s'est passé évidemment. Merci pour vos messages, bonsoir à Béatrice de Mézières qui nous a rejoint et puis Marc de Namur également. Clément Chevalier dans un instant avec le titre Avif et puis Étienne Dao également avec le premier jour de prévu dans les prochaines minutes sur Vivacité.
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Étienne Dao avec le titre Le Premier Jour sur Vivacité. Bonsoir à Annie de Montréal-Mais, à Marie également de Morlanway. Et puis on a Martine qui nous dit bonsoir Quentin et tous les éditeurs, excellente soirée musicale à tous. On a également Béatrice de Mézières qui dit coucou Quentin, je vous souhaite à toutes et tous une belle soirée, bisous, merci Béatrice, merci Martine, merci à vous toutes et tous évidemment d'être avec nous, on vous embrasse de manière générale.

0: Dans un instant, un titre que vous avez choisi bien évidemment, mais avant ça, il y a Harry Styles qui arrive avec American Girls sur Vivacité.
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Soprano avec le titre Clown en version live, live de 2017. C'est pour répondre à la demande de Sébastien, qui nous a dit « Bonsoir Quentin, je souhaiterais entendre Soprano Clown si c'est possible. » Merci Sébastien pour le message et merci pour le titre.

0: Dans quelques instants, Pauline avec le titre Allô le monde. Et puis également Cameron Whitcomb avec Kingdom of Fear sur Vivacité avant un nouveau titre que vous avez choisi.
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Pauline avec ce super titre Allô le monde sur Vivacité. Et Francis nous a rejoint par le biais de WhatsApp. Francis, que vous retrouverez dimanche d'ailleurs pour vous accompagner dans Viva Musique, qui m'a envoyé un petit message qui me dit: bonsoir Quentin, merci pour cette agréable soirée radio et cette version live de Soprano. Bon, merci notre cher Sébastien qui nous l'a demandé. Il voudrait une autre version live qui lui ferait plaisir. Je vous garde la surprise du titre pour l'instant, mais je suis persuadé qu'on va réussir à se la caler dans les prochaines minutes. Pour l'instant, dans les prochaines minutes, j'ai du Marguerite.

0: Marguerite qui sera également accompagnée d'un Loïc Noté avec le titre Heartbreaker à venir dans un instant sur Vivacité.
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Loïc Noté avec le titre Heartbreaker sur Vivacité. Poursuivons au rythme de l'une de vos demandes avec Dany qui nous a envoyé un petit message pour nous dire salut Quentin et bonjour à l'équipe. Un Portishead avec Glory Box. Merci, excellente soirée à tous les auditeurs. Merci Dany pour le petit message. Et évidemment qu'on va écouter ce titre choisi, Glory Box. Vous aussi n'hésitez pas, 0470 07 20 23. C'est entièrement gratuit ce numéro WhatsApp. Nous sommes ensemble jusqu'à 23h sur Vivacité.

Somber avec le titre Homebreaker sur Vivacité dans ce Viva Musique. Bonsoir à Nathalie qui vient de nous rejoindre. Nathalie, je vais lire ton message, mais un tout petit peu plus tard, juste après les informations de 22h. Et puis je transmettrai à Francis si besoin, évidemment. Et d'ailleurs, on va écouter le titre que Francis nous a choisi ce soir. Il voulait écouter une version live de Depeche Mode avec Walking in My Shoes. Et c'est ce qui va nous accompagner vers les informations de 22h ici sur Vivacité dans ce Viva Musique.

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0: Il est 22h. Bonsoir à tous, Julie Buron pour ces informations. Les syndicats des pompiers bruxellois ont pris connaissance des propositions du gouvernement bruxellois pour tenter de mettre fin au conflit social en cours. Résultat, eh bien, ils ont décidé de maintenir leur mouvement de grève. Le gouvernement prévoit 132 recrutements d'ici 2027, la création d'un cadre spécifique pour les ambulanciers et 10 millions d'euros d'investissement en faveur du service d'incendie et d'aide médicale urgente, le CIAMU. Les syndicats réclament des garanties concrètes sur la mise en œuvre de ces mesures avant de suspendre leurs actions. Une réunion s'est encore tenue en fin de journée avec le ministre-président. Si les pompiers ont des questions sur les propositions de la région, ils doivent les remettre pour demain avant 10h. En attendant, on l'a dit, la grève continue. Les boucles chevrotinent. Une manche du championnat de Belgique des rallyes prévue le 31 juillet et le 1er août à Sivry en Hainaut est annulée. Une décision apparaît concertation entre l'organisateur, la zone de secours N-Ouest, la zone de police Botha et la commune de Sivry-Rance. Cette décision n'a pas été prise à la légère. Depuis plusieurs semaines, la région connaît des conditions météorologiques exceptionnelles, marquées par une sécheresse importante et des températures élevées. Ces conditions entraînent un risque d'incendie particulièrement élevé, notamment au sein des nombreux massifs boisés, prairies et espaces naturels que traverse le parcours du rallye. La zone de secours a notamment soutenu qu'un rallye automobile réunit plusieurs facteurs susceptibles de provoquer un départ de feu. En Espagne, les 3500 habitants d'une commune située à 60 km de Madrid ont été évacués à titre préventif en raison de la progression d'un incendie de forêt. 18 unités de pompiers sont mobilisées aux côtés de membres de l'unité militaire d'urgence. Plusieurs repoussent les flammes De nombreux incendies se sont déclarés ces derniers jours en Espagne, soutenus par la chaleur qui étouffe le pays depuis 2 jours. Ces feux avancent très rapidement, surtout dans les zones désertiques où la broussaille les fait progresser. Enfin, en football, on rappelle que les Suédois d'Amarby recevaient Anderlecht pour le deuxième tour préliminaire aller de l'Europa League. Et bien, le score final, c'est un partage, un but partout. C'est tout pour ces informations. Merci de nous écouter.
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0: Zazie avec le titre Peu importe sur Vivacité.
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0: Jusqu'à 23h, Viva Musique au rythme de vos titres, vos demandes par message WhatsApp 0470 07 20 23, avec Francis qui nous dit yes, merci beaucoup pour cette pépite, lui qui nous a demandé il y a quelques instants le petit Depeche Mode avec Walking in My Shoes en version live, s'il vous plaît, en plus de ça. Tiens, d'ailleurs, Francis, pendant que tu nous écoutes, Nathalie nous dit que dimanche, c'est son anniversaire et après 22h30, elle aimerait bien avoir un petit Jean-Jacques Goldman, mais elle sera au Franco et elle n'aura pas accès au Wi-Fi et à Internet, donc elle ne pourra pas le dire. J'espère que tu prends bien note de ça, Francis. Voilà, le message est passé, Nathalie, et profite bien évidemment des Franco. Christophe aussi nous a rejoint par message. Bonsoir Christophe, merci beaucoup pour le petit message WhatsApp 0470 07 20 23. Vous choisissez la musique et je tiens à vous le dire les amis, on est plutôt sur de la musique variété, francophone, internationale, de la pop. Plutôt ce style musical, parce que je vois que certains, et là je pense par exemple à Jenny qui me demande beaucoup de métal, c'est pas trop le style de Vivacité. Donc s'il y a plutôt autre chose, un peu plus variété qui pourrait te plaire, n'hésite surtout pas. Et pour le moment, eh bien c'est Marie de Morlanway qui m'a dit un petit Farmer et Jean-Louis Murat il y a longtemps. Bonne soirée et bonne émission. Merci beaucoup Marie pour le message et avec grand plaisir évidemment pour ce titre Regret sur Vivacité.

0: Pink avec le titre Never Gonna Dance Again sur Vivacité. Dans un instant, on a du Taylor Swift à venir. Avant ça, petit tour de vélo ensemble.
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0: Avec la direction dégueusée pour ce samedi. Le beau vélo de Ravel, c'est aussi l'occasion évidemment de découvrir l'histoire des voies vertes en compagnie de Hélène Bernard et Francis Hubin.
2: Aujourd'hui, on part à la recherche des anciennes gares. Bah oui, il fallait bien des points d'arrêt pour les voyageurs à l'époque. Mais que sont-elles devenues ? Détruites, transformées ou classées ? C'est ce qu'on va voir tout de suite avec Francis du côté de Saint-Servais.
3: Où sont mes gares d'antan ? Où sont mes gares d'antan ? Elles ont disparu, ben Saint-Servais, la gare de Saint-Servais, ben elle est devenue parking de la piscine.
2: Aïe.
3: Un peu plus loin, qu'est-ce qu'il y a ? La gare du Pey. Oh, miracle ! Elle est encore sauvegardée, mais elle n'a pas d'affectation.
2: Demain.
3: Celle de Jodogne. Démontée en 1986 pour en garder les briques. Mais, heureusement, la gare de Leuze est devenue une crèche. Les enfants y gambadent. Et puis, celle de Aiguezille, où nous sommes. Ben, elle est devenue l'académie de musique. Donc, elle est pleine de vie. Et dans le petit hall marchandise sur le côté, à l'écart, sont les gens qui jouent du djembé. Et tout le reste de l'académie de musique est dans la gare. Donc, les gares sont vivantes.
2: Ah, c'est génial, hein, parce que c'est un véritable enjeu hein, de valoriser ces anciennes gares. Ça permet à la fois de préserver notre patrimoine historique et architectural, wallon aussi. Ça permet aussi de donner une nouvelle vie à ces bâtiments, d'en faire des lieux de rencontre, hein, mais également des lieux de service comme la crèche, ou comme des cafés, des restaurants ou des ateliers vélos. Et puis tout ça, ça développe aussi le tourisme. Il y a de nombreuses anciennes gares qui sont devenues des points d'accueil, mais aussi des offices de tourisme.
3: Et qui pourraient devenir aussi des dépôts de colis, puisqu'au départ, dans toutes les gares, il y avait un hall marchandises, dans toutes les stations des lignes vicinales, il y avait un hall marchandises, pourquoi ne pas y déposer ces colis maintenant ?
2: Eh bien, j'espère que tout cela se sera entendu.
0: Et merci beaucoup pour toutes ces informations, et on retrouve évidemment le beau vélo de Ravel ce samedi à partir de 13h sur Vivacité. Et puis n'oubliez pas aussi que vous pouvez vous inscrire pour le brunch de 9h30 à 11h, et pour ça évidemment il faut réserver, c'est 12,50€ par personne les amis. Dans un instant, Taylor Swift, I Knew It, I Knew You arrive pour la suite de ce Viva Musique.
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0: Orelsan avec le titre La Terre est ronde sur Vivacité. Et bonne nuit à Jenny qui s'en va dormir maintenant parce qu'elle se lève tôt demain pour aller au boulot. Demain, on se rattrape, hein. On mettra le garbage en début d'émission. On a réussi à trouver quelque chose sur lequel on est d'accord. On peut le passer et on le passera en début d'émission demain. Merci en tout cas de votre présence à vous toutes et tous. Merci à Christophe pour son partage de photos que j'ai pu voir, la photo avec notamment Bruno Tumers. C'est celle que j'ai en dernier là. Merci beaucoup pour les petits messages. Dans un instant, un titre que vous avez choisi, mais aussi du Clara Luciani ou encore Charlotte Cardin sur Vivacité.
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0: Clara Luciani avec le titre Nu sur Vivacité. Et il faut absolument que je salue le directeur, nous dit-il. Enfin, c'est comme ça qu'il se présente, en tout cas, par message. J'avais ce petit message qui est passé entre les autres messages, qui me dit « J'espère que tu vas bien. Personnellement, journée très mentale, alors que je sortais d'une nuit blanche. » Ça, je veux bien te croire. Merci pour le petit message. Il nous dit « Passe une bonne soirée de même. » Et puis, il voudrait qu'on passe des titres. On va essayer de le faire, évidemment, avant 23h, même si, voilà, on n'a que 2h aujourd'hui. Alors, forcément, c'est un petit peu ric-rac. Mais c'est pas grave, on va réussir. Avec notamment dans un instant l'une de vos demandes juste après Shakira et Burna Boy avec Die Die sur Vivacité.
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Roxette avec It Must Have Been Love sur Vivacité pour Annie de Morial May, qui adore ce titre et qui nous a envoyé un message en ce sens d'ailleurs, en nous disant bonsoir Quentin, bonne soirée à toi et tous les auditeurs de Vivacité, j'aimerais écouter Roxette, merci et bisous. Merci beaucoup Annie pour le message.

0: Pascal de Basse-Beau de Trois-Ponts qui nous a envoyé un petit message. Bonsoir à Marie-Paul également, qui dit bonjour Quentin, je crois avoir entendu que vous étiez papa d'un petit garçon, oui, depuis la semaine dernière. Félicitations, du coup je voudrais écouter Stromae avec Papa Outé. Merci pour le petit message, merci pour ce super titre aussi, même si c'est pas forcément ce qui se passe actuellement chez moi. Merci Marie-Paul pour le message. Allez, Mickey avec Ça pique un peu quand même arrive dans un instant, les Destiny's Child, et puis encore un titre que vous avez choisi à venir très vite également.
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Destiny's Child avec Bills, Bills, Bills sur Vivacité qui se poursuit hein, ce Viva Musique avec une demande de Marc de Namur qui veut écouter du Renaud comme à son habitude et qui me demande si alors on a un premier titre en La Selva, ça on n'a pas, et puis Un Goutte Jus, celui-là on l'a dans la bécane, alors on va écouter celui-ci sur Vivacité.

cette émission de ce jeudi soir qui s'approche de la fin. Merci d'avoir été aussi nombreux et nombreuses, les amis, à nous accompagner ce soir. Tovlo et Stromae avec Des Fleurs à l'instant. Je vous propose qu'on se retrouve demain à nouveau à 21h pour bien terminer la semaine et bien débuter le week-end ensemble. Je vous souhaite une belle suite de soirée avec Vivacité. Dans un instant, le point complet sur l'actualité, la météo, et puis avant ça il y a du Sabrina Carpenter avec le titre Man Child. Et puis pour les titres qu'on n'a pas eu l'occasion de passer ce soir, on se rattrape demain sur Viva.

0: Bonsoir tout le monde. Après cette journée bien nuageuse, eh bien les nuages ont tendance à se disloquer cette nuit. Le tout avec des minima plutôt frais en Ardennes, de 8 à 11 degrés. Ailleurs, nous aurons de 12 à 15 degrés. Ensuite, demain matin, ce sera encore bien nuageux pour quasiment tout le monde, sauf pour la province de Namur et de Luxembourg, où là, il y aura déjà de belles éclaircies. Et puis en après-midi, ce sera progressivement peu nuageux pour tout le monde, avec même un grand soleil en Gaume et au littoral. Le tout sous des températures de 22 à 26 degrés. Et on termine avec un mot pour ce week-end. Ce sera ensoleillé et chaud samedi et pluvieux enfin pour la journée de dimanche.
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0: Il est 23h. 650 décès en 24 heures. Le 27 juin a sans doute été la deuxième journée la plus meurtrière de ce siècle en Belgique avec la canicule dans le viseur. Elle fait réagir nos voisins français. La future vignette routière est même à l'origine d'une pétition dans l'Hexagone. J-1 avant l'ouverture de la foire agricole à Libramont, 90e édition cette année. Nous avons assisté aux derniers préparatifs sur le site. Bonsoir à tous, Julie Buron pour ce journal. Les syndicats des pompiers bruxellois ont bien pris connaissance des propositions du gouvernement bruxellois pour tenter de mettre fin au conflit social en cours. Résultat, ils ont décidé de maintenir leur mouvement de grève. Le gouvernement prévoit 132 recrutements d'ici fin 2027, la création d'un cadre spécifique pour les ambulanciers et 10 millions d'euros d'investissement en faveur du service d'incendie et d'aide médicale urgente. Le SIAMU. Les syndicats réclament des garanties concrètes sur la mise en œuvre de ces mesures avant de suspendre leurs actions. Une réunion s'est encore tenue en fin de journée avec le ministre président bruxellois. Si les pompiers ont des questions sur les propositions de la région, ils doivent les remettre pour demain avant 10h. En attendant, on l'a dit, la grève continue. Le 27 juin dernier a sans doute été le deuxième jour le plus meurtrier du 21e siècle. 650 personnes sont décédés ce jour-là, selon les chiffres, toujours provisoires, de Stadbel, l'Institut belge de statistique. Corentin Laurent, c'est un nombre que la Belgique n'avait plus atteint depuis la pandémie de Covid-19.
1: Oui, tout à fait. Le 10 avril 2020, en pleine première vague de coronavirus, 675 Belges étaient décédés. C'est donc la seule fois dans l'histoire récente où la mortalité a été plus haute que le 27 juin de cette année. 650 décès, c'est plus de 2,5 fois le nombre auquel on s'attend à cette période. Sauf que cet été, le coupable, ce n'est probablement pas un virus, mais la principale suspecte, c'est la canicule.
0: Cela dit, Corentin, on ne peut pas encore affirmer que cette chaleur est coupable de la surmortalité.
1: Oui, mais on sait que c'est le 26 juin, la veille, que le record de température a été atteint avec 35,5 degrés. C'est à cette période aussi que les nuits étaient les plus chaudes et c'est également autour du 27 juin que la qualité de l'air était la plus mauvaise à cause de la chaleur. Alors même si établir un lien de cause à effet avec certitude entre surmortalité et canicule, ça demande des méthodes scientifiques qui prennent du temps, qui vont prendre du temps. La canicule est sans doute la première piste qui sera exploré par les experts.
0: C'était les explications de Corentin Laurent. La cellule sécheresse a fait le point sur la situation en Wallonie. Les mesures adoptées la semaine dernière restent d'application. Interdiction de la pratique du kayak, restriction de navigation sur certains cours d'eau, ainsi qu'un risque élevé d'incendie dans les plaines et les champs particulièrement asséchés. Le centre d'analyse des risques appelle aussi à un usage raisonnable de l'eau du robinet. En région bruxelloise, cette fois, la cellule régionale a activé le niveau jaune, c'est-à-dire la phase de vigilance. Là aussi, il est demandé d'utiliser l'eau de distribution de manière raisonnée dans la capitale. En France, les pompiers luttent toujours contre l'incendie qui ravage des milliers d'hectares au nord du bassin d'Arcachon. Plus de 20 000 habitants et touristes ont dû être évacués. Le feu n'est pas encore stabilisé. Les pompiers luttent sur plusieurs fronts pour contenir sa progression. Les flammes et l'immense colonne de fumée noire se voient à des kilomètres à la ronde, ce qui inquiète Nicolas, qui habite de l'autre côté du bassin d'Arcachon.
2: Le soir, à la nuit tombée, on a pu voir les flammes. On s'est rendu compte ce matin là, que ça avait pris une ampleur énorme. Un feu qui fait 15 km de long, enfin, c'est très impressionnant, ça fait très peur. Les fumées sont importantes, elles occupent tout le nord du bassin. Alors c'est inquiétant parce que c'est déjà arrivé, oui, il y a un précédent, il y a 4 ans. Et puis surtout, parce qu'on n'a pas eu de pluie depuis 2 mois. À peu près, un mois et demi, 2 mois, parce qu'ils n'annoncent pas de pluie dans les jours à venir, parce que les forêts sont sèches, le temps est très sec, tout favorise un incendie de très grosse ampleur, quoi.
0: Des propos recueillis par Jean-François Herbeck. Le feu a désormais parcouru 4800 hectares. Les Français vont-ils bouder les nationales et les autoroutes belges? Le gouvernement fédéral, vous le savez, va imposer une vignette routière comprise entre 90 et 125 euros par an dès mai 2027, avec une possibilité d'une vignette d'un jour.

0: Dommage.
1: Je ne viendrai plus parce que ce qui était intéressant, on va le perdre. Niveau des restaurations, niveau du carburant, il n'y aura plus rien d'intéressant. Donc nous, on ne viendra plus, malheureusement.
2: La future vignette est annoncée pour mai 2027. Elle coûterait entre 8 et 11 euros pour une journée ou entre 90 et 125 euros pour un an.
3: Fabien Magri avec Isabelle Heusen. L'essence plus chère dès demain à la pompe. Le prix de la Super 95 va flirter avec les 2 euros. 1,957 € le litre au maximum. Et les prix pourraient encore augmenter. Le baril de Brent, le baril de référence en Europe, a dépassé les 100 $. Les marchés redoutent que le conflit au Moyen-Orient ne s'étende en mer Rouge. Les rebelles houthis du Yémen, alliés de l'Iran, ont d'ailleurs revendiqué une opération militaire contre 2 pétroliers saoudiens en mer Rouge. Football, les Suédois Adam Arbi recevaient le Sporting d'Anderlecht ce jeudi soir pour le deuxième tour préliminaire aller de l'Europa League. Score final 1-1. Autre match de la soirée, la Gantoise qui disputait son deuxième tour préliminaire aller de Conference League. Cette fois, c'était en Pologne face aux Ukrainiens de Cherkasy. Résultat, un match nul 0-0. Richard Carapaz s'est imposé aujourd'hui au sommet d'Orcières-Merlette à l'arrivée de la 18e étape du Tour de France. La première du triptyque alpestre. L'équatorien est arrivé en solitaire après une étape de 185 km partie de Voiron. Le Slovène Tadej Pogacar a conservé son maillot jaune alors que ses poursuivants au général n'ont pas attaqué. Remco Evenepoel est toujours son dauphin, c'est-à-dire le deuxième. Les derniers préparatifs du côté de la province de Luxembourg. La foire agricole de Libramont démarre demain et les centaines d'exposants étaient très affairés aujourd'hui. Philippe Hermand.
4: Que ça soit avec un seau et une éponge ou encore un nettoyeur haute pression, on s'active sur les stands pour que les tracteurs ou autres machines agricoles soient nickel.
5: Franchement, ça doit être comme des nouveaux. Le nettoyage, pour bien faire, il vaut mieux le terminer aujourd'hui.
6: On fait un maximum.
7: Il faut que les tracteurs soient propres.
6: Oui.
7: Tout est prêt sinon, oui.
6: Oui, s'il reste juste quelques détails.
4: Un peu plus loin, le stand d'une entreprise de construction métallique de la région et Véronique y met la dernière main.
8: On termine, on nettoie un petit peu tout, on prépare les boissons et demain, on sera là pour accueillir nos clients.
4: Et elle nous confie que pour l'entreprise, Libramont, ce sont un peu les journées portes ouvertes. Pour les grands stands, comme par exemple le village bio, les travaux ont commencé depuis bien longtemps.
9: Ça fait déjà pas mal de jours qu'on est occupé. Maintenant, tout est prêt. On est en train de faire les derniers ajustements cosmétiques, on va dire.
4: Et pour tous ces exposants, l'édition de cette année se présente plutôt bien.
9: Les moissons sont terminées, ou en tout cas en passe de l'être. La météo est idéale. Pas trop chaud, pas de pluie ou presque pas. On n'aura plus les parkings embourbés comme la dernière fois, donc on est vraiment pas mal.
4: Ouverture officielle ce vendredi à 9h.
3: Et c'est sur ce rendez-vous que nous nous quittons. C'est la fin de ce journal. Bonne soirée à notre écoute.
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En guise d'ouverture de ce 7e épisode, et après, mine de rien, vous avoir déjà conté tant de choses, je vous propose la lecture d'une citation du chroniqueur Philippe de Comines. Comme mon accent en français de l'époque n'est toujours pas encore assez abouti, je me permets de l'adapter en français contemporain. À cette époque, les sujets de la maison de Bourgogne vivaient dans l'opulence. À la faveur de la paix prolongée dont ils jouissaient et de la grande bonté de leur souverain qui prélevait peu d'impôts auprès de ses sujets. Il me semble que ces terres, plus que toute autre seigneurie, pourraient être appelées terres de promesses. Elles débordaient de richesses et jouissaient d'un grand repos, d'une paix durable qu'ils ne connaîtraient par la suite plus jamais. On dépensait sans compter, les vêtements des hommes et des femmes étaient en tout point somptueux, les festins et les banquets étaient plus grandioses et plus abondants qu'en nul autre lieu dont j'ai eu connaissance. Ne dirait-on pas le début d'un conte?

de fées. Ce sont les paroles d'un chroniqueur de l'époque, des chroniqueurs sans qui, comme vous le savez désormais, je ne serais rien. Ils sont nos yeux et nos oreilles. Ces journalistes du Moyen-Âge sont essentiels en ce sens où ils nous offrent une prise directe avec le passé, dont les auteurs de non-fiction littéraire, dont je me revendique modestement, ont impérativement besoin. Bien entendu, nous devons rester critiques, recouper les informations, fact-checker, nous poser les bonnes questions, car les chroniqueurs colorent leur histoire, ce qui est parfaitement compréhensible. En bref, nous devons éviter de tout prendre pour argent comptant. Nous devons interpréter, tout comme nous devons rester critiques lorsque nous lisons aujourd'hui Le Soir ou Le Monde diplomatique. Mais cette citation n'en demeure pas moins intéressante, car grâce à Philippe de Comines, nous pouvons nous faire vraiment une idée de la réputation, de l'image de Philippe le Bon, et ce, après sa mort. D'autant qu'il faut savoir que ce Philippe de Comines a travaillé un certain temps à la cour bourguignonne, puis a trahi la cause bourguignonne et est passé à l'ennemi, le roi français. Ainsi, lorsqu'il écrit cette chronique, il était en réalité payé pour critiquer la Bourgogne, ou en tout cas pour la présenter sous un mauvais jour. Pourtant, il a tout de même écrit ce que l'on peut voir comme l'introduction d'un conte de fées, ce qui en dit long sur la bonne réputation de Philippe le Bon, même après sa mort.

Voilà donc pour les contes de fées. Revenons à présent à la réalité. Et plus précisément en l'an de grâce 1453. Une année qui trouve très certainement une résonance auprès des amateurs d'histoire que vous êtes. Imaginez l'animateur d'un jeu télévisé tirant au hasard une carte à la façon d'un Julien Lepers et vous demandant « Je suis un événement d'importance qui s'est produit en 1453. Je suis... » Je laisse volontairement passer un silence pour faire durer un peu le suspense, mais surtout pour vous donner le temps de vous remémorer cet événement. Car cette année figure sans nul doute dans le top 10 des plus grandes dates de l'histoire que toute personne un tant soit peu cultivée se doit de connaître de mémoire. Avec 476, la chute de l'Empire romain d'Occident, 711, les morts qui envahissent l'Espagne, 800, Charlemagne devient empereur, 1066, la bataille de Hastings, 1302, la massue, le fameux Gudendach, arme impitoyable, devient mondialement connue en Flandre grâce à la bataille des Éperons d'or, 1492, Christophe Colomb, 1517, les 95 thèses de Luther, 1789, la Révolution française, etc., etc. Nous jouons ici dans la cour des grands. Alors, 1453, je suis l'année de la chute de l'Empire romain d'Orient, bien entendu. On parle aussi de la chute de Constantinople. Le 29 mai 1453, Mehmet II parvient à conquérir Constantinople. La nouvelle de la fin de l'Empire romain d'Orient fait l'effet d'une bombe. Imaginez-vous la basilique Sainte-Sophie transformée en mosquée. Philippe sent monter en lui le Godefroid de Bouillon. Il veut enfourcher son cheval immédiatement. Il veut aller à Constantinople et chasser les hérétiques. Il est prêt à aller jusqu'au bout. Il se met donc à préparer son armure, à la sertir de diamants, et pendant qu'il s'adonne à ses ambitieux préparatifs, posons-nous cette question. Pourquoi diable notre Philippe veut-il se lancer dans pareille entreprise? Il entend partir en croisade pour débarrasser la ville de ses hérétiques. Car Philippe est d'une part, je vous l'ai déjà dit, l'homme à l'origine de la constitution du premier véritable appareil d'État des plats pays, de la fonction publique en quelque sorte. L'homme qui s'entoure d'avocats diplômés, ce qui est une grande évolution. Mais d'un autre côté, il a encore et toujours son âme de chevalier de la première heure, à l'ancienne, dirais-je. Il est donc ambivalent. Il a ses contradictions, comme tout être de chair et de sang normalement constitué, ce qui le rend d'autant plus humain. Il veut emmener la chevalerie européenne sur cette trace. Il ne veut pas seulement être le mécène parmi les mécènes, le dirigeant parmi les dirigeants, il veut aussi être le plus grand chevalier de son temps. Ce qui joue aussi, c'est le souvenir de la débâcle de la croisade de son père bien-aimé, Jean sans peur, débâcle qui s'était immiscée tel un énorme caillou dans la chaussure du duc de Bourgogne, une ombre au tableau que Philippe compte bien faire oublier. C'est donc à la fois une question de chevalerie et une question d'honneur. Évidemment, Philippe se montre aussi bon catholique. Il ne supporte pas que les musulmans transforment les églises catholiques en mosquées.

Et quand je dis profondément religieux, c'est un euphémisme. Philippe est quelqu'un qui ne manque pas de prier avant, pendant et après les batailles, ne rechigne pas à jeûner en s'imposant pendant plusieurs jours un régime d'eau et de pain, n'hésite pas à porter parfois un cilice pour faire pénitence, offre des vitraux à de nombreuses maisons de Dieu, de l'église Notre-Dame de Dordrecht à l'hôtel Dieu de Beaune, distribue à la chaîne des aumônes aux nécessiteux, entreprend des pèlerinages, possède des reliques enviables comme l'épée de Saint-Georges, dont on ne sait pas si elle contient encore des traces de sang de dragon. Fait donner à chaque année une longue liste de messes à la mémoire de ses ancêtres et autres personnalités défuntes, et fait célébrer des offices pour la fête de plusieurs saints, en particulier Saint-André, le patron de la Bourgogne et l'ordre de la Toison d'Or. Et lave, chaque année, le jeudi saint, les pieds de 12 pauvres à qui il fait aussi servir un repas chaud. Un jour, alors que ses armées sont sur le point de prendre une ville, ses proches conseillers viennent dans sa chambre le réveiller, parlant d'instants critiques où une décision doit être prise rapidement afin qu'ils puissent atteindre leurs objectifs. Philippe hausse les épaules et prononce ces mots. « Dieu m'a donné la victoire, il saura bien me la garder. » Ensuite, il ferme les yeux et termine sereinement sa prière. Philippe le Bon est aussi un homme comme ça. Nul ne s'étonnera que la bibliothèque du duc, qui utilise une lanterne et des lunettes pour lire, ait contenu plusieurs exemplaires de l'Imitatio Christi de Thomas van Kempen, un ouvrage qui connaît un énorme succès dès sa parution. Les quatre tomes de cette imitation de Jésus-Christ paraissent séparément à partir de 1424. Thomas van Kempen, que nous connaissons surtout sous le nom de Thomas à Kempis, est un moine augustin qui exerce ses activités à Zwolle. Son ouvrage va devenir le plus grand best-seller des plats pays, peut-être du monde, à l'exception de la Bible. En 1447, Philippe le Bon commande pour son usage personnel une traduction française du texte latin original. Il ne s'agit pas d'un traité complexe, mais d'un guide spirituel lisible, évitant toute forme d'ergotage théologique. Pas de spéculation mystique, mais des conseils pour une pratique concrète de la foi. Qu'il est salutaire, qu'il est agréable et doux de s'asseoir dans la solitude, de se taire et de parler avec Dieu, affirme Thomas à Kempis. D'innombrables lecteurs partagent ces pensées. Car en effet, les gens se mettent, entre autres grâce à Thomas à Kempis, se mettent soudain à la lecture en solitaire, à s'asseoir tranquillement avec un livre, alors que jusque-là, la littérature était principalement une activité orale, lue par les orateurs, par les conteurs, où les gens se contentent d'écouter. Le succès de l'Imitatio fait que la lecture ne se fera plus jamais de la même manière. Voilà que maintenant, des lecteurs ordinaires se mettent à lire dans leur propre langue, dans un petit recoin. Des hordes d'individus se sont vus ainsi, entraînés sur la voie d'une individualisation croissante. Dans ce podcast, je vous ai déjà parlé de sprint de croissance de l'ego, de l'individualisme. Voilà un autre exemple capital. L'homme devient un individu lisant seul. Parmi ses nouveaux lecteurs, Philippe le Bon lui-même, qui, chaussé de ses lunettes et éclairé à la lumière d'une bougie, se laisse régulièrement absorber dans la lecture de l'œuvre de Thomas à Kempis. Et ses conversations avec Dieu, dans le silence et la solitude, ne font qu'accroître sa conviction. Il faut botter le derrière de ses hérétiques. Il ne peut rester assis dans son coin à lire paisiblement, il doit agir, passer à l'acte. C'est ainsi que la main sur l'épée, ce fier chevalier, sur son fidèle destrier, s'apprête à partir pour Constantinople.

Mais personne ne veut le suivre. Personne ne veut y aller. Philippe se retrouve seul dans son armure sertie de diamants. Ses proches lui disent, « Monsieur le Duc, Godefroy de Bouillon est mort depuis plus de 300 ans. Est-il vraiment utile d'exhumer ces vieilles histoires, de remuer ainsi le passé ?» En dépit donc de la nouvelle du siècle, la chute de Constantinople, il se retrouve seul. Et quelle est sa réponse ? Je vous le donne en mille, il organise la fête du siècle.

Nous sommes le 17 février 1454. Nous sommes à Lille, au palais de la Salle. Tout le monde est ravi d'être là. Tout comme nous d'ailleurs, chers auditeurs. Mais en même temps, chacun de ces aristocrates a une arrière-pensée. C'est bien joli tout ça, mais Constantinople, ce sera sans moi. Je vous propose de nous glisser discrètement à l'intérieur. La fête des fêtes, comme on l'a qualifiée à l'époque, le banquet du faisan, comme on l'appelait aussi, nous ne voudrions pas la manquer, n'est-ce pas? Pouvons-nous encore être surpris après l'abondance du double mariage de Cambrai en 1385, après le festin du mariage de Philippe le Bon lui-même en 1430? Ouvrons bien les yeux. Nous ne voyons pas les murs de la salle, car ils sont recouverts de tapisseries représentant les 12 travaux d'Hercule. Tout le monde doit l'admettre, ce n'est pas mal imaginé. Philippe ayant une fois encore puisé dans la culture classique impie un thème pour inspirer à ses contemporains des actes héroïques chrétiens. Mais les convives n'ont guère le temps d'étudier les détails, tant il y a des choses à voir. Là, une table a été transformée en un gigantesque pâté en croûte, une immense construction culinaire où 28 musiciens assurent l'ambiance musicale. Les invités le montrent du doigt et comptent en effet 26, 27, 28 musiciens. Parmi eux, regardez, il y a même quelques aveugles qui jouent mieux que quiconque, dit-on, de la vielle. La musique est magnifique. Mais qu'est-ce qu'on constate? Elle vient également de l'autre côté de la salle. Je vous invite à tourner la tête pour vous laisser admirer plus loin, sur une immense table, une église à transept, joliment ouvragée, avec des vitraux et un clocher qui abrite 4 chantres. Je n'invente rien. Pendant le repas, s'amorce une conversation musicale entre les chantres de l'église et les musiciens du pâté en croûte. Des intermezzos écrits par le compositeur de la cour, Gilles Binchois. Avec Guillaume Dufailly, ce compositeur originaire de Mons entrera plus tard dans les annales comme le fondateur de ce qu'on appellera la polyphonie franco-flamande. Philippe a dû se réjouir que Dufailly et Binchois composent de la musique non seulement d'église, mais aussi profane, qu'ils aient été les premiers à combler avec élégance le fossé entre le sacré et le quotidien, la distance entre d'une part le cérébral et l'intellectuel et d'autre part le physique et le sensuel. Cette combinaison, on commence à connaître notre Philippe, lui va comme un gant. Grâce à Gilles Binchois, on entend l'actualité de la musique contemporaine de l'époque. De l'église s'envolent des chants religieux et le pâté exhale des mélodies profanes. Parfois, les deux genres se mélangent. Il suffit d'écouter quelques chants profanes de Binchois pour se convaincre de la beauté à couper le souffle et relativement accessible des compositions polyphoniques en cette fin du Moyen-Âge. Les convives se délectent de la fluidité des voix et des instruments qui suivent leur propre ligne mélodique et dont émergent pourtant des sons harmonieux. Les sons de Binchois annoncent chaque fois de nouveaux tableaux, cette fois animés. Tout le monde est en pâmoison devant tant de réjouissances.

C'est une sorte de Gesamtkunstwerk, d'œuvre d'art totale, réalisée par des peintres, sculpteurs, ébénistes, cuisiniers, compositeurs et fabricants d'automates du duc qui se sont pliés en quatre pour le décor de ces performances parfaitement orchestrées, aussi spectaculaires que celles d'un Jan Fabre ou d'un Franco Dragone d'aujourd'hui. Oh, regardez un lutin! Un lutin aux jambes velues et aux pieds griffus chevauche un sanglier recouvert de soie verte. Plus loin, le seul et unique Jason de la toison d'or originale livre un combat acharné contre un serpent géant. Au milieu, un cerf chantant porte un enfant agrippé à ses bois. Des fauconniers lâchent leurs oiseaux de proie pour qu'ils attrapent un héron au vol. Pendant ce temps, comme si tout cela ne suffisait pas, un dragon crachant du feu vole au-dessus des têtes des convives. Tous ces mystères profanes laissent la place à ce qui doit être l'apogée religieuse. Mais attendons un peu encore. Nous voyons aussi que toutes sortes d'expérimentations sont menées, notamment avec de la vapeur qui jaillit du sol, faisant bouger et même chanter de faux oiseaux. L'invention de gadgets de tout type est érigée en art. Les illusions d'optique sont dignes des meilleurs effets spéciaux hollywoodiens, des farces imaginées par les plus grands artistes pour amuser la galerie. La vapeur soulève aussi les robes des dames, devant un parterre d'hommes hilares et ravis. À la façon de Marilyn Monroe, dans 7 ans de réflexion, Bill Wilder n'a rien inventé. Tout vient des bourguignons. Arrive ensuite un chapon, vous savez, un coq castré, qu'on a hissé dans une armure et présenté sur un cochon rôti que 4 nains venus d'Europe de l'Est amènent dans la salle. Tous en restent bouche bée. Ce duc de Bourgogne est décidément un sacré personnage. Lentement mais sûrement, un géant entre dans la salle. Il apparaît sous les traits d'un sarrasin de Grenade, vous savez, un des rares endroits d'Espagne encore aux mains des morts. Ce géant mène un éléphant. Enfin, un éléphant, plutôt un gigantesque automate au-dessus duquel trône une chaise transportant une magnifique apparition. Cette belle dame n'aime pas n'importe quelle pieuse. Elle incarne la Sainte Église. Elle adresse au public une longue complainte qui dit en substance « Je suis la Sainte Église, votre mère, foulée aux pieds. Mon domaine est aux mains des mécréants. Vous, chevaliers qui portez la toison, n'oubliez pas le très divin service. Gentilhomme, voici votre occasion de voler au secours de la chrétienté et de faire croître votre renommée, d'enrichir votre âme. » Tout le monde reste figé, comprenant que le véritable point d'orgue est imminent. Dans l'expectative, les gens regardent autour d'eux et ils entendent une musique retentir. Une magnifique composition chantée en latin de Guillaume Dufailly. Lamentatio Sanctae Matris Ecclesiae Constantinopolitanae, la fameuse lamentation de la Sainte Mère l'Église sur Constantinople. C'est comme si les mots qu'on vient d'entendre prononcé par la femme sur l'éléphant forme l'inspiration directe de l'une des œuvres phares de Dufailly. Nous n'en sommes pas sûrs à 100%, mais très probablement, alors que les convives attendent l'apothéose du banquet, ils se laissent envoûter par cet intermède musical.

Tandis que les dernières notes du failli retentissent, tous regardent à gauche, à droite, en haut, en bas. Quelque chose va forcément se produire. Mais quoi? Ah, regardez, voilà la toison d'or qui entre. La toison d'or incarnée, un homme vêtu d'une armure étincelante de chevalier. Il porte dans les mains un faisan vivant. L'animal a autour du cou une chaîne en or ornée de pierreries. Derrière lui suit un cortège de combattants et de demoiselles. Toison d'or s'agenouille devant le puissant duc d'Occident. Alors, un grand silence tombe. Il devient même assourdissant lorsque Philippe se met debout et lève la main. C'est le moment parfait pour vous préciser que Philippe, en plus des aristocrates de haut rang qui mangent à sa table, a aussi voulu inviter, toujours à des fins de propagande politique, des aristocrates de rang inférieur, des nobles et des riches bourgeois, pas pour manger, mais comme spectateurs. Il a fait ériger à cette fin de grandes tribunes où sont assis des aristocrates venus de toute l'Europe. Et c'est ainsi que tout le monde, depuis la première table d'honneur à la dernière rangée dans les tribunes, écoute dans un silence de cathédrale ce que Philippe le Bon a annoncé. Prêtant serment sur le faisan, comme le veut la coutume ancestrale, Philippe prend la parole. Moi, duc de Bourgogne, je me déclare plus décidé que jamais à partir en croisade et prêt à provoquer le grand Turc en un duel à la vie et à la mort. Je chasserai les hérétiques de la ville. Se lève alors son fils, le jeune Charles, le presque téméraire, âgé de 20 ans. Son petit discours se résume facilement. Moi, j'accompagnerai mon père. L'intervention est sans doute préparée, mais elle ne manque pas de produire son effet. Alors, soudain, tous les participants au festin, rappelez-vous, ceux qui ont dit au début « mais jamais on partira en croisade », tous ces participants, après avoir assisté à tant de belles choses, à l'événement du siècle, qu'ils acclament avec enthousiasme et admiration, ressentent soudain l'appel de leur devoir. Les mots de la Sainte Mère l'Église et le serment du duc ont touché leur cœur. Certains ne peuvent plus se retenir. Ils décident de ne plus être uniquement spectateurs, mais aussi acteurs. Les invités, qui pensaient être venus pour assister à un merveilleux spectacle, prennent désormais en charge, au cours de l'épilogue, le rôle principal. Les seigneurs se lèvent les uns après les autres, pris d'un élan d'émotion, pour prêter solennellement serment. Monsieur de Pons s'écrie « Jusqu'à ce que j'aie combattu un sarrasin, jamais je ne coucherai dans un lit le samedi. » Filippo promet de ne plus prendre de repas le mardi jusqu'à son départ. Les chevaliers transformés en acteurs deviennent incontrôlables et se donnent à fond dans le rôle qui leur est imparti. Hugues de Longueval promet de ne plus boire de vin avant d'avoir versé le sang d'un infidèle. Guillaume de Montigny va jusqu'à jurer de porter jour et nuit une pièce de son armure jusqu'à ce qu'il soit temps de partir. Au centre, le duc rit dans son poing. Il jubile. Il est parvenu à ses fins avec brio. Il a su rallier les esprits les plus obstinés à sa cause. Quel retournement de situation! En quittant les lieux, à moitié ivres de gloire et aussi sans doute de vin, tous se disent prêts à enfourcher leur cheval pour gagner sans plus attendre Constantinople. Mais vous savez comment les choses vont en politique. Les grandes déclarations, les promesses, les serments solennels. Et puis, évidemment, les lendemains déchantent, les choses traînent, les beaux serments deviennent de vaines promesses. À cet égard aussi, la période bourguignonne peut être considérée comme un exemple.
Philippe va essayer de rassembler le plus grand nombre de chevaliers possible, mais le recrutement est très laborieux. Le temps passe, rien n'avance. Frédéric III, l'empereur du Saint-Empire romain germanique, ne le dit pas ouvertement, mais refuse de s'embarquer dans cette galère. Philippe lui demande, en passant, s'il ne peut pas devenir roi des états féodaux qui font partie de son territoire. Là aussi, il fait chou blanc. Mais on peut ainsi voir surgir en toile de fond le rêve d'un royaume. Nous y reviendrons, chaque chose en son temps. Trop occupé avec la guerre des deux roses qui a éclaté dans l'intervalle, les Anglais ne participent pas non plus. Et les Français ne sont pas intéressés. La loi des séries faisant son œuvre, le pape Nicolas V, grand défenseur de la croisade, tombe malade et meurt. Philippe tombe lui aussi malade. Bref, tout le projet est un fiasco en le mettant veilleuse. Après la fête du faisan, cette croisade semble si imminente, on voyait déjà la bataille poindre à l'horizon, les trompettistes se tenaient prêts, les joueurs de clairon entraînaient leurs poumons pour assurer au plus tôt l'accompagnement des armées. Tout est mis à l'arrêt, au frigo. Pour Philippe, c'est évidemment une grande déception, mais il ne baisse pas les bras. Il continue d'essayer dans les années qui suivront, convaincu qu'un jour, il partira pour Constantinople. J'aurais presque envie de m'excuser auprès de vous, chères auditrices et auditeurs. Je vous ai fait miroiter tant d'aventures, vous parlant du festin du siècle, de cet incroyable retournement de situation où les opposants sont finalement devenus, contre toute attente, des partisans. Et puis, tout d'un coup, patatras, je vous fais le coup du pétard mouillé. Quelle déception! Pour le moment, corrige d'emblée Philippe qui me murmure à l'oreille, car lui n'abandonne pas. Je dois tout de même admettre qu'après une telle fête et tant de grandes annonces, je me réveille un peu groggy. J'ai un peu la gueule de bois. À tous ces déboires internationaux, par manque de partisans, s'ajoute un problème familial pour Philippe. Enfin, pas exactement un problème, mais disons que pour éviter que son fils soit mal inspiré en son absence, puisqu'il était convaincu de partir, et que Charles fasse un mauvais choix pendant son séjour en Orient, Philippe essaye d'arranger son mariage, vite fait, bien fait, et lui propose comme conjointe Isabelle de Bourbon. Charles, lui, n'a guère envie de ce mariage imposé. En outre, Isabelle est une cousine germaine. Mais son père se démène tant et si bien que le pape est enchanté de donner son accord. Fin octobre 1454, Charles et Isabelle s'unissent en toute discrétion, contrairement aux habitudes bourguignonnes, à Lille. Cela permet à Philippe, le père, de récupérer en passant le petit comté de Château-Chinon, le lieu où Mitterrand élargira son empire à lui 5 siècles plus tard. Bien que ce mariage soit pour Charles une obligation, il donne lieu à une belle relation. Au point que Charles ne trompera jamais sa femme. Son père n'en demandait pas tant. Pour Philippe, la fidélité conjugale est une aberration et l'infidélité la chose la plus normale du monde. Avec ses 25 enfants illégitimes, il connaît son sujet. Il ne comprend pas son fils. À l'inverse, cela en dit long sur le tempérament de Charles. Quand il a une idée en tête, il s'y tient. Cette attitude nous donne aussi quelques indications sur la nature très complexe de ses relations avec la gente féminine. Mais de cela aussi, je vous parlerai plus tard. Alors que son fils n'a même pas consommé son mariage, voilà que l'évêque d'Utrecht décide de mourir. Il était le chef d'un vaste territoire comprenant le diocèse d'Utrecht, à peu près la province d'Utrecht aujourd'hui, et de ce qu'on appelle l'Oversticht, qui comportait les provinces actuelles d'Overijssel, de Drenthe et une petite partie de la province de Groningen. Pour ceux qui ne connaissent pas bien la géographie des Pays-Bas, Utrecht se trouve au centre du pays, à hauteur de La Haye, Den Haag, mais à l'intérieur des terres, tandis que les provinces de Drenthe, Overijssel et Groningen sont dans le nord-est, en haut à droite, le long de l'actuelle frontière avec l'Allemagne.
Comme toujours, en pareille circonstance, les antennes politiques de Philippe se dressent. Il doit profiter de ce décès, placer un de ses hommes de paille à ce poste. Il suffit de pêcher dans son vivier de bâtard. Il pourrait ainsi parachuter ses amis et clients dans d'innombrables fonctions cléricales et, surtout, agrandir sensiblement la sphère d'influence bourguignonne. La noble croisade n'aura qu'à attendre un peu. À la tête de son armée, il prend la route du Nord pour faire taire ceux qui protestent contre son idée de catapulter son fils naturel, David de Bourgogne, sur le trône épiscopal. Sans trop de problèmes, il prend Utrecht, puis Deventer. Et tout à coup, quasiment du jour au lendemain, Philippe le Bon étend son influence du sud de Dijon jusqu'au nord de Deventer. Alors que Philippe analyse la carte, les pieds dans la boue de Deventer, un messager arrive avec une nouvelle qui le déstabilise. Tout en essuyant la boue de son armure, on lui annonce que le prince héritier français, le dauphin Louis, a fui la cour de son père Charles VII. Une grande querelle est née entre les deux et le prince héritier français demande officiellement l'asile politique à la cour de Bourgogne. Les pieds dans la boue, Philippe se demande ce qu'il doit faire. À ce moment, il n'en a pas la moindre idée. Qu'est-ce qui ne tourne pas rond en France ? Louis a toujours été intenable, sans scrupules et autoritaire. À ses yeux, son père n'est qu'une poule mouillée, perpétuellement dans le doute. Déjà à l'âge de 16 ans, il participe à la Praguerie, une révolte vite réprimée de nobles rebelles qui ont fait miroiter au jeune dauphin une rapide ascension sur le trône. Charles VII, lui a pardonné, mais avec difficulté. Cela lui est toujours resté en travers de la gorge. Mais le paroxysme du conflit est atteint lorsque le roi tombe sous le charme d'une certaine Agnès Sorel. La situation est d'ailleurs sans précédent. Pour la première fois de l'histoire, une femme acquiert le statut de maîtresse reconnue. Louis ne supporte pas que cette illustre pionnière, maîtresse royale avant Gabrielle d'Estrées, Henri IV, Madame de Maintenon, Louis XIV, et Madame de Pompadour, Louis XV, circule élégante et sensuelle dans les couloirs du palais royal. Traîne interminable, épaules nues, sourcils épilés et cheveux peignés haut, avec son front magistral surgissant telle une proue érotique, Agnès impose le respect. Le dauphin apprécie modérément que toutes les dames de la cour commencent à se vêtir et à se comporter à la Sorel. L'influence qu'elle exerce sur la politique et la personnalité de son père l'irrite encore plus. Le 1er janvier 1447, la bombe éclate. Louis menace la maîtresse de son père avec une épée. Sorel s'enfuit vers la chambre à coucher du roi et se cache auprès de lui dans son lit. Là-dessus, Charles VII, fou de rage, chasse son fils de la cour et l'envoie dans le Dauphiné, la région qui lui revient en tant que prince héritier. Louis, le dauphin, qui doit son titre au Dauphiné, peut y jouer au gouverneur. Le père et le fils ne se reverront plus jamais. 3 ans plus tard, Agnès Sorel meurt en couche. Officiellement d'une mauvaise fièvre, mais des soupçons d'empoisonnement pèsent sur le dauphin. Première maîtresse officielle d'un souverain français, elle a connu une renommée qui perdure aujourd'hui encore. Si vous voulez la voir, rendez-vous au Musée des Beaux-Arts d'Anvers, à condition évidemment que celui-ci, en travaux depuis plus de 10 ans, rouvre un jour ses portes. Vous pourrez y admirer la Vierge et l'Enfant entourés d'anges de Jean Fouquet. Peintre de la cour de France qui réalise aussi un portrait intrigant de Charles VII. La Vierge et l'Enfant de Fouquet est le premier tableau du musée, un chef-d'œuvre. C'est plus qu'un portrait. Nous voyons une Vierge du XVe siècle qui garde dévotement les yeux baissés,
tandis qu'entouré d'anges rouges et habillé d'un vêtement bleu et blanc, elle dénude un sein impressionnant. Le front haut, la petite bouche et une association de couleurs très modernes bleu, blanc, rouge font de Sorel la mère de Dieu la plus énigmatique de l'histoire de l'art. Cette Agnès Sorel est la goutte d'eau qui fait déborder le vase et provoque la fuite de Louis. Comme je l'ai dit, il s'est réfugié un temps dans le Dauphiné. Mais là aussi, cela devient trop dangereux pour lui. Et de là, il demande l'asile politique à la Bourgogne et à Philippe le Bon, dont les pieds sont toujours crottés par la boue de Deventer. Nous retrouvons Philippe alors qu'il chevauche vers le sud, via Dordrecht, ville à mi-chemin entre Utrecht et Anvers. Et là, il va suivre son instinct politique. Et son instinct politique lui dicte d'accéder à la demande de Louis et de l'accueillir. Toujours guidé par le même réalisme politique dont il a fait une marque de fabrique. Il se dit que plus tard, quand cet homme sera le nouveau roi, je pourrai en tirer avantage. Le 15 octobre 1456, Philippe et Louis se rencontrent dans la cour intérieure du palais du Coudenberg à Bruxelles. D'un côté, le réfugié sans le sou, de l'autre, le grand-duc d'Occident. Louis refuse que la duchesse Isabelle le reçoive avec les honneurs dus à son rang. Il enjoint aussi Philippe de renoncer à toute formalité. Le duc tient cependant à exécuter ses génuflexions. Après la deuxième, il reste si longtemps prosterné que Louis, gêné, finit par s'écrier « Par ma foi, bel oncle, si vous ne vous levez pas, je m'en irai et vous laisserai. » C'est un concours de politesse que Louis gagne au point. Louis mène une vie confortable au château de Genappe, aux frais de Philippe. Le duc y voit un investissement qui pourra lui rapporter gros. Ce que Philippe, par contre, n'a pas prévu, c'est la rancœur qui va s'insinuer dans le cœur de Charles, son fils. Avec la venue du dauphin français à la cour de Bourgogne, Charles, le futur téméraire, dévoré d'ambition, se retrouve numéro 3 dans l'ordre hiérarchique. De son côté, Philippe le Bon, aux anges, rêve d'un avenir rose. Il est loin de soupçonner que la même année, il se brouillera non seulement avec le chancelier Rollin, mais aussi avec son épouse Isabelle et son fils Charles. L'arrivée du dauphin français annonce la plus sombre période de sa vie, l'automne du patriarche.

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0: Il est minuit.
1: Bonne nuit à tous, Julie Buron pour ces informations. Bruxelles aura droit à une seconde journée sans voiture dès l'année prochaine, sous réserve d'acceptation des 19 communes. C'est ce que révèle le journal Le Soir. Une date a été fixée au 2 mai 2027. La majorité bruxelloise souhaitait faire coïncider cette nouvelle journée avec la fête de l'Iris qui se tient le 8 mai. Mais l'an prochain, ça tombe le jour de la fête des mères. Résultat, une levée de boucliers du côté des habitants et des commerçants. À partir de 2028, le problème ne se posera plus et la deuxième journée sans voiture aura donc lieu le même week-end que la fête de l'Iris. Les syndicats des pompiers bruxellois ont pris connaissance des propositions du gouvernement bruxellois pour tenter de mettre fin au conflit social en cours. Résultat, ils ont décidé de maintenir leur mouvement de grève. Le gouvernement prévoit 132 recrutements d'ici fin 2027, la création d'un cadre spécifique pour les ambulanciers et 10 millions d'euros d'investissement. Les syndicats réclament des garanties concrètes sur la mise en œuvre de ces mesures avant de suspendre leurs actions. Si les pompiers ont des questions sur les propositions de la région, ils doivent les remettre pour ce vendredi avant 10h. En attendant, on l'a dit, la grève continue. L'essence plus chère dès ce vendredi à la pompe, le prix de la Super 95 va flirter avec les 2 euros, 1,957 le litre au maximum. Des prix qui pourraient encore augmenter. Le baril de Brent, le baril de référence en Europe, a dépassé les 100 $. Les marchés redoutent que le conflit au Moyen-Orient ne s'étende en mer Rouge. Les rebelles houthis du Yémen, alliés de l'Iran, ont d'ailleurs revendiqué une opération militaire contre 2 pétroliers saoudiens en mer Rouge. Les Suédois d'Hammarby recevaient Anderlecht ce jeudi soir pour le deuxième tour préliminaire aller de l'Europa League. Score final 1-1. Autre match de la soirée, la Gantoise disputait son deuxième tour préliminaire aller de Conference League en Pologne face aux Ukrainiens de Tcherkassy. Résultat, un match nul 0-0. C'est tout pour ces informations. Merci de nous écouter.
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0: Il est 1h.
1: Bonne nuit à tous, Julie Buron pour ces informations. Bruxelles aura droit à une seconde journée sans voiture dès l'année prochaine, sous réserve d'acceptation des 19 communes. C'est ce que révèle le journal Le Soir. Une date a été fixée au 2 mai 2027. La majorité bruxelloise souhaitait faire coïncider cette nouvelle journée avec la fête de l'Iris qui se tient le 8 mai. Mais l'an prochain, ça tombe le jour de la fête des maires. Résultat, une levée de boucliers du côté des habitants et des commerçants. À partir de 2028, le problème ne se posera plus et la deuxième journée sans voiture aura donc lieu le même week-end que la fête de l'Iris. Les syndicats des pompiers bruxellois ont pris connaissance des propositions du gouvernement bruxellois pour tenter de mettre fin au conflit social en cours. Résultat, ils ont décidé de maintenir leur mouvement de grève. Le gouvernement prévoit 132 recrutements d'ici fin 2027, la création d'un cadre spécifique pour les ambulanciers et 10 millions d'euros d'investissement. Les syndicats réclament des garanties concrète sur la mise en œuvre de ces mesures avant de suspendre leurs actions. Si les pompiers ont des questions sur les propositions de la région, ils doivent les remettre pour ce vendredi avant 10h. En attendant, on l'a dit, la grève continue. L'essence plus chère dès ce vendredi à la pompe, le prix de la Super 95 va flirter avec les 2 euros, 1,957 euros le litre au maximum. Des prix qui pourraient encore augmenter. Le baril de Brent, le baril de référence en Europe, a dépassé les 100 $. Les marchés redoutent que le conflit au Moyen-Orient ne s'étende en mer Rouge. Les rebelles houthis du Yémen, alliés de l'Iran, ont d'ailleurs revendiqué une opération militaire contre 2 pétroliers saoudiens en mer Rouge. Les Suédois d'Amarby recevait Anderlecht ce jeudi soir pour le deuxième tour préliminaire aller de l'Europa League. Score final 1-1. Autre match de la soirée, la Gantoise disputait son deuxième tour préliminaire aller de Conference League en Pologne face aux Ukrainiens de Tcherkassy. Résultat, un match nul 0-0. C'est tout pour ces informations. Merci de nous écouter.
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0: les deux heures.
1: Bonne nuit à tous, Julie Buron pour ces informations. Bruxelles aura droit à une seconde journée sans voiture dès l'année prochaine, sous réserve d'acceptation des 19 communes. C'est ce que révèle le journal Le Soir. Une date a été fixée au 2 mai 2027. La majorité bruxelloise souhaitait faire coïncider cette nouvelle journée avec la fête de l'Iris qui se tient le 8 mai. Mais l'an prochain, ça tombe le jour de la fête des maires. Résultat, une levée de boucliers du côté des habitants et des commerçants. À partir de 2028, le problème ne se posera plus et la deuxième journée sans voiture aura donc lieu le même week-end que la fête de l'Iris. Les syndicats des pompiers bruxellois ont pris connaissance des propositions du gouvernement bruxellois pour tenter de mettre fin au conflit social en cours. Résultat, ils ont décidé de maintenir leur mouvement de grève. Le gouvernement prévoit 132 recrutements d'ici fin 2027, la création d'un cadre spécifique pour les ambulanciers et 10 millions d'euros d'investissement. Les syndicats réclament des garanties concrètes sur la mise en œuvre de ces mesures avant de suspendre leurs actions. Si les pompiers ont des questions sur les propositions de la région, ils doivent les remettre pour ce vendredi avant 10h. En attendant, on l'a dit, la grève continue. L'essence plus chère dès ce vendredi à la pompe, le prix de la Super 95 va flirter avec les 2 euros, 1,957 € le litre au maximum. Des prix qui pourraient encore augmenter. Le baril de Brent, le baril de référence en Europe, a dépassé les 100 $. Les marchés redoutent que le conflit au Moyen-Orient ne s'étende en mer Rouge. Les rebelles houthis du Yémen, alliés de l'Iran, ont d'ailleurs revendiqué une opération militaire contre 2 pétroliers saoudiens en mer Rouge. Les Suédois d'Amarby recevaient Anderlecht ce jeudi soir pour le deuxième tour préliminaire aller de l'Europe.